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1: Alors, nous sommes avec Serena qui a 2, Thierry qui a 0 plus 0, la tête à Toto.
2: Ah ouais, non, ça passe.
1: Serena qui habite à Paris, qui adore les animaux, qui fait des dessins, qui voyage, qui rencontre des baraquets dans des soirées. Alors, est-ce que tu as un porte-bonheur que tu emmènes tout le temps avec toi ?
3: Peut-être mon chien.
1: Ah bah d'accord, le chien est un porte-bonheur, ok, super. Est-ce que tu l'as à côté de toi, là ?
3: Ouais, je fais dodo parce qu'il fait chaud.
1: Ah bah oui, il fait chaud, c'est pas terrible pour les chiens là, la chaleur. N'oubliez pas, hein, oui, si sûr. Vous avez des chiens, faites gaffe, hein, parce que mettez-vous pieds nus sur le bitume, vous allez voir comme il fait chaud. On sort pas les animaux quand il fait trop chaud. Alors quel est, si tu devais comme ça là, d'un coup, on te propose de déjeuner avec la star que tu dont tu rêves, avec qui tu aimerais?
2: Moi, je suis pas disponible à midi, mais bon après, c'est quand même.
1: Ah d'accord. Alors, ok.
2: Non, bah, écoutez, on est sur de l'ego avec Serena. Moi, j'ai envie de découvrir Serena.
1: Oui, bien sûr, gros ego que tu es. Bien alors, sûr. Avec qui tu aimerais déjeuner si tu pouvais déjeuner avec une star?
3: C'est un date ou c'est juste.
2: Oh, c'est un date. Bon, petite personnelle, c'est un date que je veux, moi.
1: Alors, écoute, donc, tu déjeunes avec ta star, après, tu fais bien ce que tu veux. Voilà.
3: Peut-être un beau gosse, alors. Moi, ah,
2: effectivement.
3: Je trouve que Adam Driver, il est hyper beau. Alors,
1: ah ouais, carrément.
3: C'est l'acteur là qui joue le nouveau méchant dans les Star Wars.
1: Ah oui, le brun avec les yeux. Oui, d'accord. Ok. Aïe, aïe, aïe. Aïe.
3: Tu irais avec lui, quoi.
1: Tu déjeunerais avec lui. Bah écoute, ça serait super, ça. Et alors, si tu devais donner ton principal défaut, ça serait quoi?
3: Mon principal défaut, je pense que je suis trop perfectionniste.
1: Ah, t'es chiante, quoi.
3: Ouais, un peu chiante, peut-être.
1: Ah, c'est ça, ouais, souvent, bon. Eh là là là là là là. Alors, écoute, là, c'est la question à choix multiples. Je vais te poser la question, je vais te proposer tes choix, évidemment. Et tu auras 10 secondes pour me répondre. Alors, je te mets une ambiance.
2: Ah, c'est à prendre compte, hein.
1: Je vais te poser une question sur, en effet, la question de la Pentecôte. Aujourd'hui, évidemment, c'est lundi de Pentecôte.
2: Oui, le Pentecôte.
1: Le Pentecôte.
2: Ben oui.
1: Est-ce que tu sais combien il y a de jours après Pâques et célébrer la Pentecôte? Après, combien de jours après Pâques on célèbre la Pentecôte? Je te donne des choix. 7 jours, 40 jours, 50 jours ou le temps que les cloches reviennent de week-end. Top chrono, 10 secondes.
3: Peut-être que je dirais 40 jours.
1: 40 jours ?
3: Ouais.
1: Alors, c'était presque ça, mais non, c'est 50 jours. La Pentecôte est célébrée 50 jours après Pâques. La descente du Saint-Esprit, les apôtres, tout ça. Voilà, Pentecôte, ça signifie 50e.
2: Thierry est parisien, mais aujourd'hui, il vit à Marseille, dans les Bouches-du-Rhône, avec toute la petite famille. Il est marié à Rosalie depuis maintenant 3 ans. On a vu d'ailleurs ce beau mariage sur M6. Thierry qui, est agent de sécurité depuis des années, qui a connu de la star, c'est vrai. Oui, qui a été le garde du corps de Daniel Auteuil, il paraît aussi.
4: Aussi.
2: Ah ouais,
4: ouais, j'en ai fait beaucoup, ouais.
2: Bah, t'as protégé Emmanuel Macron aussi sur un salon. Hein.
4: Aussi, mais quand sur un salon à Paris, quand il était venu, il était ministre à l'époque.
2: Bah oui, mais c'est pas une mince affaire. Et alors, t'es une star, toi, parce que t'es à l'affiche d'un film, Les Vacances de Mr Bean. Mais raconte.
4: Bah en fait, comme je faisais de la sécurité rapprochée sur les plateaux, et en fait, on m'a demandé de faire la protection à Mr Bean. Sur le film Les Vacances de Mr Bean.
2: D'accord.
4: Et à un moment donné, la production m'a demandé, écoute Thierry, puisque t'as des tatouages et tout ça, ils m'ont dit, écoute, si tu veux, on te met sur une affiche, parce que Mr Bean doit faire une cascade à la fin du film. Et ils savaient pas quoi mettre sur l'affiche, donc ils m'ont mis moi. Voilà.
2: Alors t'es en train de dire que là, l'affiche des Vacances de Mr Bean, si je la chope, t'es dessus. C'est extraordinaire. C'est
4: génial. Tout à fait, ouais, je suis sur l'affiche.
2: Ah, bah, on va tous aller regarder. On va regarder ça. Tu as un petit rituel, puisque nous, on offre la machine espresso, hein, la machine Malongo. Thierry?
4: Oui. Le petit rituel, je me lève tous les matins avant ma femme pour lui préparer son café.
2: Qu'est-ce que c'est?
1: Mais
2: mignon.
1: Dis donc, qu'est-ce que c'est que ça?
2: Oui, qu'est-ce que ce romantique?
1: Oh là là là là!
2: Un petit peu, alors tu te rends compte.
4: Dès qu'elle bouge, je me lève, je prépare la machine et je fais un café.
2: Oh là là là. Alors, tu sais que
1: voilà.
2: Je te souhaite de gagner le très beau séjour à Autun, mais enfin, là, tu peux déjà prévenir que si tu gagnais pas, il y a quand même la machine espresso Malongo. Là, tu pourras te régaler à nouveau. Bon, alors, toi, si t'étais un animal, ce serait pas comme. C'est

0: Nak a dit un aigle. Toi, tu serais quoi?
1: Moi, un lion.
0: Un lion. Rugir à nouveau de plaisir. Ben oui, le mâle dominant, l'animal le plus fort de la chasse.
2: Oui,
0: chatte,
2: oui, hein, allez, ça va.
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1: Alors, Colin, tu as repris la main, tu as 2 points, je suis très contente. On va continuer sur cette lancée. Alors, comme ça, pour l'anniversaire de ta sœur, tu lui as offert une pochette de jeux à gratter. Hein? Hein? Hein? Hein? Et dedans, il y avait un faux ticket gagnant à 20 000 euros?
2: Non.
1: Hein? Hein?
3: On m'a calmé, hein. Normalement, ça doit être plus gros, la somme.
1: Non mais attends, tu lui as mis dedans un faux ticket. Donc elle regarde, elle découvre qu'elle a gagné 20 000 euros, elle est comme une dingue. Toi, pendant ce temps-là, évidemment, tu filmes.
3: Exactement.
1: Et alors, qu'est-ce qui se passe-t-il?
3: Et alors, la réaction est assez hilarante. Au début, je voulais vraiment faire une plus grosse somme. Mais c'est vrai, bon, elle n'a pas de problème cardiaque, parce que bon, il ne faudrait pas non plus être débile à ce point-là. Mais je voulais faire une plus grosse somme, on m'a calmé. Et donc, dans une pochette de tickets à gratter, il y en avait plusieurs, j'avais mis au milieu ce ticket à gratter, faux ticket à gratter. Et donc, elle l'a gratté les trois couronnes, abété, 20 000 euros, donc elle explose de joie. Et donc, au bout de 10 secondes, moi, j'ai pas pu me retenir de rire. Et voilà, elle est très vite descendue, malheureusement.
1: Alors, comme elle est pas, voilà, elle a pas trop digéré d'avoir une fausse joie, elle s'est un petit peu vengée, parce que pour ton anniversaire, elle est arrivée avec quoi? Comme cadeau?
3: Avec un nouvel iPhone.
1: Ah voilà.
3: J'avais toute ma famille qui était réunie, et donc elle est arrivée avec une poche d'une marque d'opérateur, et elle m'a amené la boîte de l'iPhone en me disant, voilà, on s'est tous cotisés. Donc le retour de la médaille a été très, très dur.
1: Parce que t'as ouvert la boîte et il y avait quoi dedans?
3: Il y avait un vieux téléphone.
1: Et oui, il y avait un vieux Nokia avec le serpent, tout ça là. Et ben, elle s'est bien vengée, bien fait pour toi. Voilà. Enfin, c'est très drôle. Hein. Ceci étant dit, je trouve que c'est une très très bonne vanne. Alors, on va essayer de marquer 3 points de plus avec la question à choix multiples. Je te pose la question, je te propose des réponses. Mon top chrono, tu auras 10 secondes pour me donner la réponse. Tiens, une petite chanson. Avec Monsieur Eddy qui chante Soif d'aujourd'hui. Alors, quel objet a inspiré la forme des premières bouteilles de coca? Une fève de cacao? Une ampoule électrique? Une quille de bowling? Ou les joues d'Éric Bastien?
2: C'est une honte.
1: Donc, quel objet a inspiré la forme des premières bouteilles de coca? Une fève de cacao, une ampoule électrique, une quille de bowling ou les joues d'Éric Bastien? Top chrono, 10 secondes.
3: J'étais tenté de dire les joues d'Éric Bastien, mais on va dire plutôt la fève de cacao.
2: C'est dégueulasse.
1: Pardon. C'est une bonne réponse. Voilà, évidemment, c'est la cabosse de cacao. Et c'est très très bien. Voilà, 5 points pour toi.
2: Oui, j'ai des bonnes joues, on peut mettre plein de choses dedans. Et de la bonne cuisine, peut-être celle que Marie-Laurence prépare pour nous. Elle habite à Calmont, en Haute-Garonne, elle travaille à Toulouse, avec ici Occitanie. C'est vrai que t'es gourmande, Marie-Laurence. Hein, on va se dire les choses.
4: Oui. Ouais. Et oui, hélas.
2: Oh, mais hélas, non. C'est une bonne chose. Tu dois ça de ta grand-mère?
4: Ouais. Oui, en fait, à ma grand-mère qui était cuisinière dans une famille bourgeoise à l'époque, dans Bourgogne. Et puis voilà, et puis ça s'est transmis de génération en génération. Et ma maman cuisine très bien, mon papa cuisine très bien. Et puis voilà, et puis moi je suis gourmande et je cuisine.
2: Alors tu fais des confits.
4: Et prends des kilos.
2: On est tous là.
1: Mais... Excuse-moi, tu dois ça de ta grand-mère. Alors tu tiens ça grand-mère,
2: ouais.
1: Ou tu dois ça à ta grand-mère? Excusez-moi, mais il y a un moment donné, des enfants nous écoutent.
2: Merci Maître Capello.
1: Voilà.
2: Heureusement qu'elle est là. Tu adorais le risotto, ou tu adoras le... Comment on dit?
1: Tu adores, tout simplement.
2: Tu adores le risotto, moi aussi j'adore. Tu as une recette particulière?
4: J'adore.
2: Ouais.
4: J'adore, là par exemple en ce moment avec des asperges, c'est absolument délicieux.
2: Ah là là, oui. Et tu fais des tartes aux asperges d'ailleurs?
4: Oui, tout à fait. Tout à fait, avec une base de parmesan, les invités se sont régalés.
2: Oh là, des verrines également, des grillades. Par contre, t'es pas très dessert, moi j'aime un peu déçu, j'aime bien les desserts, moi t'en fais pas du tout.
4: Non, mais je suis très peu en fait, moi, à part les tiramisu et les charlottes, comme ma fille d'ailleurs. Voilà, je suis pas sucrée en fait, je suis plutôt salée.
2: Bah écoute, moi le tiramisu, ça m'ira très bien. Hein. Alors qu'est-ce que c'est cette histoire? Chaque fois que tu vas dans un pays, Dieu sait que tu voyages beaucoup, tu ramènes un éventail.
4: Ouais, mais c'est... Alors, j'ai jamais collectionné. Je comprenais pas pourquoi les gens collectionnaient. Et puis, finalement, je crois que je me suis prise d'affection pour les éventails. Et du coup, chaque fois que je pars, maintenant, j'en ramène un. Et ma foi... Mais c'est pas pour les enfermer dans une armoire. Hein.
2: Bah oui, tu les utilises.

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1: Alors, Véronique. Oh, Véronique, elle m'a bien fait rire, cette petite anecdote. Il paraît que quand on était petite, on a été au cimetière et qu'on a fait... On a fait des petites bêtises dans le cimetière.
2: C'est pas des bêtises, c'est parce que j'ai fait Robin des Bois, Robin des cimetières.
1: Et oui.
2: Quand j'étais petite avec ma cousine, et ben, dans les cimetières, il y avait des tombes où il y avait plein de fleurs. Et puis des tombes où il n'y en avait pas, alors on a partagé.
1: T'as partagé, t'as mis des fleurs sur des tombes où il n'y en avait pas. Moi, je trouve ça super mignon.
2: Voilà, je crois que les gens, ils n'ont pas trop aimé quand même.
1: Ah, tu t'es fait engueuler?
2: Un petit peu. Et alors, il a fallu remettre. Alors, on a remis comme on ne savait pas remettre. On a remis comme on pensait. Mais on a dit que c'était comme ça. On a remonté en plus.
1: Ah bah oui, bah il y a un moment donné, on peut pas tout faire, hein. Faire Robin des Bois et dire des choses intéressantes et vraies, hein. Stop. Alors, ma chérie, là tu as 3 points. C'est super, t'es en tête. Mais est-ce que tu pourras en marquer 3 de plus? C'est la question à choix multiples. Donc, je vais te poser une question sur le parfum Dior. Écoute bien. Actuellement, quelle est la star qui est l'égérie du parfum J'adore de Dior? Alors, écoute bien. Actuellement. Marion Cotillard, Rihanna, Charlize Theron ou moi? Top chrono, 10 secondes.
2: C'est Rihanna.
1: Rihanna, c'est vrai qu'elle est belle. On ne peut pas dire le contraire.
2: Elle est magnifique.
1: Allez, on écoute.
3: C'est pas Marion Cotillard.
1: Et voilà, c'est Rihanna, bravo. Tu as 3 points de plus.
3: Christophe.
4: Oui.
3: Est-ce que tu portes du Dior?
4: Je porte pas de Dior.
1: C'est quoi ton parfum?
3: Bah ouais, c'est quoi ton parfum?
4: Moi, je porte du Guerlain.
3: Guerlain, Boss, voilà, on en a cité 3.
4: Okay, Guerlain. Très bien.
3: Bah ouais.
4: Exactement.
3: Tu aimes bien les sensations fortes, toi, hein, Christophe. Christophe qui est à Saint-Estèze, oui. Pyrénées.
1: Les
3: Pyrénées
1: orientales. Saint-Estèze dans
5: bien
1: les Pyrénées.
5: Sûr, oui.
1: Je demande pardon aux Pyrénées orientales.
3: Il est gendarme, il aime forcément les sensations un petit peu. Côté manège, alors raconte un peu, Port Aventura, ça t'a marqué? C'était quelque chose d'assez rock'n'roll.
4: Port Aventura, c'est génial. C'est un parc d'attractions qui se trouve à proximité de mon domicile et c'est génial. Il y a pas mal de manèges à sensations fortes.
3: Bien sûr.
4: Le Dragon Khan, entre autres, la tour, le Shambhala, c'est top.
3: Et puis le Ferrari Land, on l'oublie pas, on a offert un séjour dans
4: le Ferrari Land, exactement. Juste à côté.
3: T'as fait du parapente avec ton fils à La Réunion quand je parlais un peu des sensations fortes. T'as fait de l'hélico aussi en Guadeloupe. Non, t'aimes bien, t'es un aventurier, quoi. T'aurais pu faire Koh-Lanta. Ben oui.
4: J'aurais pu, oui. J'adore l'aventure, j'adore tout ce qui est un peu sensations fortes. Et oui, le parapente. Entre autres, à La Réunion, une expérience géniale.
3: J'imagine. Alors, si t'étais un animal, on l'a pas souvent, tu serais...
1: Qu'est-ce que c'est?
3: C'est quoi, ça, Christophe?
1: Bah ça, on dirait mon cotière le matin qui se réveille, mais bon...
3: Bah, c'est un cerf, ça. C'est le brame du cerf, ça.
4: Exactement.
3: Eh oui, et toi tu voudrais être en cerf avec des cornes et tout, des bois là sur la tête.
4: Exactement.
1: Mais pourquoi?
3: Mais oui, pourquoi?
4: Parce que je trouve que c'est un animal majestueux et qui est assez imposant.
3: Ok. Non mais c'est vrai, c'est majestueux, effectivement.
1: Bah j'adore, mais les pauvres, ils sont beaucoup tués par...
3: Ah oui, ça c'est encore une autre
1: affaire. Par les cazadores.
3: Quel beau talent inutile alors que nous sommes en plein Roland Garros. Tu sais faire plein de choses avec une balle de ping-pong. Mais quoi?
4: Avec les balles de ping-pong, j'arrive à les faire tenir en lévitation en soufflant en dessous des...
3: Bien sûr.
4: En équilibre.
1: Moi, j'aimerais bien aller visiter la gendarmerie de Saint-Estève.
3: Oh les gars, faut que je vous montre un truc là. Avec ma balle de ping-pong.
1: Écoute-moi bien, la prochaine fois que je vais voir mes copains à Thuir, je passe à Saint-Estève, c'est à côté.
3: Crédibilité de
1: l'adjudant.
3: L'adjudant. Est-ce qu'on peut avoir une vidéo? Tu te filmes en faisant ça et t'inquiète pas, on saura quoi faire de la vidéo.
4: Non.
1: Ouais, on saura bien quoi faire. Voilà.
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1: Alors, dis donc, il paraît que on a joué à Daktari en allant ce voyage pendant le voyage de en Namibie.
2: Hein, ben, hein oui,
1: on a rencontré oui, des animaux sauvages. Qu'est-ce qui s'est passé?
2: Quand on était en Namibie, on a rencontré plein d'animaux sauvages. Et puis un soir, on s'est couché et on s'est fait raccompagner par un ranger parce qu'il a pas voulu qu'on rentre tout seul parce qu'on avait une voiture avec la tente sur le toit. Mmh. Et puis quand on est arrivé avec sa petite lampe, il nous dit bon ben vous voyez là c'est un crocodile.
1: Oh bah écoute, il faisait une petite balade du soir.
2: Voilà, donc on est vite rentré dans la tente et puis on n'a pas du tout envie de faire pipi la nuit.
1: Ah bah non, tu m'étonnes, hein. Sinon c'est bah oui hein, c'est sûr que les crocodiles c'est pas très gentil. Alors il paraît que t'es un peu naïve. Un peu la poisse. Tu te fais voler ta carte bleue à Prague, mais tu peux me dire le profil du voleur, s'il te plaît?
2: Ah ben, en fait, c'était dans le bus de l'aéroport, et puis il y a une petite mamie qui nous a demandé, qui nous a dit « Ah, vous êtes français, j'aime bien parler français, je parle pas souvent, j'ai pas l'occasion, il y a... » Et puis quand on est arrivé, ben, on n'avait plus de carte bleue. C'était vraiment une petite mamie à qui on aurait donné le bon Dieu sans qu'on fasse.
1: Et voilà.
2: Surtout qu'il y avait la visite du pape, mais bon, voilà.
1: Et voilà. Tu t'es fait avoir par une petite mamie. C'est les pires, les petites mamies. Tu veux que je te dise les pires, c'est les petites mamies. Alors, ma chérie, nous allons tout de suite marquer 5 points de plus. C'est-à-dire que tu ferais un sans faute, ce serait merveilleux. Tiens, je te mets une petite chanson. Allons parler de crêpes. Je suis affamée, hein, je vous préviens. Alors, quel prénom désigne les célèbres crêpes flambées à l'orange et au Grand Marnier? Comment qu'on les appelle, les crêpes au Grand Marnier et à l'orange quand elles sont flambées? Top chrono, 10 secondes.
2: Je rappelle qu'on habite à Nantes, c'est les crêpes Suzette.
1: Eh oui, les crêpes Suzette comme Danny Briand. Eh oui, les crêpes Suzette, hein, ça a été inventé fin 19e, un flambage réalisé par un jeune apprenti cuisinier. Ça a été un peu comme un accident et du coup c'est resté. Bravo, ça te fait 11 points.
3: Je crois que c'est comme la tarte tatin.
1: Exactement.
3: Aussi, c'est un accident. Ouais.
1: Souvent, tu sais, les trucs comme ça.
3: Oui, ouais, ouais. Nous aussi, c'était un accident. On s'est rencontrés, puis d'un coup, on a fait l'émission.
1: Voilà, ouais. C'est un truc de dingue.
3: C'est 2 ans, hein, et on est content.
1: Oh là là.
3: Ça fait plaisir.
1: Jamais 203, comme dirait l'autre.
3: Je crois que oui, il ne faut jamais dire Fontaine. Hein. Nous sommes tous d'accord. Christophe, avec ici Roussillon. Alors, Christophe, qui est gendarme, rappelons que c'est un gendarme, c'est un adjudant. Il a rencontré Jade dans le cadre de la patrouille.
1: Ah.
3: Et oui.
4: Ah. Exactement.
3: Allez, raconte, c'est le gendarme se marie, ton histoire ou pas?
4: Pas encore, on vit dans le péché, mais...
1: quelle honte.
4: Non, oui, effectivement, rencontré en patrouille. En fait, elle revenait de voyage en Thaïlande et le collègue de boulot avec qui j'étais ce jour-là a décidé de lui rendre visite. Donc, arrivé à son domicile... On a discuté, elle nous a servi un petit jus à bois, un petit jus d'orange. Exactement. Et en quittant le domicile, il y avait son numéro de téléphone affiché sur sa voiture.
3: D'accord.
4: Parce qu'elle est photographe et du coup, j'en ai profité pour récupérer son numéro de téléphone.
3: Oh, c'est l'enquêteur qui parle.
4: Comment ?
3: C'est l'enquêteur qui parle. C'est le mec qui a repéré le numéro de téléphone, bien sûr. Bah oui.
4: Exactement. Et du coup, j'en ai profité pour lui écrire, la remercier. On s'est revu, on s'est jamais quitté.
3: Mais dis donc, j'ai dit que c'était une patrouille. Mais si j'entends bien, c'est un copain, c'est un de tes collègues qui décide d'aller voir une copine. C'est pas, on n'était pas sur une interpellation, là. Hein. C'est pas de la patrouille. Hein.
4: C'était du contact.
3: Ouais, du contact. On allait boire un petit verre de jus d'orange.
1: Jus d'orange dans les Pyrénées. Les gendarmes.
3: Du jus d'orange. Vous savez que votre adjudant, il fait souffler les belles de ping-pong. Hein, vous êtes au courant, les gars, dans la gendarmerie. Ouais, sacré Christophe. Bon, Christophe. Christophe qui est un peu un sous-doué aussi. Hein, on en parlera peut-être dans un instant. Mais le gendarme, il a falsifié ses bulletins quand même quand il était gamin. Hein. C'est moche.
1: Ah là là là là là là là.
3: C'est moche.
1: Pour pas te faire engueuler par tes parents, c'est ça?
4: Exactement, c'est ça. Pour pouvoir aller au rugby, je falsifie mes bulletins. pour faire croire que j'avais des bonnes notes pour pouvoir aller au rugby avec les copains et profiter.
1: Ouais. Et bah, quand les vraies notes arrivaient, tu te faisais deux fois plus.
3: Surtout qu'il était nul en classe, hein, tu l'assumes. Donc à un moment donné.
4: Exactement. Il n'y a pas à avoir honte.
3: T'es nul toute l'année, bon, et en tous les cas, t'es pas bon, c'est toi qui l'as dit avec t'étais nul. Et d'un coup, tes parents voient que t'as eu 19. Hey, oh, hey, tu les prends pour qui? Hein? Pour du jambon de Bayonne?
1: Ouais, voilà.
3: Ouais, Christophe.

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1: Alors, nous sommes avec Mickaël qui a 4, Estelle qui a 3. Mickaël qui joue avec Ici Sud-Lorraine. Mickaël, nous allons parler du fait que tu es un peu taquin avec tes collègues.
2: Tout à fait, oui. Même trop.
1: Ah là là là là, ça fait de la blague, ça fait de la blague. Oula. Il paraît qu'une fois, tu as entouré de films étirables une voiture de collègues, c'est-à-dire
2: Un rouleau de film, et en plus il pleuvait le jour-là et c'était bien amusant. Je l'ai encerclé, j'ai fait plein de tours avec, et le collègue, quand il est sorti à 16h, il pouvait pas rentrer dans sa voiture et il pleuvait.
1: Ah mon
2: Dieu.
1: Donc
2: la voiture était filmée et tout, donc c'était vraiment rigolo et je l'ai filmé en plus.
1: Il t'adore donc.
2: Oui.
1: Il paraît que tu caches des outils, tu déprogrammes des machines, c'est-à-dire?
2: Oui, et quand quelqu'un fait un programme sur la machine et qu'il part pour aller soit chercher un outil ou autre, je dirige la machine, je change les cotes. Et du coup, il n'y a pas la même pièce, donc c'est rigolo.
1: C'est hyper rigolo, mais tu mets des bonbons à l'amande dans le café de tes collègues?
2: Aussi, oui. Et ils toussent pas mal après, du coup. Ouais.
3: Il est sympa, celui-là.
1: Mais dis-moi, ils se sont jamais vengés de toi?
2: Non, pas spécialement, non.
1: Ah bon? C'est-à-dire?
2: Non, je sais pas s'ils ont peur, de me refaire la même chose ou non. J'ai pas de farce de leur côté.
1: Je vais appeler immédiatement tes collègues. Je pense que moi, je serais toi, je ferais quand même un petit peu attention.
3: Oui.
1: Parce que toutes ces années à faire des blagues.
3: Je pense qu'ils vont venir le capturer.
2: Oui.
3: Ça s'appelle cap, hein, je le rappelle pour ceux qui nous rejoignent. Voilà.
1: Je demande pardon à la France. Alors, ne ris pas, Mika, ne ris pas. Alors,
2: mais si, c'est rigolo.
1: Bon. Tiens, je vais te mettre une petite chanson. Pour.
2: Oui.
1: Oui. Parce que il paraît que tu as eu une petite aventure quand t'es parti en voyage à l'île Maurice.
2: Oui.
1: Eh oui, parce que t'es bien arrivé avec ta chérie, mais pas les bagages. Alors, qu'est-ce qui s'est passé?
2: Ils m'ont pas suivi, malheureusement.
1: Alors, qu'est-ce qui s'est passé?
2: On est arrivé à Air Mauritius. On attendait comme deux et nos valises ne sont pas arrivées. Ils étaient restés à Charles de Gaulle.
1: Et donc, comment vous avez fait sans...
2: On a dû se débrouiller pour trouver des magasins là-bas, pour s'habiller, pour voilà. Donc les vacances commençaient déjà très bien.
1: Ah là là là là, une semaine d'achat pour acheter des nouveaux vêtements qu'on n'a pas forcément, on aime bien. Alors, il paraît que Jenny Lee, elle aimait pas trop, il y avait trop de couleurs.
2: C'est ça.
1: Ah là là, bah oui, je comprends, c'est terrible.
3: Bah c'est mieux le noir, hein. C'est comme Zorro, il peut mettre des capes.
2: Zorro.
3: Oh là là. Tu me surpasses aujourd'hui.
2: Il me tacle.
3: Oh, c'est gentil.
1: Alors, tu sais quoi, la meilleure réponse, mon petit chat, c'est que tu vas gagner. Tu vas gagner 5 points tout de suite. Tiens, je te mets une petite chanson.
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1: Alors, comment ça s'appelle quand on voit tout un groupe de poissons qui nagent, justement? On dit c'est.
2: Comment un ça s'appelle? Un banc de poissons.
1: Un banc de poissons? Alors, oui. Est-ce que c'est vrai? Est-ce que c'est faux? Est-ce que c'est vrai? Est-ce que c'est faux? Eh ben, c'est vrai, oui, bien sûr. Donc ça fait 5, t'as 9.
3: Comment tu l'engueules?
1: Voilà. Mais
3: non, oui, mais bien sûr, non, alors.
1: Je l'engueule pas, je me réjouis au contraire.
3: Chacun son coaching.
1: Ah oui, ça, moi, j'encourage, hein, tu sais.
3: Applaudis. Bon, alors, Estelle est en face, là. On va jouer dans un instant pour tenter de marquer 5 points de plus. Estelle a ici Pays de Savoie. Estelle qui a été à Koh-Lanta. Alors... Attention, tu n'as pas fait Koh-Lanta l'émission. Tu as été à Koh-Lanta en Thaïlande.
5: Oui, j'ai pas participé à l'émission. Non.
3: Parce que la première édition de Koh-Lanta, l'émission, c'était en Thaïlande, à Koh-Lanta. C'est pour ça que l'émission s'appelle comme ça. Qu'est-ce qui t'est arrivé sur le bateau?
5: On avait prévu de faire une petite excursion à la journée. Donc on est tous partis sur une petite pirogue. Voilà, on avait loué un petit bateau un petit peu traditionnel. Et voilà, on allait sur une petite île, on a passé la journée, etc. Donc il y avait quoi, une heure de traversée, tout s'est bien passé. Et au retour, les guides nous disaient, il faut partir une heure avant, enfin même deux heures avant, on prévoit un orage, etc. Donc au lieu de partir à 15h, on est parti à 14h. Bon, bah voilà, bon, c'est dommage, parce que c'est vrai que la journée était belle, on avait bien profité, snorkeling, etc. Et puis, on part, et 10 minutes après, la mer est complètement déchaînée. C'est creux de 6 mètres, on a passé 2 heures dans le bateau, à avoir la peur de notre vie. On est arrivé complètement trempé. Et puis
3: ah, voilà. Et pareil,
5: le retour a été chaotique.
3: Bah oui, 6 mètres de vague, ta fille a vomi, tout le monde a été trempé. Donc non, c'est pas drôle ça. Oui. Hein,
1: c'est pas drôle. C'est sympa.
5: Ah non, c'est pas drôle.
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1: L'infotrafic en temps réel pour vous accompagner sur les routes de la région ce week-end. Avec des concerts aujourd'hui, hein, vous le savez, au Stade de France, pour Aya Nakamura notamment, à Paris La Défense Arena. Concert également du côté de l'Accord Arena, du côté de Bercy, dans le 12e. Et donc à chaque fois, des risques de bouchons ce soir, avant et après le concert. Donc Stade de France, Paris La Défense Arena, et puis Accord Arena de Paris. Vous avez des chantiers en cours aussi, attention, sur la 3. Sortie numéro 3, celle de Romainville, qui est fermée de jour comme de nuit en raison de ce chantier. Et concernant les transports, des travaux également ce week-end sur la ligne C du RER. Le trafic est interrompu entre Saint-Martin-des-Temples et Juvisy, et entre Dourdan-la-Forêt et Juvisy. Des bus de remplacement ont été mis en place, et si vous êtes témoin d'autres perturbations, envoyez-nous un message vocal via WhatsApp 01 42 30 10 10. Bon week-end avec ICI Paris Île-de-France.
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0: il suffit d'envoyer un email pour s'inscrire. Notre adresse, c'est décibel, au pluriel, @radiofrance.com, décibel avec un S à la fin, @radiofrance.com. Dans le mail, vous mettez la chanson que vous avez envie de partager et puis votre numéro de téléphone pour qu'on puisse vous rappeler. C'est ce qu'a fait Gwen et c'est avec lui qu'on démarre l'émission de ce soir. Salut Gwen.
1: Salut Émilie.
0: Comment vas-tu?
1: Eh bien ça va.
0: Alors tu ouvres l'émission, attention, sacrée responsabilité, hein. Si les gens zappent, c'est ta faute. Et tout de suite, elle met une bonne ambiance. Gwen, t'habites dans le sud de la France, à Toulouse, très
1: ouais.
0: Exactement.
1: Ouais.
0: Comment va la vie?
1: Eh bien écoute, elle va bien. On attend avec impatience encore plus de soleil.
0: Ah oui, oui, c'est ça. Et si possible, les vacances qui vont avec.
1: C'est ça.
0: Soyons fous, parce que le soleil, c'est bien. Mais le soleil, quand on n'a rien à faire de sa journée, là, ça commence à devenir très intéressant.
1: Oui.
0: Mais bon. Alors là, justement, c'est une chanson que tu nous as choisie ce soir, qui est parfaite à écouter. Alors, si possible, à la plage, mais au moins en prenant le soleil. Hein.
1: Exactement. D'un groupe que j'avais vu sur scène à Toulouse, à l'Halle de la Machine, donc avec les grosses machines derrière, et c'était absolument un souvenir mémorable. Le groupe, c'est La Femme.
0: Ah, La Femme. Alors, les fans de Clara Luciani ont déjà entendu parler de La Femme, même si c'est un groupe de rock plutôt indépendant, parce que c'est chez eux qu'elle a fait ses débuts, hein, si je ne m'abuse.
1: C'est exactement ça. C'est un groupe qui a vu plusieurs chanteuses dans ses rangs, et...
0: Ouais.
1: Et donc, Clara Luciani, tout au début, ouais.
0: C'est ça, parce qu'en fait, les deux leaders de La Femme, ces deux garçons, c'est Sacha et Marlon. Mais après, il y avait, voilà, selon les compos, selon les chansons, besoin d'une voix masculine ou féminine, ou deux voix ou trois voix. Et Clara, ouais, elle faisait partie de cette équipe-là. Et d'ailleurs, elle est allée leur rendre hommage, parce qu'ils ont donné un grand concert pour dire adieu, hein, parce que La Femme, maintenant, c'est
1: ouais.
0: Fini. Et elle est venue chanter avec eux.
1: Ouais. Ouais, et puis ce titre-là, ils avaient mis, c'est leur titre emblématique hein, sur la planche. C'est,
0: ouais.
1: C'est vraiment leur ADN musical. On retrouve un peu de cold wave, d'électro, hypnotique, et puis tu te laisses vite emporter. Et moi, j'ai un souvenir majestueux de les avoir vus sur scène où, ouais, c'est clair, tu te laisses embarquer par une énergie. Tu surfes sur la vague musicale, quoi.
0: Mais ouais, et alors tu sais que moi, j'ai eu de la chance, je les ai vus, c'était donc, je pense, en 2013, aux Vieilles Charrues.
1: Ouais.
0: Donc c'est l'année de la sortie, justement, du premier album Psychotropical Berlin, sur lequel il y a la chanson, là, sur la planche. Et en fait, au moment de Sur la planche, ils ont sorti une grande planche de surf, alors pas dans la vraie matière des planches de surf, mais plutôt en polystyrène, qui sont jetées dans le public. Et en fait, Marlon est monté et il a surfé vraiment sur le public. Il était sur sa planche en polystyrène et le public portait la planche et il a surfé très très loin comme ça dans le public des Vieilles Charrues et puis il est revenu sur scène. C'était un moment un peu fou.
1: Ouais, et puis la folie, ça faisait partie aussi du groupe. Hein.
0: Oui, c'est vrai. C'est vrai. Mais c'est une très bonne idée de les ressortir de la malle aux souvenirs, mon cher Gwen.
1: Ouais.
0: T'es un bon programmateur, hein. Heureusement qu'on t'a.
1: Je vais rougir. Je suis juste impressionné.
0: Avant que tu rougisses, j'en profite pour rappeler que tu tiens un compte Instagram de découverte musicale qui s'appelle Inclusique. Vous écrivez tous les que en K, Inclusique. Et là, vous tombez tous les jours, tu mets des nouveautés quasiment. Hein.
1: Ouais, quasiment.
0: Voilà, c'est bien. Ça plaît à l'algorithme et aussi au public, évidemment, parce qu'on adore découvrir de nouveaux artistes. Mais là, c'est un souvenir. Et merci pour le souvenir, Gwen.
1: Avec un grand plaisir.
0: On t'embrasse. Voici La Femme sur

0: entre Hawaï et Biarritz, on était sur la planche avec la femme. 6 albums en tout dans leur discographie, mais c'est vrai que ils n'ont jamais atteint le côté fou et l'effet de surprise de leur premier album que je continue à vous recommander 13 ans plus tard, Psycho Tropical Berlin. Si vous voulez retrouver un petit peu de la folie de la femme en concert, eh bien allez voir Marlon Manier, ex la femme, donc désormais en solo. Il sera en concert aux Nuits des Guitares de Beaulieu-sur-Mer, un joli festival, le 3 juillet. Il sera aussi au Midi Festival de hier, le 25 juillet.
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0: Et c'est Laurent maintenant qui prend la programmation musicale de l'émission en main. Salut Laurent.
2: Bonjour Émilie.
0: Bienvenue. Oui. Comment ça va Laurent?
2: Ça va bien, ça va bien.
0: Tu es
2: en train de me dire que je ramenais toujours un petit peu autour des années 69, 70.
0: Oui. Alors c'est vrai que alors on a des auditrices et des auditeurs qui passent une fois le dimanche et puis on les entend plus jamais. Après on en a qui deviennent des réguliers et je sens bien que chacun a sa petite marotte. Et effectivement Laurent qui passe pas mal de dimanches avec nous ces temps-ci, les années 60 en même temps. Laurent, on va pas se mentir, ce qui est sorti dans les années 60 et qu'on écoute encore aujourd'hui, 60 ans plus tard donc, il y a forcément, voilà, c'est pas un hasard, c'est pas un accident, c'est qu'il y a eu de grandes chansons à cette époque-là, non?
2: Oui, oui, mais il y en a dans tous les temps, hein, d'ailleurs. Hein.
0: C'est vrai, donc, mais je sais pas, ouais. Je me demande, tu sais, parfois j'écoute des chansons comme ça en 2026 et je me dis, tiens, qu'est-ce qu'on écoutera encore en 2086? Peut-être pas tout.
2: Non, mais on n'écoute pas tout de 60, des années 60.
0: C'est vrai, c'est
2: 70,
0: vrai.
2: Donc voilà.
0: Donc puis, les années 60, Laurent, et alors là, en plus, ce soir, tu nous offres une voix féminine absolument délicieuse. Révèle-nous le nom de la chanteuse, je te prie.
2: C'est Dusty Springfield. Oh. Effectivement, c'est elle que j'avais envie d'écouter, puisque on n'entend pas souvent à la radio.
0: Oui, c'est vrai.
2: Et elle a une voix merveilleuse et je pensais que ça valait le coup. Alors, c'est pour ça que j'avais proposé quelques chansons d'elle.
0: Ouais.
2: Et tu as choisi une en particulier, on dira après laquelle. Mais déjà, juste pour parler un peu de Dusty, c'était une chanteuse anglaise qui, dans les années 60, était un petit peu la reine de ce qu'on a appelé la Blue Eyed Soul, la soul chantée par des blancs.
0: Oui, alors j'ai joliment dit, hein, la soul aux yeux bleus, pour nous faire comprendre, ouais, que voilà, elle n'avait pas la peau noire puisqu'elle avait les yeux bleus.
2: Voilà. Et là, Dusty Springfield faisait une belle carrière dans ce genre, entre soul et pop. Et en 68, elle avait essayé de passer une marche supplémentaire en signant avec le label Atlantique, un label américain, qui a un très beau catalogue, en particulier de soul, mais aussi de rock et de musique de ce genre. Et pour cette signature, son premier album a été enregistré en novembre 68 à Memphis.
0: Oui, Memphis, Tennessee, sud des États-Unis. D'ailleurs, tu sais que moi, j'ai longtemps cru qu'elle était américaine, Dusty Springfield.
2: Parce que moi aussi.
0: Cet album, mais ouais, Dusty in Memphis, avec la pochette superbe, et c'est son album le plus connu. Et je me suis dit, bah ok, elle est à Memphis, elle est américaine. Eh ben non.
2: Eh ben ouais, voilà. Mais je me fais avoir à chaque fois, même maintenant que je le sais,
0: oui,
2: je l'oublie. Parce que voilà.
0: Et alors la chanson que t'as choisie, enfin qu'on a choisie du coup, parce que effectivement il y avait une grande liste. C'est une chanson particulière, surtout pour le public français.
2: Ouais, parce que c'est un compositeur français.
0: Et ah oui.
2: Ce qui est pas super intuitif pour un musicien, ouais, dit de soul enregistré à Memphis, mais c'est surtout la musique du film L'affaire Thomas Crown.
0: C'est
2: avec Steve McQueen et Sheila Noé, qui était sorti en 68, juste un petit peu avant, à l'été.
0: Voilà.
2: Et il y a une séquence,
0: ah oui,
2: fabuleuse, classique, justement avec la musique qu'on va écouter, où Steve McQueen est dans son planeur, en train de voltiger dans les airs, et à terre, dans sa voiture, il y a Sheila Noé qui le regarde. Et évidemment, il n'y a pas de dialogue, puisqu'ils sont chacun, un dans son planeur, l'autre dans sa voiture. Et cette musique est chorégraphiée, il y a juste la musique qui fait le son dans la scène.
0: C'est ça.
2: Et le réalisateur, Norman Jewison, avait monté cette scène-là sur Strawberry Fields Forever des Beatles. Mais évidemment, il n'avait pas gardé ça pour le film. Donc il a demandé à Michel Legrand, qui faisait la musique du film, de refaire une musique pour cette séquence-là. Et cette séquence-là, ça s'appelle The Windmills of Your Mind. Ouais. En français, c'est devenu Les Moulins de mon cœur.
0: Oui, Les Moulins de mon cœur au lieu de Les Moulins de ton âme.
2: Mais bon, écoute. On s'arrête dans l'esprit pour une fois. Oui. Il y a eu pire comme traduction.
0: Ça nous va. Et puis la version est là, absolument magnifique, signée, chantée par Dusty Springfield. Mais vous pouvez aussi trouver une version chantée par Michel Legrand, The Windmills of Your Mind, Golden Globe de la meilleure chanson originale et Oscar de la meilleure chanson originale en 1969. On a été bavard avec Laurent, mais c'est pas grave. Voici Dusty Springfield. Right.

0: Alors si vous tombez dans le vortex des reprises des Moulins de mon cœur, Windmills of Your Mind, vous en avez pour des heures, hein, puisqu'il y a la version de Dusty Springfield que vous venez d'entendre, choisie par Laurent, la version de Michel Legrand, et puis il y a Sting, il y a la chanteuse de Texas, il y a vraiment tout un tas de gens fabuleux qui ont chanté cette chanson. Alors bonne recherche les amis.
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0: Quittons les années 60 et rendez-vous en 1999, l'année où vous avez découvert Britney. Le tournant du siècle, comme on disait à l'époque, où on vendait encore des disques, hein, 115 millions d'albums vendus cette année-là en France. Et David Hallyday, qui arrêtait pendant un temps d'être juste le fils de son père.

1999, c'est aussi l'année de la mort de Dusty Springfield, tiens, qu'on vient d'écouter. La mort de Stéphane Sirkis aussi, le frère jumeau de Nicolas d'Indochine. Et c'est également en 1999, la première édition du festival Solidaire.

0: La chemise et la bise à celles et ceux qui nous écoutent dans la région de Toulouse. Allez, restez bien dans le coin. Décibel continue les chansons préférées des auditrices et des auditeurs avec Sylvie, Claudine, Patricia et Roland. On va pas s'ennuyer.
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0: Un petit peu plus tard dans l'émission, on vous fera découvrir la toute nouvelle chanson de Zazie. Et puis on vous parlera aussi des grands concerts pour les 50 ans de carrière de Renaud qui ont eu lieu la semaine dernière. Pour le moment, c'est Sylvie qui nous écoute. Mais elle aussi dans le sud, je crois d'ailleurs. Salut Sylvie.
3: Salut Vivi.
0: Oui, je parlais de Toulouse il n'y a pas longtemps. T'es d'où toi?
3: Eh ben non, c'est vrai que tu penses chaque fois que je suis de Toulouse,
0: ça me
3: déplairait pas, mais j'habite vers Nantes en fait.
0: Donc c'est pas la première fois que je... Écoute, je dois avoir une copine qui s'appelle Sylvie à Toulouse et qui me manque, je vois pas autrement. Je te jure. Alors Sylvie, ma nantaise, donc il y a un truc sur lequel je ne peux pas me tromper avec toi, c'est qu'à chaque fois que tu débarques ici un dimanche soir, c'est qu'il y a un dossier Julien Doré.
3: Voilà.
0: Ah voilà, ça. Je ne me trompe pas. Juju Doré, alors quelle est l'actu de Juju? Je crois qu'il faut réserver des places de ciné, c'est ça?
3: C'est ça, il faut réserver pour le 2 juillet. Bah écoute, bon bah c'est fait. Hein.
0: Oui, toi tu les as tes places, mais alors pour ceux qui n'y auraient pas pensé, on explique en gros, c'est le film de son concert, c'est le Pestacle.
3: C'est ça, c'est le Pestacle, a priori avec bon, des petites surprises de ce qui se passe hors caméra. Enfin bon, a priori...
0: Il y aura de la coulisse.
3: Apparemment, oui. Il a dit il n'y a pas longtemps qu'il y aurait de belles surprises.
0: Ça, c'est top. Et puis, c'est vrai que le spectacle de Julien, évidemment, c'est des chansons et c'est ce qui se passe sur scène, mais il y avait énormément de choses qui se passaient au plafond, sur les côtés, dans les écrans géants et tout. Donc, c'est pas mal de le voir au cinéma, en vrai, pour pouvoir profiter de tout ce qu'il a prévu.
3: Exactement. Ouais, c'est vrai que ça va être une autre vision et je suis bien contente. J'ai hâte de découvrir ça.
0: Donc, séance unique le 2 juillet prochain. Mais par contre, c'est dans tout un tas de cinémas. Donc voilà, le ciné près de chez vous. Et sinon, vous faites 10 km de plus et a priori, vous trouverez un ciné qui fait ça. Ça m'a l'air d'être bien réparti partout en France. Voilà, pour le 2 juillet. Bon, très bien. Merci pour les actus dorés, ma chère Sylvie. Et alors, ton doré à toi ce soir, lequel allons-nous écouter?
3: Eh bien, écoute, j'ai choisi Barracuda.
0: Ah!
3: Barracuda, bon, voilà, où il met ses mots sur l'album Aimé, sur le devenir du climat, de la planète. Voilà, c'est une très jolie balade, même si sur le fond, c'est vrai que voilà, il a eu envie de parler de ça avec un clip qui était magnifique, qui a été tourné dans la cour d'un château du Gard, avec un parterre d'enfants qui fait donc les chœurs,
0: mais
3: aussi
0: beau,
3: des pingouins. Enfin, c'est un très très joli clip. Si vous ne l'avez pas vu, vraiment, c'est vraiment très très joli. Bon, comme souvent ce qu'il fait quand même.
0: Ah bon, c'est lui, tu trouves? C'est vrai, c'est vrai. Et que voilà, quand certains vont aller à fond utiliser des mots terribles et on va les accuser d'éco-anxiété, là c'est pas le cas. Julien, il met toujours de la poésie et de la tendresse et de l'amour autour de ça. Et c'est vrai que la présence des enfants est extrêmement réconfortante.
3: C'est ça. D'accord. Et puis, bah, écoute, comme on a présenté, tu sais que tu n'ignores pas que je fais du théâtre et de la danse. Et donc, on a présenté il y a 15 jours notre comédie-ballet. Et il y avait un tableau avec des enfants, avec cette musique. Et en plus, j'arrivais aux répétitions avec mon texte de théâtre signé par Julien Doré.
0: Voilà,
3: bon, j'ai crâné un peu, quoi.
0: Mais t'as raison, t'as le droit de faire ta crâneuse, Sylvie. Et en plus, tu nous fais profiter d'une très jolie chanson. Ça s'appelle Barracuda et c'est sur l'album Aimé. On l'écoute, Sylvie?
3: On l'écoute, ça marche.
0: Merci beaucoup.
3: De rien.
0: À la prochaine. Salut.
3: Ouais, salut.

0: Barracuda de ce cher Julien Doré que vous pourrez voir au cinéma le 2 juillet, mais aussi sur une jolie sélection de festivals d'été.
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0: Zazie est de retour, alléluia! Elle a publié un joli message sur son compte Instagram pour annoncer la sortie de cette toute nouvelle chanson qui s'appelle Peu importe. Elle a écrit « En mai, on fait ce qu'il nous plaît et ce qui me plaît moi, c'est la musique. J'ai donc grand plaisir à vous annoncer que dans quelques dodos, puisque c'était il y a quelques jours, va sortir de mon petit cœur d'artiste chaud une chanson toute fraîche. J'ai un peu le trac, forcément, mais j'ai surtout très envie de savoir ce que vous en pensez. J'espère qu'elle vous plaira. Vous me direz. En attendant, je vous embrasse fort. Signé Zazie. C'est parti.

0: écoute. C'est la nouvelle chanson de Zazie et elle sera après-demain, mardi soir, l'invitée de Décibel.
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0: Vous le savez, si vous suivez l'émission de manière régulière, dites donc j'espère, bande de cancres. Bon, bref, en tout cas, ici, on a une passion, Michel Jonas. Et ça tombe bien, car c'est une passion que nous partageons avec Claudine, qui arrive maintenant. Bonsoir Claudine.
2: Bonsoir Émilie, ravie d'échanger avec vous.
0: Ah, moi aussi Claudine. On est d'accord, ce Michel Jonas, c'est quand même un trésor national.
2: C'est un magnifique artiste.
0: Ouais.
2: Au répertoire très diversifié.
0: Oui, c'est vrai.
2: Voilà.
0: C'est vrai.
2: Et c'est vrai qu'on l'associe souvent au jazz, au blues.
0: Oui.
2: Et puis, finalement, on connaît peut-être un peu moins les chansons plus intimistes, plus personnelles qu'il a pu écrire, composer, chanter. Et notamment la chanson Voyageuse que j'ai redécouvert il n'y a pas très longtemps, triant des cassettes.
0: Ah, j'adore! Ah, mais c'est trop bien de faire ça. Mais oui, on retombe sur des chansons auxquelles on ne pensait plus.
2: Exactement. Et je l'ai réécoutée, la cassette fonctionnait impeccable. Voilà.
0: C'était quand même du bon matériel, hein. Ça, il n'y a rien à dire. Les cassettes, c'est fait pour durer.
2: Exactement. Et voilà, j'ai redécouvert cette chanson qui nous en transporte dans l'évasion, le mystère aussi. Enfin, elle est tout en délicatesse, cette chanson, j'ai trouvé. Et voilà, ça m'a rappelé tous mes souvenirs de jeunesse.
0: Oh,
2: et où j'étais avec mes parents et mes sœurs. On voyageait beaucoup en train, puis plus tard avec mes amis de jeunesse.
0: Ouais.
2: Voilà, et je la dédie cette chanson à ma fille Claire, qui est une belle et grande voyageuse des temps modernes.
0: Ah, donc cette chanson parle d'elle, alors voyageuse, c'est Claire.
2: Voilà, c'est Claire en quelque sorte, que j'ai retrouvée dans cette magnifique chanson de Michel Jonas.
0: Alors, c'est une chanson qui date du milieu des années 70, sur l'album Changer Tout, son deuxième album. Hein, donc, il est vraiment au début de sa carrière. Et pourtant, c'est déjà du Jonas. Mais ça, c'est sa patte. Et vraiment, Claudine, c'est une super bonne idée d'écouter cette chanson qui ne passe jamais à la radio. Alors, si vous le voulez, on y va maintenant.
2: Eh bien, on se
0: dit. Allez, on part en voyage. Voyageuse, Michel Jonas. Et merci beaucoup, Claudine. À bientôt.
2: À bientôt.

0: Voyageuse de Michel Jonas, très très joli choix de Claudine qui nous ramène donc sur l'album Changer Tout, qui est un gros tube de Jonas, et c'est aussi sur cet album-là où il y avait les merveilleuses Vacances au bord de la mer. Si vous avez envie d'aller applaudir Michel Jonas, j'aime bien, c'est un peu comme Bob Dylan, il est toujours un peu en tournée, alors parfois il y a 50 dates dans l'année, parfois il y en a 5-6, mais en tout cas il y a toujours moyen d'aller applaudir Michel Jonas. Il sera au festival Jazz Opale le 19 juin, rendez-vous au Francofolie de Spa, allez faire un petit tour en Belgique, il y sera le même soir qu'Alain Chamfort, belle soirée française pour ce festival belge, ça sera le 22 juillet, et puis Michel Jonas en 2027 avec Jean-Yves D'Angelo, ce sera le 30 janvier à Paris aux Folies Bergères.
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0: Alors, c'est la loi du genre. Hein. Quand on fait des émissions avec des auditrices et des auditeurs, et ben parfois, les auditrices et les auditeurs, on n'arrive pas à les avoir au téléphone au moment où on a besoin d'entendre leur jolie voix. Et c'est le cas de Patricia. Patricia qui nous avait écrit en nous disant « Ce serait vachement bien d'écouter Richard Ashcroft. » Alors oui, c'est vrai que les chanteurs anglais ne sont pas forcément les plus représentés dans cette émission. Or, on a beaucoup d'amour pour eux, évidemment. Richard Ashcroft, c'est le chanteur d'un groupe et d'une chanson notamment que vous connaissez forcément, un tube emblématique des années 90. Richard Ashcroft, c'est le chanteur de The Verve et le tube c'est Bittersweet Symphony.

1997, The Verve, Bittersweet Symphony, qui utilise un sample d'une version de 1965 de la chanson The Last Time des Rolling Stones, une version orchestrale, orchestrée donc par Andrew Oldham. Et voilà, ça avait fait un petit scandale à l'époque, parce que bon, c'était pas un sample nickel. Mais voilà, ça s'est réglé évidemment avec les années. The Verve, donc, ce groupe a un chanteur qui s'appelle Richard Ashcroft et qui est toujours très, très, très aimé au Royaume-Uni. C'est lui qui a fait toutes les premières parties de la tournée de reformation de Oasis, les frères Gallagher. Donc évidemment, il est remonté un petit peu dans le star system, ce Richard Ashcroft. Il va avoir 55 ans cette année. Et écoutez, pour un gars qui se l'est bien collé pendant les années 90, il a plutôt bonne mine. Et notre Patricia, qu'on n'arrive toujours pas à joindre. Non, ça ne marche pas ce soir avec Patricia. Donc elle avait choisi pour vous une chanson d'un album solo de Richard Ashcroft. Très jolie chanson qui s'appelle A Song for the Lovers. C'est absolument magnifique et c'est tiré du premier album solo de Richard Ashcroft, Alone with Everybody, tout seul avec tout le monde. C'est l'an 2000 et c'est toujours absolument magnifique. Richard Ashcroft. Merci Patricia.

0: Richard Ashcroft, le chanteur du groupe The Verve, à l'instant Song for the Lovers. Ah, je vous envie, si vous la connaissiez pas, vous venez d'avoir, je pense, un petit choc esthétique extrêmement plaisant. Richie, comme on l'appelle là-bas, sera en concert le 24 juin prochain au Zénith de Paris, concert unique en France. Je suis désolée, j'adorerais vous annoncer une tournée, mais ce serait un mensonge.
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0: Et ici, on ne ment pas. On peut, par exemple, vous certifier que les concerts donnés au Zénith de Paris, les trois concerts donnés au Zénith de Paris pour les 50 ans de carrière de Renaud, étaient formidables. Comment on le sait ? Parce que Franck, que vous avez d'ailleurs régulièrement au téléphone, si vous participez à Décibel, il y était. Et donc, il nous a dit que c'était fabuleux, qu'il y avait du son, il y avait de la lumière, il y avait des images, il y avait une belle ambiance, un public absolument heureux, et une liste d'invités qui était, écoutez, celle qui était annoncée. Alors que parfois, on nous ment, justement, on nous dit « Ah, mais il y a plein d'invités !» Et puis, total, il y a trois mecs de The Voice. Non, là, c'était vraiment classe. Il y avait Olivia Ruiz, Gauvin Cerce, il y avait Pascal Obispo, les Souchons, père et fils, Élodie Frégé, Francis Cabrel, Cali, etc., etc. Et quand je dis « etc., etc. », le premier « etc. », c'est Axel Red, et le deuxième « etc. », c'est Jean-Louis Aubert. Donc, c'est vous dire le parterre de stars qui était là pour rendre hommage à Renaud. Renaud qui était sur scène et qui participait, n'était pas simplement spectateur de ce concert hommage, il a participé. Bref, c'était tellement bien que la chaîne de télévision publique France 4 a annoncé que le concert avait été filmé et qu'il serait diffusé pour tout le monde après les grandes vacances. Voilà, à la rentrée de septembre. Alors, vous entendrez des choses formidables.
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0: Vos chansons préférées de Renaud, j'ai enquêté, il y a dans mon HLM, il y a aussi ces chansons plus personnelles et plus tragiques aussi, comme cet hommage à Coluche.

0: Les 50 ans de carrière de Renault, c'est quelque chose. Alors je vous propose de fêter ça en écoutant Laisse Béton sur l'album du même nom. On est en 1977.
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1: C'est vraiment génial, les chansons de Renaud. Là, j'allais dire, on peut en faire un film, mais même plus, on pourrait en faire une saison, une série, vous savez, avec plein d'épisodes, quoi. Laisse-béton, c'était trop délicieux. Et le concert, donc, des 50 ans de carrière de Renaud sera à voir à la télé sur France 4 au mois de septembre.
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1: Alors tout à l'heure, je mettais la pression à Gwen en lui disant « Attention, c'est toi qui choisis la première chanson, si les gens zappent, c'est de ta faute. » Mais je pourrais mettre aussi une drôle de pression sur les épaules de Roland, qui a la lourde tâche de choisir la dernière chanson de l'émission. La dernière impression, c'est un petit peu comme le petit café et la mignardise au restaurant. Hein. Si ça, c'est pas bien, les gens s'en souviendront. Bonsoir Roland, ça va ?
3: Bonsoir Émilie, comment vas-tu? On se un beau dimanche, du mois d'août presque, parce que la chaleur est revenue.
1: Ah bah oui, chez toi évidemment. Où est-ce que tu habites déjà, Roland?
3: À Agen. Bordeaux et Toulouse.
1: Bah oui, évidemment que chez toi.
3: Avec l'accent du sud.
1: Au mois de mai, c'est comme chez nous au mois d'août, oui, c'est à peu près ça. Alors, mon cher Roland, la dernière chanson de l'émission ce soir, c'est une chanson américaine.
3: Exactement, mais j'aime tellement la pop américaine et le groove de la musique noire américaine, black pour faire moderne.
1: Oui, pour faire bilingue. Exactement.
3: Et donc, et cette chanson, c'est en fait c'est l'un des premiers tubes de la sœur de mon idole de toujours, depuis que j'étais tout petit, c'est la sœur de Michael Jackson, c'est Janet Jackson.
1: Ah, Janet, elle est
3: Jackson,
1: sortie.
3: Oui,
1: Janet Jackson.
3: Et c'est son premier tube. Et quel tube! Et pour te dire une petite anecdote rapide, oui. J'avais un Walkman à l'époque, je le mettais à fond dans mes oreilles, j'ai failli me cramer des tympans avec ce titre-là, de Janet Jackson, Nest. Où elle dénonce le harcèlement de rue et toutes ces choses-là, qui ne date pas d'hier malheureusement, mais on a fait un tube extraordinaire, un tube digne de Beat It ou de Bad.
1: Ah oui, carrément. Ouais, toi, tu la mets au niveau du frangin Michael sur.
3: Ah oui, je la mets totalement au niveau, et d'autant plus que Janet et Michael Jackson étaient très.
1: Proche.
3: Un complice dans la vie, et lorsque son grand frère est mort, pour elle, ça a été vraiment un désastre, quoi. Mais pour tous ses grands fans également, tout comme moi. Mais c'est vraiment quelque chose qui fait danser. Et moi, comme tu sais, j'aime tellement faire danser tes auditrices et auditeurs que je n'ai pas hésité à sortir ce tube du grenier.
1: Alors, c'est parti, c'est la dernière chanson de l'émission. Et oui, la dernière impression sera excellente grâce à Nasty. On est en 1986 avec Janet Jackson. Roland, tu danses et nous aussi, ok?
3: Je danse avec tout le monde. Allez, tout le monde danse. Allons-y.

0: Nasty, c'était sur le troisième album de Janet Jackson en 1986. Le disque s'appelait Control. Et Décibel, c'est terminé pour ce soir. Merci à l'équipe de l'émission, Iris Guitoni, Sarah Bécard, Elodie Bianca Maria, Yanis Kalem et Franck Moilier. Je vous retrouve demain à 20h pour un Décibel forcément délicieux avec Pascal Obispo qui vient de sortir son nouvel album Héritage numéro 2.
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3: L'infotrafic en temps réel pour vous accompagner sur les routes de la région ce week-end. Avec des concerts aujourd'hui, hein, vous le savez, au Stade de France, pour Aya Nakamura notamment, à Paris La Défense Arena. Concert également du côté de l'Accord Arena, du côté de Bercy, dans le 12e. Et donc à chaque fois, des risques de bouchons ce soir, avant et après le concert. Donc Stade de France, Paris La Défense Arena, et puis Accord Arena de Paris. Vous avez des chantiers en cours aussi, attention, sur la 3. Sortie numéro 3, celle de Romainville, qui est fermée de jour comme de nuit en raison de ce chantier. Et concernant les transports, des travaux également ce week-end sur la ligne C du RER. Le trafic est interrompu entre Saint-Martin-des-Temples et Juvisy, et entre Dourdan-la-Forêt et Juvisy. Des bus de remplacement ont été mis en place, et si vous êtes témoin d'autres perturbations, envoyez-nous un message vocal via WhatsApp 01 42 30 10 10. 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
4: Bonjour, bon dimanche, sous vos applaudissements, c'est Willy vient déjeuner chez vous, numéro 1056.
5: Oh là là,
4: bonjour la tribu.
5: Bonjour.
4: Alors, qui est là aujourd'hui? Nicolas Malabeuf, notre enfant de la télé. Bonjour, mon bon Nicolas.
5: Bonjour, Willy, bonjour tout le monde.
4: Et Fabien Imo, notre geek. Bonjour, mon Fabinou.
6: Bonjour, Willy, bonjour à tous.
4: Et bienvenue à tous. Merci d'avoir choisi votre émission utile sur votre radio utile. 55 minutes pour apprendre, comprendre et s'amuser de l'actu avec nos invités, nos chroniques, notre musique, nos cadeaux. C'est la Sainte Auréole aujourd'hui, hein, parce que vu la chaleur, il va y avoir des auréoles sous environ

0: toutes les réponses dans une minute avec Jérôme Cahuzac, notre invité. T'imagines? Et à 12h30, tout autre chose. Passé 50 ans, il est de plus en plus difficile de trouver un emploi. La discrimination à l'embauche des 55-64 ans en France, mythe ou réalité? Eh bien, ne manquez pas le témoignage de notre invité dans 20 minutes. Et bien sûr, vous le savez, vous faites partie de cette tribu. Je vous le dis tout le temps, mais tant pis, je dirai jusqu'à ma mort. Vous faites partie de cette tribu. D'abord sur le groupe Facebook. Alors,
1: pour nous retrouver, vous tapez Youpi la vie avec Willy Rovelli, vous tombez sur nous et vous avez la parole. Le sondage du dimanche à l'occasion oui, de la fête des voisins qui est ce vendredi.
0: Alors, vendredi, la fête des voisins.
1: Qui vous énerve le plus chez votre voisin?
2: Il y en a beaucoup.
1: Alors, dans le sondage, on retrouve les travaux, les soirées, voisins trop curieux, le stationnement gênant ou rien, mes voisins sont parfaits. Alors. Et bien, pour l'instant, plus de 20% pour voisins trop curieux. Dites-nous aussi en commentaire, il y a des trucs très rigolos comme Evelyne qui a posté « J'habite à côté du cimetière ».
0: Pas bruyant.
1: Et surtout, on peut faire du bruit, il ne se paye pas. Donc continuez à réagir, c'est complètement gratuit. Pour nous retrouver, vous tapez sur Facebook « Youpi la vie » avec Willy Rovelli.
0: Moi, je vous l'ai déjà dit, j'ai acheté un appart dans un endroit que j'adore, mais je déteste tous mes voisins.
2: Vous ne parlez à personne.
0: Je parle à personne, mais je vous jure, je suis dans des immeubles de 8 étages. Donc il y a du monde, Je ne parle à personne, que des cons. Mais franchement, un immeuble de cons.
1: Bah, c'est à Paris en même temps.
0: En même temps, c'est à Paris aussi. C'est pas bête. Réagissez aussi. Tiens, 08, je les embrasse, ils m'écoutent peut-être.
1: On embrasse tous les Parisiens.
0: 0810 055 056. Tiens, appelez-nous, parlez des voisins, des impôts. Est-ce que vous avez galéré si vous avez entre 55 et 64 ans pour trouver du boulot? Bah, venez réagir. On veut juste vous faire un petit coucou. Vous êtes les bienvenus et vous repartez.
2: Eh bien, c'est notre voisine. À nous, on vit en coloc avec elle depuis des mois. Oui. C'est la carte carburant qui vaut 100 euros et
0: sympa,
2: le tirage au sort, c'est
1: utile
2: en fin d'émission
1: en ce moment. Utile en ce moment, les 100 euros
0: utile,
1: de carburant.
0: Très utile. Merci. Ce qu'on a tout dit.
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0: Allez, ouvrons notre premier dossier. Bonjour Gilles Bossiger.
4: Bonjour.
0: Bienvenue ici, mon cher Gilles. Vous êtes le président de l'Ordre des experts comptables de Paris-Île-de-France. Alors, on est donc dans la période où il faut remplir avec joie et bonne humeur notre déclaration d'impôt. Déjà, mon cher Gilles, tiens, ça sert à quoi de payer nos impôts? Il va où, mon argent?
4: Eh bien, tous ces impôts sont absolument indispensables pour financer les services publics. Le principal poste de dépense de l'État, c'est l'éducation nationale.
0: C'est utile.
4: Pour les jeunes enfants, les jeunes têtes blondes. Il y a aussi la défense. C'est malheureusement un sujet d'actualité, poste de dépense qui augmente, la police, la justice. Et puis, le financement de la dette, parce que notre pays est endetté, donc il faut des impôts pour rembourser cette dette.
0: Aïe. C'est vrai qu'on est le pays où on le paye. On entend tout le temps qu'on paye le plus d'impôts. C'est vrai, ça?
4: Ouais, alors en fait, on confond souvent les impôts avec les prélèvements obligatoires, puisque en fait, ce qu'on paye le plus dans ce pays, c'est pas des impôts, mais ce sont des cotisations sociales. C'est encore autre chose, parce que les cotisations servent à payer notre assurance maladie, nos retraites, la dépendance, etc.
0: Ouais. Mais par exemple, tiens, on va prendre un cas. Prenons deux cas de figure. Tiens, regardez. Là, il y a Nicolas Malabeuf qui est là. Il est célibataire.
2: C'est vrai.
0: D'accord. Et puis Fabien Aymaud.
2: Il est bientôt célibataire.
0: Et Fabien Aymaud est bientôt. Sa chérie va partir dans pas longtemps. Mais Fabien Aymaud, donc lui, il a un enfant. D'accord. Alors, si je gagne 100 euros. Alors, Nicolas, célibataire, il gagne 100 euros. Fabien Aymaud, il gagne 100 euros. Il a un enfant. Combien je paye d'impôts là-dessus? À peu près.
4: Alors, si vous gagnez que 100 euros, vous ne paierez pas d'impôts, parce que vous ne serez pas imposable.
0: Sur 100 euros, je voulais dire. Voilà, on s'est compris.
4: Ça peut aller de 0 à potentiellement 49%.
0: D'accord.
4: Votre revenu d'ensemble.
0: C'est-à-dire que sur 100 euros, je vais donner 49 euros.
4: Exactement, pour les contribuables les plus riches.
2: Trop.
0: Bon alors Gilles, non, moi je ne veux pas.
2: Je refuse.
0: Je refuse. Est-ce qu'il y a des manières de tricher? Non, je plaisante. Je sais que vous ne pouvez pas le dire. Est-ce que cette année, est-ce qu'il y a, un ou deux trucs qui changent, dans les impôts, un truc important là, donnez-nous un ou deux trucs très importants qui ont changé cette année.
4: Oui, alors il n'y a pas de grosses modifications. Dans les petites nouveautés, il y a le doublement du plafond pour bénéficier de la réduction d'impôt sur les dons que vous faites aux organismes qui aident les personnes en difficulté. La Croix-Rouge, etc. Et le plafond qui était de 1 000 euros historiquement est passé à 2 000 euros. Donc, on peut avoir un petit peu plus de réduction d'impôt là-dessus. Après, on a plutôt des mauvaises nouvelles parce qu'on a la flat tax qui augmente, qui passe de 30 à 31,4%. On a la fiscalité.

0: sur tout ce qui est Airbnb, location saisonnière qui augmente, avec un abattement qui est réduit de 20 points. Et puis on a quelques cases supplémentaires à remplir sur cette déclaration, notamment sur le crédit d'impôt service à la personne, hein, qui est un des crédits d'impôt les plus utilisés par les Français, où il faut mettre un petit peu plus d'informations sur les dépenses qu'on a fait. On nous demande plus de détails sur ce qu'on déclare dans ce crédit d'impôt. Mais pas de transformation très profonde dans l'impôt, pas de grosses nouveautés.
1: Là, je le disais, pour ceux qui habitent dans les départements de 1 à 19, il fallait déclarer cette semaine. Les autres ont encore quelques jours. Si j'ai dépassé le délai, ça claque, je suis puni tout de suite ?
2: Non.
0: Bah, oui, il y a quand même un délai à respecter. Vous pouvez vous retrouver avec des pénalités. C'est très clair. Et donc, si jamais vous n'avez pas tout, vous êtes un peu à l'arrache, n'hésitez pas à faire votre déclaration, la valider en l'état, parce que l'administration fiscale réouvrira en juillet le service pour pouvoir la modifier à ce moment-là. Il est important de respecter la date limite à laquelle vous êtes soumis, donc qui était effectivement la semaine dernière pour les premiers départements. Il y a encore une échéance là ce mois-ci, le jeudi 28, pour une autre partie des Français, puis le 4 juin pour les derniers, notamment la région parisienne.
1: Le 28 mai, c'est les départements du 20 au 54. Et les 2A et 2B, c'est jusqu'au 28 mai. Et après, du 55 au 974-976, jusqu'au 4 juin. Pourquoi c'est jamais simple, en fait? 4 juin, 23h59. Faites pas les couillons. Toi, tu vas attendre le dernier moment. Moi aussi, parce qu'on se dit, attends, tu vas peut-être pas payer. Mais si, en fait.
2: Mais vous payez beaucoup.
1: Je paye trop, Gilles. J'en ai marre, Gilles. Est-ce que je peux vraiment rien faire?
0: Il faut regarder la déclaration dans son entièreté, parce qu'il y a beaucoup de cases, beaucoup de petites choses à aller récupérer à droite à gauche, mais c'est vrai que c'est un travail fastidieux.
1: Je peux t'assurer que je vais les récupérer.
3: Vous pouvez lui faire confiance, il peut grappiller.
1: 10 centimes, je les récupère, j'en ai rien à faire. Gilles, merci beaucoup. Infiniment d'être passé. Vous voyez, sympa, Gilles.
2: Très sympa,
1: mon Gilles. Gilles, expert comptable, président de l'Ordre des experts comptables de Paris-Île-de-France. Voilà, donc faites pas.
3: J'ai envie de payer mes impôts grâce à Gilles.
1: Merci beaucoup. On parle de quoi dans un instant, mon Fabien?
3: L'actu web avec une info concernant Mireille Mathieu, qui n'est pas contente du tout.
1: Oh là là.
3: Elle s'est fâchée. Elle a mis un coup de pression à une entreprise bretonne.
1: Explication dans un instant. 0810 055 056. Appelez-nous, c'est la libre d'antenne du week-end. On vous attend juste après Germaine Jackson.

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2: Allez, les midi 16 sur votre radio ici. Merci d'être avec nous de plus en plus nombreux. Merci infiniment. Fabien et moi, notre geek alors.
3: Il est l'heure de la mise à jour. Toute l'actu web est le sujet le plus commenté là depuis ces dernières heures sur les réseaux sociaux. C'est le soleil, la chaleur.
2: Il fait chaud.
4: Laisse-moi vivre comme
3: j'aime.
2: Moi, j'aime bien la chaleur.
3: Depuis 2-3 jours, les températures sont très chaudes partout en France. Résultat, sur les réseaux sociaux, les femmes prennent la parole. Certaines utilisatrices font un rappel à l'ordre aux hommes. Écoutez.
5: Petit rappel pour vous, messieurs, il fait de plus en plus chaud. Une jupe, un short ou une robe n'est pas une invitation.
6: Petit message pour la gente masculine. On en a marre de tout le temps se prendre des réflexions à deux balles venant de vieux tontons à qui on n'a vraiment pas demandé leur avis.
3: Non, c'est une triste réalité. Dès qu'il fait chaud, les femmes ont le droit à des réflexions dans la rue. Plusieurs applications d'entraide qui permettent de signaler justement ce genre de situation de harcèlement de rue, comme The Sorority ou Umai, notent une hausse des alertes dès qu'il fait chaud. Non, mais c'est quand même triste. Malheureusement, chaleur rime avec lourdeur. Toujours dans l'actu web, vous vous souvenez, il y a quelques semaines, je vous avais parlé d'une brasserie bretonne qui avait appelé une de leurs bières John Lennon. Yoko Ono, l'épouse de John Lennon, avait demandé l'arrêt immédiat des ventes de cette bière. Eh bien, une autre personnalité a fait la même demande. Oh. Cette fois, c'est une chanteuse française. C'est Mireille.
2: Il y a la bière Mireille Mathieu.
3: Non, c'est la bière Mireille Mafieux. dit la bière brune de contrebande. Bah écoutez, l'avocate de Mireille Mathieu, elle est pas contente.
7: C'est déstabilisant pour elle quand même qu'on puisse faire commerce sur une image un peu dégradante de son nom et de son image en fait.
3: Bon, bah voilà, la bière Mireille Mafieux n'existe plus. C'est dommage que les artistes le prennent mal. Perso, moi j'aimerais bien une bière qui porte mon nom. Hein. Moi j'aime bien me faire mousser. Allez, on termine avec la réplique de la semaine. Réplique signée Sophie Davant. Elle était invitée dans le Maillon Faible cette semaine, jeu animé par votre ami Olivier Mine. Écoutez, Sophie Davant a perdu ses moyens sur cette question.
8: Sophie, la première question vaut 100 euros. Top chrono. Selon l'expression, où se met-on le doigt quand on se trompe?
3: Compliqué, celle-là.
1: Dans le cul.
8: Dans l'œil,
3: ben voilà, pas mieux. La séquence a beaucoup fait rire les internautes. Merci Sophie pour cette séquence qui restera dans les annales de la télé.
2: Merci beaucoup mon bon Fabien. Dis donc, vous vous êtes engueulés pendant la chanson les deux là. Pourquoi vous êtes engueulés?
9: On peut pas tout dire non plus.
3: On parlait des impôts.
2: Ah voilà, parce qu'il paraît que Nicolas, tu envoies tous tes impôts à ta mère.
9: Oui, c'est sa mère qui remplit tes impôts. C'est ma secrétaire.
3: C'est un gros bébé, il fait rien.
2: C'est pas possible,
9: je ne fais rien sans elle, c'est vrai.
2: C'est ta mère qui remplit les impôts.
9: Bénévolement.
2: Même elle prend un petit pourcentage.
3: Non, mais il fait pas de paperasse en fait, Nicolas.
2: Non, rien. Et toi, tu fais quoi, c'est ta femme?
9: Non, il fait rien du tout.
3: Je fais tout à la maison, à la baraque. C'était là hier soir.
9: C'est sa concubine qui fait tout.
2: Alexandre, tu es là?
10: Salut mon Willy.
2: Ça va, Alex? C'est toi qui remplis tes impôts? C'est toi qui remplis tes impôts ou pas toi?
10: Je le fais faire par ma maman. Hein.
2: Ah, bravo!
3: C'est le frère de Nicolas.
2: Quel âge tu as, Alex?
10: 36.
2: À 36 ans et c'est encore sa mère qui fait les impôts, c'est extraordinaire. Bravo, Alex. Il a tout compris. Tu voulais réagir sur quoi, mon Alex? Sur les voisins, je crois, c'est ça?
10: Nous on est à côté d'une maison de retraite.
2: Alors ils sont bruyants ou pas?
10: Ou non, c'est très calme. Moi
2: mais tu l'as fait exprès de te mettre à côté de la maison de retraite ou c'est le hasard?
10: Non, au départ il y avait pas de maison de retraite. Ils ont construit une après du coup, donc
2: Mais du coup est-ce qu'il y a des désagréments?
3: Des odeurs?
10: Non,
2: il y a rien.
3: Bon, moi,
10: non, il n'y a rien.
3: T'es tranquille, t'es peinard.
10: Calme, franchement. Bon, je suis peinard.
2: Mais t'es dans une.
10: On voit des petits couples quand même qui se forment.
3: C'est bien, c'est marrant ça.
2: C'est pas vrai. Mignon, ça. Mais alors, avec des petits vieux, des petites vieilles qui se.
10: Eh ben oui, tout à fait. Ouais.
3: Plus, ah, oui, plus on vieillit, apparemment, plus on est coquin.
2: Il paraît qu'on est hyper coquin. Il paraît qu'avec l'âge, on n'a plus rien à perdre. En même temps, on s'en fout. Hein, voilà.
3: Je connais une personne justement qui travaille dans une maison de retraite et apparemment, le soir,
2: ça tac-tac
3: dans les chambres.
2: Pas mal. Ouais. Ah, pour la nuit de la nuit de nonos. Bon, bah écoute, c'est bien. Hein.
10: Et je connais quelqu'un qui travaille dans cette maison de retraite et elle me disait que la libido chez les anciens était très développée.
2: Ben, bien sûr, mais moi, plus je prends de l'âge, plus je rattrape tout le retard.
3: Vieux cochon.
2: Alex, merci beaucoup d'être passé nous voir.
10: De rien, je fais un petit bisou à ma femme, c'est son anniversaire. Et
2: Que tu lui parles pas, que tu passes par la radio, si tu lui parles quand même. Ah bon, d'accord. Et ben, l'embrasse aussi. Tu t'appelles d'où? On n'a pas dit. J'aime bien savoir.
10: D'Avignon, ouais.
2: Avignon. Ouais. Ben, Alex, on t'embrasse fort. Et ben, tu embrasses ton épouse de notre part. Alors, bon anniversaire. Elle s'appelle comment?
10: Elle s'appelle Céline.
2: Eh ben, on embrasse Céline. Merci beaucoup. Hein. Tu repars évidemment.
9: Et reste à l'écoute. Tu vas peut-être remporter 100 euros de carburant en fin d'émission.
2: À tout à l'heure, Alex. On t'embrasse fort. Merci beaucoup. Allez, dans un instant, on vous présente un invité pas banal parce qu'on aime vous présenter des invités pas banaux.

0: C'était Gauvin Serres avec Silence Radio.
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0: Allez, comme promis, place à la personne pas banale du dimanche. Bonjour Guillaume Boudot.
3: Bonjour Willy, j'espère que vous allez bien.
0: Ben ça va très bien mon cher Guillaume, merci infiniment. Vous êtes le directeur marketing et événementiel d'un café pas banal, lui aussi à Villeneuve-d'Ascq, à quelques pas de Lille. C'est quoi ce café ?
3: Exactement, alors c'est le café, le The Voice Café, le café de l'émission The Voice.
0: Voilà.
3: Ce qu'on propose au The Voice Café, c'est de venir chanter, de venir profiter de la musique de manière immersive dans les décors de l'émission The Voice.
0: Quand on y va, on se sent comme dans l'émission, quoi, comme des graines de star. Est-ce qu'il y a les fameux fauteuils rouges là,
3: exactement, on a le fauteuil des coachs dans le restaurant, on a aussi le buzzer, c'est le burger rouge de l'émission, on va
0: le
3: jusqu'au bout avec une scène, avec même des événements qui sont organisés.
4: Et vous avez le Nikos ?
5: Mais le...
3: Ah non, on l'a pas malheureusement.
0: Bah, prenez au moins une feta salakis, ça peut remplacer.
4: C'est un hommage.
0: C'est grec quand même. Et donc, et ceux qui rêvent de faire l'émission The Voice par exemple, il y a aussi des castings par exemple pour faire l'émission ?
3: Exactement. Alors, au The Voice Café, on organise différentes soirées. On a des soirées karaoké, blind test, des concours de chant. On a les fameux castings pour participer à la prochaine saison de The Voice. Juste une petite question à vous poser, Willy. Vous avez envie de participer à la prochaine saison de The Voice et de tenter un petit casting?
0: Pas de problème.
5: Ah oui.
0: Mais franchement, ouais. Allez, tu veux que j'essaye là?
3: Je vous propose de chanter alors.
4: Bon courage pour les oreilles.
0: Non.
4: Il va pleuvoir. Ça va saigner.
0: Non. Écoute-moi bien. Cendre de lune, petite bulle et d'écume, perdue dans le vent, je brûle et je m'enrhume. Je suis libertine, je suis une catin. Je suis si fragile qu'on me prenne la main.
4: C'est pas mal. Je me retourne.
0: Tu te retournes pour vomir.
4: Je m'en fous.
3: Il faut un peu se projeter, mais ce que je vous propose, c'est de vous donner rendez-vous.
0: Merci,
3: à Villeneuve-d'Ascq dans les prochaines semaines.
0: Franchement, c'est vachement bien. C'est le seul The Voice Café de France, mais qui est vraiment certifié. C'est le vrai The Voice.
3: Tout à fait. On travaille en collaboration avec la production, TF1 sur le projet.
0: C'est vachement bien.
3: L'idée, c'est de pouvoir en développer d'autres dans d'autres agglomérations françaises et faire chanter toute la France.
0: Et pourquoi vous l'avez ouvert en premier à Villeneuve-d'Ascq? C'est le hasard ou pourquoi plus cette ville?
3: Le premier à Villeneuve-d'Ascq, alors on a une très grande communauté de personnes qui regardaient l'émission dans le nord de la France.
0: Okay.
3: Donc on s'est dit, trouver la chaleur des nordistes pour ce premier The Voice Café.
0: C'est
3: et du coup, l'idée, c'est maintenant d'aller dans les autres villes.
0: Et donc vraiment, il y a des gens qui rêvent d'être chanteurs, chanteuses, et qui viennent chez vous, qui viennent dans le café, passer le casting, s'entraîner, entre guillemets, et puis voilà. Et donc, vous leur donnez aussi des petits conseils quand vous sentez le truc.
3: On a des coachings, la meilleure expérience, c'est la scène, donc les gens viennent chanter, et typiquement, cette année, quatre talents de la saison actuelle, saison 15 de The Voice, sont issus des castings du The Voice Café,
4: donc ça montre que
3: c'est révélateur pour les événements qui sont organisés au The Voice Café.
0: Bravo mon cher Guillaume, bravo, donc Guillaume Boudot, directeur marketing événementiel du The Voice Café à Villeneuve-d'Ascq, bravo. Voilà, peut-être que les talents de demain sont peut-être chez vous. Merci infiniment mon cher Guillaume, et à très bientôt.

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2: Allez, partons gaiement vers la deuxième demi-heure de votre talk show du dimanche. Alors ici, c'est comme la messe du dimanche,
3: mais pas pareil.
2: Sinon, c'est la même chose. Dans un instant, on va parler discrimination à l'embauche des seniors. Il faut bosser plus, mais passé 50 ans, on veut plus de nous. Alors comment qu'on fait, dis-moi? On va en parler dans un instant. Et votre tribu est là, notre enfant de la télé, Nicolas Malabeuf, et notre spécialiste web, Fabien Hémot. Vous êtes encore jeune, vous n'avez pas peur de tout
4: moi,
2: ça.
4: Moi, ici, c'est mon premier travail, en plus.
2: Ici, c'est ton premier boulot, mon Nico. C'est fou, hein, ça, mon Fabinou. Ah, oui. Le jour, il y a des potes à Fabien qui sont venus. Et alors, le coup de pelle, quand même, non? Il y a un coup de pelle.
4: Je ne dis rien. Qu'est-ce qu'il y a?
2: Non, mais...
4: Moi, je n'ai plus d'amis. C'est officiel.
2: Non, mais c'est terrible. Tu sais, quand t'avances dans l'âge et que t'as pas vu tes amis depuis longtemps, quand tu les revois, des fois, il y en a qui ont une gueule. Tu dis, enfin, je suis pas aussi moche que. Je suis pas aussi vieux. Hein.
4: Non, mais après, Fabien est très bien conservé. Alors, Fabien. Faut le dire.
2: Mais il y en avait qui avaient des coups de pelle, tes amis.
4: Je pensais que c'était le père de ses potes, moi.
2: On les embrasse. Ils nous écoutent encore.
4: Ils nous écoutent plus. Mais il y avait
2: certains coups de pelle. Réagissez sur le groupe.
4: Réagissez sur mes amis, sur le groupe Facebook. Youpi la vie avec Willy Revelli. Ça, c'est le nom du groupe. C'est complètement gratuit. Le sondage du dimanche à l'occasion de la fête des voisins qui est ce vendredi. Et qu'est-ce qui vous énerve, tiens, le plus chez votre voisin? Donc, on a beaucoup de commentaires. Phil vient de poster. Comme Willy, je ne parle à personne. Tous des cons.
2: Que des cons. Ah oui, d'habiter dans mon immeuble, alors peut-être. Que des cons.
4: Francis, j'ai des voisins crado qui nous attirent des rats.
5: Oh, quelle horreur.
4: Qui m'a écrit aussi ceux qui déplacent les meubles comme s'ils
2: étaient
4: en pleine nuit.
2: C'est
4: horrible. Et pour plus de 20% sur le groupe, c'est des voisins trop curieux.
2: Ah oui, c'est curieux. Ah d'accord.
4: Donc,
2: okay,
4: donc continuez à réagir, c'est complètement
2: gratuit.
4: J'aime
2: bien le truc des voisins. Peut-être qu'on le refera aussi samedi prochain, j'adore ça.
4: Le groupe Facebook, c'est Youpi la vie avec Willy Revelli.
2: Voilà, et puis 0810 055 056. Appelez-nous, tiens, si vous avez aussi des voisins cons, tout ça. Réagir aux impôts, si vous avez du mal à bosser, passer 50 ans, ou voir un petit coucou. 0810 055 056. Et vous repartez.
4: Dans 25 minutes, l'un d'entre vous va remporter 100 euros de carburant.
2: Dans 25 minutes, quel stress. Mais d'abord, si vous n'avez pas suivi l'actu, pas de panique, l'actu vous suit. Il est temps pour moi de mettre
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2: Et on commence avec un point Patrick Bruel. Ma bite. Oh. Hier, la ville de Liège en Belgique a décidé... Pardon. Hier, la ville de Liège en Belgique a décidé de suspendre la citoyenneté d'honneur de Patrick Bruel. Liège le suspend. Bah, c'est normal, il a quand même poussé le bouchon un peu loin. Après, selon ses accusatrices, c'est pas sa citoyenneté d'honneur qu'il faudrait suspendre, c'est Patrick Bruel lui-même et par les couilles. En Thaïlande, un groupe de 22 moines bouddhistes a été arrêté avec 110 kilos de cannabis. Et oui, et pourtant, la bœuf ne fait pas le moine. Mais leur avocat va plaider non coupable. Ils auraient confondu Bédo et Bouddha. La députée écolo Sandrine Rousseau propose de renommer entrecôte cadavre de vache. Oh. Bah oui, bonne idée. Pourquoi pas aussi renommer miel par jus de fion d'abeille et renommer impôt par braquage. L'aéroport international de Palm Beach en Floride s'appellera aéroport Donald Trump dès le 9 juillet. La différence entre un avion et la cote de popularité de Trump aux USA, c'est que la cote de popularité de Trump, elle ne décolle pas. Après, je connais un président français qui a fait l'inverse. Il avait pris le nom de l'aéroport international Charles de Gaulle. En Haute-Garonne, un cobra à lunettes venimeux échappé d'on ne sait où est activement recherché dans la ville de Castelginest. Il y a donc actuellement deux serpents dangereux en liberté en France. Le cobra dans la banlieue de Toulouse et la teub de Patrick Bruel. Oh. Pour le faire revenir au bercail, il ne reste plus qu'à trouver un charmeur de teub. Aujourd'hui, c'est la journée mondiale de la tortue. Pardon. C'est la journée mondiale de la tortue. Voilà, j'y vais à son rythme, maintenant elle ne va pas comprendre. La tortue qui était d'ailleurs le surnom de Bernadette Chirac, qui a fêté cette semaine ses 93 ans. Elle qui a lancé l'opération Piège jaune, on doit être plus dans l'opération Couche jaune. Là, il y a 3 ans, j'avais adoré le film Bernadette, moi, avec Catherine Deneuve dans le rôle de Bernadette Chirac. Ah ouais, c'était bien la preuve qu'une vieille vaut Deneuve.
4: Oh.
2: Enfin, la question du jour. L'aéroport de Palm Beach s'appellera donc aéroport Donald Trump. Est-ce qu'en hommage à la nourriture préférée du président, les avions se poseront sur un tarmac Donald's?
4: Oh.
2: Hey, vous avez 2 heures. Allez, heureusement, dans 221 jours, c'est fini 2026.
4: Bravo.
2: Voilà. voilà mes amis, voilà, et bon anniversaire Bernadette Chirac, donc 93 ans. 93 ans. Allez, si vous n'avez pas, peut-être que vous n'allez pas bien,
4: le moral et
2: les impôts.
4: 93
2: ans, ça va pas bien, mais j'ai la solution pour vous. Quand je vous dirai à vous, vous allez me faire un padababababa et ça ira beaucoup mieux.
4: Là, c'est pas bien, là, les impôts.
2: Faut
4: payer.
2: T'es pas bien.
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2: 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Voilà. Là, ça va beaucoup mieux.
4: Là, j'ai envie de payer les impôts.
2: Là, on a envie de payer les impôts. Mes amis, dans un instant, on va parler travail des seniors. C'est galère de bosser passé 55 ans. On va en parler dans un instant, mais d'abord, Thierry Passé.

0: Ah, il veut pas y aller. Il veut pas y aller. Parce qu'on parlait, pendant Thierry Pasteur. Merci Thierry, excusez-moi, on n'a pas écouté ce que tu as raconté. Mais ça avait l'air intéressant. Mais on parlait du film Michael, que je suis allé voir trois fois.
1: J'y suis
0: allé. Fabinette y est allé.
1: Ah, j'ai adoré.
0: Il a adoré. Pourtant, t'es pas fan.
1: Non, c'est pour ça que j'ai appris plein de choses du coup.
0: Voilà. Et Nico, il veut pas y aller.
2: Je reconnais le talent, mais voilà, j'ai jamais été fan.
0: Mais enfin, tu peux y aller quand même.
1: Ces chansons.
0: Voilà, les chansons et des tubes. Ah, bah t'iras voir le biopic sur Thierry Pasteur.
2: Ah, ça, je préfère.
0: Voilà.
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0: Allez, ouvrons notre nouveau dossier. Bonjour Jean-Jacques Richard.
4: Bonjour.
0: Est-ce que vous êtes allé voir le film Michael, Jean-Jacques Richard? Non.
4: Non, pas encore.
0: Allez, on va discuter quand même, mais attention. Hein. Bienvenue ici, vous êtes l'auteur du livre Je suis vieux et je vous emmerde. J'adore ce titre, aux éditions Librinova. Un véritable coup de gueule que vous passez contre une société qui ne veut plus de seniors au boulot. Alors, c'est tiré de votre parcours en deux mots. Hein. Votre société dépose le bilan après le Covid. Vous aviez quoi, 52, 53 ans, en pleine forme, diplômé,
4: une 55
0: belle...
4: ans.
0: 55 ans, diplômé, une belle carrière, vous pensiez trouver du boulot facilement, et là, bim, la douche froide. Expliquez-nous.
4: Et là, effectivement, c'est la douche froide. J'envoie 33 CV, avec bien évidemment, en cochant toutes les cases, ouais. en ayant pris le grand soin d'adapter mon CV à chaque candidature, ainsi de suite, dans les règles de l'art.
0: Et puis là, rien, quoi.
4: Aucune réponse.
0: Non, mais le pire, c'est aucune réponse, ouais, c'est ce que vous disiez, quoi.
4: Aucune réponse. Voilà. Aucune réponse. Voilà, zéro réponse.
0: Voilà, vous dites... Hein,
4: Allez-y,
0: Jean-Jacques, pardon.
4: C'est ce silence qui a déclenché une forme de colère. Et puis ce fameux poste « Je suis vieux et je vous emmerde » qui a fait beaucoup de bruit sur LinkedIn.
0: Ouais.
4: C'est le silence qui m'a véritablement agacé.
0: Ouais, c'est ça, vous dites « Le silence a envahi ma confiance », quoi.
4: Ah, mais complètement. Ça a envahi ma confiance à un moment donné. Mais ce titre, je suis vieux et je vous emmerde, c'est justement un signe de révolte en disant ah, d'accord, vous me rappelez pas, vous me contactez pas, vous me dites pas non, vous me dites rien du tout. Eh bien, moi, je vais vous montrer que même si vous me considérez comme vieux, que je vais continuer, que je vais continuer à me battre.
0: Parce que vous dites, les algorithmes écartent les CV qui sont trop fournis. C'est-à-dire que quand on reçoit un CV qui est bien fourni, tout de suite l'algorithme dit, ouh là là, c'est bizarre, le mec, comme il a beaucoup bossé, il doit avoir 2000 ans, quoi. Alors que c'est illégal, c'est illégal de faire ça en plus, hein.
4: Absolument, c'est de la discrimination pure et simple. L'algorithme est malin et les entreprises, et certaines entreprises, je ne vais pas surtout pas faire de généralité, mais certaines entreprises sont malines. Elles vont chercher les dates de diplôme.
0: Ah.
4: Même si vous ne mettez pas votre âge sur le CV, ainsi de suite, ou votre photo, en allant chercher les dates de diplôme, eh bien, vous rendez compte, vous pouvez calculer, l'algorithme calcule immédiatement, en quelques millièmes de seconde, votre âge.
0: Et il y a des préjugés donc liés à l'âge au travail. C'est quoi ces préjugés, Jean-Jacques?
4: Ah ben c'est trop cher, trop peu rigide, trop expérimenté. Vous vous rendez compte?
1: C'est dingue, ça.
4: Vous avez des recruteurs qui vous disent vous êtes trop expérimenté. Ça veut dire quoi? Vraiment? C'est plein de préjugés. Mais vous le dites très bien, c'est plein de préjugés. Les préjugés que les seniors ne pourraient pas collaborer avec des juniors. Ça vient d'où? On a élevé des enfants, on s'est adapté à une société qui a été vraiment hyper mouvante pendant des années. On a traversé des crises et on pourrait pas s'adapter. Au contraire, je dirais même que les seniors sont les rois de l'adaptation.
0: Et puis c'est comme s'il y avait la prime à l'expérience n'existait pas, quoi.
4: Mais elle n'existe plus du tout.
0: Elle n'existe plus.
4: Pour certaines entreprises, c'est la prime à la jeunesse. Alors, attention,
0: qui est moi, très bien aussi,
4: discours,
0: bien
4: je
0: sûr.
4: Je suis extrêmement bien carré sûr. Dans mon discours. Il n'y a pas d'opposition bien avec sûr. La jeunesse. Ah. Aucune bien opposition. Bien sûr. C'est une complémentarité.
1: C'est ça,
4: une entreprise qui réussit, c'est une mixité entre de la jeunesse et de l'expérience.
0: Regardez-nous.
1: On est la preuve.
0: Regardez-nous dans cette émission, mais effectivement,
4: absolument. Moi, c'est pour ça que j'étais ravi de répondre à votre invitation.
0: Mais pourtant, là, on n'a pas le choix, parce qu'avec le recul de l'âge du départ à la retraite, il va bien falloir en embaucher des seniors. Donc vous dites quoi? Tiens, par exemple, vous aviez un employeur devant vous, là, vous lui diriez quoi? Parce que c'est à lui, là, de faire les choses, là.
4: Ce que je viens de vous dire à l'instant, c'est de la mixité. Il faut de la mixité. On parle de pyramide des âges. Mmh. En haut de la pyramide, vous avez des seniors. Et les seniors sont très peu représentés dans l'entreprise. Il faut créer des silos. Des silos dans l'entreprise, à savoir que chaque tranche d'âge puisse être représentée de manière équivalente.
0: Ouais.
4: C'est l'équilibre. On doit une entreprise doit rechercher l'équilibre et pas l'opposition et pas la jeunesse est
0: et
4: super.
0: Oui, qu'on soit tous ensemble, bordel, tous ensemble. Jean-Jacques,
4: absolument.
0: Restez avec nous une petite seconde. Je vous présente Corinne. Ça va, Corinne?
5: Oui, bonjour Willy. Bonjour tout le monde.
0: Ça va, ma coco?
5: Oui, ça va, je suis exactement d'accord avec lui. Plusieurs CV envoyés, toujours pas de réponse.
0: Aïe. Et tu peux nous donner ton âge, Corinne, à peu près, hein,
5: 57.
0: 57 ans. Et ça fait combien de temps que t'es chez de trouver du boulot?
5: Ah, j'ai du travail, ça fait 8 ans, mais je recherche autre chose pour avoir plus d'heures et avoir un meilleur salaire. Et dès que j'envoie des CV, je vois bien que ça ne répond pas. Ou j'ai des entretiens et il n'y a pas de suite, quoi. Rien.
0: Parce que toi, tu sens, Corinne, que dès l'entretien, tu sens que
1: ça ne va pas le faire
0: parce que tu as 57 ans. Tu le sens, ça?
5: Il ne le laisse pas trop voir parce que c'est de la discrimination, mais je pense que...
1: Tu le ressens.
5: On le ressent, de toute façon.
0: Tu recherches quoi? C'est quoi comme boulot que tu recherches?
5: Moi, je cherche un poste de secrétaire, mais avec plus d'heures, parce que là, je fais que 20 heures par semaine.
0: Et c'est où? Tu es où? Dans quel coin?
5: Moi, je suis à côté d'Issoire, dans le Puy-de-Dôme.
0: Bon, alors, à Issoire, dans le Puy-de-Dôme, si vous cherchez une secrétaire, du coup, il faudrait quelques heures en plus, c'est ça, de tes 20 heures, ou un plein temps?
5: Ou un plein temps. Avec plus d'heures, même dans la vente, alors, dans le commerce, n'importe.
0: Alors, même dans la vente, allez, appelez-nous, embauchez-nous. Je m'y engage, je vous promets qu'elle est bien. Je mets tout.
1: Je me porte garant.
0: Corinne, fais pas la con, Corinne, après. S'il te plaît.
5: Non, promis. Ouais.
0: Alors, je me porte garant de Corinne. Donc, si vous êtes à Issoire, dans le Puy-de-Dôme,
1: appelez-nous.
0: Corinne, elle mérite de travailler. Jean-Jacques Richard, vous faites quoi, là, maintenant? Vous bossez, maintenant? Oui.
4: Alors, j'ai retrouvé un emploi que j'ai quitté. et aujourd'hui, j'écris. Je navigue.
0: Bravo pour ce coup de gueule. Je suis vieux et je vous emmerde aux éditions Librinova. Merci infiniment d'être passé nous voir.
4: Bravo.
0: Et effectivement, dis donc, la France, on est mauvais élève pour l'emploi des 55-64 ans. On est 17e des États dans l'Union européenne. T'imagines?
4: Absolument.
0: Incroyable. Merci, mon Jean-Jacques. Merci beaucoup. Passez un bon dimanche.
4: Merci, Willy. À bientôt. Vous aussi.
0: Et on embrasse Corinne également. Tu repars avec ta sélection pour
1: la carte carburant.
0: Exactement. On parle de quoi avec toi dans un instant, mon bon Nicolas?
2: Eh bien, tous aux abris, je vais sortir mes balles jaunes dans un instant.
1: Mais tu ne les habilles pas.
0: C'est pour ça.
2: Vous allez être impressionné.
0: C'est pour ça qu'il est célibataire. On savait qu'il y avait un problème.
1: Ouais, les balles jaunes, ça ne tire pas.
0: Tout de suite.
1: Moi, ça me fait pas rêver.
0: Ah non, j'ai des balles jaunes. Quoi? T'as pas envie d'y jeter un coup d'œil?
1: Oh non.
0: Voici Lola Young.

0: Merci.
1: Merci beaucoup.
0: Merci. Merci. De rien.
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1: Ah, 12h49, quand il y en a mal,
3: il y a mal à bœuf.
1: Nicolas Malabœuf, nous prend de la télé à l'heure.
4: Eh bien, aujourd'hui s'ouvre la 125e édition de Roland Garros. On va donc parler rugby. Ah. La première fois que les caméras de télévision se sont installées à Roland Garros, c'était en 1946. Et alors, ça avait porté chance. Cette année-là, c'était un Français qui avait remporté le tournoi. Ça n'arrive plus. Il s'appelait Marcel Bernard.
1: Ah, Marcel Bernard.
5: De Roland Garros, finale des championnats de France internationaux de tennis. Marcel Bernard à gauche entre sur le court en compagnie de son adversaire le Tchèque Drobny. Et le match commence. Marcel Bernard d'abord au fond du court perd les deux premiers sets. Puis il monte au filet.
4: Rendez-vous compte, c'était il y a 80 ans.
1: Incroyable.
4: Et alors les Marcel récompenses Bernard. Étaient bien moindres qu'aujourd'hui. Marcel Bernard avait remporté des bons d'achat pour des articles de sport, ainsi qu'une médaille en métal argenté, mais qui n'était pas prête lors de sa victoire, donc il l'avait reçue quelques mois plus tard seulement. Et alors ce n'est qu'en 1960 que la télé retransmet en direct la finale de Roland. Elle oppose l'Italien Pietrangeli au Chilien Ayala. La finale était commentée par Georges Decaune. Et alors lors du match, l'Italien menait 2-7-1. Le suspense était à son comble, mais le match dure plus longtemps que prévu. Donc Decaune tente d'appeler la régie pour savoir s'il continue la retransmission.
6: Angeli mène par 3-6, 6-3, 6-4. Je ne sais pas très bien ce que je dois faire vis-à-vis de la régie de la télévision. Je demande une seconde pour prendre mon casque et appeler le car, de façon à ce que je sache si je dois continuer tout à l'heure. Est-ce que vous m'entendez dans le car, vous voulez ? Est-ce que je continue ? Bon, nous sommes en train de demander des directives à Cognacé. Bien entendu, je pense que nous sommes tout à fait disposés à rester, mais je pense qu'il y a un tas de programmes qui sont prévus depuis fort longtemps.
4: Et donc le match avait été interrompu, les Français n'ont jamais pu voir la fin du match, et le lendemain, des dizaines de milliers de téléspectateurs avaient envoyé des lettres pour rouspéter contre cette interruption. Et alors cette année, c'est le tout dernier tournoi de Gaël Monfils, qui n'était pas très bavard quand Nelson Monfort le questionnait.
7: Gaël, bonjour et bienvenue, allais-je dire, sur ce cours central que vous connaissez bien, mais le problème c'est que vous ne le connaissez pas de récemment. Comment vous sentez-vous ?
8: Je me sens bien.
7: Très bien, on va pas faire trop long.
1: Non.
4: Merci Nelson. Et alors, à Roland Garros, il y a même eu des émissions qui ont été délocalisées. En l'an 2000, Michel Drucker avait les pieds dans la terre battue pour inaugurer le cours central avec son émission Tapis Rouge sur France 2.
9: Bonsoir à tous, bienvenue à Roland Garros. Le plus beau central sur terre battue du monde. Monsieur Chirac va l'inaugurer demain. Et ce soir, vous êtes les premiers à le voir de près. Et pour commencer ce tapis rouge exceptionnel, c'est sa grande rentrée, Michel Sardou.
4: Sous une pluie battante, Michel Sardou avait ouvert la soirée en interprétant chanteur de jazz. Puis Drucker recevait des joueurs de tennis et des artistes, notamment Hardy, Dutronc, Bruel, Cabrel, Michel Leb aussi. Il y avait même eu un duo entre Hélène Ségara et Pierre Perret, c'est original. Et Obispo était confondu avec André Agassi. Et enfin, le petit potin sonore.
1: Précise bien de quoi il s'agit.
4: Oui, alors celle que vous entendez, c'est la Russe Maria Sharapova qui joue au tennis. Un de ses cris a été enregistré à 101 décibels. C'est plus bruyant qu'une tondeuse à gazon.
1: Ça
4: me rappelle
1: des soirées. Est-ce qu'on parlait des voisins là, est-ce qu'il y en a qui sont disposés par ça?
10: Oui, tout le monde. Non, on n'a pas eu de ça. Mais par contre, Gwen nous a envoyé un message. Gwen à elle. Moi, j'ai pas de soucis avec mon voisin. Je l'ai épousé il y a 6 ans.
1: Ah,
10: ça c'est beau ça.
1: On l'embrasse. Tous entre voisins. Est-ce que vous connaissez Bugs Matter?
4: Ah non.

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1: De retour ici, si Willy vient déjeuner chez vous, on passe à table tous ensemble le samedi et le dimanche en direct entre midi et 13h. Mais vite, ce sont les 5 dernières minutes.
2: Déjà
1: 5 minutes avant, c'est les 5 dernières minutes. Alors zoom sur une bonne initiative avant de partir. Bonjour Grégory Loïs.
3: Bonjour.
1: Bienvenue ici mon cher Grégory, vous êtes le directeur adjoint du programme Viginature et avec une application qui s'appelle Bugs Matter, vous demandez aux automobilistes qui le souhaitent de participer à une étude. Laquelle ?
3: Ouais. Alors en fait c'est hyper simple, c'est un suivi des populations d'insectes volants.
1: Ouais.
3: C'est une idée qu'on a piquée aux Anglais avec leur accord.
1: Ouais.
3: Il s'agit avant chaque trajet de nettoyer sa plaque avant.
1: Voilà.
3: D'activer l'application, de faire son trajet et en fin de trajet de prendre une photo de la plaque pour regarder s'il y a des impacts dessus.
1: Voilà. Donc avant de partir, on nettoie sa plaque d'immatriculation, on fait son trajet, en arrivant, on photographie la plaque pour voir donc les insectes, le nombre d'impacts, les impacts d'insectes qu'il y a eu dessus. On peut en tirer quoi comme conclusion de ça quand on voit ces impacts ?
3: Alors en fait. Il y a à peu près 40 millions d'automobilistes en France, il y a un peu plus d'un milliard de kilomètres de voies carrossables, et donc on a des échantillonnages un peu partout, c'est un peu comme des coups d'épuisette d'un insecte volant, des coups d'épuisette de filet à papillon, si vous voulez, et on va en tirer des variations d'abondance au cours de la saison, au cours des journées, et surtout dans les paysages traversés. Et donc, on va pouvoir voir quels sont les endroits où on a plus ou moins d'insectes.
1: Ah, voilà.
3: Et comme c'est un projet qu'on va faire sur plusieurs années, tout au fil des années.
1: Voilà. Donc, c'est que les insectes. Un morceau de sanglier ou de cycliste, ça ne marche pas. C'est que les insectes.
3: Non. Voilà, que les insectes.
1: Voilà. Donc, l'application, donc, elle voit le nombre de kilomètres parcourus, s'il pleuvait, si c'était la nuit, etc. Les trucs comme ça, voilà.
3: Tout à fait.
1: Voilà.
3: Tout à fait.
1: Et donc, ça donne une indication, donc, sur la santé, le nombre des insectes. Parce que des insectes, le fait qu'il y en ait moins pour nous humains, ça signifie quoi pour nous les êtres humains?
3: Pour nous humains, ça signifie que c'est pas une super bonne nouvelle. D'une part, il y a à peu près 70% de ce qu'on mange qui a bénéficié d'un insecte pour la pollinisation, donc la fructification et la reproduction des plantes.
1: Ouais.
3: Ensuite, les insectes, ils participent beaucoup à la décomposition de la matière organique, donc du recyclage. Ouais. Et puis eux-mêmes, ils sont le socle, si vous voulez, de tout un tas d'autres bestioles qui se nourrissent d'insectes. Donc ça fait des effondrements en cascade.
1: Mmh.
3: Et enfin, le dernier truc, c'est que finalement, il semblerait que les insectes, c'est la meilleure protection contre les insectes. Les insectes auxiliaires sont des gros contrôleurs des populations des insectes ravageurs.
1: Voilà. Et donc, vous parliez des Anglais, parce qu'il y a eu ce programme-là en 2021 au Royaume-Uni. Il en était sorti. C'est ça la conclusion qu'on était sorti, c'est qu'effectivement, il y avait moins d'insectes.
3: Ouais, tout à fait. En fait, sur les 4 années, alors c'est une conclusion pour l'instant, c'est encore en cours d'analyse. Mmh. C'est des traitements un peu compliqués au niveau statistique.
1: Mmh.
3: Et donc, ils ont publié un rapport en mettant leurs premières conclusions. Et les premiers constats qu'ils font, c'est moins 20% d'insectes par an pour 4 années consécutives. Donc, c'est assez drastique comme déclin. Hein.
1: Ouais.
3: Et donc, ce serait bien qu'on ait les données sur le continent.
1: Ouais.
3: Donc, en France,
1: mais
3: je pense que ça va essaimer dans les autres pays parce que les Anglais sont vraiment prêts. Ils nous ont assistés pour la traduction.
1: Mmh. Donc pour le moment.
3: Ils sont prêts à disséminer le projet.
1: Voilà. Pour le moment, vous avez quoi? 13 000 personnes? Un peu plus de. Non, presque 15 000?
3: Ouais, c'est ça, 13 000 personnes. 13 000. On a déjà près de 300 000 km parcourus. Hein, ça prend pas mal.
1: Mais on espère en avoir encore un petit peu plus. Voilà.
3: Allez. Voilà, c'est ça. Là, il y a des grands week-ends. Il va y avoir les départs en vacances. Alors, ça s'arrête fin septembre.
1: Fin septembre,
3: parce qu'après, faute d'insectes. Ouais. Alors, peut-être que les années prochaines, on va continuer jusqu'à fin octobre parce qu'il fait quand même un peu meilleur dans le sud de la France et en Angleterre.
1: Exactement.
3: Mais jusqu'à fin septembre, il faudrait profiter des trajets, des congés, etc.
1: Donc, ça s'appelle. Ça s'appelle
3: Bugs Matter.
1: Voilà, l'application s'appelle Bugs Matter, B-U-G-S, plus loin, M-A-D-T-E-R. Voilà, si vous voulez donc participer à ce
3: peut-être
1: programme.
3: Peut-être on peut passer un petit message. Aux entreprises qui ont des flottes, on est prêt à coopérer.
1: Ah voilà, c'est ça.
2: Super.
1: C'est une bonne idée. Merci mon cher Grégory. Grégory Loïs, directeur adjoint du programme Viginature, qui met donc en application l'application Bugs Matter pour compter les insectes.
2: Bravo. 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
1: tu es moi. Où tu es où Carole là physiquement? 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
1: Ah, tu es chez moi. Tu es toute seule. Tu es toute seule?
7: Non, je suis avec mon fils et mon conjoint.
1: Alors, tu vas vite aller vite, tu vas vite voir ton conjoint, tu lui dis rien et je veux que tu lui susurres à l'oreille: "Oh, ici comme ça." Vas-y. Un petit peu
7: plus. Attends.
1: vite.
7: Oh,
4: bravo! 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
1: Ça y est, là, c'est doublement gagné. Alors. Comme ça m'a l'air chaud, j'arrive. 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Bravo, je t'embrasse fort. Merci beaucoup.
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8: L'infotrafic en temps réel pour vous accompagner sur les routes de la région ce week-end, avec des concerts aujourd'hui, hein, vous le savez, au Stade de France, pour Aya Nakamura notamment, à Paris La Défense Arena, concert également du côté de l'Accor Arena, du côté de Bercy dans le 12e, et donc à chaque fois des risques de bouchons ce soir, avant et après le concert, donc Stade de France, Paris La Défense Arena, et puis Accor Arena de Paris. Vous avez des chantiers en cours aussi, attention, sur la 3, sortie numéro 3, celle de Romainville, qui est fermée de jour comme de nuit en raison de ce chantier. Et concernant les transports, des travaux également ce week-end sur la ligne C du RER. Le trafic est interrompu entre Saint-Martin-des-Tempes et Juvisy, et entre Dourdan-la-Forêt et Juvisy. Des bus de remplacement ont été mis en place, et si vous êtes témoin d'autres perturbations, envoyez-nous un message vocal via WhatsApp 01 42 30 10 10. Bon week-end avec Ici Paris de France.
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9: Bonjour et bienvenue dans votre magazine Ma France, par ici les économies. Alors maintenant, vous le connaissez, notre objectif, hein, chaque semaine, c'est de vous redonner du pouvoir d'achat. Aujourd'hui, on va partir en vacances ensemble. Chouette, mais quels moyens de transport? Quelles assurances? Quels sont les bons plans du moment? On va tout vous dire avec notre invitée. Bonjour Sophie Kouane.
10: Bonjour Valère, bonjour à tous.
9: Vous êtes rédactrice en chef adjointe des hors-série de 60 millions de consommateurs. Je vous propose pour commencer de répondre à une première question de Françoise qui vit dans la Vienne.
11: Bonjour Françoise, j'habite dans la Vienne, juste à côté du Futuroscope. Alors nous, pour voyager sans galère, quand on part en vacances, en général, on prend des locations du dimanche au dimanche. On fait ça depuis très longtemps. Comme ça, il y a moins de monde sur les routes, on est tranquille et surtout, il n'y a pas les camions à doubler. On prévoit aussi un pique-nique dans la voiture, comme ça, on s'arrête où on veut parce que ce n'est pas toujours facile de trouver un endroit pour acheter à manger. Et puis comme ça, on perd moins de temps. Sinon, maintenant qu'on n'a plus d'enfants à charge, on part aussi en dehors des vacances scolaires, un grand avantage, parce qu'il y a moins de monde et on peut louer au dernier moment.

0: moyens de transport quand on projette un petit peu ses vacances, pas seulement se dire je vais prendre le train d'un point A à un point B, mais il faut se rendre jusqu'au train, il faut compter parfois les bagages quand on prend un avion, le prix du parking, le métro, et tout ça, ça vous fait votre enveloppe réelle pour le transport. C'est important parce que typiquement le coût des bagages, notamment aérien, ça alourdit fortement la note. Un bagage en soute, par exemple, c'est entre 18 et 130 euros, selon les compagnies. Donc c'est pas rien.
1: Oui, oui, c'est vrai. Il y a beaucoup de frais cachés, c'est un peu ce que vous dites, mais on va y revenir. Sophie Kouane, vous êtes rédactrice en chef adjointe des hors-séries de 60 millions de consommateurs. On va évoquer donc tous les sujets utiles pour profiter de nos vacances sans se ruiner cet été, si bien sûr on a la chance de partir, en commençant peut-être donc par le moyen de transport, justement. Comment on décide d'y aller de telle ou telle façon pour pas se ruiner justement d'un point A à un point B?
0: Alors, il y a plusieurs choses à prendre en compte. D'une part, est-ce que vous êtes seul ou en couple, ou vous avez des enfants? Tout de suite, en termes de volume de bagages, ça va pas être la même chose, et la quantité de bagages va peser sur le budget du transport. Prendre en compte les différents coûts annexes. Par exemple, un coût typique, les Ouigo, qui sont le moyen de transport le plus économique, le tarif low cost de la SNCF, eh bien, quand vous avez des bagages supplémentaires, vous devez payer un surcoût. Ça c'est une chose à intégrer.
1: Ça veut dire que finalement, avant de décider du moyen de transport, il faut prendre le temps de comparer, c'est ça l'idéal ?
0: Oui, alors vous parlez à une journaliste de 60 millions de consommateurs, donc évidemment la comparaison des différents produits, elle est essentielle et ça vous permettra vraiment de savoir où vous allez. Je parlais tout à l'heure du Ouigo, on peut même comparer au sein de la SNCF un tarif Ouigo et un tarif sur un TGV Inouï qui est réputé être plus cher, suivant la destination et le jour où vous allez le prendre, vous n'aurez pas forcément des tarifs si avantageux que ça en Ouigo.
1: Donc premier message, prendre le temps nécessaire avant, anticiper, comparer, notamment sur les moyens de transport. Bon, on est souvent attaché à la voiture aussi en France, notamment quand on part pas trop loin, les destinations un peu stars, notamment pour l'été. D'abord c'est la France, il y a aussi l'Espagne, l'Italie, c'est vrai qu'on peut imaginer y aller en voiture. Est-ce que c'est un bon choix budget ?
0: Alors ça reste un bon choix de budget malgré les hausses de coûts récentes du carburant. Là encore, c'est intéressant de faire des simulations, mais en particulier pour les familles, on a parlé de la question des bagages, mais la question des équipements encombrants comme la poussette, ça permet aussi d'alléger la note de ce côté-là. Bon, pour les couples et les personnes seules, là encore on a fait des simulations, c'est nettement moins intéressant de prendre la voiture. On pourra éventuellement aller vers le covoiturage qui permet...
1: Oui, ça c'est pas mal.
0: Voilà, c'est une solution pour alléger...
1: Quand on n'est que deux dans la voiture, quand on a une place ou deux.
0: Absolument. Néanmoins, vous ferez vraiment des économies d'échelle en prenant une solution à laquelle on ne pense pas toujours, le car. Il faut savoir que les compagnies de car n'ont pas du tout répercuté les hausses de coûts du carburant. Et là, vous allez avoir des tarifs qui sont facilement 3 fois moins chers qu'une voiture, beaucoup moins chers que le train, avec parfois des trajets qui sont moins longs que le train. Donc, c'est une solution à envisager.
1: Et puis, on peut partir assez loin en bus. Moi, je me rappelle de mes années étudiantes, j'avais fait Avignon, Tanger, j'imaginais, en bus.
0: Ah oui, moi, j'étais allée à Prague. Donc, vous voyez.
1: Non, c'est vrai qu'on peut aller loin en bus. Tiens, effectivement. C'est un autre type intéressant. Pour réserver des billets d'avion ou de train, il commence à être tard pour les vacances d'été, mais est-ce qu'on peut quand même faire des bonnes affaires en dernière minute ?
0: Oui, il faut quand même reconnaître qu'en dernière minute, c'est moins facile de faire des bonnes affaires, à moins d'être comme Françoise, votre auditrice du début, qui est flexible. C'est-à-dire, si vous êtes flexible, que vous pouvez partir en semaine sur des trains moins fréquentés, là, vous aurez des chances d'avoir encore des billets pas trop chers. En revanche, si vous partez en pleine période scolaire un samedi, remontez vos manches pour prendre des trains pas chers en dernière minute.
1: Vous savez, quand on achète des billets de train, d'avion, d'ailleurs de bus, mais surtout train et avion, Sophie Kouane, on a souvent, maintenant, on nous propose des assurances annulation. Alors sans doute parce que dans ce cas-là, on peut changer d'avis, se faire rembourser, mais c'est pas très clair cette histoire-là. Est-ce qu'il faut prendre une assurance annulation ? Est-ce qu'on a le droit d'annuler ? Comment s'y retrouver ?
0: Alors, évidemment, vous avez le droit d'annuler. Sur les Ouigo, l'annulation n'est pas possible. Vous ne pouvez que vous faire rembourser, échanger les billets. Mais attention, quand vous prenez une assurance annulation, c'est

0: pas j'ai changé d'avis, je vais prendre une autre date. Le changement d'avis n'est pas couvert par l'annulation, hein, hélas. Les annulations, c'est très encadré. Décès dans votre famille, maladie impactant gravement un autre membre de la famille, un licenciement, une catastrophe naturelle. Et ça, il va falloir le prouver, notamment au niveau de la maladie, ne sont pas couverts les maladies qui se déclarent alors que vous aviez déjà une maladie chronique, par exemple. Vous avez un diabète, vous faites une hypoglycémie importante, ça c'est la conséquence d'une maladie qui existait déjà, l'assurance annulation ne fonctionnera pas non plus. Donc attention, l'assurance annulation, elle a quand même beaucoup de limites.
1: Oui, c'est ça. Faut pas la prendre comme ça, en se disant c'est bon comme ça, je suis libre, quoi. En gros, notre carte bancaire, elle peut aussi jouer le rôle d'une assurance, hein, si on a payé avec.
0: Absolument, c'est même quelque chose qu'il faut regarder avant même de partir en voyage, c'est de faire le point sur les garanties des cartes bancaires. Elles peuvent faire beaucoup de choses. Les possesseurs notamment de la carte Visa et de la carte Mastercard haut de gamme ont des garanties assez fortes. Vous pouvez vous faire rembourser 5 000 euros avec la Visa, 10 000 euros avec la Mastercard, avec un problème d'annulation de dernière minute. Elles donnent même lieu à des indemnités si c'est le transporteur qui a annulé. C'est-à-dire récemment, on a eu des lecteurs qui se sont plaints de la compagnie Volotea qui avait annulé des vols de dernière minute. Eh bien ça, typiquement, la carte bancaire, si vous avez payé avec, peut vous couvrir. Elle peut même vous indemniser un petit peu plus en cas de perte de bagages par une compagnie aérienne.
1: Si on part à l'étranger, c'est bien d'avoir notre carte vitale européenne. J'ai découvert ça et ça permet de voir des frais éventuellement médicaux pris en charge.
0: Absolument. Alors, c'est une carte gratuite que vous demandez à votre caisse d'assurance maladie. Alors, prévoyez quand même 3 semaines de délai pour l'obtenir. Et elle est intéressante parce que dans les pays européens, elle vous permet d'être pris en charge dans les mêmes conditions que l'assuré du pays. À condition évidemment d'être soigné par un professionnel de santé du service public. Et à ce moment-là, vous paierez le même type de somme qu'en France, par exemple.
1: Et pour rester à l'étranger, il faut faire attention aussi aux forfaits téléphoniques et puis aux frais bancaires. C'est-à-dire que dès l'instant qu'on passe une frontière, on peut se voir appliquer une surfacturation sur ces deux outils du quotidien, le téléphone et la carte bancaire.
0: Oui, les surfacturations sont fréquentes, mais attention, il faut faire le distinguo entre la zone économique européenne, à laquelle on inclut la Norvège, l'Islande et le Liechtenstein. Dans cette zone-là, il n'y a pas de frais supplémentaires, c'est interdit au niveau des forfaits téléphoniques. Ça inclut souvent dans les forfaits le Royaume-Uni, par exemple. Mais la Serbie ou même la Suisse ne sont pas dans les forfaits. Donc attention, si vous allez dans ces pays-là, vérifiez votre couverture ou prenez une couverture supplémentaire. Pour les frais bancaires, c'est la même chose. En zone euro, vous n'aurez pas de frais bancaires supplémentaires si vous tirez de l'argent ou si vous payez avec votre carte. En revanche, dès que vous sortez de la zone euro, ça peut douiller assez fortement puisque vous allez avoir des frais fixes plus des frais au pourcentage des sommes dépensées. Donc là, une petite astuce, c'est de penser aux banques en ligne avec lesquelles il n'y a quasiment pas de frais quand on est à l'étranger.
1: Rapidement, dans votre hors-série Vacances et week-ends sans galère, vous avez comparé les modes de transport sur des destinations stars et vous évoquez souvent des prix cachés. Vous en parliez un peu tout à l'heure. Vous pouvez nous rebriefer rapidement?
0: Ah oui, alors méfiez-vous du prix d'appel de 34 euros pour un Paris-Barcelone, par exemple, dans une compagnie low cost. Alors évidemment, ça fait rêver, mais il faut savoir que le bagage cabine va coûter entre 8 et 60 euros. Le bagage cabine, c'est une toute petite valise. Le bagage en soute, il coûtera entre 80 et 130 euros. Vous serez facturé si vous voulez être à côté de vos enfants ou à côté de votre mari ou de votre femme dans l'avion. Donc, voyez, si vous ajoutez tous ces frais, ça va être vraiment une facture importante.
1: Quand on se déplace en voiture, c'est pas toujours facile de se garer. Alors, pourquoi ne pas louer un emplacement chez un particulier, par exemple? Bonjour, Geoffroy de Villepin.
2: Bonjour, enchanté, merci pour votre invitation.
1: Bienvenue, vous êtes fondateur de Casa Park. Quel service est-ce que vous proposez?
2: Alors, CasaPark.fr, c'est un service qui permet à des voyageurs de se garer deux fois moins cher chez l'habitant. partout en France et DomTom également, à proximité donc des aéroports, des gares TGV et également donc des ports où quand on a un ferry à prendre par exemple pour une île.
1: Ça veut dire que vous proposez à des particuliers de mettre à disposition un emplacement pour que d'autres particuliers y garent leur véhicule, quoi.
2: Exactement, donc ça peut être un jardin, une cour intérieure, un parking extérieur, un garage privatif. Et une fois garé, en fait, l'hôte, nous on les appelle les hôtes, hein, les particuliers qui accueillent donc des voyageurs, eh bien une fois garé, vous emmène à destination et viennent vous rechercher au retour. Deux fois moins cher que le parking.
1: Donc on est vraiment sur un emplacement où on met un véhicule et on le laisse pendant la durée du séjour. On est d'accord que c'est pas un parking où on vient trois fois par jour et qu'on utilise tout au long de la journée.
2: On le laisse tout à fait la durée de séjour. En moyenne, c'est 7 jours, mais ça peut être 3 semaines, 4 jours, un week-end. Voilà, où on bénéficie de cette solution casapark.fr.
1: Et cette solution, elle est plutôt valable donc quoi, dans des endroits très touristiques. Est-ce qu'il y a des lieux en particulier où il y a à la fois besoin d'offres et de la demande?
2: Oui, tout à fait. Alors, c'est souvent des hubs de mobilité, là où on n'arrive plus à se garer, tout simplement. Donc, ça peut être à proximité donc des aéroports comme Roissy, Beauvais, Orly, Nantes également, en Bretagne ou dans le sud de la France. Mais ça peut être aussi à proximité de certaines villes très touristiques, des plages, des stations de ski. Voilà, dès qu'il y a, en fait, si vous voulez, un bateau à prendre, un train à prendre, vous voyez, solutionner aussi la congestion. Vous savez, quand on a des bouchons, là on sait où se garer, on sait qu'on va on va se garer chez un autre Casapark.
1: Merci beaucoup Geoffroy de Villepin, vous êtes fondateur même de Casapark, c'est donc casapark.fr. Merci d'avoir accepté notre invitation. Rapidement, Sophie Kouane, rédactrice en chef adjointe des hors-séries de 60 millions de consommateurs, le logement le moins cher quand on part en vacances?
0: Écoutez, chez l'habitant, effectivement, via soit les gîtes, soit les plateformes, ça peut être intéressant. Là encore, il faut comparer les plateformes entre elles.
1: Et le camping, c'est pas mal aussi. Ça marche bien, non?
0: Ah oui, le camping, à condition de partir en tente ou en caravane, ça peut être vraiment très peu cher. Ouais. En revanche, si vous optez pour un mobilhome, là, ça peut être beaucoup plus important comme facture.
1: Non, le vrai camping, effectivement. Le mobilhome, c'est un peu la maison.
0: Le camping avec la tente, oui, vous pouvez avoir des emplacements vraiment pas chers dans des beaux sites et même en pleine saison.
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1: En version magazine, le samedi, le thème aujourd'hui, des vacances sans se ruiner, avec Sophie Kouane, rédactrice en chef adjointe des hors-séries de 60 millions de consommateurs. Il y en a un là qui vient de sortir, il est en kiosque d'ailleurs, et vous nous y parlez de tourisme, de vacances, mais avec l'œil du pro de la consommation, et donc ça nous aide à mieux choisir, mieux être guidé. Et puis on va accueillir aussi Nicolas Labat, bonjour.
4: Bonjour.
1: Vous êtes fondateur d'Anol. Qu'est-ce que c'est Anol? Donc A-N-O-2-L-E.
4: Oui, alors anol.com, c'est le premier et le seul site qui réunit l'échange et la garde de maison. Le principe est simple, vous allez d'abord créer votre annonce, soit dans la catégorie échanger si vous souhaitez échanger une maison, un appartement, un camping-car ou un mobilhome, soit dans la catégorie garder si vous souhaitez garder des maisons, ou soit dans la catégorie faire garder si vous avez besoin de faire garder votre maison ou votre appartement. Ensuite, vous allez contacter les propriétaires des annonces qui vous intéressent en utilisant la messagerie sécurisée du site. Et lorsqu'un échange ou une garde est envisagé, il ne vous reste plus qu'à compléter et valider le contrat d'échange ou de garde, toujours sur le site.
1: Là, on est d'accord que dans ce cas de figure, il n'y a pas d'échange financier entre les particuliers. Il y a peut-être un abonnement à votre plateforme et c'est tout ensuite.
4: Oui. Oui, il y a juste un abonnement donc qui est à 150 euros par an. Il permet d'accéder à toutes les fonctionnalités du site, comme la messagerie par exemple. Les échanges et les gardes sont illimités. Si vous ne réalisez pas d'échange ou de garde l'année de votre abonnement, l'année suivante est offerte.
1: Et juste une question là, vous parlez d'échange de maisons. Est-ce qu'il faut échanger les maisons en même temps ou il y a un système de points au niveau de la plateforme comme on peut le voir avec d'autres acteurs qu'on avait pu recevoir ici?
4: Oui, alors il y a un système de points, donc c'est les nuitées. Vous pouvez réaliser donc un échange non réciproque.
1: C'est ça.
4: Donc, par exemple, si un membre A veut aller chez B et que B n'est pas forcément disponible à cette période, il peut utiliser le système de nuitée pour accueillir A et ensuite les dépenser pour aller chez C. C'est un système de points, c'est okay. Une nuitée égale une nuit pour une personne.
1: C'est hyper clair, et donc c'est anol.com. Merci beaucoup Nicolas Labat pour cette présentation, c'est hyper intéressant, et l'échange de maison fait partie des solutions. L'économie collaborative d'ailleurs, en général, non, Sophie Kohan, fait partie des solutions pour trouver notamment un logement pas cher entre particuliers.
0: Ah bah alors, l'échange de maison, c'est de plus en plus plébiscité, ouais. Puisqu'effectivement, ça permet de faire diminuer très fortement le coût des vacances.
1: Oui, oui.
0: Alors bon, il faut passer le cap de prêter sa maison à des inconnus. Voilà, une fois que vous avez passé ce cap-là et que vous avez retiré de vos placards les affaires pour laisser place aux affaires de vos
1: invités
0: finalement,
1: oui, vous
0: pouvez effectivement réduire considérablement la facture, découvrir d'autres pays et finalement le coût. Toutes les plateformes demandent un coût d'inscription, hein, celle de Anol est dans la fourchette des 130 à 150 euros par an, ce qui est quand même un coût très modique pour un logement de vacances.
1: Moi c'est génial, moi cet été je pars en Hollande en échange de maison pendant 3 semaines, je ne serai jamais allé dans cette région, et c'est ça qui est super avec l'échange de maison, c'est que ça permet de visiter des régions parfois un peu moins touristiques, voilà. Et donc vraiment l'échange de maison, je pense que c'est une vraie solution budget pour bien se loger. Alors si vous le voulez bien, Sophie Kohan, rédactrice en chef adjointe des hors-série de 60 millions de consommateurs, avant de nous quitter, vous allez vous prêter au jeu de notre quiz, le vrai faux, pour finir avec les idées claires sur ce thème des vacances. Vrai ou faux, réserver un billet d'avion le mardi permet toujours de payer moins cher?
0: Non, c'est faux, c'est une légende urbaine.
1: C'est noté. Les assurances de carte bancaire couvrent automatiquement tous les problèmes en vacances?
0: Eh ben là, non plus, hélas. On aimerait, hein.
1: Les compagnies low cost facturent parfois les bagages cabine. Vrai ou faux?
0: Alors c'est faux, elles les facturent toujours.
1: C'est à noter, ça fait partie
0: des frais cachés. Oui, le bagage cabine, hein. C'est le bagage qui est dans les compartiments au-dessus de vous. Le seul qui n'est pas facturé, c'est le tout petit sac que vous mettez sous le siège.
1: Ah oui, là, il faut vraiment le savoir. Bon, on peut utiliser ces chèques vacances uniquement pour payer un hôtel, vrai ou faux?
0: Bah faux, on peut l'utiliser pour plein de prestations différentes. C'est vraiment valable dans beaucoup d'endroits.
1: Vrai ou faux, en Europe, on peut utiliser son téléphone sans hors forfait dans tous les cas?
0: Alors c'est vrai, c'est un des meilleurs moyens pour faire. Enfin, c'est sauf si en Europe vous considérez l'Europe géographique et que vous incluez la Suisse, par exemple.
1: Et puis vrai ou faux, prendre une assurance annulation est toujours indispensable pour un billet de train ou d'avion?
0: Ben non, si vous avez une carte bancaire, ce sera vraiment inutile de prendre une assurance supplémentaire.
1: Et vous nous le disiez à juste titre, attention, il ne faut pas penser que prendre une assurance annulation qui coûte de l'argent va permettre d'annuler n'importe comment, quoi. Il y a plein de conditions restrictives.
0: Ah, il faut toujours lire les petites notes en bas de page.
1: Merci beaucoup en tout cas pour vos éclairages, Sophie Kohan. Je le rappelle,
0: merci,
1: vous êtes
0: vous.
1: Rédac, chef adjointe des hors-série de 60 millions de consommateurs. Je ne fais pas la liaison puisqu'il y a un H, n'est-ce pas? Voilà, j'espère qu'en tout cas vous y voyez plus clair, vous qui nous avez écoutés. Pour écouter l'émission, mais aussi toutes les autres, c'est sur ici.fr. Alors la semaine prochaine, soyez à l'écoute, on va s'occuper de nos plantes, fleurs et potagers. Et puis j'attends vos questions par ici, leséconomies@radiofrance.com.

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1: Bonjour à tous et bienvenue dans Ça tourne, l'émission cinéma sur votre radio ici. Et aujourd'hui, j'ai le plaisir de recevoir une immense figure du cinéma français. Elle nous revient fraîchement du Festival de Cannes, où elle a présenté son dernier film en tant qu'actrice et réalisatrice. Bonjour Agnès Jaoui.
2: Bonjour.
1: Et merci d'être avec nous et surtout bravo pour ce film merveilleux, L'objet du délit, qui sort mercredi au cinéma. Je le dis clairement, moi je suis assez sincère sur mes ressentis. C'est l'un des meilleurs films que j'ai vu cette année. Donc vraiment félicitations, j'encourage tout le monde à aller le voir mercredi prochain. Donc un petit mot de l'histoire, elle nous embarque dans les coulisses d'un opéra de Mozart, Les Noces de Figaro. Alors déjà les répétitions sont sport entre les désirs d'une metteuse en scène qui ne connaît rien à l'opéra, des chanteurs aux égos surdimensionnés, des techniciens à cran, mais ça tourne vraiment au drame lorsqu'éclate une accusation d'agression sexuelle.
3: C'est la situation aussi agressée.
4: Ça m'étonne pas de lui.
5: Ah bah voilà.
6: Mirabel veut inscrire dans la mise en scène une image forte du patriarcat.
7: Donc il en faut deux en plus.
8: Et deux, et plus quoi ?
9: Deux bites ! Elle veut plus de bites !
10: Si vous voulez bien vous adosser à la colonne de gauche, par exemple.
11: Vous voulez que je casse la colonne ?
12: Non mais on peut pas continuer comme ça, faut qu'il soit remplacé, c'est tout.
13: Et on est quelques jours de la première.
14: Moi j'ai les yeux fixés sur mon conducteur. Donc, j'ai rien vu.
15: De toute façon, il s'agit pas de toi, Igor.
4: Je vais te ramener, d'accord ?
16: C'est à cause de MeToo que les mecs, ils osent plus conclure.
4: À cause de qui ?
1: Extrait du film L'objet du délit de et avec Agnès Jaoui, qui est notre invitée aujourd'hui. Vous avez choisi de tourner ce film donc l'été dernier, au cœur du Luberon. En vous replongeant dans les souvenirs de ce tournage, et peut-être en fermant les yeux, Agnès Jaoui, quelle est la première image du décor ou du paysage qui vous revient en tête ?
11: Les carrières de Lacoste. C'est mon frère, Laurent Jaoui, qui me les a fait découvrir, parce qu'il habite la région, et c'est vrai que c'est somptueux, c'est grandiose, c'est minéral. Avec le scope, ça va parfaitement, et avec un opéra du 18e aussi, parce que justement, ça lui enlève peut-être le côté sucré, ou de d'antan, en tout cas, c'est... Voilà,
1: dans un théâtre poussiéreux.
11: Oui, exactement.
1: Ça dépoussière.
11: Exactement.
1: Pourquoi ce choix de tourner au cœur d'une carrière naturelle ?
11: Le premier opéra que j'ai mis en scène, c'est Tosca, et c'était dans le cadre d'une production qui s'appelait Opéra en plein air. C'est du spectacle vivant, mais alors quand on est en extérieur, c'est encore plus vivant, forcément, puisqu'il y a les éléments, parce que tout s'en mêle. Bon, bref, je tenais à ce que ce se passe en extérieur, et je suis allée là, et je me suis dit, mais oui, il faut que ce soit justement... dans ses carrières, parce que pour tout ce que j'ai dit avant,
1: c'est où la lumière est incroyable aussi, suivant l'heure de la
11: journée. La lumière est incroyable, les pierres, elles prennent des nuances différentes les unes, selon l'heure du jour, et puis je sais pas, tout est... C'est très beau, ça va toutes ces lignes verticales par rapport au scope, par rapport
1: au scope.
11: Le format du tournage ça rythme le paysage, ça rythme l'image, enfin c'est assez exceptionnel comme endroit et méconnu complètement. Donc
1: oui, c'est vrai.
11: C'est l'autre intérêt évidemment.
1: Ça donnera peut-être envie aux gens de venir découvrir. Et il paraît, Agnès Jaoui, que tourner sous votre direction est un pur bonheur. D'ailleurs, je cite Daniel Auteuil qui dit que ça a été divin. Il paraît que vous prenez autant soin des acteurs que des équipes techniques. Alors c'est ce qu'on va demander à notre métier de l'ombre du jour qui est à vos côtés. Bonjour Arnaud Follère.
17: Bonjour.
1: Vous êtes régisseur général pour le cinéma. C'est comment déjà de tourner avec Agnès Jaoui ?
17: Comme vous dites.
1: C'est divin.
17: C'est divin. Je vais reprendre vos mots, elle prend soin de ses comédiens et de son équipe technique. Voilà, ça a été un vrai plaisir, elle a fédéré un effet de troupe, comme on peut avoir au théâtre, même si je n'ai jamais pratiqué le théâtre. Et ça a été un bonheur tous les jours, les nuits aussi, parce qu'on a fait des nuits.
1: Ah bah oui, c'est vrai qu'il y a des scènes
17: dans ses carrières, et du coup, forcément, on a envie de se surpasser pour qu'elle puisse réaliser vraiment le film qu'elle souhaite.
1: Agnès, c'est qui pour vous Arnaud Follère ?
11: C'est hyper important la régie. Alors c'est tous les postes sont importants au cinéma. C'est ça qui est bouleversant. Moi, je dis ça parce que vraiment il y a des moments où je suis très émue de voir un Massino pousser la Dolly. Enfin, c'est très beau de voir un travail d'équipe. Et des gens qui sont justement dans l'ombre, ou en tout cas de l'autre côté, qu'on voit pas dans la lumière, mais qui sont tout aussi impliqués, parce que je pense que sans passion, on ne fait pas ce métier. Parce que les gens de la régie, c'est les premiers sur le terrain. Enfin, après, mais c'est les premiers et les derniers. C'est être au courant de tout, c'est être au service de tout et de tout le monde. Enfin, c'est vraiment répondre à des tas de demandes. c'est vraiment un métier de d'abnégation et de alors et on peut faire avec beaucoup d'argent ou pas beaucoup d'argent comme n'importe qui dans la vie qui va vous recevoir à dîner avec plus ou moins de non mais c'est vrai qui va penser à vous enfin à ce qui se mettra à la place de l'autre ou pas donc c'est un des nerfs de la guerre.
1: Donc, c'est une forme de couteau suisse, le régisseur général. Qu'est-ce que vous régissez, Arnaud Follaire ?
17: On est au service du film, au service du réalisateur ou de la réalisatrice. C'est de la logistique. Donc, que ça soit la grosse logistique, comme là, sur le film d'Agnès, pour avoir les autorisations pour tourner aux carrières et mettre tout en place pour que tout le monde, que ce soit l'équipe technique ou artistique, puisse être à l'aise et travailler correctement.
1: Ah oui, parce que le paysage des carrières devait être assez défiguré, il y a plein de camions et tout pour l'arrivée d'un tournage.
17: Bah, c'est ça, c'est de faire en sorte que les camions soient là sans qu'on puisse les voir pour qu'Agnès puisse tourner partout où elle veut. Mmh. C'est mettre en place tout ce qu'on appelle le HMC, donc habillage, maquillage, coiffure, pour que tous les comédiens et que tout le staff soient confortables et puissent être préparés correctement. Toute la logistique pour l'équipe décoration, parce qu'il y a eu un gros travail de déco sur ce film et sur ce décor-là, ils sont arrivés 2 mois avant le début de tournage.
1: Ah oui, d'accord, vous avez investi les carrières.
17: On a investi les carrières 2 mois avant pour qu'ils fassent toute la construction des décors. C'est couteau suisse, c'est au service de l'équipe, au service des comédiens. Mon métier, je trouve qu'il est bien fait quand personne ne me dit rien.
1: D'accord.
17: Quand la journée se déroule et que personne ne m'a rien dit, c'est que j'ai bien fait mon boulot.
1: Régisseur général, c'est le chef de la régie, en gros.
17: Oui.
1: Comment on devient régisseur général pour le cinéma ? Il y a une formation, une école ? Ça se passe comment ?
17: Il n'y a pas d'école de régie, il y a des écoles de production, il y a des formations pour faire de la production. Moi, je suis rentré via un oncle qui était dans le métier et j'ai appris sur le tas.
1: C'est beaucoup comme ça, non ?
17: Oui.
1: Dans les métiers techniques au cinéma.
17: Oui. Il y a le son et la caméra, c'est vraiment très spécifique. Donc il y a des formations et des écoles. Mmh. Mais tout le reste de nos métiers, on sait encore de l'oral et de la transmission sur le terrain.
1: Pour en revenir, Agnès Jaoui, au fait que vous prenez soin des équipes, j'ai appris aussi que chaque matin, vous organisiez des séances de relaxation, des exercices de respiration avec vos équipes. C'est vrai, ça ?
11: Oui, c'est vrai. Comme ça, tout le monde est concerné. Tout le monde est ensemble et traité exactement à égalité, même si, encore une fois, un tournage, c'est très hiérarchisé. Mais c'est un moment où, là, tout le monde est ensemble. Tout le monde est considéré et concerné, y compris les figurants quand il y en a. Je me dis que c'est bien qu'on respire ensemble, que justement dans un tournage où le temps est compté, où c'est toujours très speed, alors on a vite fait de s'énerver pour rien, et là pareil, c'est pas très efficace et c'est très contre-productif. Donc juste le temps de d'écouter des fois les oiseaux, des fois. Et de se dire qu'on peut quand même prendre le temps, on a toujours prendre le temps de prendre le temps de pas s'énerver ou de réfléchir, et c'est pas si grave, on fait un métier génial. Ça change la donne, moi, je trouve.
1: Vous avez participé à ces exercices
17: bien
1: de respiration,
17: sûr,
1: Arnaud
17: sûr,
1: C'est la première fois que vous faisiez ça sur un tournage.
17: J'ai participé, comme toute l'équipe, tous les comédiens, tout le monde, à ces séances, et ça fédère. Ça fédère, et effectivement, le fait d'être ensemble, d'écouter, de réécouter, même si on l'a lu la feuille de service, le déroulement de la journée, ça pose quelque chose et ça permet à tout le monde de partir sur une journée, je pense, tout le monde du même pied.
1: Mmh. Agnès Jaoui, vous interprétez donc une grande cantatrice dans ce film, à l'image de Aya Edara ou Tiphaine Davio. Même si vous savez chanter, vous avez été doublée. Comment ça se passe pour faire croire qu'on est chanteuse d'opéra ?
11: C'est pas un J'ai été playback. Doublée à moitié. Hein.
1: Il y a
11: aussi de ma voix quand même.
1: Hein. Oui, c'est vrai.
11: C'est vrai que c'est Julia Baumier, notamment les aigus, tout ça, qui a aussi enregistré ma voix, si je puis dire. Enfin, voilà. C'est nos deux voix mélangées, grâce à Katia Boutin, un autre. Métier de l'ombre, puisqu'elle travaille au montage son.
1: Mmh. J'imagine que c'est pas juste du playback basique, en fait, quand on veut se faire passer pour une chanteuse d'opéra.
11: Oui et non, enfin oui, mais c'est aussi effectivement beaucoup dans le corps, parce que vous sentez pas si vous. Enfin, en se tenant pas droit, parce que la respiration aussi, elle est capitale.
1: Ah ben pour le
11: elle
1: coup.
11: Elle est pas prise de la même façon. D'ailleurs, souvent, on fait des respirations beaucoup plus courtes. Enfin, on a des phrases musicales qu'on n'arrive pas du tout à tenir comme une chanteuse professionnelle. Et des fois, elles ont dû revenir, les chanteuses, pour respirer un peu plus que ce qu'elles font, elles, naturellement.
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1: Ça retourne avec l'actrice et réalisatrice Agnès Jaoui qui nous conte les coulisses de tournage de son excellent nouveau film L'objet du délit en compagnie de son régisseur général Arnaud Foller. Et c'est l'heure de passer à vos souvenirs sensoriels de tournage. Agnès Jaoui, quelle odeur retenez-vous de ce tournage dans les carrières de Lacoste?
11: Ah, un truc qui sent le cumin, les immortels, ça s'appelle.
1: Une fleur.
11: Ouais, c'est une fleur qui s'appelle immortelle aussi et qui a un parfum mais insensé.
1: Et qui vous rappelle donc ce tournage.
11: Ouais.
1: Arnaud Foller, quel est le son qui vous a marqué pendant le tournage de L'objet du délit?
17: La bande son du film, c'est surtout le avoir eu le privilège d'être présent avec l'ingénieur du son, Yvan Dumas, quand il a enregistré cette prise de son. On s'est retrouvé un soir tout seul dans les carrières, plus personne, tout le monde était parti, et on était tous les trois avec son perchman à juste être posé dans les carrières et à entendre
1: les noces de Figaro.
17: Les noces de Figaro, c'était splendide.
1: Quel accessoire ou objet retenez-vous de ce tournage?
11: Oui,
1: je me doute de ce que vous
11: avez. Oui, les phallus.
1: Non, mais alors on peut en dire un mot de ces colonnes qu'on voit sur l'affiche, dans la bande-annonce, on spoil pas trop. Ça a été un choix dès le départ d'avoir
11: Je me souviens. Après, j'avais vu une mise en scène des noces où il y avait comme ça. Et là, ils étaient dans des phallus, mais en mousse. Il y avait des gens dedans, ils se baladaient un peu partout. Il y avait même un vagin à un moment sur scène. Enfin bon, alors je l'ai pas fait. Mais c'est vrai que tout d'un coup, ça m'est venu et je me suis dit, alors là, c'est pas le même genre de phallus. Oui, il y avait toute cette métaphore sur la virilité, enfin sur le masculin, quoi. Qu'est-ce qu'on en fait?
1: Là, en l'occurrence, on l'expose sur scène. Ils sont fabriqués en quoi?
11: Ben les premiers c'était
17: du polystyrène,
11: mais il était hyper lourd quand même. Ah non, il était pas si lourd, mais quand même.
17: Mais c'est toute la patine et
11: c'est ça. Mais t'as raison,
1: c'est bien fait.
11: Et les seconds c'était une espèce de mousse. Ils faisaient leur vie, on peut dire. À un moment, on les retrouvait complètement.
1: Et qu'est-ce que ça devient des accessoires de tournage comme ça? Est-ce que c'est détruit? Est-ce que vous les récupérez pour chez vous? Est-ce que
11: ben on a essayé de les refourguer.
17: On a essayé.
11: Et
17: ça a été stocké.
11: Et voilà, la production en a pris un ou deux dans la boîte de prod.
1: Comme objet de déco. Ah oui.
11: Et puis il en reste, hein, si vous voulez. Pour votre jardin.
1: Les phallus sont au placard, donc.
11: Ouais.
1: Agnès Jaoui, avec quoi avez-vous envie que les spectateurs repartent après avoir vu votre film?
11: Avec l'envie de parler avec les autres, de débattre. Et puis Mozart dans la tête, bien sûr.
1: Bien sûr. L'objet du délit, c'est mercredi prochain au cinéma avec Daniel Auteuil, Tiffaine Davio, Aya Idara, Jacques Weber, Claire Schuss, Patrick Mille, Lucie Gallo. Quel beau casting! Vous vous êtes fait plaisir. Ça devait être incroyable, non, le tournage avec toutes ces
11: troupes de théâtre. Ce qui est incroyable, c'est qu'ils étaient tous aussi gentils que excellents acteurs et actrices. Donc ça a été un grand bonheur.
1: Et donc, vous êtes aussi dans ce film et à la tête de sa réalisation. Merci infiniment, Agnès Jaoui, d'avoir été avec nous. Bravo pour ce film choral qui traite, je le rappelle, d'un sujet brûlant d'actualité avec autant de finesse que d'humour et que vous dédiez à Jean-Pierre Bacri. Merci à Arnaud Foller d'avoir été avec nous et nous avoir présenté votre métier de régisseur général.
17: Merci à vous.
1: Vous repartez en tournage?
17: Je suis en prépa actuellement,
1: oui. Vous bossez tout le temps. Les métiers techniques sont tout le temps en tournage. On le sait parce que c'est compliqué de les avoir en plateau ici.
17: On essaye.
1: Ça tourne, c'est terminé pour aujourd'hui et ça revient la semaine prochaine avec Aya Idara qui sera notre invitée pour le film Mata qui elle aussi revient du festival de Cannes, évidemment. Très belle journée à l'écoute de votre radio ici.

0: Un titre qui restera résolument l'un des plus grands succès portés par Michel Sardou dans les années 80. Souvenez-vous de Musulmane et que vous retrouviez ce matin ici. Est-ce qu'on a le jingle qui repart ou qui repart pas, Enzo? Allez, on est reparti, c'est parti, voilà.
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0: Ici, dès 6h, pour votre réveil de fête des mamans, nous sommes là, absolument, c'est-à-dire l'équipe de votre dimanche. Fabien à la rédaction en chef, Enzo à la technique, au standard Dylan pour vous accueillir aujourd'hui, et Valentine Letesse pour l'actualité. Bonjour Valentine.
3: Bonjour François-Xavier, bonjour à tous.
0: Dans l'actu ce matin, la fête dans un nuage de fumigène.
3: Le Paris Saint-Germain garde sa couronne, deuxième sacre en Ligue des champions de foot, suivi d'une nuit parfois tendue dans certaines villes de France.
0: Détails et reportages dans un instant.
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0: Dimanche 31 mai, très beau début de journée. Ici, il est 6h, bonjour. Les infos, Valentine, à la une, la fierté, la joie et les larmes.
3: Paris, champion d'Europe, après 120 minutes proches de l'asphyxie et un suspense jusqu'à la toute dernière seconde.
4: Pour ce pénalty peut-être vainqueur et emmené dans les étoiles, le Paris Saint-Germain une nouvelle fois. Matveï Sarpola face à Gabriel.
5: Ça va, oui, mais oui, mais oui, mais oui, mais oui.
3: Les larmes, l'émotion de notre journaliste Bruno Salomon, grâce à qui vous avez vécu en direct hier soir sur votre radio ici et sur ici.fr, le deuxième sacre consécutif du Paris Saint-Germain en Ligue des champions de foot depuis la Puskás Arena de Budapest, mais aussi dans les fan zones et dans l'antre du Paris Saint-Germain et Massarango, le Parc des Princes et ses 48 000 supporters.
6: Les refrains, on commence à les connaître. Ce sont les mêmes que l'an dernier. Mais il y a cette année une nouvelle expression.
7: Back to back.
8: Back to back, c'est magnifique.
7: Back to back, merci l'équipe.
6: Back to back, deux sacres d'affilée. Seuls 8 clubs l'ont fait avant le PSG.
8: De faire un back to back qui n'est pas arrivé depuis le Real de Zidane, enfin, vraiment, ça nous inscrit au 21e siècle comme un club historique.
6: Rare en Europe et inédit en France.
9: Il y avait Marseille qui faisait les à jamais les premiers et tout. C'est bon, là, maintenant on est à deux de toute façon, donc ils ne peuvent plus rien dire.
6: Une deuxième étoile rendue d'autant plus savoureuse par le scénario du match et des tirs au but.
9: Ça a été incroyable, j'ai vu tout le monde, ils étaient pas bien, ils étaient tous pas bien et j'ai crié, je me suis cassé la voix, j'ai des acouphènes de ouf.
6: Et les supporters parisiens ne sont pas rassasiés.
10: D'autant plus avec la nouvelle version de la Ligue des Champions, je pense qu'il n'y a pas beaucoup de clubs qui reproduiront ce qu'on a fait.
11: Et on va encore ramener d'autres et encore et encore et encore et encore.
12: Oh, Parisien.
6: Hormis le Real Madrid il y a 10 ans, il faut remonter aux années 70 pour voir un club remporter 3 fois de suite la Ligue des Champions.
3: Une deuxième étoile sur le maillot du PSG, moins brillante ce matin après des violences dans une quinzaine de villes de France. 416 interpellations au total et 7 policiers blessés, dont un grave dans la ville d'Agen. Premier bilan dressé dans la nuit par le ministre de l'Intérieur, Laurent Nunez, qui n'a pas l'intention malgré tout de gâcher la fête ce dimanche.
13: Il n'y aura pas de remise en cause des festivités qui vont se tenir sur le Champ de Mars. C'est un autre événement. Vous prenez l'exemple de ce qui s'est passé dans Paris. Aujourd'hui, vous avez eu plusieurs rassemblements festifs dont la très grande majorité se sont bien passés. Et d'ailleurs, vous noterez qu'il y a eu 4 tentatives de blocage du périphérique qui, à chaque fois, ont entraîné des interventions extrêmement rapides des forces de l'ordre qui ont débloqué.

0: Vigilance orange, la canicule. Plus aucun département n'est concerné ce matin après plusieurs jours de chaleur record.
1: 6h03 sur votre radio ici, un investissement spectaculaire.
0: 75 milliards d'euros pour construire dans le nord de la France des data centers, des centaines de serveurs informatiques dédiés à l'intelligence artificielle. L'investissement du japonais SoftBank est tout simplement, selon son président, le plus important en Europe pour cette technologie. Et si la France a tiré son épingle du jeu, c'est grâce à la production d'électricité particulièrement abondante sur notre territoire, décarbonée à 95% et indispensable à ses serveurs. Et puis il y a l'inestimable, l'amour de sa maman. C'est la fête des mères, Kupaya Gueru, et les enfants ont tout préparé.
2: Certains sont sûrs de ne pas gâcher la surprise, comme Lou et César.
3: Une robe, mais elle savait le cadeau. On est allé dans le magasin avec elle.
2: Il y a aussi ce qui a été soigneusement préparé à l'école.
4: Un porte-clés, des lettres. Des poésies.
3: En protection, j'avais fait des cadeaux pour la fête des pères et la fête des mères.
2: Au-delà des cadeaux, ils ont surtout un message à lui faire passer.
4: J'adore maman. T'es la meilleure maman et tu dois rester comme ça.
2: On continue notre petite balade. Je croise Carla, 6 ans, en robe d'été, qui tient la main de sa maman. Alors, pourquoi c'est la meilleure?
5: Elle m'achète des coloriages, des sticks.
2: C'est aussi avec maman qu'on passe nos meilleurs moments, comme nous raconte Aïlia, 5 ans et demi.
6: Les moments où on est allé voir les papillons, ils ressemblaient comme des fleurs qui volaient.
2: Et comme en amour, on ne compte pas.
7: J'ai déjà fait un cadeau, mais je vais lui en faire un autre. J'ai préparé tout seul.
2: Alors, pour toutes les mamans...
8: Je t'aime maman.
9: Je t'aime maman.
10: Je t'aime maman.
2: Et pas besoin d'attendre la fête des mères pour le leur dire. Bonne fête à toutes les mamans.
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0: Allez, je le redis.
1: Allez-y.
0: Bonne fête, maman.
1: Voilà.
0: Bonne fête à toutes les mamans.
1: Faut qu'on le dise. Voilà. Vous avez été contrainte et forcée, Valentine Le Tess. C'est fou, quand même, ces gens.
0: Je vais pas le faire tous les jours.
1: Là, voilà,
0: on l'adore, d'accord. On l'embrasse. La météo, François-Xavier. Ça y est, c'est la fin de cet épisode caniculaire.
1: Oui, Valentine, nous avons cet air océanique arrivé par la façade ouest du pays ces dernières heures. Il embarque avec lui de l'humidité qui occasionne en ce dimanche une grisaille assez présente sur la moitié nord, surtout du côté de la Bretagne et de la Normandie, mais aussi du sud de la Gironde jusqu'au Pays Basque, où l'on retrouve d'ailleurs à nos entrées maritimes déjà présentes hier samedi. Et puis en après-midi, ce sont les orages, vous l'avez dit, qui prennent de nouveau le relais avec ces coups de tonnerre qui vont se faire entendre à l'est entre la Saône-et-Loire et la Drôme. Dans nos autres régions, un temps calme et plutôt ensoleillé. Pour vos températures du dimanche, on se rapproche donc des normes de saison avec le clap de fin de la canicule. En matinée, nous avons donc 19 degrés pour Aurillac, 20 degrés à Biarritz, 21 à Roubaix, 23 à Chaumont, 24 pour Bourges, 27 à Bastia, 28 à Nîmes, et en après-midi des valeurs échelonnées entre 23 et 30 degrés. On atteindra un pic quand même à 33 degrés, ce sera du côté de Montpellier où vous nous écoutez bien sûr sur votre radio locale, ici Héro.
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1: Aux côtés de Tears for Fears, Duran Duran ou encore Depeche Mode, cette formation britannique qui a démarré en 1981 est véritablement l'un des porte-étendards du mouvement New Wave. Vous les connaissez sous le nom de Talk Talk, et pour votre réveil du dimanche, retrouvez leur immense classique It's My Life sur votre radio ici.

0: accompagner les premières minutes de votre dimanche de fête des mamans. Un grand classique, il est signé Talk Talk, It's My Life sur votre radio ici.
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0: Reconnaissons-le, Valentine, nous passons beaucoup de temps assis au travail, dans les transports et aussi à la maison.
3: Assis et donc immobile. Mmh. Du coup, aujourd'hui, un défi et pas n'importe lequel. Le défi 30.2.
0: 30.2 minutes pour être en forme. À relever par vous, ce fameux défi est fixé bien sûr par notre coach Nordine Attam. On le retrouve à 6h15. Et puis après les États-Unis, cap sur Taïwan pour le youtubeur Hugo Décrypte. Une destination, vous le savez, qui vit sous la menace constante d'une invasion militaire de la Chine. Nouveau magazine à découvrir ce soir à 20h45 sur France 5. Il s'appelle En tension à Taïwan avec Hugo Décrypte. Un format de 30 minutes, original et percutant, dans la droite lignée du style Hugo Décrypte. On le retrouve à 6h20 au micro de Patrice Gascoigne pour vos coulisses télé. Et puis pour la musique de votre dimanche matin, se prépare Jacques Higelin, ça rime.
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0: Oui, un petit brin de poésie ce matin, sorti du chapeau, mais surtout tombé du ciel, évidemment, ce sera sur votre radio ici. Juste avant les infos de 6h30, à ma montre. Et pour le moment, il est 6h11, tout de suite, une actu de vos territoires. Merci d'ailleurs à l'équipe d'ici Mayenne qui nous apprend, Valentine, que la commune de Parnay-sur-Roc, qui est située à quelques kilomètres de Laval, va s'essayer l'été prochain aux caisses à savon.
3: Ah oui, les tacos, vous voulez dire.
0: Exactement, ces fameux tacos, comme on les appelle aussi. Alors, première édition de Parnay en fait des caisses, vous allez tout comprendre. Notez bien quand même dans votre agenda, avant toute chose, ça va se passer le dimanche 5 juillet. Et à cette occasion, pilotes et bolides amateurs vont prendre le départ près du terrain de foot local pour une course absolument mémorable à bord de ce qui est, on le rappelle, un véhicule sans moteur, hein, Valentine, on est d'accord, et qui se déplace par la seule force de la pesanteur sur une piste en pente.
3: Excusez-moi, j'étais déjà en voiture. En bref, le 5 juillet, vous ramenez juste votre bonne humeur et la gravité s'occupera du reste.
0: Mmh, absolument, pour un spectacle sur une ou plutôt des pentes savonneuses, bien sûr.
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0: Un volume 2 disponible depuis la semaine dernière. Seconde partie donc du nouvel album de Pascal Obispo, Héritage, et ce duo surprise avec Francis Cabrel. Vous découvrez ce matin Il faudrait que pleuve l'amour grâce à votre radio ici à 6h13. Bienvenue à vous.

0: Les meilleures nouveautés de votre printemps 2026 sont bien sûr sur votre radio ici, la preuve dès votre réveil ce matin. En duo Pascal Obispo, Francis Cabrel, il faudrait que pleuve l'amour. Et à 6h16, en pleine forme, grâce à des gestes simples au quotidien et surtout grâce à notre coach Nordine Attab. Bonjour Nordine.
1: Bonjour.
0: Et si on se dimanche, on ne vous demandait pas de faire du sport, mais simplement de vous lever. Et oui, parce que Nordine, vous nous lancez ce matin un défi simple qui est attesté dès maintenant.
1: On passe beaucoup de temps assis, au travail, dans les transports, à la maison. Bref, nous restons trop souvent, trop longtemps, sans bouger. Alors aujourd'hui, je vous propose un petit défi, le défi 30.2. Qu'est-ce que c'est ? Toutes les 30 minutes, vous vous levez pendant 2 minutes. Pas besoin de tenue de sport, pas besoin de matériel. Juste se lever et bouger un peu. Et ce, du matin au soir, à partir du moment où vous vous levez, jusqu'à l'heure de se coucher. Et peu importe l'endroit où vous êtes. Alors bien sûr, durant ces 2 minutes, on ne va pas rester statique, hein. Par exemple, vous pouvez effectuer de la marche active sur place ou dans la pièce. Pendant 2 minutes, vous marchez, vous vous déplacez et vous relancez le corps. Et grâce à ça, vous allez améliorer la circulation sanguine. Bref, c'est un réveil musculaire et bien entendu, bah, ça dure 2 minutes.
0: C'est cohérent jusque-là. Mais seulement 2 minutes, Nordine, ça change vraiment quelque chose ?
1: Alors oui, parce que c'est répété plusieurs fois dans la journée. On casse les temps d'inactivité, on relance la circulation sanguine et on réveille les muscles. Et surtout, on remet du mouvement dans une journée trop souvent figée. Alors, ça me donne une idée de autre défi, alors toujours à l'intérieur de ces 2 minutes-là, mais cette fois-ci pour pouvoir délier le haut du corps. Et pour ça, on se relève et à partir de là, vous allez dessiner des cercles avec les épaules. En haussant les épaules, vous passez vers l'avant, vers le bas et vers l'arrière. Et comme ceci, vous effectuez quelques cercles en marche avant et quelques cercles en marche arrière. Et bien entendu, durant 2 minutes. Et grâce à ça, vous allez détendre la partie haute du dos, avec notamment les trapèzes. Et bien entendu, vous améliorez votre posture. Au final, on ne cherche pas la performance, mais la régularité. On casse les longues périodes assises, et je vous assure que 2 minutes peuvent faire la différence si on les répète. Donc aujourd'hui, on se relève pour le défi. Allez, à vous de jouer.
0: Merci Nordine Attab. Et vous qui nous écoutez, pour prolonger ce défi lancé par Nordine, sachez que notre coach vous attend sur notre site ici.fr. Et puis vous avez bien sûr toujours nos podcasts Forme et Bien-être. Ça, c'est du côté de l'application Radio France. 6h18, vos chansons préférées toute la journée sur votre radio ici. À l'occasion de la fête des mamans, oui, mais pas seulement. Et on reste fidèle à notre promesse ce matin en écoutant ensemble How Deep Is Your Love, chanté bien sûr par les Bee Gees.

0: Une bonne dose d'amour parfaite en ce jour de fête des mères, les Bee Gees, pour vous souhaiter un charmant réveil. How Deep Is Your Love sur votre radio ici. Bienvenue.
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0: 6h22, les médias n'ont aucun secret pour lui et le petit écran plus particulièrement. Bonjour Patrice Gascoigne.
2: Bonjour François-Xavier, bonjour à tous.
0: Pour nos coulisses télé de ce dimanche, Patrice, vous avez eu la possibilité de rencontrer le célèbre youtubeur Hugo Décrypte. Hugo qui va maintenant décrypter justement les grands bouleversements mondiaux, c'est sur France 5.
2: Hugo Travers, plus connu sous son nom de youtubeur Hugo Décrypte, se rend sur le terrain. Alors on le retrouve où pour son nouveau magazine sur France 5?
3: Je viens d'arriver donc à Taïwan, une île de 23 millions d'habitants qui vit sous la menace quotidienne d'une invasion chinoise, et ce qui pourrait se passer ici pourrait littéralement plonger le reste du monde dans une guerre mondiale.
2: Hugo Travers nous plante le décor de En Tension à Taïwan avec Hugo Décrypte, le nouveau magazine qu'il présente sur France 5, un magazine court, une petite demi-heure, mais rythmé, passionnant, parce qu'Hugo, il est sur le terrain à la rencontre de la jeunesse taïwanaise qui continue de vivre malgré cette menace permanente de la Chine. J'ai réussi à croiser Hugo entre deux tournages pour lui demander si un jeune de bientôt 30 ans comme lui, s'il posait des questions comme un vieux routard de l'enquête. Hugo Décrypte, et répond.
4: Je pense qu'il y a des très bons vieux routards, comme on peut dire. Simplement, je pense que certains codes peuvent être un peu différents. Je pense que moi, il y a des éléments de vigilance qui peuvent être importants, qui est de s'assurer que toutes les questions que je pose et les réponses aussi, et la façon dont on les amène, restent accessibles au plus grand nombre. Ensuite, dans le cadre de la série documentaire qu'on fait là, il y a eu un enjeu d'aller voir un certain nombre de jeunes qui sont directement impactés. Et donc, ça mène parfois à des rencontres qui sont parfois touchantes, qui sont parfois surprenantes, avec une jeunesse, effectivement, qui peut avoir mon âge ou qui est même parfois plus jeune. Qui se retrouve directement impacté par des sujets dont on entend parler tous les jours.
2: Qu'est-ce qui change entre faire une vidéo sur sa chaîne YouTube et faire une vidéo sur une chaîne, en l'occurrence France 5?
4: C'est pas évident comme question, parce que je pense qu'il y a des choses qui peuvent exister, qui sont communes dans certains cas. Certes, c'est quelque chose qui emprunte certains codes des réseaux sociaux, etc. Et en même temps, c'est quelque chose qui peut très bien se regarder à la télévision ou sur une plateforme, etc. Et je pense que c'est lié aussi à l'évolution des usages. Aujourd'hui, YouTube, c'est une plateforme où les contenus sont longs, où les contenus sont souvent vus depuis une télévision et pas forcément depuis un smartphone. Et donc à partir de là, il y a certes des choses qui peuvent se différencier, mais il y a aussi des choses qui sont communes. Et à partir du moment où on essaie d'amener un sujet de la bonne façon, d'aller rencontrer des personnes qui peuvent être touchantes, qui peuvent être inspirantes, ça, je pense que ça peut intéresser tout le monde, quel que soit finalement l'endroit où c'est diffusé.
2: Hugo Travers, alias Hugo Décrypte, réussit son passage sur le terrain et ce soir sur France 5 avec En Tension à Taïwan. Quant à moi, c'est Sans Tension que je vous retrouve demain pour de nouvelles coulisses télé.
0: À demain, toujours très détendu, Patrice Gascoigne. 6h24 sur votre radio ici dans moins de 6 minutes. C'est le retour de l'info avec vous, Valentine Lethès, l'actu française et internationale résumée en 90 secondes. Et puis à 6h32 dans l'info du jour, Valentine, c'est ce back-to-back.
5: Notre nouvelle expression préférée pour parler de la performance du Paris Saint-Germain. Un an après leur premier titre en Ligue des Champions, les Parisiens ramènent encore une fois la coupe à la maison.
0: Grande soirée de suspense à revivre ensemble dans 6 minutes. Avant tout ça, votre horoscope minuit précieusement préparé par Catherine Viguier, et tout de suite, Jacques Higelin, tombé du ciel, mais rattrapé au vol par votre radio ici. Ouf.

0: Vous écoutez ici et tôt ce matin, Jacques Higelin avec l'inoubliable tombée du ciel. 6h28, bonjour Catherine Viguier.
1: Bonjour François-Xavier.
0: Avec vous l'horoscope de notre dimanche 31 mai 2026, jour de la fête des mamans. Catherine, question, est-ce que la lune est belle ?
1: Ah oui, elle est pleine, c'est la pleine lune au Sagittaire. Bélier, l'occasion de vous dépayser et de vous enrichir en rencontrant d'autres gens. Taureau, vous prenez soin de votre esprit et de votre corps. Et oui, soyez votre meilleur ami. Gémeaux, il se passe quelque chose d'important sur le plan relationnel. Soyez attentif. Cancer, on loue votre gentillesse. Vous êtes au service de tous, de toutes, sans vous oublier d'ailleurs. Lion, vous êtes félicité, plébiscité, sans doute aimé aussi, et vous réagissez avec brio, avec classe. Vierge, votre foyer est super valorisé, il va falloir vous adapter, famille et lieu de vie. Balance, alors c'est une très belle journée, hein, libératrice, prenez l'air, bougez, cultivez-vous. Scorpion, une belle journée pour vous aussi, dédiée à votre trésorerie, avec de bonnes opérations. Sagittaire, avec une pleine lune qui vous insuffle un nouveau souffle, c'est à vous de jouer. Capricorne, au second plan en attendant d'être en pleine lumière, soignez vos mots, M-A-U-X. Verseau, vous allez aimer ce jour, il vous réussit, avec des alliés hyper fiables à vos côtés. Poisson, on vous fait une proposition pour un avenir plus attractif, plus intéressant. Et pour nous tous, on retrouve et on la suit, notre petite flamme.
0: Et on vous remercie de nous aider à briller, parce que c'est le cas. Catherine Viguier, en horoscope, qui est à retrouver signe par signe sur l'application ICI. Bienvenue à vous qui nous écoutez. Beau dimanche, 31 mai, vous écoutez ICI. Il est 6h30, toute l'actualité en France et dans le monde. Place aux 90 secondes, c'est avec vous, Valentine Letess.
2: Une nouvelle étoile brille sur le Paris Saint-Germain et sur ses joueurs, comme Désiré Doué, sacré pour la deuxième année consécutive champion d'Europe.
3: J'aime trop ce club, Et c'est pas fini, la deuxième elle est là, et on va continuer à bosser, et on ira chercher la troisième.
2: Comme le Real Madrid de Zidane il y a 10 ans, la victoire du PSG au tir au but face aux Anglais d'Arsenal, c'est l'info du jour dans un instant. Le ciel craque et les températures chutent. Ce pic de chaleur caniculaire touche à sa fin ce dimanche avec l'arrivée depuis hier après-midi des orages. Un homme armé de deux couteaux tué hier par un policier. Nous sommes à Bobigny en région parisienne où hier trois agents interviennent pour un différend entre voisins. À leur arrivée, la victime a foncé sur eux, précise la préfecture. Avez-vous des lardons dans votre réfrigérateur? Des lots de plusieurs marques font l'objet d'un rappel. Saint-Albi vendu chez Lidl, Monique Ranou dans les rayons d'Intermarché ou encore d'Auchan. Le manque de sel dans ces lardons ne garantit pas leur bonne conservation, précise Rappel Conso. La France fume moins. C'est la bonne nouvelle de cette journée mondiale sans tabac. Moins d'un adulte sur cinq désormais s'allume une cigarette chaque jour, selon l'Observatoire des drogues et des tendances addictives, le plus faible niveau depuis les années 2000. Et puis c'est l'ultime représentante du tennis français à Roland-Garros. Diane Paris s'est qualifiée hier pour les huitièmes de finale du tournoi. Une première en grand chelem dans la carrière de la Française de 23 ans.
0: 6h32, l'info du jour, Valentine, vous l'avez évoqué à l'instant, bien sûr, c'est le deuxième sacre du Paris Saint-Germain.
2: Vainqueur de la Ligue des champions de foot pour la deuxième année d'affilée, toute l'Europe a tremblé de la Puskás Arena de Budapest au camp des loges de Saint-Germain-en-Laye, berceau du Paris Saint-Germain, où 13 000 supporters ont suivi cette finale contre Arsenal, finalement soldée, Nicolas Joly, par une séance de tir au but.
4: La foule est pressée contre les grilles, les yeux rivés sur l'écran géant. Des parents, des enfants, des anciens, tous crispés jusqu'au moment fatidique, les tirs au but.
5: On perd des points de vie avec des tirs au but comme ça. Vous vous sentez comment là ? Tendu, mais ça devrait le faire.
4: Un agent de sécurité arrose les supporters avec un jet d'eau. Il fait chaud, l'atmosphère est lourde jusqu'à la délivrance. Les drapeaux s'envolent, les gens se prennent dans les bras. Thomas a les larmes aux yeux. Le grand gaillard est un supporter de longue date.
6: Depuis 2002, depuis que je connais le football, on a souffert des années, des années, des années. Et maintenant, d'en remporter deux de suite, c'est incroyable.
7: Partout, c'est chez nous. champion, mon frère.
5: Ça fait quoi de vivre ça dans le berceau du PSG, là où tout a commencé?
7: Ah, c'est exceptionnel. Le PSG, notre PSG, il a gagné deux fois la Ligue des Champions. C'est exceptionnel ce qui se passe. On va profiter. Merci aux joueurs. Et on espère que l'année prochaine, ils nous feront la même. Ils nous ont régalé. Merci de voilà. Cédric et merci tout le monde.
8: Paris, vive Auteuil. Paris.
2: Voilà, les Parisiens qui ramènent Paris. On le sait maintenant.
0: Ça y est.
2: Les Parisiens ramènent la coupe ce dimanche. Les joueurs sont attendus à partir de 14h sur le Champ de Mars pour présenter leur trophée à près de 100 000 spectateurs avant de rejoindre l'Élysée en fin d'après-midi puis le Parc des Princes pour une grande fête avec leurs supporters.
0: Merci beaucoup Valentine Letesse. Et le retour de l'info est prévu à 7h sur votre radio ici. Il est 6h34. Un petit mot de votre météo de ce dimanche 31 mai marqué par la fin de l'épisode caniculaire, ça y est. Et cet air océanique arrivé par la façade ouest du pays ces dernières heures, il embarquait avec lui de l'humidité qui occasionne en ce dimanche une grisaille assez présente sur la moitié nord, surtout du côté de la Bretagne et de la Normandie, mais aussi du sud de la Gironde jusqu'au Pays Basque où l'on retrouve d'ailleurs nos entrées maritimes déjà présentes hier samedi. Et puis en après-midi, ce sont les orages qui prennent de nouveau le relais avec ces coups de tonnerre qui vont se faire entendre à l'est entre la Saône-et-Loire et la Drôme. Dans nos autres régions, un temps calme et plutôt ensoleillé. Pour vos températures du dimanche, on se rapproche donc des normes de saison avec le clap de fin de cette canicule. En matinée, nous avons 19 degrés à Saint-Flour, 20 degrés pour Lacanau, 21 à Chantilly, 23 à Strasbourg, 24 à Saint-Étienne, 27 pour Porto Vecchio, 28 du côté de Nice. Et en après-midi, des valeurs échelonnées entre 23 et 30 degrés. On atteindra quand même encore un pic à 33 degrés. Ce sera du côté de 7. 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
0: Artiste au large sourire et au pas nomade, la chanteuse Zazie partage son temps entre la Grèce, la Bretagne et Paris, dans la capitale précisément. Elle vit, figurez-vous, dans une ancienne fabrique de moutarde, pleine de caractère, parfaitement à l'image de sa discographie, gorgée de chansons bien relevées. Échantillons tout de suite sur votre radio ici, avec un point, c'est toi ?

0: Que du très bon sur votre radio ici, servi sur le plateau de votre petit déjeuner ce matin. Vous y trouvez par exemple Zazie avec Un point c'est toi.
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0: Et nous sommes le dimanche 31 mai, c'est la fête des mamans. Aujourd'hui, on vous le rappelle, et votre radio ici, Valentine, a bien évidemment pensé à tout pour faire plaisir à nos mamans.
3: Bonne fête à toutes les mamans.
0: Exactement. Petit rappel important, on vous embrasse bien fort toutes les mamans de France et de Navarre. 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Côté musique, vous aurez droit à Alain Souchon si vous restez avec nous. Alain Souchon, et on avance, classique à écouter forcément sur votre radio ici. 6h40, comment utiliser une intelligence artificielle en toute sécurité? Dans Vie numérique à vie privée, ce matin, Valentine Letesse, vous nous expliquez comment nous en servir sans pour autant mettre en danger nos données personnelles.
3: Et commencez par bien choisir votre IA générative. Toutes ne proposent pas les mêmes fonctionnalités, elles vous sont détaillées dans la politique de confidentialité. Mmh. Certaines vous obligent par exemple à créer un compte, d'autres non, je vous les recommande. Vous pouvez aussi les tester avant de faire votre choix, notamment grâce au site du gouvernement Compare IA. Vous pouvez comparer donc les réponses des différentes intelligences artificielles disponibles sur le marché.
0: Okay.
3: Claude par Anthropique, Le Chat développé par Mistral ou encore DeepSeek. Mais n'oubliez jamais, peu importe l'outil, toutes les IA peuvent se tromper. Il est donc essentiel de vérifier les informations fournies par une intelligence artificielle. Je vous conseille aussi d'activer le mode source. À chacune de vos questions, l'IA vous donnera les liens internet des informations qu'elle vous a fournies. L'option est déjà automatiquement activée, par exemple sur ChatGPT.
0: Et lorsqu'on utilise ensuite une intelligence artificielle, à quoi est-ce qu'il faut faire attention ?
3: À tout ce que vous écrivez, insiste la CNIL, la Commission nationale de l'informatique et des libertés. Évitez de partager des données personnelles dans vos prompts. C'est le nom des textes et des questions envoyées à une IA. Ne lui donnez pas votre nom, votre métier précis ou encore votre adresse. Attention également aux documents partagés, un bulletin de salaire, une analyse biologique. Toute information sera stockée d'abord pour améliorer les IA. Leur développement ne s'arrête jamais, même si vous pouvez de plus en plus souvent vous y opposer dans les paramètres d'utilisation. Elles sont aussi conservées, ces données, lorsque vous avez créé un compte sur l'un de ces outils, pour que l'IA vous réponde par rapport à vos conversations précédentes. Si vous lui avez déjà confié que vous aviez un petit ami, par exemple, et son nom, elle sera capable de vous parler de votre ami Christophe. Voilà pourquoi il est aussi conseillé de régulièrement supprimer ses traces, son historique et son compte lorsqu'on n'en a plus besoin.
0: Et à ce propos, comment repérer vos traces sur internet et les effacer? On vous répond bien sûr sur ici.fr, page vie numérique, vie privée. Votre chronique qui sera de retour samedi prochain avec Valentine Letesse, s'il vous plaît, à 6h38 sur votre radio ici.
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0: 6h43, vous avez choisi ici, merci de nous rester fidèles. Place tout de suite au meilleur de Stéphane Bern avec son voyage dans le temps. Ce matin, nous sommes au temps des premiers animaux exotiques.
7: Comment faire plaisir à un roi de France? Mehmet Ali, vice-roi d'Égypte, a une idée saugrenue. Offrir une girafe à Charles X. Au mois d'octobre 1826, Zarafa, venue du Soudan, débarque à Marseille. C'est la toute première girafe à voir la France et c'est un cadeau qui prend de la place, près de 4 mètres de haut. C'est sûr qu'en termes de présents diplomatiques, on est loin de l'ambassadeur qui offre à ses convives des Ferrero Rocher.
8: Une expression du bon goût.
7: La girafe passe l'hiver sur place, où elle se porte comme un charme. Au retour des beaux jours, le périple recommence. Elle va relier Paris à pied, enfin à sabots. Sauf qu'elle vient de la savane africaine et elle a froid.
8: La girafe avait une angine.
7: On va alors lui confectionner un manteau de toile cirée et des bottes fabriquées en prévision de l'usure des sabots. En revanche, pas de cache-cou pour la girafe. Sa ruée est sûrement trop long à tricoter. La caravane la plus insolite de l'histoire de France s'élance sur les routes. Une girafe en mitouflée, accompagnée de ses gardiens égyptiens et soudanais, d'un zoologue et de 3 vaches laitières pour ses repas. Le voyage dure 6 semaines, plus de 800 km à pied. Dans les différentes villes traversées, Aix, Avignon, Montélimar, Lyon, Fontainebleau, c'est l'émeute. Les foules se pressent pour voir Zarafa, cette créature fabuleuse à la langue bleue. Le 30 juin 1827, elle arrive enfin à Paris, où elle vivra jusqu'en 1845 en laissant des traces. Sa venue en France aura déclenché une véritable girafomania, avec des peintures, de la vaisselle et même des fers à repasser décorés dans un style dit à la girafe. Les cadeaux les plus réussis ne sont pas toujours les plus chers. Ce sont parfois les plus insolites.
0: Ah bah on sait désormais comment vous faire plaisir. Merci beaucoup Stéphane Bern. Voyage dans le temps de retour demain, lundi. Et pour vos inédits, s'il vous plaît, ça se passe sur votre radio ici, juste avant les infos de 8h. En ce qui nous concerne, il est 7h moins le quart. C'est à la une de Rustica cette semaine, ma chère Valentine. Tous les soins pour avoir de belles roses.
3: La reine des fleurs a toujours autant de succès. La rose, c'est 43% de nos dépenses en fleurs coupées chez le fleuriste. Ah. Mais une fois dans un vase, la question c'est comment en prendre soin.
0: Bah oui, on pose la question bien sûr à notre spécialiste Alain Delavie pour une réponse dénuée d'épines mais digne d'intérêt bien sûr. Alain Delavie, directeur des rédactions de Rustica qui sera à nos côtés juste après Damiano David qui lui se pique de savoir comment va se dérouler l'été prochain. Next Summer, c'est sur votre radio ici.

0: est 6h48. Vous écoutez ici. Bonne fête à toutes les mamans et merci à toutes et tous de nous confier votre dimanche matin. Damiano David, à l'instant, vous chantez Next Summer.
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0: Tous les soins pour avoir de belles roses. C'est le dossier à la une de Rustica. Cette semaine, explication avec Alain Delavie. Bonjour Alain.
3: Bonjour François-Xavier.
0: Je rappelle que vous êtes le directeur des rédactions de Rustica. Alain, ces deux dernières années, le marché des rosiers de jardin a affiché une belle progression. Pour un débutant néanmoins, quel type de rosier est-ce qu'il est conseillé de planter ?
3: Eh bien, pour un débutant, je dirais un rosier que l'on a qualifié de rosier paysage. Pourquoi ? Parce que ce sont des rosiers qui ne demandent pas beaucoup de soins. Un rosier classique, un rosier buisson, on va le tailler au printemps et on se pose toujours la question de comment le tailler. Uh-huh. On va enlever régulièrement les fleurs fanées. Et souvent, c'est des variétés un peu plus fragiles quand elles sont anciennes. Donc là, le rosier paysage, c'est des variétés de rosiers qui ont été créées et qui sont très costauds, qui poussent. Alors, on en voit quelquefois sur les bords d'autoroute, ouais, dans les massifs de ville. Et voilà, donc je vous conseille ces rosiers paysages. Après, les rosiers buissons que l'on trouve les plus classiques, prenez des variétés récentes qui ont vraiment des bonnes résistances aux maladies, comme ça vous n'aurez pas à tâter et vous aurez beaucoup de plaisir avec tous vos petits rosiers ou vos beaux rosiers.
0: Rosiers paysages, donc, pour les jardiniers débutants. Comment est-ce qu'on entretient ces rosiers avec cette météo changeante, Alain ? Là, c'est vrai qu'on a eu un mois d'avril et un mois de mai notamment qui ont été un peu chahutés d'un point de vue météo. Comment ça se passe ?
3: Il y a différentes actions. Donc les rosiers ont fleuri beaucoup plus tôt que prévu. Mmh. Et bien sûr, qui dit fleurs, eh bien les fleurs se fanent. Et en même temps, on a eu des périodes de pluie. Donc il faut éviter que les fleurs fanées pourrissent et contaminent le feuillage. Donc on coupe les fleurs dès qu'elles fanent.
0: D'accord.
3: Et c'est un geste d'autant plus utile que ça favorise de nouveaux boutons et de nouvelles floraisons. Et puis on va surveiller parce que malheureusement, les rosiers sont sensibles à toute une kyrielle de maladies ah, dites cryptogamiques provoquées par des champignons.
0: Okay.
3: Donc il y a des taches noires sur les feuilles, il peut y avoir un feutrage blanc, on appelle ça l'oïdium ou blanc, il peut y avoir des taches de rouille, tout ça c'est des maladies qui sont provoquées par des champignons,
0: ouais,
3: et diffusées par l'humidité, donc par la pluie, ça accentue. Et là, quand vous voyez ça, bien, il faut traiter préventivement le plus tôt possible parce que quand la maladie est bien installée, c'est plus difficile de l'enlever.
0: Mmh.
3: Voilà, on surveille et puis il faut regarder au pied des rosiers s'il n'y a pas un pied de liseron qui vient s'inviter et grimper dans l'arbuste. C'est joli les fleurs de liseron, mais on ne veut que des fleurs de rose.
0: On surveille notamment les liserons, on traite et on retrouve également un focus sur la perte des couleurs dans le cadre de ce dossier à la une de Rustica. Tous les soins pour avoir de belles roses. Merci Alain Delavie.
3: Bonne journée.
0: Alain Delavie, directeur des rédactions de Rustica, le magazine du jardin que vous retrouvez bien sûr chez votre marchand de journaux habituel. 6h51, votre radio ici à vos côtés qui vous offre le titre On avance. Place tout de suite à Monsieur Alain Souchon.

0: Le bonheur, j'en suis certain, pour vous, tout autant que pour nous, de retrouver Alain Souchon sur votre radio ici. C'était On Avance à 6h55. Nous avançons jusqu'en Moselle. Nous sommes à Distroff ce matin et nous y retrouvons Ima. Bonjour Ima.
1: Bonjour Ima.
2: Bonjour François-Xavier et Valentine.
0: Très heureux de vous accueillir, ma chère Ima, sur l'antenne d'ici. Avec votre message en ce jour de fête des mamans, on vous écoute.
2: On va faire une surprise à la maman.
0: Mmh.
2: Et comme là, ces derniers temps, on voulait aller chercher une machine à laver, et ben, c'était une bonne occasion, quoi. Ça sera un cadeau qui lui fera plaisir,
0: ah,
2: et qu'elle aura besoin et qu'elle aura voulu. Alors on lui a acheté une machine à laver.
1: Incroyable.
0: Ouais.
1: Est-ce que vous avez emballé la machine à laver,
2: Ça, c'est un petit peu plus compliqué. Hein.
1: Je vais le croire.
0: Oui, mais alors, vous savez quoi, Ima? Nous, on a Valentine Letesse qui est le spécialiste, la spécialiste de l'emballage du coup des machines à laver, avec un joli rose, vous allez voir, c'est vraiment de toute beauté.
1: Non mais je me disais qu'effectivement, ouais, si vous aviez prévu de la décorer ou de faire un petit emballage, ouais, ça allait être compliqué, mais un gros nœud rose, effectivement, pourquoi pas.
0: Voilà.
2: Oui, aussi, là je suis en train de chercher un beau petit poème qui va avec, et ben, ça fera l'affaire.
0: Poème et machine à laver, le combo parfait.
1: Ima, et une attention pour votre maman, pour la soulager, ouais, au quotidien, c'est super.
0: Exactement.
1: Bravo.
2: Ben oui, c'était comme ça, on en avait parlé. Puis ça va être la surprise pour elle.
0: Eh ben c'est parfait, vous l'embrasserez très fort pour nous. Et nous, on vous envoie votre poste radio directement à la maison. Ma chère Ima, ça c'est pour vous faire plaisir. On vous embrasse bien fort à Distroff en Moselle. Merci d'avoir été avec nous, Ima. Et à 6h56, le revoici. Alors bien sûr, pour sa revue de presse décalée, mais avant toute chose, et surtout pour nous mettre les points sur les i. Willy Rovelli, bonjour.
3: Bonjour, bonjour. Et on commence avec un point Patrick Bruel.
4: Alors, regarde
3: ma bite. Oh. Hier, le chanteur a annoncé qu'il ne participerait pas à un prochain concert des Enfoirés. À moins, bien sûr, que ce ne soit pour les Restos du cul. Et oui, Patrick Bruel l'a bien compris, hein, il ne faut pas être un enfoiré pour être un enfoiré. Canicule, il n'a jamais fait aussi chaud en France pour un mois de mai. Rendez-vous compte, à un niveau température, c'est comme si on avait vécu toute une semaine dans le slip de Patrick Bruel. Roland Garros, le français Arthur Géa, ennuyé par des problèmes gastriques pendant son match face au russe Kachnakov. Il a été obligé d'aller aux toilettes et a finalement perdu, hein, confirmant ainsi le dicton « Qui va la chiasse perd sa place ?» Et bah, il aurait dû faire sa commission en jouant, c'est vrai, s'il avait fait sa commission en jouant. Depuis que 1983 et la victoire de Yannick Noah, ça aurait été le premier français qui aurait pu laisser une trace à Roland Garros. Non mais c'est vrai, si on fait ça sur la terre battue, ça se voit moins que pendant une compétition de patinage sur glace. C'est vrai aussi, il faut y penser. Un couple en Dordogne découvre qu'un renard lui vole ses boules de pétanque. Il va falloir du coup revisiter Jean de la Fontaine. Un maître corbeau sur son arbre perché tenait en son bec une boule. Maître renard par le métal attiré. Lui t'as à peu près ce langage. Hé, maître corbeau, n'est-ce point là une boule au but? Si vous ne l'offrez point, vous êtes un sacré fils de...
0: Oh
3: bah ouais, oh, il préfère les boules aux poules. Bah c'est peut-être un renard dyslexique, on ne sait pas. Alors que masser ses boules par une poule, c'est pas un renard, hein, mais Patrick Bruel.
0: Oh non.
3: Festival de calme, Palme d'Or pour un film roumain qui parle d'un couple roumano-norvégien à qui l'on leur retire la garde de leurs 5 enfants suspectés de maltraitance. Les prix d'interprétation féminine pour un film japonais qui parle d'une actrice de théâtre atteinte d'un cancer incurable et d'une directrice d'EHPAD avant-gardiste. Meilleur scénario pour la chronique d'un père de famille péténiste qui va se transformer en collabo zélé sous le régime de Vichy. Et prix du jury pour un film allemand sur une archéologue sexagénaire qui va tenir tête à la mafia. Putain, on s'est encore bien marré à Cannes cette année. Hein, David Lisnard, le maire de Cannes qui mène une guerre contre la drogue, y compris pendant le festival. Mais il est con, lui, sans coke. Comment tu peux supporter ces films? C'est pas possible. Enfin, la question du jour.
0: Ah.
3: Tiens, bah justement, est-ce que les cocaïnomanes de droite votent Marine Le Pen?
0: Ouh.
3: Et bah vous avez 2 heures. Allez, passez un bon dimanche. Et à tout à l'heure midi.
0: Merci Willy Rovelli pour ce rappel. Festival de Cannes, fort humoristique effectivement cette année. Valentine Letesse, merci d'avoir été à mes côtés. On se retrouve à 7h30
1: pour l'info en 90 secondes.
0: Et quant à vous qui nous écoutez, bien sûr c'est l'équipe d'ici matin qui vous attend de pied ferme dans votre région. Et et en région parisienne. C'est votre radio locale, ici, Paris-Île-de-France, avec Miguel de Rennes. Alors, j'ai juste une petite question, mon Miguel.
4: Oui, mon François-Xavier.
0: Ça va ?
4: Ça va.
0: C'est redescendu un peu ?
4: Ah non, mais ça va très bien, je suis encore sur un nuage.
0: Magnifique.
4: Oh, écoutez...
0: C'était tendu, hein, quand même. Hein.
4: Alors, on est relâché, on est détendu, parce qu'on a souffert.
0: Bah, c'est ça.
4: C'était compliqué, on était au Parc des Princes pour vivre ce moment historique, la deuxième étoile.
0: Ouais.
4: Magie.
0: Incroyable, hein ?
4: Magie. Je n'ai pas d'autre mot. Magie.
0: Il y a la petite larme, là, Mire, encore
4: je suis,
0: au, hein,
4: je suis heureux.
0: Aux commissures.
4: Et vous savez quoi ? On va continuer à vivre ce bonheur, à le partager ensemble. Aujourd'hui, toute la journée, avec des éditions spéciales, bien sûr, pour fêter ce sacre, mon cher. Bon, merci, François-Xavier.
0: Et au moins jusqu'à 9h pour fêter le sacre avec Miguel de Rennes, l'exceptionnel.
5: Ils l'ont fait. Le Paris Saint-Germain remporte sa deuxième Ligue des Champions. 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
4: On vous l'a fait vivre, on va vous faire vivre encore en édition spéciale. Il est tout juste 7h. Avec donc l'actualité, Valentin Bertrand, bonjour.
6: Bonjour Miguel, bonjour à tous.
4: Valentin, ils l'ont fait, le back-to-back.
6: Les Parisiens sont allés la chercher, leur deuxième étoile. Ambiance de feu dans les vestiaires hier soir après 2 heures d'une finale irrespirable. Un but partout après 120 minutes de jeu. Et donc la sentence des tirs au but. Une finale au bout du suspense inoubliable pour les 20 000 supporters parisiens présents dans la capitale hongroise, Marie Boéda.
1: Il n'a pas encore perdu sa voix, François.
7: Paris est magique ! Ici ça, Paris ! Crevé, fatigué, usé, comme les joueurs, on a tout donné.
1: La suite est déjà toute tracée.
7: C'est ça maintenant, la troisième étoile, à la nous.
1: Membre du club de supporters de Nairobi, Adelin ne chantera plus ce soir.
8: Génial, 2 fois back to back, c'est formidable. J'ai tout donné, donc j'ai plus de voix.
1: Pendant ce temps, Benjamin déguste la gastronomie locale, un gâteau hongrois à la cannelle. Une petite pause pour reprendre ses esprits.
9: Une finale de Ligue des Champions où tu remets ton titre en jeu, émotionnellement c'est encore plus compliqué. Quand il a tiré au-dessus, qu'on a gagné, j'ai littéralement fondu en larmes parce que j'ai toute la pression qui est redescendue. Il n'y a que le football qui peut faire vivre ce genre de sensation. Donc je vis ma meilleure vie actuellement. Et je suis encore champion pendant un an. Donc,
1: Pour certains ici, le billet pour la finale de l'année prochaine sera pris dès aujourd'hui, direction Madrid. D'autres se pressent de quitter la capitale hongroise pour célébrer la victoire au Parc des Princes ce soir.
6: Et on ne s'en lassera pas, on va pouvoir savourer avec la présentation de la Coupe aux Grandes Oreilles cet après-midi sur le Champ de Mars. La réception ensuite des joueurs du Paris Saint-Germain à 18h au Palais de l'Élysée. Et puis retour au Parc des Princes pour prolonger la fête avec les abonnés à partir de 19h30.
4: C'est une finale au bout du suspense, on peut le dire, mon cher Valentin. Paris est entré grâce à cette finale et cette deuxième étoile, donc dans la légende.
6: Et deuxième titre européen d'affilée, et on l'a vécu en direct avec vous, Bruno Salomon. Bonjour Bruno.
10: Bonjour Miguel.
6: Quel match, quelle tension hier soir à Budapest. Qu'est-ce que vous avez ressenti, Bruno, dans cette Puskás Arena en apnée totale?
10: Voilà, on a entendu un des supporters qui l'a dit, on est passé par toutes les émotions et des émotions un peu plus sombres que ce que l'on avait pu vivre du côté de Munich pour ce Paris Saint-Germain. Il a fallu batailler, il a fallu se sortir du piège et cette équipe d'Arsenal qui a vraiment fait passer les supporters du Paris Saint-Germain par toutes les émotions. Et c'est vrai que dans cette rencontre, c'est ce qu'on ressort et finalement c'est ce que vit ce Paris Saint-Germain.

0: Je veux bien voir une équipe défendre, mais là franchement, faire un match pareil, c'est vraiment de la merde. Pardon, excusez-moi, mais c'est gluant possible. C'est irrespirable. Il nous reste 10 minutes à vivre dans cette prolongation. Le Paris Saint-Germain est toujours à égalité avec ce chewing-gum d'Arsenal qui lui colle à la pompe depuis la 5e minute de jeu. Et ça part au tir au but.
1: Avec quelques heures de recul et une courte nuit de sommeil pour laisser décanter tout ça, qu'est-ce que vous retenez, Bruno, ce matin de cette stratégie des Anglais d'Arsenal ?
2: Alors je retiens que c'est pas bien de dire des gros mots à l'antenne, mais que les Anglais ont vraiment gonflé le Paris Saint-Germain. Et c'est vrai que Mikel Arteta a décidé, l'entraîneur de cette équipe d'Arsenal a décidé quelque chose que je n'aurais pas pensé de la part d'un technicien comme lui, c'est-à-dire de refuser totalement le jeu et de pourrir la rencontre pendant tout le match. Et vraiment, heureusement, hier soir, le football a gagné. L'équipe qui joue le mieux au football est quand même sortie vainqueur avec une séance de tir au but. Oui, le piège était parfait avec des joueurs qui ont fait que perdre du temps, gagner la moindre seconde, jouer des touches qui duraient une minute. Milan, c'était vraiment terrible à voir. Et vraiment, pour en avoir discuté avec des fans du Paris Saint-Germain, mais aussi avec des confrères, parce que moi, j'avais l'impression d'être le côté à vouloir pousser derrière ce PSG. Mais tous nous ont dit en disant, mais comment a-t-il pu se renier ainsi et décider? Et les Anglais, finalement, la seule chose qu'il leur reste, c'est de se plaindre d'un pénalty qui n'a pas été sifflé dans cette rencontre.
3: Qui n'existe
2: parce que
3: pas.
2: C'est tout ce qu'il a fait et qui n'existe pas non plus. Donc voilà, c'est vraiment très particulier. Mais le piège a failli se refermer sur le Paris Saint-Germain. Et c'est pour ça que finalement, il y a eu beaucoup d'émotions, de pleurs, de larmes de la part des supporters du PSG. Parce que, à un moment, on s'est tous dit, c'est pas possible. Ça va pas passer pour ce PSG. Alors que vraiment, Arsenal ne méritait pas du tout cette rencontre.
1: Merci Bruno Salomon en direct depuis Budapest que l'on va retrouver tout au cours de cette édition spéciale.
3: Une petite pastille, je t'en mets de côté. J'ai des choses à la menthe qui tireront très bien, mon Bruno. À tout à l'heure.
1: Et donc Paris sur le toit de l'Europe ce matin est déjà plein d'ambition pour la suite à l'image du milieu de terrain Joao Neves, tout sourire avec sa médaille de champion autour du cou.
4: Oh, c'est incroyable de faire la première, remporter la première et maintenant faire le back-to-back. C'est un truc qui restera pour la histoire du PSG, pour la histoire du club. Et c'est pour ça qu'on est là. C'est pas pour nous, c'est pour le PSG, pour notre famille, pour notre supporter. Et je pense que c'est incroyable qu'est-ce qu'on vive maintenant. Et on va continuer comme ça, on va essayer de faire la même chose encore mieux. Et je suis très content.
1: Joao Neves qui savoure et c'est Vitinha qui a été désigné l'homme du match par l'UEFA.
3: Effectivement, une soirée de fête pour nous tous, les supporters du PSG, malheureusement émaillée de tensions et de violences.
1: Près de 300 personnes interpellées hier en région parisienne. Premier bilan du ministère de l'Intérieur. Dans le 10e arrondissement, une voiture a percuté la terrasse d'un restaurant et fait deux blessés, dont un dans un état grave. Zachary et Yannick, deux supporters parisiens, étaient présents au moment du choc.
5: D'abord, ça a commencé par des mortiers tirés comme ça près du sol, très brillants, ça nous a fait vraiment peur. Et puis là, d'un coup, on a vu une voiture débouler, un Kangoo rentrer sur la place, donc c'est une piste cyclable. Et malgré les gens, ne pas s'arrêter, voire même accélérer, et malheureusement faucher deux personnes et des véhicules. Et surtout continuer là sans s'arrêter, sans prendre l'incompréhension des lits de fuite quoi.
6: Elle aurait pu complètement s'arrêter, mais elle a continué.
5: Elle a un peu zigzagué en
6: elle
5: plus.
6: Elle a pris un mec devant sur le pare-choc. Puis je pense peut-être qu'elle voyait pas, j'en sais rien, mais en tout cas elle s'est pas arrêtée clairement. Alors qu'elle a vu qu'elle a percuté quelqu'un, ça c'est certain, il y a aucun doute.
5: Elle
6: a
5: continué. Droit, donc
6: elle a percuté une deuxième personne et puis après elle a continué sa route. Apparemment, ils ont été arrêtés. Hein.
1: Le ministre de l'Intérieur qui indique également que 7 policiers ont été blessés lors de ces célébrations, dont un grièvement à Agen dans le Lot-et-Garonne.
3: Finissons sur une note positive, Valentin, avec une autre machine à gagne du Paris Saint-Germain.
1: Teddy Riner, quintuple médaille d'or, il était présent en tribune à Budapest hier, le judoka du Paris Saint-Germain, très fier de ce qu'il a vu.
7: C'est des moments uniques, c'est pour ça qu'on fait le déplacement. Et amplement mérité, ils ont géré le match de A à Z, ils nous ont fait peur. Mais voilà, ça fait plaisir de voir la France qui gagne, de voir toute la France qui est derrière cette victoire. C'est ce que je retiens, c'est de voir l'unité. Voilà.
1: Unité autour du club que l'on va continuer de vous faire vivre cet après-midi avec notre édition spéciale. La météo, Miguel, oui. Est là.

0: pour le coup, ça se rafraîchit. On a perdu 10 degrés en une journée.
1: C'est parfait. Allez, je vais dire 9 degrés pour être très précis.
0: Vous avez
1: raison. Moins à Créteil, cet après-midi, il fera 23 au lieu donc des... Des
0: 34, oui.
1: Ouais, au moins. Allez, on s'en fiche. Ce qui est important, c'est qu'effectivement, il fait bien meilleur. Enfin, nous sommes débarrassés de cette chaleur suffocante. C'est comme la délivrance après le sacre du Paris Saint-Germain, effectivement. Et j'ai ressenti quelque chose que je n'avais pas ressenti depuis longtemps ce matin sur ma moto en venant travailler, de la fraîcheur. Oui. Oh, ça fait du bien. 23 cet après-midi, donc, je vous le disais, à Créteil pour le maximal. Les maximales, il y aura 25 degrés à Étampes, 24 degrés à Milly-la-Forêt, 22 degrés à Mantes-la-Jolie, sous une alternance de nuages et d'éclaircies. Un coup d'œil au trafic avec d'ores et déjà malheureusement deux accidents à déplorer sur les routes franciliennes où il n'y a pas de bouchons. Un accident sur la 1 dans le sens Paris-Province à hauteur de la porte de la Chapelle vers Saint-Denis. Et puis au sud de Paris, un accident sur la 6B dans le sens Province-Paris à hauteur d'Arcueil vers le périph' vers la porte d'Italie.
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1: On est en mode deuxième étoile pour ce dimanche sur votre radio locale. Ici Paris-Île-de-France, on va fêter dignement ce sacre avec vous et on va revivre des moments forts que l'on a pu vivre ensemble et avec les supporters hier soir. On retournera à la fan zone du Paris Saint-Germain, Camp des Loges à Saint-Germain-en-Laye dans quelques instants. Après Jean-Jacques Goldman, Je marche seul. Ben non, on marche tous ensemble ici même.

0: n'y a pas un supporter du Paris Saint-Germain qui marche seul, Jean-Jacques. Vous êtes complètement largué, mon cher. On est tous ensemble réunis autour de notre amour du maillot parisien rouge et bleu, bien évidemment. Mais et cette victoire, si elle nous fait tous du bien, nous les supporters, bien, on va la revivre ensemble dans quelques instants avec la délivrance des 13 000 fans du Paris Saint-Germain qui étaient réunis hier soir au camp des Loges à Saint-Germain-en-Laye.
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6: Paris, il a effectivement été magique. Hier soir, en décrochant cette deuxième étoile, ils l'ont fait. Valentin, décrocher et remporter cette deuxième Ligue des Champions d'affilée.
7: Victoire au tir au but après un match nul, un partout. Une finale insoutenable, incertaine jusqu'à la dernière seconde qui nous a tenus en haleine de la Puskás Arena de Budapest jusqu'aux fan zones disséminées partout en Île-de-France, notamment dans le berceau du PSG, au Camp des Loges à Saint-Germain-en-Laye, où 13 000 supporters étaient présents. Nicolas Joly, vous les avez vus retenir leur souffle jusqu'à la toute dernière seconde.
8: La foule est pressée contre les grilles, les yeux rivés sur l'écran géant. Des parents, des enfants, des anciens, tous crispés jusqu'au moment fatidique, les tirs au but.
9: On perd des points de vie avec des tirs au but comme ça. Vous sentez comment là ? Tendu, mais ça devrait le faire.
8: Ça a été comment le match jusque-là ?
9: Oh, c'était vilain côté Arsenal. Ils méritent pas de gagner.
8: Un agent de sécurité arrose les supporters avec un jet d'eau. Il fait chaud, l'atmosphère est lourde jusqu'à la délivrance. Les drapeaux s'envolent, les gens se prennent dans les bras. Thomas a les larmes aux yeux. Le grand gaillard est un supporter de longue date.
10: Depuis 2002, depuis que je connais le football, on a souffert des années. Et maintenant, on va remporter deux de suite. C'est incroyable, j'ai même pas les mots. J'en ai mal au cœur. L'année dernière, on était déjà là. Cette année, on est là. Et l'année prochaine, on sera encore là.
11: Partout, c'est chez nous.
12: Champion, mon frère.
8: Vous vous sentez comment ?
13: C'est incroyable, j'ai pas de mots. Back to back, incroyable, comme l'année dernière. Et voilà, et on espère remettre ça encore.
12: Champion, mon frère.
13: C'est légendaire. Deux fois, légendaire. Ici, c'est Paris, c'est tout.
8: Ça fait quoi de vivre ça dans le berceau du PSG, là où tout a commencé ?
12: Ah, c'est exceptionnel. Moi, monsieur, j'ai 21 ans. Le PSG, notre PSG, il a gagné deux fois la Ligue des Champions. C'est exceptionnel ce qui se passe. On va profiter. Merci aux joueurs. Et on espère que l'année prochaine, ils nous feront la même. Ils nous ont régalé. Merci, voilà. Lucien Riquet. Merci tout le monde.
14: C'est Paris, vive Auteuil. Paris.
12: Paris.
7: Et oui, supporter, c'est aussi du sport. 12 ben oui. heures de stress sous un soleil de plomb. Et ce n'est pas vous qui allez me contredire, Miguel.
6: Ah non, mais franchement, on était tendus. Mais avec Pia Clément, avec Alexandra Flalo, on était. Tout le monde, on l'a senti dans le parc, on était en tension. Et puis donc, la délivrance, c'était absolument magique.
7: Et là, pour le coup, on est allé au bout du suspense et du spectacle.
6: Effectivement. Merci, Valentin. On continue à vivre et à revivre cette victoire du Paris Saint-Germain tout au long de cette journée, édition spéciale ce matin, mais aussi cet après-midi pour suivre. Le retour des vainqueurs, bien sûr à Paris, sur le Champ de Mars, pour célébrer avec l'ensemble des supporters parisiens, avec aussi le passage obligé à l'Élysée, chez le président, et puis ensuite le retour au Parc des Princes, le retour à la maison. On vit ça ensemble avec les personnalités qui aiment le Paris Saint-Germain. Il y a comme Anouche Morel, qui est ambassadrice de l'association Her Game 2, qui est une supportrice du PSG, qui fait partie donc des gens d'ici.

0: Et la lune, nous, on l'a décrochée hier soir. En tout cas, les joueurs du Paris Saint-Germain l'ont décrochée, cette lune, rien que pour nous, les supporters. À 7h22, petit coup d'œil au trafic, là, ce matin, car il y a déjà deux accidents à déplorer en ce dimanche 31 mai. On embrasse les mamans, hein, on l'a pas encore fait pour cette fête des mères. La 6B est un peu problématique ce matin avec un accident dans le sens province Paris, hauteur d'Arcueil vers la porte d'Italie, puis au nord de Paris, sur la 1, un accident survenu il y a un peu plus d'une heure, dans le sens Paris-Province, à hauteur de la porte de la Chapelle, vers Saint-Denis. C'est les deux difficultés à déplorer sur les routes franciliennes. Sinon, tout roule, il n'y a aucun souci.
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0: Quel bonheur. Quel bonheur qu'on va vivre encore une journée de fête, une journée exceptionnelle, une journée en édition spéciale autour du Paris Saint-Germain, autour de nos champions, autour de notre deuxième étoile. Mais pour le moment, dans les gens d'ici de Romain Bruno, on va justement retrouver une supportrice du Paris Saint-Germain qu'on adore. Elle s'appelle Anouche Morel, une personnalité de notre région, direction les Hauts-de-Seine, avec cette association dont s'occupe Anouche, l'association Her Game 2, qui aide les fans de foot féminines en cas de problème dans les stades. Romain, vous êtes donc avec la personne qui représente cette belle association. Et c'est, on l'a dit, une vraie, une grande supportrice du Paris Saint-Germain.
1: En effet, c'est une supportrice du PSG. Elle est avec moi, c'est Anouche Morel. Nous sommes à Sèvres. Bonjour Anouche.
2: Bonjour.
1: Anouche, vous êtes ambassadrice PSG pour l'association Her Game 2 pour venir en aide aux supportrices. Bah, présentez-nous cette association.
2: Her Game 2, c'est une association qui a été créée il y a maintenant 5 ans, on va fêter notre 5e anniversaire, qui vise à lutter contre les violences sexistes et sexuelles en tribune en France et en Angleterre. Notre travail, c'est de lutter contre les violences sexistes et sexuelles dans les stades, dans les bars aussi, avec nos bars partenaires, et de mettre en avant les figures féminines dans le sport français.
1: Concrètement, comment ça se passe ?
2: C'est un QR code qu'on scanne, qui est installé dans tous les stades, et qui renvoie vers un formulaire qui permet aux victimes de signaler les actes dont elles ont été victimes. Et nous, après, on travaille avec le club pour faire le lien, pour faire remonter cette information, identifier l'agresseur ou l'agresseuse, et ensuite prendre des décisions. On est aussi accompagné de l'association France Victimes, qui est notre partenaire, qui nous aide sur tout ce qui est accompagnement juridique et psychologique.
1: Anouche, comment se déroule une soirée type pour une femme dans un stade ?
2: En général, la première inquiétude d'une femme, c'est la palpation. La palpation de sécurité, où il y a des gestes qui peuvent être déplacés. Même si ces palpations sont faites par des femmes, ça peut créer un climat de défiance. Moi, maintenant, j'ai plus peur d'y aller seule, mais je sais qu'il y a énormément de personnes qui auraient peur d'aller dans leur stade toute seule, même dans n'importe quel stade, parce qu'elles auraient peur d'être remises en question en fait. Mais qu'est-ce qu'elle fait là? Mais pourquoi elle est toute seule? Même entre copines, mais pourquoi? Mais qu'est-ce qu'elles font là? Bah, juste regarder un match en fait, juste être tranquille. Être une femme qui va consommer du foot, c'est de l'appréhension avant que ce soit du plaisir en général.
1: Qu'est-ce qu'il faudrait, Anouche, pour que ça continue de changer dans le bon sens?
2: La tolérance. On a tout envie dans l'association en fait, qu'on tout le monde puisse profiter du spectacle qui est le football avec nos voisins de siège historiques. Moi, j'ai toujours les mêmes depuis des années. Ils se posent pas la question de si je suis une femme ou un homme. Et en fait, ça serait bien que ce soit comme ça dans tous les stades en France. Moi, quand j'ai vu le QR code de l'association dans tous les toilettes et même en entrée de toutes les tribunes du Parc des Princes, enfin, je suis restée arrêtée devant comme ça. Je me suis dit, waouh, c'est, on l'a fait, quoi. Après la Ligue des Champions, c'est ma plus belle victoire dans le football.
1: Merci Anouche Morel. Je rappelle, vous êtes ambassadrice PSG pour l'association Her Game 2 pour venir en aide, on l'a dit, aux supportrices contre les violences sexuelles et sexistes au stade. Je vous laisse le mot de la fin, Anouche.
2: Je voulais juste vous dire, le Parc des Princes, c'est aussi le Parc des Princesses.
1: Merci Anouche.
0: Très très très belle conclusion d'Anouche Morel, qui sera forcément ce soir au Parc des Princes pour célébrer la deuxième étoile, bien sûr, avec son équipe de cœur. On l'embrasse bien fort. Excellent début de dimanche à vous tous. Excellente fête des mères avec un petit rythme pour vous faire bouger. George Benson.

0: Qu'est-ce que c'est bon ça pour commencer son dimanche. George Benson, excellent. Dimanche 31 mai, de fête des mères.
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0: Toute la journée, édition spéciale autour du titre du Paris Saint-Germain, cette deuxième étoile. On va dresser le bilan dans quelques minutes de cette soirée de fête dans les rues aussi. Mais pour le moment, le tour de l'actualité en France et dans le monde, c'est le 90 secondes avec Valentine Letess.
3: Du suspense et après 120 minutes de jeu irrespirable, le Paris Saint-Germain remporte la Ligue des Champions pour la deuxième année de suite.
4: C'est genre le deuxième meilleur jour de ma vie. Un gros bisou à tous les supporters et vive le PSG.
3: Le 9e club de l'histoire seulement a réalisé cette performance après une victoire contre les Anglais d'Arsenal au tir au but. La fête et ses débordements, plus de 400 interpellations dans toute la France hier soir, des scènes de pillage à Rennes, Clermont-Ferrand, Strasbourg, Grenoble, des tirs de mortier et des blessés, notamment à Paris, où une voiture a fini sa course dans la terrasse d'un restaurant. Ne mangez pas les lardons dans votre frigo avant d'avoir vérifié le numéro de leur lot sur ici.fr. Un rappel massif et de plusieurs marques est en cours. Par manque de sel, leur conservation est compromise. C'est l'investissement le plus important d'Europe en matière d'intelligence artificielle. 75 milliards d'euros au total dans les Hauts-de-France, annonce du patron de SoftBank, le géant de la technologie construit de nouveaux data centers, des usines de serveurs informatiques. Plus qu'une Française sur les cours de Roland-Garros, Diane Paris, pour la première fois de sa carrière, elle disputera les huitièmes de finale d'un tournoi du Grand Chelem. Après sa victoire hier face à la numéro 6 mondiale du tennis, l'américaine Amanda Anisimova. Et puis un rêve d'enfant se réalise pour Victor Wembanyama. Le Français jouera sa première finale de NBA, le prestigieux championnat américain de basketball, qualifié avec son équipe des San Antonio Spurs pour défier les Knicks de New York début juin.
0: 7h31, vous êtes bien sur votre radio locale ici Paris Île-de-France. Valentin Bertrand, dans l'info d'ici, on dresse ensemble le bilan de cette soirée de fête dans les rues.
5: La très grande majorité des rassemblements se sont bien passés, assure le ministre de l'Intérieur Laurent Nunez, qui dénombre près de 300 interpellations malgré tout en région parisienne, des dégradations, 7 policiers blessés et dans le 10e arrondissement, Valentine l'évoquait, 2 personnes renversées par une voiture. L'une d'entre elles se trouve dans un état grave. Côté supporters, par contre, beaucoup ne cautionnent pas ces débordements, mais pas non plus la dispersion express ordonnée à coups de gaz lacrymogène dès la sortie du Parc des Princes, où 48 000 personnes personne assistait Guillaume Batin à la retransmission de la finale.
6: Du Parc des Princes, en allant vers la porte de Saint-Cloud, les supporters du PSG et les CRS ont joué au chat et à la souris pendant près de 5 heures. Les premiers allument des feux d'artifice, incendient des poubelles ou des vélos électriques, et les seconds répliquent en chargeant et en envoyant des gaz lacrymogènes. Nafi et Sarah, deux fans du PSG, sont réfugiés entre deux immeubles.
7: Là, ça brûle des voitures, les vélos ils sont brûlés. Il y a des mortiers, il y a du gaz, c'était pas comme l'année dernière.
8: C'est assez violent quand même. Là par exemple, il faut se couvrir le nez et la bouche. Ah ça va vraiment piquer. Et là c'est très désagréable. Là c'est dur de parler.
7: Ah là là, ah là là là là.
6: Kylian, torse nu, maillot du PSG sur l'épaule. Il est venu de Strasbourg spécialement pour la soirée.
9: La jeunesse d'aujourd'hui, vous savez très bien, les parents n'ont pas donné d'éducation à leurs fils et leurs filles. C'est dommage. On est là pour la ferveur du PSG et c'est tout.
6: La foule s'est dispersée 2 heures après le coup de sifflet final en laissant derrière elle des abribus cassés, des poubelles brûlées. Un résultat qui aura encore une fois gâché la fête.
5: Guillaume Batin, le ministre de l'Intérieur, qui prépare désormais les célébrations de cet après-midi. 100 000 personnes attendues sur le Champ de Mars, tout près de la Tour Eiffel, avec là aussi un périmètre de sécurité mis en place et des fouilles à chaque entrée. La météo, Miguel, et justement, on va pouvoir l'apprécier, cette coupe aux grandes oreilles, avec une température qui est beaucoup plus clémente.
0: Alors franchement, c'est quel bonheur de retrouver un peu de fraîcheur, sincèrement. On va pas se plaindre de la chaleur non plus et d'avoir du beau temps. Mais là, en l'occurrence, retrouver des normales de saison, c'est-à-dire des températures qui vont flirter avec les 24 degrés, 25 degrés pour les maximales cet après-midi. C'est ce que nous aurons notamment cette en Essonne, à Étampes, 25 degrés sous un ciel très nuageux à Évry avec 23 degrés de maximale, 22 degrés à Chelles en Seine-et-Marne, 22 degrés aussi à Mantes-la-Jolie. Je pense que les joueuses et joueurs de tennis de Roland-Garros vont aussi apprécier ce retour à la normale pour la météo. Un coup d'œil au trafic avec toujours ces deux difficultés à déplorer. Un accident sur l'A1 dans le sens Paris-Province à hauteur de la porte de la Chapelle vers Saint-Denis. Un accident qui est survenu il y a un peu plus d'une heure. Et puis autre accident au sud de Paris sur l'A6B dans le sens Province-Paris à hauteur d'Arcueil vers la porte d'Italie. Si vous êtes témoin d'un problème, faites-en profiter toutes celles et tous ceux qui nous écoutent bien évidemment en composant le 42 30 10 10.
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0: Journée de fête, journée de commémoration. On va vraiment profiter de cette deuxième étoile ensemble avec vous en édition spéciale toute la journée sur votre radio locale ici Paris-Île-de-France, la radio supportrice du Paris Saint-Germain. On sera avec des supporters dans quelques instants, juste après les innocents. Bon réveil.

0: voit la vie en couleur en ce dimanche 31 mai, dimanche de fête des mères. J'embrasse ma maman là-haut. Et vous lui ferez une belle fête aujourd'hui. Je n'en doute pas une seule seconde. Une journée aux couleurs, surtout rouge et bleu. 100% Paris Saint-Germain, bien évidemment, sur votre radio locale, ici Paris Île-de-France, la radio supportrice du PSG. Ce que je vous propose maintenant, c'est un moment vraiment d'émotion. Se refaire le film de cette soirée que vous avez vécu avec toute la team 100% PSG avec nous depuis hier matin, au Parc des Princes, hier après-midi, le match à Budapest. Bref, le film du match, tout ce qu'on a vécu, toutes les émotions par lesquelles nous sommes passés, c'est pour vous, c'est cadeau, c'est maintenant, écoutez.
1: Le but des Anglais, but pour Arsenal à la 5e minute de jeu.
2: Pour l'instant, le PSG est mené et on est dans une mélasse noire. Ousmane Dembélé a un sur les hanches, lui qui n'avait pas marqué en finale l'année dernière face à l'Inter Milan, se présente face à David Raya, c'est parti, petite course d'élan, contre-pied, goal, le Paris Saint-Germain égalise, goal, et ça part au tir au but, un but partout, allez, c'est parti. Eric Rabessandra Tala est assis, là je me suis levé les gars, Matvei Safonov face à Gabriel, pour ce pénalty peut-être vainqueur et on est dans les étoiles, le Paris Saint-Germain une nouvelle fois, Matvei Safonov face à Gabriel,
3: ça va, oui, mais oui, mais oui, mais oui,
1: c'est parti dans le ciel. Cette frappe de Jean-Pierre,
4: c'est bon.
1: C'est extrêmement.
4: On mérite.
1: Merci, merci, merci.
0: Vous savez quoi, ça me met la chair de poule. Et il y avait beaucoup de larmes hier soir, après toutes les tensions qu'on avait accumulées pendant ce match hyper stressant. Les larmes d'Alexandre Aflalo en direct, les larmes de Pierre Clément. Bref, beaucoup d'émotions pour l'amour du Paris Saint-Germain. Bien évidemment, vous l'avez vécu uniquement sur votre radio ici Paris Île-de-France. Et on va continuer à le vivre aujourd'hui pour cette édition spéciale. Toute la journée, on fête, on partage ce sacre ensemble.
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0: Et bien sûr, vive le PSG. 7h42, excellent début de dimanche aux couleurs rouge et bleu avec un peu de rouge sur la carte du trafic avec deux accidents à déplorer sur la 1 dans le sens Paris-Province à la hauteur de Porte de la Chapelle vers Saint-Denis, puis toujours cet accident au sud sur la 6B dans le sens Province-Paris hauteur d'Arcueil vers la Porte d'Italie. Ce sont les deux seules difficultés à déplorer. Bonne route, tranquille. Allez, roulez au vert, on est dimanche, on est bien, c'est la fête des mères, il n'y a pas de raison de se stresser.
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0: h 43, le deuxième titre de champion d'Europe du Paris Saint-Germain, qui a malheureusement aussi été célébré dans la violence. 416 interpellations cette nuit dans le pays, dont près de 300, bien sûr, dans l'agglomération parisienne. On en parle avec vous, Valentine Notes, et votre invité d'ici matin.
9: Oui, le vice-président de la commission sécurité d'Île-de-France. Bonjour, Éric Schall.
10: Bonjour.
9: Éric Schall, d'abord, est-ce que vous avez bien dormi ?
10: Non, on n'a pas dormi, parce que vous avez parlé là de larmes de joie, mais moi j'ai surtout les larmes des fumigènes.
9: Carrément. C'était à ce point-là, oui. Dans le 8e arrondissement de Paris, où je rappelle que vous êtes également maire adjoint.
10: Tout à fait. Écoutez, pour être franc, même si, bien entendu, il y a eu une efficacité accrue du dispositif, une efficacité accrue des forces de l'ordre, et je veux les saluer, les lignes de forces de l'ordre déployées ont eu un impact sur la gestion des mouvements de foule.
9: Ils étaient en nombre, hein. Dispositif était exceptionnel, 8000 policiers et gendarmes mobilisés en Île-de-France, je le rappelle.
10: mais était encore plus exceptionnel le nombre de gens qui se sont donné rendez-vous sur les champs. Et là, tout le monde le dit, les forces de l'ordre l'ont indiqué, ils ont été vraiment submergés par un nombre extrêmement conséquent. Alors, ils ont été efficaces, ils ont appris des échecs de l'an passé. Mais vous savez, pour les habitants du 8e arrondissement, je veux dire, ça leur fait une belle jambe de savoir qu'il y a un peu moins de dégradation.
9: Vous avez un premier bilan des dégâts?
10: Mais oui, on a un grand nombre de commerces qui ont été pillés, on a des images partout, pas directement d'ailleurs sur l'avenue des Champs-Élysées elle-même, mais comme toujours sur les abords immédiats. L'avenue Zagran, il y a plusieurs commerces qui ont été détruits, notamment un magasin cuisiniste, un magasin d'ameublement. Il y a des supérettes qui ont également été totalement pillées. Et ce que je veux vous dire, c'est que personne ne peut se satisfaire à un moment donné de se dire qu'il y a un peu moins de dégradation que l'année dernière. On peut pas l'entendre. Dans 15 jours, on va avoir une Coupe du Monde. Il y a un match clé qui est marqué par tout le monde une croix rouge. C'est le premier match de l'équipe de France, France-Sénégal, le 16 juin. Est-ce que les habitants de l'arrondissement, est-ce que les riverains du champ sont condamnés à vivre terrés chez eux à chaque fois qu'il y a un événement de cette nature?
9: Il faut dire que le quartier des Champs-Élysées, effectivement, c'est là où les Français ont l'habitude de fêter leur victoire, Éric Challe.
10: Vous avez raison, madame, il va falloir qu'on apprenne à faire autrement. Parce que avant, c'était un lieu de rassemblement et de fête, c'était joyeux et festif, mais on sait quand même que ça fait maintenant longtemps que ça finit toujours de la même manière. Donc je veux vous dire deux choses. La première, c'est qu'il faut un espace qui soit vraiment consacré dorénavant à l'accueil de ces grands rassemblements sportifs. Parce que vous voyez, les seuls qui n'étaient pas sur les champs hier soir, c'est ceux qui avaient vraiment envie de faire la fête. Contrairement aux années passées, maintenant, il n'y a plus de mélange entre des vrais supporters et des casseurs. Tout le monde sait qu'on n'accède plus au champ. Donc, il ne reste que les casseurs. Les forces de l'ordre l'ont dit. Là où ça a été plus simple pour eux, cette fois-ci, de les appréhender, c'est qu'ils n'étaient pas noyés dans des mouvements de foule avec des vrais supporters. Il n'y avait qu'eux. Donc, c'est plus facile de les attraper quand il n'y a qu'eux.
9: Donc, il faut délimiter à l'avenir un espace dédié à la fête.
10: Il faut créer un espace. Nous, avec mes collègues du groupe Paris Liberté, on porte l'idée que ça a été très efficace pendant les Jeux Olympiques. C'est que le parc de la Villette est la structure la plus adaptée aujourd'hui à Paris. Parce que c'est accessible, parce qu'il n'y a pas de commerce immédiat, parce qu'il y a, c'est pas aussi urbanisé. C'est plus facile de faire du maintien de l'ordre là-bas. Et le Club France pendant les Jeux Olympiques était un vrai lieu festif de rassemblement. Il faut que les gens qui veulent faire authentiquement la fête sachent que dorénavant, à Paris, il va y avoir un endroit où ils vont pouvoir la faire. Nous, on pense que le bon endroit, c'est le site de la Villette. Il reste 15 jours avant que la Coupe du Monde commence. Il faut vite travailler là-dessus. On voit bien qu'en 48 heures, Emmanuel Grégoire est capable de nous bondre une fan zone pour accueillir la Coupe cet après-midi. Et moi, je vous dis qu'en 15 jours, on a le temps de penser ce site pour maintenant et pour le futur, pour que tout le monde sache qu'il y a un endroit où on peut faire la fête. Parce que sur les champs, c'est malheureusement plus possible. On le voit, il y avait un dispositif zéro casque.
9: Et les mesures de sécurité
10: malgré
9: sont
10: les
9: contraignantes.
10: Efforts incroyables, malgré les efforts incroyables des forces de l'ordre, et vraiment, je veux les saluer. Cette nuit, elles ont été exemplaires. On ne déplore aucun blessé parmi elles. Et vraiment, je veux féliciter, quand je dis aucun blessé, je parle de mon secteur, hein, puisqu'il y en a eu 7, malheureusement, au moins, à l'échelle de la France. Mais vraiment, je veux saluer leur travail. Mais malgré ce travail incroyable qui a été réalisé, à l'arrivée, les dégradations sont quand même là.
9: Et
10: le fait qu'on ait un tout petit peu moins que l'année dernière, pour moi, n'est pas satisfaisant. Donc, puisqu'on ne peut pas avoir zéro casse, eh ben, faut qu'il y ait zéro rassemblement sur ce type de site. Et on va l'organiser à des endroits où on peut plus facilement faire du maintien de l'ordre. Et je vous dis, le parc de la Villette est un bon endroit.
9: Merci Éric Challe, vice-président de la commission sécurité d'Île-de-France et adjoint à la mairie de Paris dans le 8e arrondissement. On suivra évidemment l'évolution et les événements de la fête cet après-midi à Paris.
0: On évoquera la fête aussi à Budapest avec les supporters dans quelques instants. Budapest où se trouvait notre envoyé spécial Jean-Pierre Blimaud avec les supporters parisiens qui ont vécu une soirée stressante. Ce sera juste après Bonnie Tyler, It's a Heartache avec un H aspiré. Bon dimanche sur votre radio ici Paris. Île-de-France.

0: Bonnie Tyler, la voix cassée reconnaissable entre mille. Les supportrices et supporters du Paris Saint-Germain ou Bruno Salomon d'ailleurs ont peut-être la voix cassée aujourd'hui après ce sacre qu'on partage, qu'on vit ensemble en cette journée spéciale deuxième étoile ici même.
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0: Deux étoiles sur le maillot du Paris Saint-Germain. On est passé du rêve à la réalité. Le rêve des supporters qu'on réécoutera dans quelques instants. La consécration pour Luis Enrique aussi, qu'on écoutera au sortir de cette victoire. Et puis pour commencer, les supporters qui étaient à Budapest. Jean-Pierre Blimaud faisait partie de notre dispositif sur place. Jean-Pierre qui est allé rencontrer ses supporters qui ont vécu, on peut le dire, une soirée beaucoup plus stressante que l'an dernier. Jean-Pierre.
1: Ils chantent dans les coursives de la Puskás Arena. Il faut dire qu'un an après la balade contre l'Inter Milan à Munich, cette finale à Budapest a été beaucoup plus difficile à vivre pour les supporters parisiens, expliquent Victor et Julien.
2: J'ai eu extrêmement peur pendant toute la première mi-temps jusqu'au pénalty. Je n'en pouvais plus sur ma chaise. En plus, autour de nous, il y avait énormément de fans d'Arsenal.
3: On a réussi à se procurer les occasions en deuxième mi-temps, d'aller chercher ce pénalty et puis d'aller chercher cette deuxième étoile. On est champion d'Europe. Incroyable, j'ai même pas les mots.
1: Une deuxième étoile qui fait entrer le PSG dans la cour des très grands. David, venu avec son fils, a du mal à réaliser.
4: On vit quand même les plus belles années, je pense, du PSG. On en profite. Donc on partage des instants de mémoire, des instants d'histoire. Je pense qu'on va réaliser en rentrant.
1: Lui aussi a un peu de mal à réaliser ce qu'il vient de vivre. C'est Alexandre qui a vécu tout le match derrière le but où tout s'est joué.
5: J'ai vécu en tant que supporter le match ultime de football.
1: Près d'Alexandre, Mathieu avait d'ailleurs du mal à quitter cette tribune qu'il n'oubliera jamais.
6: Je pensais pas vivre ça un jour. J'étais à Munich, je suis à Budapest et le PSG marque l'histoire.
1: Ses supporters rêvent déjà d'un triplé en 3 ans, ce que seuls le Real, l'Ajax et le Bayern ont réussi.
0: Mais vous savez quoi, tout est possible, Jean-Pierre, maintenant. Mais oui, jamais 203. On se donnera rendez-vous l'année prochaine à Madrid. On n'y est pas. N'anticipons pas. Profitons de cette deuxième étoile, comme va le faire, comme le fait depuis hier Luis Enrique, l'entraîneur du Paris Saint-Germain, qui à la fin du match était bien évidemment très heureux de remporter cette deuxième étoile.
7: Je suis très content. Je pense qu'on a mérité aujourd'hui. Aucun des équipes mérite de gagner ce match, mais si j'analyse, si j'ai juste toute la saison et toutes les difficultés qu'on a eues dans la Champions League avec ce calendrier, je pense qu'on mérite clairement de gagner notre deuxième Champions League. On est très content et c'est le moment de faire la fête.
0: Et il a raison. Luis Enrique, c'est vrai qu'on ne l'a pas encore évoqué, mais cette saison a quand même été difficile. Hein. Le plus impressionnant, finalement, c'est peut-être pas de l'avoir remporté cette deuxième étoile sans vacances, sans prépa, avec plein de blessés, avec plein de soucis tout au long de la saison, sans grosse, énorme recrue. On en a beaucoup parlé pendant cette saison du Paris Saint-Germain. C'est énorme. Les supporters parisiens y ont cru toute la saison et ça a été pour eux la délivrance, cette deuxième étoile hier soir.
3: Ça y est, frère du back-to-back.
2: Exactement, c'est vrai qu'on est ravis de cette soirée. Le match avait assez mal commencé avec un but de Kai Havertz dès la deuxième minute. Et après, Arsenal n'a que fait de casser le rythme, de casser le jeu, de faire perdre du temps. C'était vraiment insupportable en tant que supporter du Paris Saint-Germain. Le pénalty obtenu par Kvaratskhelia, ça a soulagé. Tout de suite, moi, j'ai allé beaucoup mieux. Et ensuite, du stress pour la prolongation, que du stress jusqu'à la fin. Je ne réalise toujours pas, voilà.
3: On est champion d'Europe. Incroyable, j'ai même pas les mots. Ici c'est Paris et Paris, je vous aime.
0: Et ici c'est Paris, Île-de-France. Et on va vivre ensemble ce sacre toute la journée en édition spéciale. Il y a aussi un supporter du Paris Saint-Germain qui était très attentif, même sur le cours de Roland-Garros, à l'évolution du score, bien évidemment. C'est Moïse Kouamé, déçu d'être éliminé, bien sûr, même si son parcours a été exceptionnel et qu'on le reverra sur les cours de Roland-Garros. Mais très heureux de cette victoire du Paris Saint-Germain.
8: Non, franchement, super content. C'est une petite consolation, on va dire, de mon match perdu. Non, franchement, bravo à eux. Ils ont fait preuve de beaucoup de ténacité, beaucoup de lucidité. Donc, c'était super. Je suis fan depuis tout petit. Et les voir gagner 2 fois d'affilée comme ça, ça peut que me remplir de bonheur. Donc, voilà, je suis très content.
0: Du bonheur, on va en partager ensemble tout au long de cette journée, bien sûr, avec un dispositif exceptionnel, comme ça a été le cas hier. Nous serons avec les joueurs sur le Champ de Mars, bien évidemment, cet après-midi. Nous serons à l'Élysée pour l'accueil par le président. Nous serons au Parc des Princes pour le retour à la maison, chez nous, de la Coupe, bien évidemment, et de cette deuxième étoile. Fêtons cette victoire ensemble sur votre radio, ici Paris, Île-de-France. Dans un instant, un point sur l'actualité.
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0: Chers amis, d'ici à 9h, je vous annonce des surprises énormes. Nous aurons des invités en studio, nous aurons des invités en direct de Budapest pour fêter ensemble. Nous aurons, alors ça je peux vous le dire, allez tiens, nous aurons Michel Simès qui sera avec nous, le docteur le plus connu de France, qui est un supporter inconditionnel du Paris Saint-Germain depuis toujours, qui nous donnera son sentiment après ce sacre. Fabien Fourel de la rédaction vient d'entrer dans le studio pour aussi nous faire un point sur cette journée donc, qui s'annonce festive et exceptionnelle avec un planning bien rempli.
1: Et oui, avec bien sûr la célébration de ce trophée qu'on apercevra cet après-midi sur les Champs-Élysées. Attention, il faut arriver dès 14h. L'ouverture du site se fait à partir de 14h via 4 points d'entrée.
0: Au Champ de Mars.
1: Au Champ de Mars, vous les trouvez sur notre application et puis sur le site internet ici Paris-Île-de-France. Ensuite, vous l'avez dit, on apercevra ce trophée, la coupe aux grandes oreilles à partir de 16h. Et puis ce soir, les joueurs du PSG seront reçus à l'Élysée par Emmanuel Macron. Voilà pour les dernières informations.
0: Et à 19h30, a priori, si les horaires sont respectés, retour donc au Parc des Princes pour la présentation de la coupe aux supporters parisiennes et parisiens. Bien évidemment, on va en reparler au fil des minutes, dès qu'on aura des horaires plus précis à vous communiquer, bien évidemment.
2: Ils l'ont fait. Le Paris Saint-Germain remporte sa deuxième Ligue des Champions. 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
0: Oh bien évidemment, et ce depuis toujours. Vous écoutez ici Paris-Île-de-France, bon réveil, il est tout juste 8h. L'info avec vous Valentin Bertrand, le Paris Saint-Germain donc, champion d'Europe, mon frère, pour la deuxième fois.
3: On va pas s'enlacer de le dire, à jamais les premiers en France après une finale au bout du suspense.
4: Ah oui
3: Et comme Bruno Salomon que l'on retrouve dans un instant, les supporters ont vécu les montagnes russes émotionnelles dans les rues de Budapest. Giscard est ce matin sur un petit nuage.
5: La gagner là, c'est encore plus fort. Parce que la dernière, on l'a gagnée, mais c'était facile. 5-0, que là, on en a bavé. Et la gagner encore une deuxième fois, alors qu'on était favoris. Franchement, avant le match, j'avais peur. Je me suis fait tous les scénarios dans ma tête. Mais là, quand on revient à un quart d'heure de la fin, je me suis dit, maintenant c'est bon, c'est pour nous. C'est pour nous. Quand tu la gagnes une fois, t'es sur un nuage pendant un an. Mais là, je vais rester sur mon nuage. Encore un an, au moins. Si on m'avait dit ça il y a quelques années, je m'aurais dit, bon, déjà, on gagne une, c'est bien. Mais en gagner deux et deux d'affilée, c'est historique, c'est même légendaire. Comme tout le monde dit, c'est légendaire. Franchement, merci Paris, merci Enrique, merci les joueurs, le public, tous ceux qui supportent le PSG dans le monde entier. Bravo à tous, c'est grâce à tout le monde qu'on a... Tout le monde y est pour quelque chose, franchement. Aujourd'hui, j'aime tout le monde. J'aime tout le monde.
3: Et autre ambiance folle dans les fan zones et les bars d'Île-de-France, Benjamin Illy, vous avez vécu cette fin de match légendaire dans un bar du 14e arrondissement.
6: C'est la fin de la séance de tir au but, ça se joue maintenant. Entendez le chant des supporters de cette petite rue, Raymond Losserand dans le 14e arrondissement. On est comme au stade.
7: La doublette, la doublette, la doublette, la doublette, la doublette.
6: Il y a les feux d'artifice et fumigènes. Debout, la pression au maximum, c'est fait.
7: La fille de ma grand-mère.
8: Là, toi,
6: il reste encore un peu de voix.
8: Incroyable, on a gagné.
0: Match incroyable.
8: On est champion en fait. Deuxième étoile.
0: Double champion,
8: deuxième étoile, c'est incroyable.
6: Vous arrivez à le réaliser là ?
8: Non.
6: Vous avez envie de leur dire quoi aux joueurs du PSG qui sont vraiment allés la chercher ?
0: Merci, profitez.
8: Ouais, profitez. Vraiment, il faut.
0: Et encore merci.
8: Il y a beaucoup de bruit autour de nous, mais vraiment, il faut profiter.
6: Paris est une fête, paraît-il.
0: Et Paris est magique, surtout.
8: Paris est magique. Vraiment.
6: Allez faire la fête.
0: Merci à la Paris !
8: Allez, Paris !
7: Allez, Paris !
3: Paris Saint-Germain poussé dans ses retranchements hier soir et grâce notamment aux supporters qui ont donné de la voix. On retrouve maintenant celui qui n'en a plus beaucoup de voix après nous avoir fait vivre cette finale interminable. Bonjour Bruno Salomon.
9: Bonjour Valentin, salut Miguel.
0: Salut mon Bruno, ça va la voix ?
9: Ça va, on va aller prendre un petit café dans quelques instants les amis.
3: C'est sans doute nécessaire, le Paris Saint-Germain qui réussit donc, Bruno, ce qu'on appelle le back-to-back et rejoint un club très fermé.
9: Ouais, effectivement, il faut le savoir, dans l'histoire de la Ligue des Champions, il y a 22 équipes qui ont gagné une Ligue des Champions un jour dans leur vie, mais il n'y a seulement que 8 équipes avant ce que vient de faire le Paris Saint-Germain. Donc désormais, il y a 9 équipes qui ont remporté eh bien, le doublé consécutif d'enchaîner cette Ligue des Champions. C'est un exploit extraordinaire de la part du Paris Saint-Germain. Il faudra un jour s'en rendre compte, se poser et se dire que finalement, oui, ce PSG est rentré dans la légende, tout simplement dans l'histoire du foot européen et mondial. Une équipe qui gagne une première fois, on se dit bon, bravo, mais là très franchement c'est un grand grand coup de chapeau pour cette équipe du PSG qui rentre dans les cahiers d'histoire. Alors désormais en France on ne pourra plus dire à jamais les premiers avec une certaine ville du côté du sud.

0: pillés aux abords de l'avenue des Champs-Élysées, des abribus brisés, la terrasse d'un restaurant du 10e arrondissement emboutie par une voiture. Le choc a fait 2 blessés chez les supporters attablés. L'un d'entre eux est dans un état grave. Au total, 300 personnes ont été interpellées hier en région parisienne, indique le ministère de l'Intérieur, qui précise que 7 policiers ont été blessés lors de ces célébrations. L'un d'entre eux grièvement à Agen, dans le Lot-et-Garonne. Et puis, il y a quelques minutes sur notre antenne, on recevait Éric Schell, le premier adjoint de la maire du 8e arrondissement où se trouvent les Champs-Élysées. Il a appelé à ne plus organiser de rassemblements sur l'avenue en prenant, pour exemple, une alternative, le parc de la Villette dans le 19e arrondissement.
1: Des belles images hier soir aussi de sport, forcément. La belle image de la soirée.
0: Marquinhos en train de soulever pour la deuxième fois consécutive la coupe aux grandes oreilles. Et pour le capitaine du PSG, l'artisan de ce sacre, c'est avant tout le coach Luis Enrique.
2: On savait que cette équipe d'Arsenal, c'est une équipe très forte, elles sont très costauds, mais nous on a été prêts pour tous les moments et toutes les circonstances de ce match. On a un entraîneur qui nous pousse d'aller vers l'avant. Depuis la première journée qu'on est rentré de vacances, il parlait de ce titre-là. Il nous a dit, gagner une, c'est déjà difficile, mais gagner deux, c'est encore plus difficile. Et si vous voulez gagner, vous devez vraiment faire plus et plus et plus, travailler encore plus et plus. Et c'est ça qu'on a fait. On a un entraîneur qui nous a montré le chemin. Et on a des joueurs qui sont encore très jeunes et peuvent encore faire des très belles choses d'ici pendant des années. Et aujourd'hui, encore une fois, on a montré notre valeur, notre mental, et on a montré la force de ce groupe. Et c'est ça qui mérite le Paris Saint-Germain.
0: Le Paris Saint-Germain qui désormais, on peut le dire, remplit d'étoiles les maillots, mais aussi bien sûr les yeux des supporters. Nemo faisait partie des 20 000 chanceux à Budapest, soirée évidemment inoubliable pour lui.
3: C'est genre le deuxième meilleur jour de ma vie. C'était le cas l'année dernière à Munich et maintenant c'est à nouveau le cas. C'est incroyable. Je réalise pas encore. Là, le programme, c'est faire des câlins à tous les supporters possibles. Le programme, c'est profiter à fond et c'est juste de kiffer au max. Un gros bisou à tous les supporters et vive le PSG.
0: Et si vous n'avez pas pu aller au match, vous avez l'occasion de vous rattraper aujourd'hui avec la célébration organisée cet après-midi sur le Champ de Mars, une grande estrade installée pour la présenter, cette coupe, ici par Île-de-France, en édition spéciale bien sûr pour vous faire vivre cette communion entre les joueurs et les supporters, les joueurs qui seront ensuite reçus à 18h à l'Élysée par Emmanuel Macron avant de retrouver les abonnés du PSG. Ils ont rendez-vous à partir de 19h30 au Parc des Princes. Si vous êtes abonné, vous devez normalement avoir reçu une invitation sur votre compte en ligne.
1: On va vous tenir au courant effectivement tout au long de la journée des horaires qui vont se préciser et on sera là en temps réel pour suivre les joueurs du Paris Saint-Germain dans leur périple, bien évidemment édition spéciale tout au long de cette journée sur votre radio locale ici par Île-de-France dans des températures agréables.
0: Ah ben voilà, c'est ça, le ciel va être clément pour pouvoir savourer justement ce deuxième sacre.
1: Exactement, ciel couvert, hein, cela dit, très nuageux mais avec des températures dites de saison. On retrouve des températures agréables. Il fera pour les maximales cet après-midi 25 degrés à Étampes, 24 degrés à Milly-la-Forêt, 22 degrés à Tournan-en-Brie, 21 degrés à Versailles par exemple. Donc on va pouvoir souffler et profiter cet après-midi. Sur les routes franciliennes, là aussi on souffle et on profite car il n'y a pas de grosses difficultés à déplorer. Toujours cet accident bien sûr au sud de Paris qui est en train d'être dégagé sur l'A6B dans le sens Provence-Paris, hauteur d'Arcueil vers la Porte d'Italie. Sinon ça roule vraiment bien. Si toutefois vous étiez témoin d'un souci, faites-en profiter toutes celles et tous ceux qui nous écoutent au 01 42 30 10 10.
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1: Notre prochain invité, témoin de cette victoire, de ce sacre, un supporter historique du Paris Saint-Germain. Il sera avec nous en interview avec Valentin Bertrand dans un instant. C'est le docteur le plus connu de France, Michel Simès, supporter du PSG, pour cette journée spéciale à vivre ici même, en ce jour de fête des mères. Voici Jean-Pierre Madère. Bon début de journée.

0: hebdomadaire de bon matin sur votre radio ici par Île-de-France à 8h12. Ici c'est Paris les amis. Vous savez quoi ? On a vécu tellement d'émotions hier. Le ventre qui se noue, les mains qui tremblent, la voix qui se coupe, tous les symptômes d'une finale de Ligue des Champions irrespirable. Mais où à la fin, c'est bien le Paris Saint-Germain qui l'emporte. On en parle dans quelques instants avec notre invité, votre invité, Valentin Bertrand, le docteur Michel Cibès.
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0: Édition spéciale toute la journée, journée spéciale même. Et j'ai envie de dire, journée spéciale sacre, journée spéciale deuxième étoile à vivre uniquement sur votre radio supportrice du Paris Saint-Germain. Avec vous, supporters et supportrices, petite pause détente pour bien attaquer cette journée avec Terence Trenda.

0: On l'appelait Titi D.A. nous, quand on était jeunes. À l'époque, Terence Trent D'Arby, Sign Your Name. À 8h17, l'heure de jeter un coup d'œil au trafic en Ile-de-France. Avec cette bonne nouvelle, tout est au vert, il n'y a personne sur les routes, on est bien. Là, c'est dimanche matin, la fraîche pour aller chercher les viennoiseries et le pain pour le petit-déj. Un accident toujours à déplorer, un seul, en l'occurrence sur la 6B dans le sens Provence-Paris, autour d'Arcueil vers la Porte d'Italie. Sinon, ça roule vraiment très très bien. Pas de souci à déplorer non plus dans les transports en commun si vous êtes témoin d'un souci. En revanche, vous en faites profiter tout le monde au 01 42 30 10 10.
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0: Journée de fête, journée spéciale, deuxième étoile. Bien sûr, ça se passe uniquement sur votre radio ici Paris, Île-de-France, avec vous, avec les supporters heureux du Paris Saint-Germain, avec les supporters moins heureux d'Arsenal. En même temps, vu ce que nous a proposé leur équipe, alors place serait pas très heureux tout court, même s'ils avaient été au bout, ce qui n'était pas possible. Non, quand tu ne joues pas au football, tu peux pas gagner. Bref, on verra comment s'est passée la soirée post-défaite à Arsenal avec notre reporter à Londres, Yvan Planté, dans un instant. Ce sera juste après Michael Jackson. Bon réveil, bon début de dimanche.

0: commencer son dimanche, un lendemain de victoire de Ligue des Champions avec un Michael Jackson. Franchement, on est bien, hein.
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0: J'adore. On est très bien, on est bien dans l'esprit ici par Île-de-France. On est dans un esprit de fête, c'est le plus important avec cette deuxième étoile. D'ailleurs, n'hésitez pas à nous appeler là, de bon matin pour nous raconter votre finale, pour nous raconter comment vous êtes ce matin. 01 42 30 10 10. Venez témoigner sur votre radio supportrice du Paris Saint-Germain comment vous êtes ce matin et comment vous avez vécu cette finale qui a été une soirée tendue, une soirée de fête au final pour nous. En revanche, tendu et soupe à la grimace pour les supporters d'Arsenal qu'a pu rencontrer notre reporter à Londres, Yvan Planteil.
1: Un éclair, puis la nuit, ils étaient abattus, abasourdis, groggy, les supporters d'Arsenal, comme Taz, elle qui est restée de longues minutes le regard dans le vide, accoudée à une barrière à la sortie du pub.
2: It was like a really emotionally trolling game.
3: C'était un match très éprouvant à regarder sur le plan émotionnel. Je suis évidemment déçue qu'on ait perdu.
1: À côté d'elle, David, il a tapé sur la table quand le défenseur d'Arsenal, Gabriel, a manqué son pénalty.
4: Devastated.
5: Je suis dévasté. Ils ont été bons, hein. Mais je suis au fond du trou. Il y a eu pas mal de mauvaises décisions de l'arbitre également. Il aurait dû y avoir un pénalty sifflé pour Arsenal à un moment. Mais bon, c'était pas pour nous, tout simplement.
1: Dave, lui, nous rappelle que le mot fair play a été inventé par les Anglais, notamment par Shakespeare.
6: Immensely proud. I think we've done ever so well.
7: Je suis immensément fier. On a tellement bien joué, mais le PSG est de loin la meilleure équipe au monde. L'an dernier, ils ont anéanti l'Inter Milan et nous avons tenu face à eux.
1: Et comme pratiquement tous les supporters d'Arsenal croisés hier, Audi rappelle que le plus important cette saison, c'est d'avoir remporté le championnat anglais.
8: Everyone quickly realized that we won the Premier League.
5: Tout le monde se souvient en fait qu'on a gagné la Premier League. C'était l'objectif de cette saison. C'est ce que l'on a le plus espéré et attendu depuis tant d'années.
1: Et tous ces supporters seront présents cet après-midi pour la parade organisée par le club pour fêter le titre de champion d'Angleterre comme Myros.
9: Tomorrow I'm fine, yeah.
7: J'irai mieux quand je serai à la parade. On va fêter le titre, la Champions League. Non, pas la Champions League, mais le titre après 22 ans d'attente. On l'a enfin.
1: La presse anglaise annonce qu'il y aura entre 500 000 et 1 million de fans aux abords de l'Emirates Stadium.
0: Ah, quand on est supporter, on n'a pas la même vision des choses. Hein. Entendre ces supporters d'Arsenal dire que leur équipe a bien joué, ça me paraît un peu foufou. Mais bon, ambiance ici...

0: coupe à la maison pour les rouges et bleus. Et on va vivre ça ensemble tout au long de cette journée. Édition spéciale ce matin, mais aussi cet après-midi. Je reviendrai avec vous ici même à partir de 14h pour suivre toutes les festivités avec l'arrivée des joueurs sur le Champ de Mars prévu autour de 16h pour la présentation de la coupe aux supporters et supportrices du Paris Saint-Germain. Ensuite, ce sera direction l'Élysée. Et puis enfin, le retour à la maison justement pour ramener la coupe dans notre stade au Parc des Princes, a priori aux alentours de 19h30 pour l'ouverture des portes du Parc des Princes et la présentation de la coupe par l'équipe du Paris Saint-Germain et le staff du Paris Saint-Germain, emmené bien sûr par Luis Enrique. Une soirée de fête, c'est ce qu'on a vécu hier. Ce matin, comme moi, vous êtes peut-être encore dans les brumes de cette fête. On va voir comment est Daniel, tiens, qui est avec nous au 01 42 30 10 10. Bonjour Daniel.
1: Oui, bonjour, vous allez bien?
0: Ça va et vous? Eh mon Daniel, comment ça va ce matin?
1: Vous savez quoi, j'ai tellement heureux, j'ai dormi tout habillé avec le PSG.
0: J'adore. Et vous avez réussi à dormir quand même, Daniel?
1: Ce problème, c'est que après le match, j'ai voulu aller sur Paris, puis il y a des gens qui attendaient, ils m'ont dit non, vas-y pas, parce que ça, il y a quand même des échauffourées et du coup, je suis rentré chez moi et puis j'ai regardé encore la télé et puis.
0: Daniel, fallait pas regarder la télé, fallait écouter ici par Île-de-France. Clément est resté jusqu'à très tard.
1: Vous savez ce qu'on a fait, j'ai été à la fin de zone à Suresnes, mais ça, il y avait des petits plaisantins qu'on balançait des mortiers sur les gens. Les gens sont partis. Ouais. Et du coup, j'ai regardé la deuxième mi-temps avec ma mère et ma sœur. J'ai dit à ma sœur Pascal, on coupe machin et on met France Bleu.
0: Ben bien sûr. Alors c'est plus France Bleu, Daniel. Va se mettre à la page. On est en 2026, deuxième étoile. Ben, oui. Et maintenant, faut le noter ad vitam aeternam. C'est ici, par Île-de-France. D'accord. Je compte sur vous, Daniel. Hein.
1: Et un back-to-back.
0: Exactement, un back-to-back avec l'accent. Merci Daniel d'avoir été avec nous là en direct de Suresnes. Si vous aussi vous voulez partager vos émotions, ce que vous avez vécu, comment vous l'avez vécu cette finale, ce sacre, et comment vous êtes aujourd'hui, 01 42 30 10 10, vous nous appelez, on vous prendra à tout moment dans cette édition spéciale.
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0: Toute la journée, nous sommes en journée spéciale, deuxième étoile, avec des invités surprises dans quelques minutes. On sera à Budapest avec Eric Rabé, Sandra Tana, mais pour le moment, il est 8h30. Le tour de l'actualité en France et dans le monde, c'est le 90 secondes avec Valentine Letès.
4: Des étoiles plein les yeux, deuxième sacre consécutif du Paris Saint-Germain en Ligue des Champions de foot après une victoire au tir au but contre Arsenal.
5: J'aime trop ce club et c'est pas fini, la deuxième elle est là et on va continuer à bosser et on ira chercher la troisième.
4: La promesse de Désiré Doué avant de présenter cet après-midi la coupe aux grandes oreilles sur le Champ de Mars à Paris. La fête dans un nuage de fumigène aussi, plus de 400 interpellations à travers la France et des pillages de magasins à Rennes, Strasbourg, Clermont-Ferrand ou encore Grenoble selon le ministère de l'Intérieur. 7 policiers ont également été blessés. 75 milliards d'euros d'investissement dans les Hauts-de-France. Si le japonais SoftBank choisit notre pays pour construire ses nouveaux data centers, c'est grâce à notre production d'électricité particulièrement abondante, décarbonée à 95% et indispensable à ses futurs serveurs informatiques. Les cigarettes quittent les lièvres des Français. Un chiffre pour l'illustrer en cette journée mondiale sans tabac. Moins d'un adulte sur 5 désormais fume au quotidien. Selon l'Observatoire des drogues et des tendances addictives, c'est le niveau le plus faible depuis l'année 2000. fin de l'aventure Roland-Garros pour Moïse Kouamé. Révélation du tennis français sur ce tournoi. Le joueur de 17 ans a été éliminé hier soir au troisième tour. Reste une seule tricolore en lice. Diane Paris, elle jouera demain les premiers huitièmes de finale d'un tournoi du Grand Chelem de sa carrière. Et puis n'oubliez pas d'appeler votre maman ce dimanche pour lui souhaiter une très bonne fête des mères.
0: h 31, vous êtes bien sur votre radio locale ici Paris-Île-de-France, avec tout de suite dans l'info d'ici Valentin Bertrand, l'image de la soirée Budapest en rouge et bleu.
6: Le Paris Saint-Germain, champion d'Europe pour la deuxième fois d'affilée après un match irrespirable, conclu au tir au but, une soirée inoubliable pour les 20 000 supporters parisiens présents sur place et pour les Hongrois qui se sont joints à la liesse, Marie Boéda.
7: Même sans être parisien, on peut savourer. Dans ce groupe de jeunes hongrois, plusieurs ont gagné leur pari. C'était un peu effrayant au début. J'ai mis tout mon argent sur le club. C'est Gosi, celui-ci. Le PSG est la meilleure équipe, affirme un autre. Dans le dos de Philippe, on lit Dembélé sur son maillot du PSG. Un fan de 10 ans, ravi de voir son attaquant préféré chez lui. Il a gagné le ballon d'or, dit-il avec des étoiles dans les yeux. Alors que certains exultent, des supporters d'Arsenal quittent la fan zone, tête baissée, les bras ballants. C'est le cas de David, aux yeux humides.
8: Je suis venu pour regarder le match avec l'espoir qu'on allait gagner, mais je reste optimiste. On y arrivera l'année prochaine. Le PSG a une bonne équipe, mais ils ont gagné au tir au but. Tout le monde peut gagner au tir au but. C'est pour ça que je suis si triste.
7: Aucun regard échangé entre les supporters des deux clubs. Et c'est aussi pour côtoyer l'adversaire que Johnny aime regarder les matchs dans la fan zone.
9: C'était bien stressant cette année jusqu'à la dernière seconde. C'était vraiment top. Surtout d'avoir entendu les supporters anglais crier un peu plus fort que nous. Là, à la fin, ça fait plaisir. On a pu te voir.
7: Il salue l'organisation hongroise pour cette finale. À l'extérieur de la fan zone, trois écrans géants trônent dans l'avenue principale. Aude, professeur de français à Budapest, brandit une pancarte. Ici, c'est Paris.
10: Et un moment unique, il y en a eu beaucoup à Budapest déjà cette année, pour les élections je parle, donc c'est un de plus sur la liste.
7: Dans les rues de la capitale hongroise, la fête continue, c'est l'heure de célébrer la victoire ou de noyer son chagrin. Et ce sont les supporters du PSG, toutes nationalités confondues, qu'on entend le plus.
6: Et ça, Miguel, c'est vraiment très, très doux à nos oreilles.
0: Douce musique matinale, c'est formidable.
6: La météo, Miguel, oui. Pour cette journée de célébration, deuxième sacre, ça va donner quoi en région parisienne?
0: Température idéale. Alors là, ça y est, on est revenu à des normales de saison, on a perdu quasiment 10 degrés par rapport à hier, et donc nous aurons pour les maximales cet après-midi sous un ciel très nuageux, 25 degrés en Essonne, il fera 25 degrés par exemple à Arpajon ou à Évry, en Seine-et-Marne un tout petit peu moins, nous aurons 22 degrés à Nangis, dans le Val d'Oise 22 degrés à Pontoise, toujours sous ce ciel très chargé, et dans les Yvelines à Rambouillet, 22 degrés attendu pour ce dimanche de fête des mers. Sur les routes franciliennes, tout est au vert. Oh là là, je parle en alexandrin, Alexandra, avec toujours cet accident à déplorer sur la 6B dans le sens province Paris, à hauteur d'Arcueil vers la porte d'Italie. Sinon, tout roule vraiment bien. Si vous êtes témoin d'un souci, 01 42 30 10 10.
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0: Très bon dimanche de fête des mers et de fête tout court pour cette deuxième étoile que nous allons fêter ensemble tout ce dimanche. Nous allons aussi parler bien sûr des côtés plus négatifs avec les dégâts commis hier juste après France-Galles. Toi,

0: Les stars aujourd'hui, ce sont les joueurs du Paris Saint-Germain qui ont décroché la deuxième étoile. Journée spéciale, sacre et deuxième Ligue des Champions à vivre uniquement sur votre radio ici Paris-Île-de-France.
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0: Une journée de fête, bien évidemment, avec hier soir aussi des dégâts après ce deuxième sacre du Paris Saint-Germain en Ligue des Champions, Valentine Lettès.
2: Oui, on en parle avec le représentant en Île-de-France de l'UMI, l'Union des métiers de l'hôtellerie-restauration, c'est Alexandre Bernard. Bonjour.
3: Bonjour madame.
2: Est-ce que vous aussi, vous avez fait la fête cette nuit, Alexandre ?
3: On aurait aimé faire la fête. Ce matin, on est abattu, on est en colère.
2: Les dégâts sont si importants que ça ce matin ?
3: Ah bah oui, les dégâts sont importants et on n'a même pas encore fini de les comptabiliser. Alors au sein de nos établissements, on a déjà une boulangerie qui a été pillée, porte de Saint-Cloud, un restaurant qui a été dégradé. On est en train de ce matin se réveiller, d'essayer de voir ce qui s'est passé hier.
2: C'est le constat en fait.
3: Mais surtout, on va prendre le temps encore de faire une parade sur les Champs de Mars. Et ça, c'est quand même exceptionnel.
2: Ministre de l'Intérieur qui a maintenu cette fête et la présentation du trophée de la Coupe et de la Ligue des Champions.
3: Mais c'est parfait que ça continue comme ça. Nous, on est en train de comptabiliser nos dégâts. Nous, ce qu'on demandait simplement, c'est au moins l'annulation de ces festivités cet après-midi. Au moins pour sanctionner les supporters, parce que ce sont des supporters. Et ça, ce matin, il faut en parler. Nous, on l'a vu hier à Châtelet. Châtelet-les-Halles, Montparnasse, tous les quartiers chauds de Paris, ils avaient tous le maillot du Paris Saint-Germain. Et ça, faut en parler. Quand est-ce qu'on va sanctionner le club ? On a eu un tweet de la communication du Paris Saint-Germain qui est tombé à 22h40 pour dire « Messieurs, s'il vous plaît, faites en sorte que ça se passe bien ». Ce tweet, nous, en tant que citoyens parisiens, sans parler des commerçants, en tant que citoyens parisiens, nous aurons aimé avoir ce tweet bien plus tôt dans la journée.
2: C'est au club sportif de réagir, Alexandre Bernard, et pas aux autorités ?
3: Aux deux.
2: La responsabilité est partagée.
3: Elle est partagée. En Angleterre, il y a 10 ans, on a su faire des choses. Les hooligans ont pratiquement disparu. Il se passe plus grand chose. Aujourd'hui, on est dans le déni. Là, on va encore faire venir 100 000 personnes sur le Champ de Mars. Qu'est-ce qui va se passer ? On ne le sait pas.
2: Est-ce qu'il faut, comme le réclame Éric Challe, vice-président de la commission sécurité de la région Île-de-France et invité en direct tout à l'heure d'ici par Île-de-France, un lieu dédié à la fête dans la capitale ?
3: On avait des lieux dédiés à la fête. On avait le Parc des Princes qui avait été choisi pour ça hier. Qu'est-ce qui s'est passé autour du Parc des Princes ? Insécurité totale, débordement, des voitures dégoupées avec des disqueuses. Enfin bon, ça devient grave.
2: Donc c'est irresponsable de maintenir la fête aujourd'hui, selon vous ?
3: C'est à la fois irresponsable et ça donne pas une note positive, c'est-à-dire qu'on ne sanctionne pas. On va en continuer à faire la fête. Il aurait été intéressant de sanctionner dès aujourd'hui en disant, voilà, vu ce qui s'est passé hier soir, nous sommes dans l'obligation d'annuler ces festivités pour faire comprendre au Paris Saint-Germain. Alors, il y a sûrement des supporters qui ont fait la fête, qui l'ont très bien fait, mais ça fait partie du jeu. Il faut malheureusement sanctionner les gens qui n'ont rien fait pour faire comprendre que la situation est grave à Paris.
2: On parle quand même ce matin de près de 300 interpellations sur l'agglomération parisienne. Alexandre Bernard, ce n'est pas rien.
3: Ah non, c'est pas rien. On a aussi 7 policiers
2: qui sont
3: blessés.
2: Ça va également donner lieu à des sanctions.
3: 7. Ah ben, écoutez, on en reparlera la semaine prochaine. Je serais curieux de savoir les sanctions. 7 policiers blessés, des pompiers qui ont été visés par des mortiers, des magasins qui ont été pillés, des gens qui ont été visés, qui faisaient la fête normalement, visés par des mortiers. Ils sont équipés de mortiers, je ne sais même pas où ils trouvent ça. Il faut voir la taille des mortiers.
2: C'est un problème inhérent au Paris Saint-Germain, Alexandre Bernard, ou tous les clubs sportifs, selon vous, ne savent pas gérer leurs supporters ?
3: Ah ben, écoutez, moi j'ai vu des images du RC Lens. Il a fêté la Coupe de France la semaine dernière, ou il y a 10 jours. C'est un autre monde. Il y avait plus de supporters que d'habitants à Lens. J'aurais été curieux de connaître le nombre d'interpellations, mais ça va être minime. Pour l'instant, oui, je pense que ça se passe dans certains clubs. Mais aujourd'hui, on parle de quoi ? On parle du Paris Saint-Germain. Nous sommes à Paris. Donc moi, je parle de ce que j'ai vu. Et hier, c'est catastrophique ce qu'on a vu à Paris. On n'a même pas envie de fêter. Ce matin, j'ai pas envie de parler de football. Moi, j'ai envie de parler de mes confrères qui vont se lever comme moi ce matin et qui vont aller balayer les vitrines, qui n'ont pas travaillé, puisque nous, on n'a pas travaillé hier. On a beaucoup moins travaillé que d'habitude par rapport à un match normal parce que les gens ne sont pas venus, ils ont eu peur. les supporters normaux, on va dire, hein, ils sont pas venus, hein, parce que bon, bah, quand vous voyez les images du Bayern de Munich, c'était pareil. Et ça sera encore. Et si on fait rien, ça restera comme ça.
2: Donc il faut changer la mentalité finalement.
3: Il faut intégrer la responsabilité du Paris Saint-Germain avec le ministère de l'Intérieur en disant voilà, on pose des conditions, on sanctionne le club parce que c'est trop facile. Hein. Hier, le Paris Saint-Germain remporte une belle somme, 161 millions d'euros quand même. Moi, je serais curieux de savoir combien ils vont reverser à la ville de Paris pour réparer tout ça. Qui va payer tout ça ?
2: Merci, moi, Alexandre Bernard.
3: Merci beaucoup.
2: Représentant bon de courage. L'Union des métiers de l'hôtellerie-restauration en Ile-de-France, bon courage à vous. On suivra évidemment le bilan de ces dégâts à Paris et dans l'agglomération parisienne.
0: Bien évidemment. Merci beaucoup, Valentine. On va revenir aussi, bien sûr, au côté très joyeux, très festif et positif autour de ce sacre dans les minutes qui viennent et surtout dans cette journée spéciale dédiée à la deuxième étoile décrochée par le Paris Saint-Germain dans quelques instants.
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0: Belle fête des mères à vous, 8h45, vous êtes bien sur votre radio locale ici Paris Île-de-France. Attention sur les routes, un accident à déplorer, à éviter si vous le pouvez sur la 6B dans le sens province Paris, autour d'Arcueil vers la porte d'Italie. C'est la seule difficulté sur les axes routiers franciliens. N'oubliez pas que ce soir, il y a le dernier concert d'Aya Nakamura au Stade de France aussi. Hein, je vous mets en garde, prenez vos dispositions pour éviter le secteur ce soir pour ce concert.
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Eh oui, Art de Champions, bien sûr. Deuxième étoile sur le maillot du Paris Saint-Germain. On en parle dans quelques instants avec celui qui était aux côtés de Bruno Salomon pour vivre ce match en direct de la Puskás Arena avec nous hier soir à Budapest. Eric Rabessandratana est là de bon matin, frais comme un gardon, j'en doute pas une seule seconde. Il sera avec nous dans quelques instants pour nous dire quel est son sentiment ce dimanche de victoire. Juste après, Ten Sharp sur votre radio, ici Paris-Île-de-France.

0: si on est champion, c'est aussi grâce à toute l'équipe d'ici Paris Île-de-France qui s'est mobilisée pour vous apporter cette deuxième étoile, avec notamment nos envoyés spéciaux à Budapest hier. C'était exceptionnel ce qu'on a vécu à la Puskás Arena. Il était au cœur de l'histoire, au cœur de ce sacre, avec Bruno Salomon. C'est Eric Rabé Sandratana qui a eu le temps de rentrer chez lui et d'atterrir. Et c'est ce qui reste de Eric Rabé qui est avec nous ce matin. Bonjour mon Rico.
1: Bonjour monsieur Villette.
0: Rico, raconte-nous. Oui. Alors, on t'a eu bien sûr pendant tout ce match, on l'a dit, redit, toutes les émotions, tout le stress qu'on a vécu ensemble. Ce sac, cette délivrance. Qu'est-ce qui s'est passé derrière? Lorsque tu as quitté l'antenne, je veux tout savoir. Au moment où tu as laissé le micro, tu as rejoint les légendes, on t'a laissé partir retrouver les autres joueurs du Paris Saint-Germain. Qu'est-ce qui s'est passé?
1: Écoute, on avait rendez-vous. Je devais les rejoindre parce que comme j'avais quitté le groupe pour aller commenter le match sur ici par Île-de-France, évidemment, fallait que je les rejoigne après. C'est pour ça que je suis parti un petit peu plus tôt, même si ça n'a pas duré derrière pour ici par Île-de-France. Mais je les ai retrouvés. On est allé manger. L'organisation était très bonne. Là, juste pour un mot quand même de ce côté-là. Franchement, l'organisation était très très bonne.
0: Tout le monde le dit, oui.
1: Tu regardes un peu. Alors c'était un peu drôle. On a rigolé quand on voit l'année dernière comment ça s'est passé à Munich où tout le monde a arraché un bout de pelouse, un bout de filet, un bout de. Là, je peux te dire que la sécurité, elle était partout. Ils avaient déjà enlevé les buts. Ils avaient déjà mis le cordon de sécurité. Le PSG était coincé dans les 16 mètres de leur camp.
0: C'était carré.
1: Face à leurs supporters. Ouais, c'était vraiment. Tout était protégé. Et nous, après, on est parti. Pour aller manger et puis tout simplement on est revenu, ça c'était juste à côté de la fan zone.
0: D'accord.
1: Et puis à la fan zone on a récupéré l'ambiance était extraordinaire, franchement. Ouais. Il valait mieux qu'on gagne parce que si on n'avait pas gagné ça aurait été dur à vivre et long un peu parce qu'il y avait de l'attente quand même il y a le trajet. Je suis arrivé à 4h30 du matin. C'était fatigant et long, mais en vrai, quand tu gagnes, tu t'en fiches.
0: Bien sûr.
1: Tu le vis formidablement. Tout le monde était incroyablement surpris par cette résilience de cette équipe du Paris Saint-Germain qui, de toute façon, méritait sa victoire, que ce soit au penalty ou autrement. Il n'empêche que ils ont tenu bon et surtout ils ont été très très forts mentalement.
0: On l'a dit hier soir, c'est à la fois le PSG et le football qui ont gagné ce trophée bien mérité. Mon Rico en train de se réveiller. Donc
1: voilà.
0: Oh dis donc Rico, attends, il y a en live.
2: Tous ensemble, chanteur.
0: Il y a Clément qui arrive dans le studio. Oh, c'est magique.
2: Salut Eric. Salut tout le monde.
1: Salut.
0: Qu'est-ce que c'est que ces yeux tout rouges?
2: Pourtant, j'ai dormi. Qui ne sait pas.

0: Ta voix n'est pas cassée.
1: Ma voix n'est pas
2: cassée. Elle a l'air joyeuse, Pierre.
1: T'as vu? En fait, j'étais sur France Inter juste avant, j'ai dû bien me tenir. Donc là, je lâche un peu. Voilà, exactement.
0: Tu sais quoi, c'est pas la commentatrice, c'est pas l'animatrice, la journaliste spécialiste Paris Saint-Germain qu'on a, c'est la supportrice.
1: C'est la supportrice. Déjà, c'est la supportrice qui fait que je fais de la radio. C'est ça mon histoire. Ouais. Et j'ai du mal à m'en remettre. J'arrive pas à réaliser. Je me dis, le scénario, il est tellement inverse à celui qu'on a vécu l'année dernière. Et en fait, il vient tellement valider le charbon, la résilience dont Luis Enrique a parlé pendant toute la saison. Il a dit ce mot à toutes les confs quasiment. Et c'est ça qu'on a vécu cette année. C'est pas la même victoire que l'année dernière. Celle-là, c'est celle du travail.
0: Exactement. Et c'est ce qui la rend, je trouve, Rico et Pia, encore plus impressionnante. C'est que tous les obstacles, il n'y a pas eu de vacances, il n'y a pas eu de prépa, il n'y a pas eu de recrue,
1: il n'y a pas eu de banc.
0: Voilà, il n'y a rien eu. Tous les signaux.
2: Il y a eu des blessés, surtout.
0: Et il y a eu plein de blessés.
1: Mais pas tant que ça. Vous vous souvenez, à la fin de la saison dernière, on s'était dit, OK, l'année prochaine, ça va être une hécatombe de blessés. On va finir la saison, il restera 12 joueurs sur l'effectif. Et tout le monde disait, bon, faut s'attendre à rien, quoi. Et au final, même les blessures, Eric, ils ont réussi à s'en servir pour reposer les joueurs. Non, mais c'est fou, quoi.
2: La gestion humaine et gestion médicale, chapeau au plan médical, parce que franchement, on en parle pas, on parle évidemment du staff et tout le monde est responsable et mérite cette victoire, mais surtout sur le plan médical, c'est incroyable. C'est évidemment en main avec la gestion de Luis Enrique, mais c'est incroyable franchement ce qu'ils ont fait.
0: Et qui aurait parié sur Beraldo au milieu, Warren Zaïre-Emery
2: Miguel, oui. Regarde la composition d'équipe qu'on a. Tu finis le match avec la composition de quoi?
0: C'est énorme.
2: Tu regardes cette équipe, c'est tu dis jamais de la vie, t'es en finale de Ligue des Champions.
1: Avec Beraldo et Zabarni. Écoute ce que Luis Enrique a à dire de ce qu'on est en train de dire.
3: Of course. It was in the plan.
0: Et le plan, le port, c'est un bon plan aujourd'hui, toute la journée. Journée spéciale, Pierre, on est obligé de couper parce qu'on est.
1: Toi, 14h-17h, moi, 17h-20h.
0: Ah, voilà, merci. Bam, ça c'est fait. Micheline Carré, j'adore.
1: Donc, 14h-20h, on sera en full PSG, on va suivre les célébrations tous ensemble, ça va être trop bien.
0: Journée exceptionnelle. Merci, Morico,
2: en direct
0: de son lit à Meudon, d'avoir été avec nous. Et merci pour toutes les sensations, tout la. Vraiment,
2: c'était
0: magnifique. On a partagé ça ensemble. Pierre, rendez-vous tout à l'heure à 17h et je reviens avec vous à partir de 14h. On joue les prolongations aussi de cette matinale spéciale avec Christopher Falleras qui arrive dans quelques minutes, qui sera avec vous les supporters au 01 42 30 10 10. Ce sera juste après l'info et l'horoscope qui arrive.
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0: On a décroché la lune hier soir avec ce deuxième sacre. En est-il autant côté astre avec Catherine Viguet tout de suite?
13: Ah oui, elle est pleine. C'est la pleine lune au Sagittaire. Bélier, l'occasion de vous dépayser et de vous enrichir en rencontrant d'autres gens. Taureau, vous prenez soin de votre esprit et de votre corps. Et oui, soyez votre meilleur ami. Gémeaux, il se passe quelque chose d'important sur le plan relationnel. Soyez attentifs. Cancer, on loue votre gentillesse. Vous êtes au service de tous, de toutes, sans vous oublier d'ailleurs. Lion, vous êtes félicité, plébiscité, sans doute aimé aussi, et vous réagissez avec brio, avec classe. Vierge, votre foyer est super valorisé. Il va falloir vous adapter, famille et lieu de vie. Balance, alors c'est une très belle journée, libératrice. Prenez l'air, bougez, cultivez-vous. Scorpion, Une belle journée pour vous aussi, dédiée à votre trésorerie, avec de bonnes opérations. Sagittaire, avec une pleine lune qui vous insuffle un nouveau souffle, c'est à vous de jouer. Capricorne, au second plan en attendant d'être en pleine lumière, soignez vos maux M-A-U-X. Verseau, vous allez aimer ce jour, il vous réussit, avec des alliés hyper fiables à vos côtés. Poisson, on vous fait une proposition pour un avenir plus attractif, plus intéressant. Et pour nous tous, on retrouve et on la suit, notre petite flamme.
0: Mais bien évidemment, la flamme qui va vraiment briller toute la journée pour tous les supporters et supportrices du Paris Saint-Germain. Ça continue avec Christopher Faleras. Bonjour Christopher.
5: Bonjour Miguel.
0: Et tous les supporters que tu auras avec toi.
5: Mais bien sûr.
0: Mais pas que.
5: On va prolonger cette ambiance festive, les festivités. 01 42 30 10 10. Vous nous appelez. Je suis passé par le Parc des Princes en arrivant à la maison de la radio. Ouais. Et je peux te dire, Miguel, que la file d'attente devant la boutique, elle est énormissime là. Là. Hein. C'est avant 9h pour le maillot aux deux étoiles.
0: J'adore.
5: Donc allez-vous acheter ce maillot 01 42 30 10 10. Vous nous appelez maintenant et on en parle ensemble jusqu'à 10h.
4: Ils l'ont fait. Le Paris Saint-Germain remporte sa deuxième Ligue des Champions. 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
5: Vous écoutez votre radio locale, ici Paris-Île-de-France. Bonjour à tous, il est 9h. Valentin Bertrand pour un nouveau journal. Bonjour Valentin.
12: Bonjour Christopher, bonjour à tous.
5: Comme le dit si bien l'hymne de la Ligue des Champions, ils sont les meilleurs.
12: Et ça s'est confirmé hier soir. Victoire au bout du suspense face aux Anglais d'Arsenal. 2 heures de rencontre insoutenable pour le Paris Saint-Germain. Un score figé un partout et une séance de tirs au but intenable. Mais l'issue a souri aux Parisiens. Dans les tribunes à Budapest, Mickey était en apnée.
14: Il était trop dur ce match, il était insupportable ce match. Mais on l'a, la deuxième étoile au bout, on la mérite. Et franchement, c'est trop dur. Pour moi, c'est la gestion de l'effectif, c'est Luis Enrique. Franchement, je suis amoureux de Luis Enrique. Luis Enrique, il a géré l'équipe. On est parti avec plein de blessés et on a plein qui ne pouvaient pas jouer. Il a su faire tourner toute l'équipe jusqu'au bout. Et là, c'est des remplaçants qui tirent au but. Enfin, c'est merveilleux, c'est merveilleux.
12: Finale qui nous a tenus en haleine de la Puskás Arena à Budapest jusqu'aux fanzones disséminées en Ile-de-France, notamment dans le berceau du PSG, au camp des loges à Saint-Germain-en-Laye dans les Yvelines, où 13 000 supporters étaient présents. Nicolas Joly, vous les avez vus retenir leur souffle justement jusqu'à la toute dernière seconde.
15: La foule est pressée contre les grilles, les yeux rivés sur l'écran géant. Des parents, des enfants, des anciens, tous crispés jusqu'au moment fatidique, les tirs au but.
16: On perd des points de vie avec des tirs au but comme ça. Vous vous sentez comment là ? Tendu, mais ça devrait le faire.
15: Un agent de sécurité arrose les supporters avec un jet d'eau. Il fait chaud, l'atmosphère est lourde jusqu'à la délivrance. Les drapeaux s'envolent, les gens se prennent dans les bras. Thomas a les larmes aux yeux. Le grand gaillard est un supporter de longue date.
17: Depuis 2002, depuis que je connais le football, on a souffert des années, des années, des années. Et maintenant, d'en remporter deux de suite, c'est incroyable.
18: Partout, c'est chez nous. Champion, mon frère.
16: Ça fait quoi de vivre ça dans le berceau du PSG, là où tout a commencé?
18: Ah, c'est exceptionnel. Le PSG, notre PSG, il a gagné 2 fois la Ligue des Champions. C'est exceptionnel ce qui se passe. On va profiter. Merci aux joueurs. Et on espère que l'année prochaine, ils nous font la même. Ils nous ont régalé. Merci Luis Enrique. Merci tout le monde.
19: Vive Paris. Vive Auteuil. Paris.
12: Reportage de Nicolas Joly à Saint-Germain-en-Laye. Et on retrouve celui qui est la voix du Paris Saint-Germain sur ICI Paris-Île-de-France depuis 18 ans. Bonjour Bruno Salomon.
20: Bonjour Valentin, bonjour Christopher.
12: Deux étoiles sur le maillot ce matin, vous étiez en première ligne hier en tribune presse pour nous faire vivre cette finale. On imagine que pour les supporters comme pour les joueurs, la nuit a été courte, qu'ils ont savouré ce sacre.
20: Ouais, ils ont savouré et surtout ils sont récupérés. J'ai une image qui me revient un petit peu, Valentin, c'est de revoir Achraf Hakimi avec Willian Pacho et Joao Neves se poser sur la pelouse de cette Puskás Arena et de regarder leur famille s'embrasser, de passer des moments et eux se prenaient par les épaules à discuter, de se dire qu'ils l'avaient fait, qu'ils avaient réussi à gagner cette bataille. Et ensuite, ça a été une folle farandole. Les familles sont venues donc les voir. Il y a eu un moment dans le vestiaire où il y a eu beaucoup de danse. Le meilleur danseur, c'est toujours Désiré Doué. Le meilleur au klaxon sur le bus qui les a ramenés et amenés du côté de l'hôtel, c'est Luis Campos, le directeur du football. Ça a été son grand jeu, c'était de faire eh bien des grands coups de klaxon pour dire que le PSG était champion à nouveau. Et ensuite, une

0: les arrêts de Matvei Safonov, le gardien parisien, et les tirs de ses coéquipiers.
1: Aujourd'hui, c'était un match compliqué. La première, c'était incroyable. La deuxième, c'est encore plus. Donc, on est content. Et maintenant, il faut fêter. On sait, c'est très peu d'équipes qui ont fait back-to-back. Donc, on est très content, on est très fier de nous. On va continuer. Hein. On essaie de marquer un peu plus l'histoire dans le PSG, dans le football. Et j'espère qu'on pourrait le faire.
0: Nuno Mendes, et on le disait, le Paris Saint-Germain attendu de pied ferme à Paris par une marée humaine annoncée cet après-midi. Je me retourne vers vous, Bruno Salomon. À quoi est-ce qu'elle va ressembler cette journée de célébration ?
2: Ouais, ça va être une belle journée de fête. Alors oui, certains grincheux diront pas de Champs-Élysées, mais il y aura les Champs de Mars, hein. Et le Champ de Mars pour les joueurs du Paris Saint-Germain, des joueurs du PSG, qui vont décoller sur les coups des midi, une heure maximum ici de Budapest, deux heures d'avion pour un atterrissage sur un aéroport parisien, normalement Charles de Gaulle, sur les coups des 15 heures, attendu ensuite pour une grande parade, ou en tout cas pour venir sur un podium, pour célébrer, pour faire voir cette Ligue des Champions au peuple parisien, entre 16 et 17 heures. Ensuite, c'est un passage désormais sympathique et obligé pour le Paris Saint-Germain, c'est d'aller voir le président de la République avec la Ligue des Champions sous le bras. Ça, c'est prévu entre 18h et 19h. C'est déjà timé, on a reçu les horaires. Et puis, il y aura la grande fête au Parc des Princes, ouverture des portes pour les supporters à 19h30 et grande fête, concert, vous le savez, on a désormais l'habitude. Ce qui est assez fou, c'est de se dire que le PSG a ses habitudes désormais avec ses fêtes, avec une fête qui débutera à partir de 20h30, qui sera diffusée sur des chaînes du câble.
0: Merci Bruno. Et le club indique ce matin à ses abonnés qu'ils trouvent dès maintenant dans leur espace numérique, leur compte, une invitation justement pour cette grande célébration au Parc des Princes.
3: 9h07, parlons maintenant du côté moins reluisant de cette soirée Valentin, les violences et les débordements à travers l'Île-de-France.
0: Près de 300 interpellations en région parisienne, indique le ministère de l'Intérieur. Deux blessés, dont un grave dans le 10e arrondissement, où une voiture a percuté la terrasse d'un bar-restaurant. Des dégradations aussi de commerce, de véhicules près des Champs-Élysées. Pour le principal syndicat des hôtels-restaurants, il faut une sanction après ces débordements, pourquoi pas annuler la célébration dont on détaillait justement le programme à l'instant. Alexandre Bernard l'a dit il y a quelques minutes sur notre antenne, il est le représentant de l'UMI Île-de-France.
4: On aurait aimé faire la fête ce matin, on est abattu, on est en colère. Ah bah oui, les dégâts sont importants et on n'a même pas encore fini de les comptabiliser. Alors au sein de nos établissements, on a déjà une boulangerie qui a été pillée, porte de Saint-Cloud, un restaurant qui a été dégradé. Voilà, mais on est en train de ce matin se réveiller, d'essayer de voir ce qui s'est passé hier. Mais surtout, on va prendre le temps encore de faire une parade sur les Champs de Mars. Et ça, c'est quand même exceptionnel. Nous, ce qu'on demandait simplement, c'est au moins l'annulation de ces festivités cet après-midi, au moins pour sanctionner les supporters, parce que ce sont des supporters et ça. Ce matin, il faut en parler. Nous, on l'a vu hier à Châtelet, Montparnasse, tous les quartiers chauds de Paris, ils avaient tous le maillot du Paris Saint-Germain. Et ça, il faut en parler. Quand est-ce qu'on va sanctionner le club ? C'est trop facile, hein. Hier, le Paris Saint-Germain remporte une belle somme, 161 millions d'euros quand même. Moi, je serais curieux de savoir combien ils vont reverser à la ville de Paris pour réparer tout ça. Qui va payer tout ça ?
0: Alexandre Bernard interrogé par Valentine Letès.
3: Et avant de se projeter sur l'étape d'après, les célébrations, les leçons à tirer, on va savourer encore et encore.
0: Oui, je vous propose de revivre justement les meilleurs moments de ce match qui a déjà fait entrer le PSG dans une nouvelle dimension.
5: Et le but des Anglais, but pour Arsenal à la 5e minute de jeu.
6: Pour l'instant, le PSG est mené. Et on est dans une mélasse noire.
5: Ousmane Dembélé a un sur les hanches. Lui qui n'avait pas marqué en finale l'année dernière face à l'Inter Milan se présente face à David Raya. C'est parti. Petite course d'élan contre pied. Le Paris Saint-Germain égalise. Et ça part au tir au but. Un but partout. Allez, c'est parti. Cravé sur la Tala et Tassi. Là, je me suis levé, les gars. Matvei Safonov face à Gabriel pour ce pénalty peut-être vainqueur et on est dans les étoiles de Paris Saint-Germain une nouvelle fois. Matvei Safonov face à Gabriel.
7: Ça va, oui! Mais oui! Mais oui! Mais oui!
5: C'est parti dans le ciel. Cette frappe,
8: c'est bon.
5: C'est extrême.
8: On mérite.
5: Merci.

0: vraiment que le Paris Saint-Germain et les matchs vécus à la radio pour nous mettre les poils, nous faire vivre des émotions pareilles. Et c'est pas fini, on continue évidemment jusqu'à 10h avec vos témoignages au 01 42 30 10 10 Christopher. Et puis cet après-midi, l'édition spéciale continue sur ICI Paris Île-de-France pour vivre ces célébrations, l'arrivée de la Coupe aux grandes oreilles. Un œil dans le ciel, Christopher, et justement le temps se prête à la fête puisqu'on est redescendu pour le coup en température.
1: Et on respire maintenant sur l'Île-de-France avec une moyenne de 20 degrés en ce dimanche matin à 9h10 et un ciel plus ou moins nuageux avec quelques rayons de soleil ce matin, mais des éclaircies attendues pour tout le monde dans l'après-midi. Le temps restera sec en ce dernier jour du mois de mai avec des températures qui seront comprises cet après-midi entre 22 et 25 degrés. 9h11, l'infotrafic en temps réel pour vous accompagner sur les routes de la région. Avec 3 km de ralentissement actuellement, ça roule très très bien. Mais attention, un accident est en cours. Toujours pas dégagé sur l'A6B à hauteur d'Arcueil. La direction à la porte d'Italie, deux véhicules impliqués. Ça se passe sur la voie de droite et ça provoque quelques coups de frein dans ce secteur. Et puis au niveau des transports, attention, ligne B du RER, des travaux ce week-end. Et le trafic est interrompu entre Aulnay et Mitry-Claye. Des bus de remplacement ont été mis en place. Et puis il y a des bus de remplacement également mis en place entre Saint-Martin-des-Tempes et Juvisy et entre Dourdan-la-Forêt et Juvisy, puisque nous avons aussi des travaux jusqu'à 17h sur la ligne C du RER.
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1: Étoiles sur le maillot du Paris Saint-Germain. Une journée de célébration aujourd'hui qu'on va vous faire vivre ensemble sur votre radio locale ici par Île-de-France. Mais d'abord, voici Joe Dassin tout de suite.
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0: les yeux d'Émilie Joe Dassin sur votre radio locale ici par Île-de-France. Soyez les bienvenus, 9h15.
1: Ici par Île-de-France, jusqu'à 11h, bienvenue chez vous. Votre émission pour mieux vivre ici, Christopher Falleras.
0: Et ce dimanche sera un dimanche exceptionnel dans les rues de la capitale avec le retour des joueurs du Paris Saint-Germain et cette deuxième étoile, cette Ligue des Champions que nous avons remportée hier soir au terme d'une finale qui était vraiment compliquée, somptueuse et puis avec tout ce qu'on aime dans un bon match du football, du stress, du suspense et puis plein d'émotions et avec cette séance de tir au but. Comment avez-vous vécu cette finale, les amis supporters du Paris Saint-Germain, racontez-nous 01 42 30 10 10, à condition que vous soyez réveillés, hein, parce que pour certains, je pense que c'est le dodo actuellement à 9h15 après une nuit qui était sublime dans les rues de la capitale avec des maillots partout, des supporters partout. Racontez-nous également si vous étiez à Budapest hier également, 01 42 30 10 10, et c'est votre cas. Laure, bonjour.
2: Oui, bonjour, merci de nous accueillir en direct du train pour le retour de Paris.
0: Eh bien justement, à quelle heure avez-vous pris le train, Laure, pour rentrer sur la capitale?
2: 6h22 et ça a piqué un peu.
0: Ah ben j'imagine, après cette finale, Laure, que vous avez vécu à 200% à Budapest, ouais, hier soir, avec un match qui est, on peut le dire, vraiment monumental.
2: Ouais, franchement, c'est ce que je disais à votre collaboratrice. J'ai eu la chance d'être à Munich l'an dernier. L'an dernier, c'était une évidence très rapidement. Et là, ça a été un match complètement à l'opposé de l'an dernier. Ça a été une souffrance tout au long du match. Mais c'est ce qui fait aussi le sel de ces grands rendez-vous, avec une délivrance à la fin, bien sûr, avec une séance de tir au but assez, assez positif pour Paris. Mais c'est vrai que c'était vraiment un scénario complètement fou et qui fait monter l'adrénaline et qui fait qu'à la fin, on vit une explosion d'émotions complètement dingue.
0: Et ça rend, bien sûr, voilà, cette victoire encore plus grandiose. Et depuis jeudi, je faisais un petit peu le tour des commentaires et des pronostics auprès des supporters du Paris Saint-Germain sur l'antenne d'ici Paris Île-de-France. Beaucoup voyaient 3 buts, 4 buts, etc. Et on savait qu'avec Arsenal, ça aurait été compliqué parce que c'est une équipe défensive. Ouais. Et ben, ça s'est vérifié hier soir, hein, Laure.
2: Ah ouais, moi, mon pronostic, c'était 3-1 pour Paris.
0: Ah bah
2: mais
0: voilà.
2: En imaginant qu'Arsenal marque d'entrée, et ils ont marqué d'entrée, je m'attendais pas à ce qu'ils marquent au bout de leur première occasion, au bout de 5 minutes, mais on a bien vu derrière qu'il y avait un système ultra en place. Arsenal a vraiment été réputé cette année pour faire déjouer toutes les équipes, et c'était hyper solide. Donc, en même temps, on a vraiment vu une confrontation un peu bloc contre bloc, mais moi, ce qui m'a vraiment frappé aussi, c'est de voir à quel point, au fur et à mesure, nos joueurs qui quittaient le terrain pour des raisons de crampes, de fatigue, voilà, chaque entrée sur le terrain faisait entrer un nouveau joueur évidemment hyper concentré, hyper efficace, hyper à la tâche, et on voit à chaque fois le bloc parisien en fait qui quiconque rentre sur le terrain ne perd pas son âme, ne perd pas sa cohésion. Et je pense qu'à la fin, c'est ce qui a fait un peu la différence, c'est de voir en fait ce bloc équipe qui était complètement concentré sur l'objectif final et peut-être d'aller au tir au but. Mais c'était marquant quand même de voir cette équipe qui se renouvelle au fur et à mesure du match et qui ne perd jamais sa puissance.
0: Et ça fait vraiment plaisir, cette délivrance d'avoir remporté cette séance de tir au but. Ouais. Vous êtes dans le train actuellement, Laure. Arrivée prévue à quelle heure sur la capitale?
2: Alors, 22h30, on fait une escale à Zurich ce soir et on arrive à 22h30, donc je vais faire un heureux en libérant ma place pour la célébration du Parc des Princes à 21h.
0: Bah oui, oui.
2: Un heureux ou une heureuse, mais ouais, 22h30 à Paris, avec deux étoiles et plein d'étoiles dans le cœur et dans la tête.
0: Plein de souvenirs de cette finale à Budapest, parce que vous aviez eu la chance de vivre cette finale, Laure, à Budapest hier soir. Je vous fais de gros bisous, rentrez bien, dormez bien dans le train, hein, parce que là, je pense que ça mérite quelques heures de sommeil, Laure.
2: Merci à vous et aussi merci à vous d'avoir relayé aussi ce bel événement, et puis je vous souhaite une bonne continuation parce que vous faites un super travail. Vos équipes sont super et on vous suit avec passion.
0: Merci beaucoup pour votre fidélité, Laure. Vous le savez, ici par Île-de-France, plus que jamais, c'est la radio des supporters du Paris Saint-Germain. 01 42 30 10 10. Comment avez-vous vécu cette finale? Est-ce que vous êtes sur le chemin du retour, justement, comme Laure? Vous nous le dites, envoyez-nous aussi des messages vocaux via WhatsApp. Un nouveau point infotrafic à 9h20 pour vous dire que nous avons un accident au sud de la capitale sur l'A6B. Attention, soyez prudents. À hauteur d'Arcueil, direction la porte d'Italie, deux véhicules impliqués sur la voie de droite. C'est dimanche matin, ça roule bien, mais ça peut surprendre. Et quelques coups de frein à noter dans le secteur. Au niveau des transports en commun, nous avons la ligne 12 du métro qui ne circule pas entre la porte de Versailles et Mérédissé en raison de travaux de modernisation en ce dimanche 31 mai. Et puis des travaux également sur la ligne C du RER, trafic interrompu entre Pont-de-Ringis, aéroport d'Orly et Massy-Palaiseau. Heureusement, des bus de remplacement ont été mis en place.
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0: Et voici Pomo, le chat, sur votre radio, ici Paris-Île-de-France. Bon week-end.

0: Powo. Vous écoutez votre radio locale d'ici Paris de France qui est en édition spéciale encore hein, en ce dimanche 31 mai. Bien entendu, Miguel de Rennes sera en direct entre 14h et 17h pour vous faire vivre toute l'effervescence qui y aura, hein, donc vous le savez, hein, sur les Champs de Mars, avec les joueurs du Paris Saint-Germain qui devraient arriver aux alentours de 16h, avec bien sûr la belle coupe aux deux grandes oreilles. Pierre Clément en direct également entre 17h et 20h sur votre radio locale ici Paris de France. Je vous donnerai tous les détails si vous souhaitez vous rendre du côté du Champ de Mars. 90 000 supporters du Paris Saint-Germain sont attendus. C'est un événement entièrement gratuit et accessible à tous. Je vous donnerai tous les détails. Mais d'abord, repartons au standard à 9h23 avec un supporter du Paris Saint-Germain qui était également à Budapest. C'est Amar. Bonjour.
1: Bonjour.
0: Amar, 9h23, le départ pour Paris, c'est dans quelques minutes, hein, donc vous restez encore en Hongrie.
1: Exactement.
0: Hein, on profite, on reste encore dans l'ambiance. Hein. Cette finale, vous l'avez vécue comment hier soir, Amar?
1: C'est indescriptible.
0: Eh ben, on va essayer de trouver des mots.
1: Il y a que le foot qui peut donner des émotions pareilles.
0: Si on devait résumer avec un seul mot, Amar, on essaie de réfléchir ensemble, ce serait lequel? On pourrait dire quoi? Mémorable? Exceptionnel, hein, peut-être, tout simplement.
1: Je pense qu'il faut additionner ce genre de mots pour que ce soit
0: mémorable, exceptionnel.
1: Pour que ce soit dans à peu près, mémorable et exceptionnel, pour qu'on soit à peu près dans la justesse de ce qu'on a vécu. Quoi.
0: Et ce qui est important, c'est que c'est la deuxième finale consécutive, hein, le back-to-back, mais cette finale, en fait, on la revit comme une première finale, et avec une dimension différente, des émotions différentes, une ambiance différente à Budapest, c'était très différent de Munich, hein, Amar.
1: Ah oui, c'était totalement différent. Il y avait beaucoup d'anglais. Le stade était, on va dire, à 70% pour les anglais, pour Arsenal, et c'était vraiment différent. Les émotions, c'était pas plus fort, c'était plus intense, parce que le déroulé du match fait qu'on va tous finir cardiaque, quoi. À ce niveau-là, ça va. Enfin voilà quoi, les personnes âgées, je pense que c'était un vrai problème hier soir.
0: Lors du but d'Arsenal, hein, donc on est dans les toutes premières minutes du match, Amar, vous dites quoi à ce moment-là?
1: On se dit que ça sent mauvais parce qu'Arsenal, on sait comment ils défendent.
0: Bien sûr.
1: D'ailleurs, ils jouent pas au foot, ils défendent. Et on se dit que ça va être compliqué.
0: D'ailleurs, durant la première période, c'était vraiment un mur. Hein. On avait vraiment face à nous un mur.
1: Ah ouais, mais ouais, après j'ai du mal, même la deuxième mi-temps, j'avais l'impression de voir un match de Ligue 1 où en face de nous on avait une équipe qui était venue là pour défendre, quoi. Voilà, on le savait, et que c'était le pire des scénarios, c'était de prendre un but dès le début, quoi.
0: Ouais, en tout cas, ça a été les montagnes russes, mais à la fin, on peut savourer Amar. Et en revenant à Paris, là, parce que vous allez reprendre le chemin là tout à l'heure dans quelques minutes. Vous allez profiter, hein, vous allez continuer, hein, à célébrer cette victoire. Amar, on ne s'arrête pas.
1: Ah ben là, non, on va pas s'arrêter. Ça va être un retour joyeux. Ça, c'est évidemment le côté très très positif, c'est que ça va être un retour très joyeux et que je pense que le temps va passer beaucoup plus doucement, quoi. Ouais. Quand je dis doucement, je veux dire dans la douceur.
0: Le maillot aux deux étoiles, c'est prévu. On va l'acheter, Amar.
1: Ah, c'est déjà commandé.
0: Hein, c'est déjà demandé.
1: Par des,
0: hein.
1: par des connaissances.
0: Par des contacts.
1: Amis, par des contacts, comme on dit, exactement. C'est déjà prévu, c'est déjà, je sais pas comment on peut dire, dans la poche.
0: Bon, bravo en tout cas. Parce que devant la boutique, là, au Parc des Princes, et puis même au Pop-Up Store, rue du Louvre, il y a la queue, hein, depuis ce matin. Il y en a qui sont arrivés très, très tôt. Et donc, durant toute la journée, comme l'an dernier, hein, on se souvient aussi des files d'attente, 4-5 heures pour acheter un maillot.
1: Exactement.
0: Je pense que cette année également, il va falloir s'armer de patience. Amar, bon retour à Paris, et puis restez bien fidèles à votre radio locale ici Paris de France, la radio des supporters du PSG, qui continuera à vous faire vivre tous les matchs du PSG, et on va encore prendre beaucoup de plaisir avec Bruno Salomon. Belle journée à vous, Amar. 01 42 30 10 10, vous nous appelez, on est ensemble, on célèbre cette victoire du Paris Saint-Germain jusqu'à 10h, et on sera avec, tiens, on parlait des maillots, avec Emmanuel qui lui a 150 maillots dans sa collection, que des maillots maillots d'ailleurs qui ont été portés par des joueurs du PSG. C'est un grand collectionneur de maillots, Emmanuel. Et on lui demandera justement si le maillot aux deux étoiles est en route là. Est-ce qu'il compte l'acheter pour compléter sa collection? On le retrouve dans un instant sur votre radio locale.
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0: Et le Paris Saint-Germain, notre Paris Saint-Germain aux deux étoiles, la Coupe d'Europe, la Ligue des Champions, vous allez pouvoir la voir cet après-midi au Champ de Mars. Je vous donne tous les détails pour célébrer cette victoire juste après Florent Pagny sur votre radio locale. Des accords.

0: La dernière chanson du monde. Florent Pagny, soyez les bienvenus en ce dernier jour du mois de mai. L'info trafic en temps réel, 9h32 pour vous accompagner. Attention, si vous êtes dans le Val d'Oise, un accident s'est produit sur l'A15 à hauteur d'Erani, direction Pierrelaye, impliquant un véhicule. Ça s'est passé sur la voie de droite. Heureusement, vous avez trois autres voies disponibles dans ce secteur. Sur l'A86 également, à l'est de la capitale. Attention, un véhicule en difficulté à hauteur de Rony. Accident donc. Et là encore, c'est sur la voie de droite, sur l'A86 intérieure. Là encore, heureusement, deux autres voies sont disponibles. 01 42 30 10 10 si vous êtes témoin d'autres perturbations. Ou envoyez-nous un message vocal via WhatsApp. Bonne route à tous avec ici par Île-de-France.
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0: Et on va beaucoup chanter sur les Champs de Mars cet après-midi avec les Champs de Mars qui vont accueillir les joueurs du Paris Saint-Germain à partir de 16h. Dès 14h, vous pourrez vous y rendre. 90 000 spectateurs, supporters du Paris Saint-Germain, c'est la jauge. C'est un événement qui est entièrement gratuit et accessible au public, dans la limite bien sûr de la capacité d'accueil. Je pense qu'il y aura énormément de monde bien avant 14h. D'ailleurs, si vous souhaitez y aller, vous avez deux accès pour vous rendre au Champ de Mars, place Joffre et rue de Belgrade, depuis l'avenue de la Bourdonnais, puis deux autres accès, place Joffre et avenue du Général Détry, du côté depuis l'avenue de Suffren. Voilà, et puis bien sûr, au niveau des transports, ligne C du RER par exemple, ça peut être très pratique pour aller du côté du Champ de Mars. Bonjour Emmanuel.
2: Bonjour.
0: Bienvenue à vous Emmanuel, fervent supporter du Paris Saint-Germain depuis très longtemps et surtout collectionneur de maillots. Je le disais tout à l'heure devant les boutiques officielles du Paris Saint-Germain, il y a beaucoup de monde depuis ce matin très tôt pour tenter d'avoir ce maillot aux deux étoiles. Est-ce que vous comptez compléter, et je pense que oui, Emmanuel, votre collection de 130 maillots du PSG avec ce maillot collector aux deux étoiles?
2: Oui, on va attendre un petit peu. Ben, du coup, ça va pas être possible d'être en boutique aujourd'hui, mais on va le commander par la suite.
0: Ouais. Une collection que vous avez commencé il y a de ça maintenant une quinzaine d'années, c'est ça, avec 1, 2, 3 et aujourd'hui maintenant 130. Comment on fait pour stocker tout ça à la maison, Emmanuel?
2: Il faut avoir les petits meubles qu'il faut. on pourrait être posé aussi un petit peu derrière des cadres et tout ça. Donc, ça fait une exposition assez sympa.
0: Et hier soir pour la finale, PSG Arsenal, vous portiez quel maillot justement?
2: Alors, c'était un maillot un peu fétiche que j'avais déjà porté l'année dernière pour la finale à Munich. C'était celui de la saison 98-99.
0: Ah, très très beau maillot, j'adore, ça c'est pour celles et ceux qui connaissent ce maillot avec la marque allemande de voiture en logo.
2: Exactement.
0: Voilà.
2: Exactement.
0: On le reconnaîtra bien sûr. Bon, cette finale, elle a été splendide, elle a été stressante. Emmanuel, comment vous l'avez vécu hier soir?
2: Bah oui, c'était ça, énormément de stress, c'était pas du tout le même scénario que l'an dernier où on avait été serein de bout en bout. C'était évidemment très très mal parti. On a eu pas mal peur parce que bon, prendre un but d'entrée de jeu comme ça contre une équipe comme Arsenal, bon, dans une finale, c'est le genre de choses qui pardonnent pas trop en principe. Bon, ben les joueurs ont rien lâché, même s'il n'y a pas eu la réussite offensive habituelle, ils sont beaucoup beaucoup accrochés. L'égalisation est venue récompenser leurs efforts et après, cette séance de tir au but, c'est un exercice sur lequel le staff pose très très bien. Les joueurs aussi, bon, il y a toujours une petite partie, un petit aléa
0: qu'on peut pas
2: maîtriser, mais bon, les joueurs ont été très très maîtres de leur manière malgré l'épuisement des 120 minutes, donc beaucoup de stress évidemment.
0: Les organismes étaient cuits à la fin, et c'est vrai que tenir cette séance de tir au but, et en même temps l'enjeu est énorme à ce moment-là, donc on va puiser vraiment au fin fond des réserves pour tenir. Et c'est vrai que j'ai trouvé que nos joueurs du Paris Saint-Germain ils en avaient encore lors de cette séance de tir au but.
2: Oui, c'est ça. On sentait qu'il y avait beaucoup, beaucoup de maîtrise. De toute façon, il y a une grande force collective qui habite cette équipe-là. Et donc, pour réussir à sortir vainqueur d'une sorte de tir au but avec un enjeu comme ça, c'est, c'est la qualité qu'il faut avoir, c'est sûr.
0: On continue à la fête ce soir au Parc des Princes, puisque vous êtes abonné, Emmanuel. Est-ce que vous allez faire un tour à cette belle célébration? Parce que après le Champ de Mars, événement gratuit, donc tous les Franciliens sont attendus, bien sûr, avec la jauge de 90 000, mais bien sûr, les abonnés auront droit à leur soirée comme l'an dernier, avec de belles animations à partir de 19h30 au Parc, hein, Emmanuel.
2: Oui, tout à fait. Ben oui, effectivement, moi, j'y suis à présent. Ben, mon avion arrive à Roissy aux alentours de 17h30.
0: Mon avion. Mon avion. C'est votre jet, Emmanuel, hein, carrément.
2: Oui, on va dire ça. Non, mais bon, mais j'aimerais bien, mais. Heureusement, voilà. Non, mais c'est un petit périple tout à fait sympa. Et puis, ben, donc, arriver, voilà, à peine le temps de passer à la maison, une petite douche, et puis on part tout de suite.
0: Un petit brin de maquillage, on se remet frais, et puis on enchaîne avec le Parc ce soir. Bon, bah écoutez, Emmanuel, rentrez bien. Et puis on continuera de suivre, bien sûr, l'évolution de votre collection, hein, bien sûr, ici par Île-de-France. Une belle collection de maillots que vous menez maintenant depuis près de 20 ans. Belle journée à vous, Emmanuel. 10 ans moins 20 pratiquement. Voici Céline Dion sur votre radio locale ici par Île-de-France.
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0: Et vous continuez bien sûr à nous appeler 01 42 30 10 10. Les amis supporters du PSG, comment avez-vous vécu cette finale? Comment allez-vous vivre la journée d'aujourd'hui? Ben, vous nous le dites, 01 42 30 10 10. Et voici Céline Dion.

0: Ici Paris-Île-de-France, votre radio locale avec Céline Dion et dispositif spécial aujourd'hui en ce dimanche 31 mai pour vivre cette journée de célébration. Votre radio locale ici Paris-Île-de-France sera en direct avec vous, Miguel de Rennes, entre 14h et 17h. Et puis Pia Clément entre 17h et 20h. Vous saurez tout sur l'arrivée des joueurs du PSG à Paris. Il y aura la moto ici Paris-Île-de-France qui vous fera vivre l'arrivée des joueurs au Champ de Mars, prévue aux alentours de 16h. Vous saurez tout, vous allez tout vivre, bien sûr sur la radio officielle des supporters du Paris Saint-Germain. Et puis on n'oublie pas les mamans aujourd'hui, puisque c'est la fête des mères. Bonne fête maman.
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0: L'infotrafic en temps réel, 10h moins le quart pratiquement sur votre radio locale ici Paris-Île-de-France. Nous avons au nord de Paris, dans le Val d'Oise, à hauteur d'Éragny, attention sur la 15, la direction Pierre-Lay, un accident qui s'est produit avec un véhicule impliqué. Attention, ça peut surprendre. Voie de droite concernée par cet accident et puis un autre accident impliquant un véhicule aussi sur l'A86 à hauteur de Rosny, dans le sens intérieur. Soyez prudents, hein, quelques coups de frein dans le secteur. Moins de 5 km de ralentissement sur l'ensemble du réseau. Ça roule bien ce dimanche matin. Au niveau des transports, des travaux en cours. Ligne 12 du métro, trafic interrompu aujourd'hui entre la porte de Versailles et Mairie d'ici. Des bus de remplacement ont été mis en place par la RATP. Et sur la ligne C du RER, le trafic est interrompu aussi aujourd'hui jusqu'à 17h entre Saint-Martin-des-Tempes et Juvisy, et entre Dourdan-la-Forêt et Juvisy, et en raison donc d'un chantier qui est en cours jusqu'à 17h. 01 42 30 10 10 si vous êtes témoin d'autres perturbations, ou envoyez-nous un message vocal via WhatsApp.
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0: Et puis j'attends vos messages et surtout vos appels au standard. Racontez-moi un petit peu comment vous avez vécu cette finale stressante, ce PSG Arsenal hier soir. 01 42 30 10 10 et on en parle ensemble juste après Imagination.

0: Music Light Imagination. Toujours un plaisir d'écouter ce morceau. Soyez les bienvenus, les amis supporters du Paris Saint-Germain. Vous nous appelez 01 42 30 10 10, bien sûr, pour nous raconter comment vous avez vécu cette soirée. Et c'est l'un des membres de la team Paris, ici Paris, Île-de-France, que l'on retrouve. Bonjour, Aymeric.
1: Bonjour à toutes, bonjour à tous.
0: Aymeric, merci de m'accueillir ce matin. Journaliste, débatteur, bien sûr, pour le podcast 100% PSG, La Tribune avec Bruno Salomon. Tous les podcasts à retrouver, bien sûr, sur YouTube. Hier soir, la soirée, elle était pas évidente pour toutes celles et ceux qui sont un petit peu fragiles du cœur, hein, Aymeric.
1: Exactement. Moi, plusieurs fois, j'ai failli défaillir. On savait que ça serait plus compliqué que l'an passé. Ça serait pas une partie de plaisir, qu'on n'allait pas leur mettre 5 dans les fouilles parce que c'est une équipe qui défend fort. Et ben, c'est ce qui s'est passé. Hein. Ça a été tendu, stressant, horrible et puis magnifique en même temps. Mais effectivement, fallait pas être trop cardiaque hier.
0: Des émotions fortes à Budapest, à Paris, partout en Île-de-France, partout en France. Et j'ai envie de dire même dans le monde, hein, parce que nous avons des clubs de supporters vraiment aux quatre coins du monde. Quel a été le moment le plus stressant, Aymeric? Est-ce que c'était l'ouverture du score, notamment donc le but d'Arsenal, ou est-ce que c'était cette séance de tir au but qui au final a été maîtrisée par notre PSG, mais qui est toujours un moment hyper stressant tout de même?
1: Il n'y a pas photo. Autant le but d'Arsenal, il fait mal, mais on se dit, il arrive très tôt dans le match, il reste 85, voire 110 minutes, 115 minutes. Par contre, moi, le moment, c'est quand Nuno Mendes manque son penalty, lui qui est pourtant l'un des Parisiens qui les tire le mieux. Et là, quand il le rate, je me dis que le vent a tourné et qu'elle n'est pas pour nous cette année, quoi. Là, ça a été très, très dur à vivre.
0: Ouais, et à ce moment-là, vous dites quoi, Aymeric? Il reste encore une chance ou c'est mort?
1: Bah non, évidemment qu'il reste encore une chance, puisque quand il le rate derrière, si Arsenal marque son penalty, ce n'est juste que pour égaliser. Donc en fait, on est totalement dans la partie. Mais quand on est supporter comme moi, complètement fou, fanatique,
0: les émotions sont décuplées.
1: Ouais, bien sûr. Et puis on va plutôt avoir tendance à aller voir le négatif. On se dit,
0: Celle-là, je la
1: sens pas.
0: Et quand on dramatise chez Aymeric, ça se manifeste comment?
1: Ah bah, je vais vous le dire, je suis monté debout sur la chaise, j'ai regardé l'équipe de France Bleu qui était deux rangs au-dessus de moi, et que donc Alessandro Atana, Bruno Salomon, Romain Bédouk, et puis les larmes, quoi. Voilà, j'ai pleuré comme j'avais pleuré l'année dernière à Munich, peut-être encore plus cette année, ouais, parce que le scénario était encore plus chou.
0: Ouais, les larmes, mais des larmes de joie, parce que cette deuxième étoile, c'est quand même tout à fait exceptionnel. Rappelons qu'un seul club depuis l'ère moderne de la Ligue des Champions, donc depuis 92, a réussi cet exploit, c'était le Real Madrid. Et donc, nous inscrivons avec le Paris Saint-Germain notre nom dans cette liste de clubs qui sont tout à fait exceptionnels, Aymeric.
1: Bien sûr, et puis vous le savez, hein, l'appétit vient en mangeant,
0: Crois
1: que Luis Enrique l'a dit après le match. On va ambitionner d'aller chercher la troisième la saison prochaine. Alors, ça sera dur, évidemment, parce que c'est toujours plus dur, parce qu'on est encore plus attendu. Mais avec ce groupe-là, avec cette énergie-là, cette confiance qu'ils ont, honnêtement, on a de quoi aller chercher le record de Zidane et du grand Real de l'époque.
0: Ah, mais complètement, soyons fous. Et j'ai envie de dire, Aymeric, que les victoires entraînent des victoires parce que, automatiquement, on prend de l'épaisseur et que les adversaires ne vous voient plus comme avant, hein. Et donc, ça devient de plus en plus, et ça deviendra de plus en plus dur de battre le Paris Saint-Germain. Et donc, ce qui nous permettra à nous, de continuer notre épopée.
1: Bah évidemment, on enclenche une dynamique positive, le bon appelle le bon. Aujourd'hui, on n'est plus un club qui fait venir les joueurs par l'argent. Aujourd'hui, ce sont les grands joueurs qui ont envie de participer à cette aventure collective, comme vous dites. Donc oui, effectivement, je pense qu'on peut le dire aujourd'hui, sans avoir peur de dire des bêtises, on est rentré dans la cour des très grands. Et c'est assez jouissif, je dois dire, après ce qu'on a vécu ces 20 dernières années.
0: Alors, vous étiez à Budapest, Aymeric, mais je peux vous dire qu'à Paris, hier soir, c'était quand même assez exceptionnel. Parce que on voit beaucoup de jeunes qui portent le maillot du Paris Saint-Germain et qui vivent ces moments que on a tous rêvé, en fait, depuis 20-30 ans, dans nos rêves les plus fous. Et aujourd'hui, on a les jeunes générations qui vivent ça, hein, en ce moment. Et ça, c'est quand même très beau.
1: Et effectivement. Alors moi, à mon époque, quand j'étais jeune, c'était le grand Olympique Lyonnais que la France suivait. Donc, il y avait toute une génération de jeunes supporters de l'OL. Bon, moi, je suis toujours resté PSG, même si on a vibré aussi sur les coups francs de jeu de Juninho. Mais là, oui, effectivement, c'est toute une nouvelle génération de jeunes enfants qui ont une chance incroyable. Ils naissent ou ils vivent leur plus belle vie à 5, 6, 7, 8, 9 ans, quoi.
0: Et ça va forcément inspirer, et d'ailleurs nos jeunes joueurs du Paris Saint-Germain inspirent les petits, et je pense que ça va se traduire là aussi par pas mal de nouveaux talents qui vont éclore dans notre région. Emeric, remettez-vous de vos émotions, on continue nous ici à Paris de célébrer cette victoire, on attend les joueurs qui arriveront dans l'après-midi, 16h c'est le rendez-vous au Champ de Mars, ils seront reçus par le Président de la République à 18h, et puis bien sûr au Parc des Princes ce soir, ça va être la grosse fiesta à partir de 19h30, et donc Emeric, on vous attend pour un prochain épisode de La Tribune, le podcast, bien sûr, sur Ici Paris Île-de-France. À bientôt, Emeric.
1: Avec grand plaisir, à bientôt.
0: Un bon dimanche à vous. Voici Amir tout de suite sur votre radio locale, Ici Paris Île-de-France, plus que jamais la radio des supporters du PSG. Je fais semblant.

0: parfaite pour moi.
1: Amir à l'imparfaite, et si vous souhaitez aller faire un tour au Champ de Mars, cet après-midi, le conseil, c'est la ligne C du RER, Champ de Mars Tour Eiffel, Bir Hakeim ligne 6, Trocadéro également, ça marche, puisque les stations à École Militaire, Tourmaubourg et Saint-François-Xavier, elles seront fermées. Voici Eddy Mitchell tout de suite sur votre radio locale ici par Île-de-France.

0: Aujourd'hui, c'est la fête des mères, ce dimanche 31 mai. On est aux côtés Eddie Mitchell avec Man. Soyez les bienvenus, il est 10h.
1: Ils l'ont fait. Le Paris Saint-Germain remporte sa deuxième Ligue des Champions. 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
0: Oui, la radio des supporters du Paris Saint-Germain, c'est ici Paris de France. À 10h, l'actu avec vous, Valentine Lottès.
2: Au bout du suspense et après 120 minutes de jeu irrespirable, le Paris Saint-Germain remporte la Ligue des Champions de foot. Deuxième sacre consécutif du PSG. C'est le 9e club de l'histoire seulement à réaliser cette performance. Après cette victoire contre les Anglais d'Arsenal au tir au but hier soir, vous l'avez vécu en direct sur ici.fr. Et la fête se poursuit dès 14h sur le Champ de Mars à Paris où 100 000 supporters sont attendus pour assister à la parade des footballeurs et à la présentation du trophée avant leur passage à l'Élysée puis au Parc des Princes ce soir pour fêter ce nouveau titre. Suivi également à la télévision hier soir par plus de 9 millions de téléspectateurs. Certains ont laissé couler des larmes de joie, mais pas seulement. C'est plutôt des larmes de colère, témoigne ce matin le représentant de l'UMI en Ile-de-France, l'Union des métiers et des industries de l'hôtellerie. Des boulangeries ont été pillées, des restaurants dégradés, raconte Alexandre Bernard. Et pas seulement à Paris, à Strasbourg, Grenoble, Rennes et Clermont-Ferrand aussi, selon le ministre de l'Intérieur, plus de 400 interpellations cette nuit. À Valence, un homme de 24 ans a été tué par balle cette nuit. Un autre de 35 ans est très gravement blessé après une fusillade dans un quartier sensible de la ville, précise ici de Romardèche. Avez-vous des lardons dans votre réfrigérateur? Des lots de plusieurs marques font l'objet d'un rappel. Saint-Albi, vendu chez Lidl, Monique Ranou dans les rayons d'Intermarché ou encore d'Auchan. Le manque de sel dans ces lardons dont ne garantit pas leur bonne conservation, précise Rappel Conso. Plus qu'une Française sur les cours de Roland-Garros. Diane Paris, pour la première fois de sa carrière, elle disputera les huitièmes de finale d'un tournoi du Grand Chelem. Après sa victoire hier face à la numéro 6 mondiale du tennis, l'américaine Amanda Anisimova. Et puis un rêve d'enfant se réalise pour Victor Wembanyama. Le Français jouera sa première finale de NBA, le prestigieux championnat américain de basketball, qualifié avec son équipe des San Antonio Spurs pour défier les Knicks de New York début juin.
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0: Merci beaucoup Valentine Lottès, prochain rendez-vous avec l'actu en ce dimanche à 11h. La météo pour votre 31 mai avec une moyenne de 20 degrés, ça y est on va respirer hein, sur l'ensemble de la région parisienne avec un ciel plus ou moins nuageux aujourd'hui selon les secteurs mais tout de même des éclaircies attendues dans l'après-midi. C'est ce que nous annonce Météo France avec des températures donc plus respirables qui seront comprises entre 22 et 25 degrés cet après-midi. L'infotrafic en temps réel pour vous accompagner sur les routes. Avec moins de 10 km de ralentissement, deux accidents qui peuvent surprendre, qui occasionnent quelques coups de frein sur l'A15 à hauteur d'Erani dans le Val d'Oise. Direction Pierre-Lerre, un véhicule impliqué en direction de la capitale sur la voie de droite et puis sur la 86, attention. Là aussi, quelques coups de frein à noter à hauteur de Fontenay, le Peureux en direction de Rosnières. Un véhicule est impliqué dans un accident qui s'est produit sur la voie de droite. Nous sommes dans le sens extérieur sur la 86. Des travaux sur week-end au niveau des transports, ligne B du RER notamment, avec un trafic interrompu entre Aulnay-sous-Bois et Mitry-Claye. Des bus de remplacement ont été mis en place et sur la ligne C du RER, des travaux également, avec le trafic qui est interrompu entre Pont-de-Rungis Aéroport d'Orly et Massy-Palaiseau. Là encore, des bus ont été mis en place. 01 42 30 10 10. Si vous êtes témoin d'autres perturbations, appelez-nous et nous partageons vos infos.
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0: Voici Kungs tout de suite, This Girl, en ce dimanche matin. Soyez les bienvenus sur la radio des supporters du Paris Saint-Germain.

0: 16 ans pour ce morceau This Girl Kung. Ça a été d'ailleurs le tube de l'été en 2016. Et sur votre radio locale ici par Île-de-France, j'aurai pour vous Chanteurs sans frontières.
1: 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Jusqu'à 11h, bienvenue chez vous sur votre radio locale ici par Île-de-France. Christopher Falleras.
0: Avec plein d'idées, de suggestions, de propositions pour vos prochaines semaines, pour vos prochaines sorties. Il y a l'été qui approche, parce que nous sommes le 31 mai, donc demain, 1er juin déjà. Bah oui, l'été approche, donc on aura des propositions, bien sûr, à partager avec vous, comme chaque week-end, entre 10h et 11h. Et puis, bien sûr, aujourd'hui, c'est une journée spéciale avec la Coupe d'Europe, la Ligue des Champions, cette deuxième étoile remportée par le Paris Saint-Germain au terme d'une finale qui a été hyper stressante. Racontez-nous comment vous avez vécu cette finale, 01 42 30 10 10. Et puis je vous donnerai tous les détails sur cette belle journée de célébration à Paris avec le retour des joueurs parisiens. Ça se passera du côté des Champs de Mars cet après-midi avec beaucoup d'animation à partir de 14h. Les supporters du PSG sont attendus. Je vous donnerai tous les détails. Et votre radio locale ici par Île-de-France est en édition spéciale tout au long de la journée avec Miguel de Rennes en direct entre 14h et 17h, et entre 17h et 20h, ça sera Pia Clément qui vous fera vivre cette belle journée de célébration sur votre radio locale ici par Île-de-France. Voici tout de suite Chanteurs sans frontières avec Éthiopie. Passez une très belle journée, puis bonne fête aux mamans, puisqu'aujourd'hui c'est la fête des mères. Donc un gros bisou à toutes les mamans qui nous écoutent en ce dimanche matin.

0: Éthiopie, chanteurs sans frontières, vous écoutez votre radio locale ici par Île-de-France en ce dimanche 25 degrés attendus cet après-midi sur l'ensemble de la région.
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0: Oui, ici c'est Paris, la radio des supporters du Paris Saint-Germain, c'est votre radio locale ici Paris Île-de-France qui vous avait fait vivre cette finale PSG Arsenal avec Bruno Salomon hier soir. Les commentaires survoltés, ce match en avec les montagnes russes au niveau des émotions, ça a été une finale vraiment hyper stressante, mais un scénario comme on aime, avec une belle victoire du Paris Saint-Germain et les 17 000 supporters du PSG qui ont fait le déplacement avec les trajets en bus depuis jeudi 28h pour certains. Beaucoup sont en train de faire le chemin retour là actuellement, donc bon courage, parce que pour certains, ça va être le retour au boulot demain, pour raconter d'ailleurs toutes les émotions de Budapest. Et puis les supporters qui sont ici en Île-de-France sont attendus, notamment sur les Champs de Mars cet après-midi à partir de 14h, pour la grande célébration avec le retour des joueurs du PSG qui arriveront aux alentours de 16h. Pardon. Et si vous souhaitez vous rendre aux Champs de Mars, le conseil c'est bien sûr les transports en commun, Bir Hakeim ligne 6, Trocadéro ligne 6, Invalide également ligne 8 et 13, et puis la ligne C du RER, Champ de Mars, Tour Eiffel. Romain Bruno, bonjour. Depuis lundi, vous nous permettez de rencontrer, de découvrir des supporters du PSG originaux, hors du commun, qui ont des talents, qui ont également des engagements, et justement vous êtes en compagnie d'une supportrice engagée, Romain Bon.
2: En effet, c'est une supportrice du PSG. Elle est avec moi, c'est Anouche Morel. Nous sommes à Sèvres. Bonjour Anouche.
3: Bonjour.
2: Anouche, vous êtes ambassadrice PSG pour l'association Her Game 2 pour venir en aide aux supportrices. Présentez-nous cette association.
3: Her Game 2, c'est une association qui a été créée il y a maintenant 5 ans, on va fêter notre 5e anniversaire, qui vise à lutter contre les violences sexistes et sexuelles en tribune en France et en Angleterre. Notre travail, c'est de lutter contre les violences sexistes et sexuelles dans les stades, dans les bars aussi, avec nos bars partenaires, et de mettre en avant les figures féminines dans le sport français.
2: Concrètement, comment ça se passe ?
3: C'est un QR code qu'on scanne, qui est installé dans tous les stades, et qui renvoie vers un formulaire qui permet aux victimes de signaler les actes dont elles ont été victimes. Et nous, après, on travaille avec le club pour faire le lien, pour faire remonter cette information, identifier l'agresseur ou l'agresseuse, et ensuite prendre des décisions. On est aussi accompagné de l'association France Victimes, qui est notre partenaire, qui nous aide sur tout ce qui est accompagnement juridique et psychologique.
2: Alouche, comment se déroule une soirée type pour une femme dans un stade ?
3: En général, la première inquiétude d'une femme, c'est la palpation. La palpation de sécurité, où il y a des gestes qui peuvent être déplacés. Même si ces palpations sont faites par des femmes, ça peut créer un climat de défiance. Moi, maintenant, j'ai plus peur d'y aller seule, mais je sais qu'il y a énormément de personnes qui auraient peur d'aller dans leur stade toute seule, même dans n'importe quel stade, parce qu'elles auraient peur d'être remises en question, en fait. Mais qu'est-ce qu'elle fait là ? Mais pourquoi elle est toute seule ? Même entre copines, mais pourquoi ? Mais qu'est-ce qu'elles font là ? Juste regarder un match, en fait. Juste être tranquille. Être une femme qui va consommer du foot, c'est de l'appréhension avant que ce soit du plaisir, en général.
2: Qu'est-ce qu'il faudrait, Anouche, pour que ça continue de changer dans le bon sens ?
3: La tolérance. On a tout envie dans l'association, en fait, qu'on tout le monde puisse profiter du spectacle qu'est le football avec nos voisins de siège historiques. Moi, j'ai toujours les mêmes depuis des années. Ils ne se posent pas la question de si je suis une femme ou un homme. Et en fait, ça serait bien que ce soit comme ça dans tous les stades en France. Moi, quand j'ai vu le QR code de l'association dans toutes les toilettes et même en entrée de toutes les tribunes du Parc des Princes, je suis restée arrêtée devant comme ça. Je me suis dit, on l'a fait, quoi. Après la Ligue des Champions, c'est ma plus belle victoire dans le football.
2: Merci Anouche Morel. Je rappelle, vous êtes ambassadrice PSG pour l'association Her Game 2 pour venir en aide, on l'a dit, aux supportrices contre les violences sexuelles et sexistes au stade. Je vous laisse le mot de la fin, Anouche.
3: Je voulais juste vous dire, le Parc des Princes, c'est aussi le Parc des Princesses.
2: Merci Anouche.
0: Bravo à vous Anouche. Merci beaucoup Romain Bruno, le Parc des Princes qui attend une bonne partie tous les abonnés en fait du PSG pour faire la fête ce soir entre 19h30 et puis très tard avec la présentation bien sûr de la Ligue des Champions, concert, plein d'animations, ça va être la fête. Voici Daniel Balavoine tout de suite sur votre radio locale.

0: Daniel Balavoine, la Ziza, vous écoutez votre radio locale qui vous accompagne tous les quarts d'heure sur les routes de la région. Et d'ailleurs, vous êtes nos yeux, partagez vos infos 01 42 30 10 10 si vous êtes témoin de perturbations. Nous avons trois accidents en ce dimanche à 10h20 sur la 15, toujours pas dégagée, à hauteur d'Erani dans le Val d'Oise, direction Pierrelaye, un véhicule impliqué sur la voie de droite direction Paris. Ça occasionne quelques ralentissements, tout comme sur la 86 où vous avez des coups de frein autour de la sortie à Fontenay-Zéda-le-Peureux, direction Rosny, avec un véhicule impliqué, là encore, dans un accident à 86 extérieur, voie de droite concernée. Et puis un troisième accident dans le à hauteur de la porte de Bercy, sur l'A4, direction Ivry. Vous avez un véhicule et un poids lourd impliqués dans cette collision. Alors, dans le secteur, nous avons 5 voies sur cette portion de l'A4, et c'est sur la voie de droite que nous avons cette collision. Soyez prudents, direction donc Marne-la-Vallée. 6 km de ralentissement sur l'ensemble du réseau. Parlons maintenant des transports en commun. Ligne B du RER, des travaux ce week-end avec le trafic interrompu entre Aulnay-sous-Bois et Mitry-Clay. Et puis sur la ligne 12 du métro, nous avons aussi des travaux en ce dimanche 31 mai et le trafic est interrompu entre la porte de Versailles et Méridici.
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0: Et numéro 1 sur les bons plans sortis pour vous faire plaisir. Il y a quelques semaines, on vous avait parlé de l'opéra comique à l'occasion de la grande opération Tous à l'opéra. Et ben, retournons à l'opéra comique aujourd'hui avec vous, David Koski.
2: J'ai testé pour vous l'opéra comique. Je suis dans le 2e arrondissement. On connaît bien ce lieu qui est magnifique, qui fait partie de notre patrimoine. Et je suis avec Anne-Sophie Brandalise, directrice adjointe. On est dans cette enceinte qui est incroyable. Il y a la salle Favart, mais bientôt vous allez bouger. Il paraît que vous allez faire un festival hors les murs dès la rentrée. C'est quoi cette histoire?
3: En fait, cette histoire, c'est que nous sommes une vieille institution et on doit se rénover et fermer une saison pour travaux. Donc, on a décidé d'être en mouvement et d'aller visiter plein de coins de Paris différents et également en banlieue et dans toute la France même. Vous pourrez retrouver l'opéra comique sur les routes.
2: Et alors, ce qui est fou, c'est que vous avez préparé la valise et c'est pour ça que je suis venu vous voir, parce que vous avez cette mallette qui est finalement une mallette pédagogique. Elle va servir à quoi et qu'est-ce qu'il y a dedans?
3: L'opéra, on peut penser que c'est un genre un peu complexe ou un peu réservé à certaines personnes, et nous, on pense tout à fait l'inverse à l'opéra comique. Donc on a conçu une mallette pédagogique pour faire découvrir à tout le monde. Vous pourrez fabriquer des costumes, vous pourrez placer un orchestre sur la scène de l'opéra, vous pourrez monter des décors, vous pourrez chanter aussi. Et donc l'opéra de poche, en fait, l'opéra comique sur les routes, autour de la figure de Carmen. Carmen, c'est la figure emblématique la plus populaire de l'opéra. Et il se trouve que Carmen a été créée à l'opéra comique. Donc quoi de mieux que d'embarquer Carmen dans une valise pour vous faire découvrir l'opéra comique.
2: Non, c'est vraiment génial, moi je trouve, cette idée de sortir. Alors d'ici là, d'ici le mois de septembre, il se passe des choses et on peut venir durant les prochaines semaines pour découvrir une belle programmation. Et ce lieu, à chaque fois que je viens, je le trouve incroyable.
3: Ce lieu, il est incroyable. Il est à la fois familial, assez petit, et en même temps, on y fait beaucoup de créations, très populaires, on accueille tous les publics. La programmation qu'on fait l'année prochaine, à la fois dans le foyer, c'est 10 euros pour tout le monde, quels que soient les projets. Veniez avec vos bébés chanter, que vous veniez faire du yoga, ou que vous veniez écouter un opéra de poche, ce sera 10 euros toute l'année.
2: Parce que pendant que le reste sera en travaux, bien évidemment, il y aura quand même des parties qui seront ouvertes où on pourra faire tout ça à ce tarif de 10 euros. C'est génial pour faire du yoga dans ce lieu qui est si beau, un peu comme Versailles. Moi, j'adore.
3: Ouais, ouais, vous verrez le plafond peint, doré. Et puis, vous pourrez aussi entendre des procès autour de la figure de Carmen, autour de la...
2: Des vrais procès?
3: Des procès fictifs.
2: Ah, ok. J'ai eu peur.
3: En fait, voilà, on fait des pas de côté l'année prochaine et pour que plus de monde encore découvre ce théâtre un peu caché dans le 2e arrondissement. Et venez, les portes sont grandes ouvertes et on vous accueille avec vraiment plaisir immense.
2: Alors en tout cas, je peux vous le dire, pour moi, l'opéra comique, c'est testé, c'est validé. Allez faire un petit tour sur le site internet pour en savoir plus sur ce programme hors les murs et également tout ce qui se passe dans les prochaines semaines et la saison prochaine avec du yoga, pourquoi pas ici à l'opéra comique.
0: Eh ben super, une très belle idée de sortir en famille. Merci beaucoup à David Koski qui teste pour vous les idées qu'il partage avec vous tout au long de la semaine ainsi que les week-ends sur votre radio locale. Voici Maëlle et Sarouls, bon week-end. Oh, no.

0: Dream as one, Miley Cyrus. Dream, rêve, bien sûr en anglais. Et c'est un rêve que nous vivons. Avec cette deuxième étoile. Deux étoiles. Et d'ailleurs, depuis ce matin, je peux vous dire qu'il y a du monde devant les boutiques du Paris Saint-Germain pour le maillot avec les deux étoiles. Certains employés des boutiques sont arrivés très tôt ce matin pour remplir les rayons. Et puis voilà, ça va partir comme des petits pains. Bonjour Benjamin.
1: Bonjour Christopher, ça va bien?
0: Bah, en pleine forme. Il y a encore de la voix, Benjamin, ou pas?
1: Je vous cache pas qu'il y en a plus beaucoup là, à cette heure-ci.
0: Ouais, il faut prendre un petit café, je sais pas moi, une boisson chaude, ça passe. Hein. Du miel, ça c'est
1: un
0: pas mal.
1: Un petit sirop là, ça fera pas de mal.
0: Bon, ça a crié à quel moment hier soir, Benjamin? Pendant la séance des tirs au dernier, à quel moment?
1: Moi, ça a crié, mais tout le temps, parce qu'en fait, j'étais au Parc des Princes, j'ai eu la chance d'y être.
0: Ouais,
1: donc vraiment, dès le début, dès 15h.
0: Énorme. Les concerts étaient énormes, l'ambiance était énorme, et puis cette diffusion, alors pour celles et ceux qui n'étaient pas au parc, en fait, il y a quatre écrans, en fait, hein, c'est ça. Hein. Et donc...
1: Ouais, c'est ça, exactement.
0: Et donc voilà, c'est pas comme à la maison, c'est vraiment une ambiance incroyable, et puis contrairement au match au Parc des Princes de Ligue 1 au cours de la saison, là, c'est 48 000 supporters. Voilà, hein, il n'y a pas de place pour les autres. Donc forcément,
1: ah non, là, ils blindent le stade. Ah ouais, non, là, ils blindent le stade et il n'y a pas de décalage aussi, ça c'est important.
0: Ouais,
1: parce qu'en bar, des fois, en terrasse, il y a des décalages, on entend des autres crier.
0: Ah non,
1: là,
0: mais
1: il n'y en a pas.
0: Non, mais okay. ça, Benjamin, ça c'est insupportable. Tu regardes le match et puis t'as le voisin qui crie 15 secondes avant.
1: L'enfer.
0: Ça c'est insupportable. Bon, et
1: non,
0: après...
1: là, tout le monde était à la même enseigne.
0: Et après le parc, comment ça s'est passé? Comment s'est poursuivie la soirée, Benjamin?
1: La soirée s'est poursuivie. Déjà, pour sortir du stade, c'était très compliqué.
0: Ouais,
1: mais c'était dans une ambiance de folie. Il y avait des feux d'artifice de fou, des fumigènes rouges, des chants parisiens. C'était incroyable. Genre, vraiment, c'était fou. Après, je me suis baladé dans Paris et dans toutes les rues.
0: Partout.
1: Ça chantait, ça klaxonnait partout. C'était une ville, en fait.
0: Ah non, mais complètement. Et d'ailleurs, certains sont restés coincés à Paris parce que les transports, il n'y a plus de bus. Et après, les métros ont fermé à 2h. Et donc, tout au long de la nuit, 3-4 heures du matin, des supporters du PSG un peu partout en train de sur les Bélib en train de marcher. Donc c'était vraiment une sacrée ambiance hier soir. Le Parc des Princes qui remet ça aujourd'hui à partir de 19h30 pour les abonnés. Pas d'abonnement, Benjamin?
1: Non, moi j'étais juste venu là pour la finale. Ouais. Et puis j'ai un concert ce soir aussi.
0: Ça va être chaud encore ce soir et donc encore une grosse ambiance. Eh ben Benjamin, on était ravis de partager ce petit moment, un peu de miel pour la voix et puis on se repasse un petit coup de fil. Pour la troisième étoile, on remet ça. Tiens, on prend rendez-vous.
1: Avec grand plaisir. Hein,
0: on prend
1: Merci
0: rendez-vous
1: beaucoup.
0: pour mai 2027. Hein. Allez, bye bye.
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0: La guitare électrique de Francis Cabrel. Sarbacane, merci d'être avec nous. 10h35, l'infotrafic en temps réel. Ça roule bien en ce dimanche matin, moins de 10 km de ralentissement. Trois accidents tout de même à noter. A15 à hauteur d'Erani, dans le Val d'Oise, direction Pierrelaye. Un véhicule impliqué sur la voie de droite, sur la 86. C'est un peu plus important au niveau des coups de frein. Vous avez des ralentissements dans les deux sens sur la 86 à hauteur de Rony, puisqu'un accident s'est produit près de la sortie Fontenay-le-Peureux, hein, vous savez, en direction de Rony. Un véhicule impliqué sur la voie de droite, nous sommes dans le sens extérieur, mais des bouchons aussi, enfin des coups de frein, dans le sens intérieur également. Et puis sur la 4, hein, à hauteur de la porte de Bercy, attention, direction Ivry, un véhicule impliqué ainsi qu'un poids lourd dans une collision qui s'est produite sur la voie de droite.
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0: 01 42 30 10 10, bien sûr, si vous êtes témoin de perturbations et vous nous appelez, nous partageons vos infos. Et on partage avec vous aussi plein d'idées sorties avec, tiens, un bowling pour les tout petits dès 3 ans. Ça, c'est pas mal. C'est avec la team kidiclick.fr. On retrouve Emmanuel Covin juste après. Tennessee, c'est ici Paris-Île-de-France. Oh.

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0: 11h20 sur votre radio locale ici par Île-de-France. On est fiers de cette deuxième étoile. 01 42 30 10 10. Bien sûr, envoyez-nous vos messages vocaux via WhatsApp pour nous dire comment vous allez vivre cette journée de célébration. Bien entendu, nous, toute l'équipe est mobilisée à ici par Île-de-France avec Miguel de Rennes en direct entre 14h et 17h. Et c'est Pierre Clément également qui vous fera vivre cette journée et cet après-midi de célébration au Champ de Mars avec les joueurs du Paris Saint-Germain qui sont attendus à partir de 16h. Bonjour Emmanuel Covin, comme chaque dimanche, on ne change pas les habitudes en ce dimanche 31 mai. Trois idées sorties à faire avec les enfants, les petits-enfants. Bonjour Emmanuel.
2: Bonjour Christopher.
0: Et on commence avec une première idée sortie dans les Yvelines, une sortie qui bouge puisque ça se passe dans un complexe multi-loisirs.
2: Voilà, je vous invite à découvrir Ball Center Orgeval, près de Poissy. Alors, on peut y aller pour une partie de bowling en famille. C'est accessible dès 3 ans, avec des barrières automatisées qui vont se lever pour éviter de viser à côté quand c'est les petits bouts qui se mettent à jouer. Il y a aussi des toboggans en forme de dinosaures pour qu'ils puissent lancer et réussir des strikes comme les grands. On peut aussi y aller avec les plus grands, les ados, pour squatter la zone de jeu d'arcade géante qui s'appelle la tête dans les nuages. Ça, les ados adorent, hein. On a des simulateurs de conduite, des lancers de basket, des jeux de tir. On va avoir du mal à les déloger de cet endroit, d'ailleurs, je préfère prévenir. Et puis, un bon plan, c'est qu'il y a aussi un restaurant au sein de ce complexe qui s'appelle Les Enfants Terribles, avec une déco qui est vraiment terrible, elle aussi, avec des bêtises de gosses qui sont illustrées sur des tableaux géants. C'est vraiment très très sympa. Il faut savoir que si vous enchaînez resto et bowling derrière, vous avez une réduction sur le tarif global de votre sortie. Et c'est ouvert tout le week-end. Il faut savoir que la partie de bowling seule, elle est à 9€. Donc c'est accessible et sympa. Oui.
0: Parfait, très bien. Deuxième idée sortie, parlons de Holi. Holi, c'est la célébration de la fête indienne des couleurs et ça se passe au jardin d'acclimatation dans le 16e arrondissement.
2: Oui, ça va être vraiment très très sympa hein, puisque le parc se transforme aujourd'hui en kaléidoscope géant et toute la journée de 10h à 19h, vous allez pouvoir vibrer au rythme des danses Bollywood, des concerts, avec aussi un marché d'artisans avec des parfums d'épices. Il y aura aussi des stands de restauration parce que le voyage, ça passe aussi par la cuisine. Donc on est vraiment en immersion en Inde. Et le moment absolument magique qu'il faudra pas louper, c'est à 16h avec un spectaculaire lâcher de couleurs autour de la grande scène. Donc ça, les enfants vont franchement adorer. Ça va faire vraiment de l'effet sur eux. Et puis l'entrée sur cette célébration, elle est à 7€. Et c'est gratuit si vous avez le pass illimité pour le parc.
0: Super. Et on termine avec une dernière idée, là aussi, hein, tout à fait festive, à Antony, dans les Hauts-de-Seine.
2: Oui, voilà, on sent vraiment qu'on approche des vacances. Hein. Les villes proposent des festivals vraiment très très sympas. Et là, on a la campagne qui s'installe au parc Marc Sangnier pour le village Natura Vélo à Antony, dans les Hauts-de-Seine. Donc l'idée, c'est d'avoir vraiment un week-end autour du vélo. Les petits de 3 à 5 ans vont adorer s'éclater sur un parcours dédié aux Drésiennes. On peut aussi amener ses vélos pour une révision gratuite, ça c'est sympa aussi pour préparer les vélos avant les vacances. Mais on n'a pas que du vélo, on a aussi des ateliers créatifs, des spectacles de cirque, une ferme pédagogique pour aller voir les lamas et les chèvres. Et puis vous avez aussi des baptêmes à poney pour les enfants, donc très très sympa. C'est toute la journée jusqu'à 18h30, il y a aussi de quoi grignoter sur place et les activités sont gratuites.
0: Eh ben super, parfait, c'est noté, encore trois belles idées sorties à faire avec les enfants, les petits-enfants pour ce dimanche. Et puis, le week-end prochain, bien entendu, vous serez de retour avec de nouvelles suggestions. Belle journée à vous, Emmanuel.
2: Bonne journée.
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0: C'est un très bon dimanche à l'écoute d'ici par Île-de-France, votre radio locale avec M. Pokora. Tout de suite, et puis un bistrot qui a 100 ans qu'on a envie de partager avec vous, juste après cette belle chanson.
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0: Mille fois M. Pokora, c'est ici par Île-de-France, votre radio locale qui va partager avec vous dans un instant une belle adresse si vous souhaitez prendre un petit déjeuner, un bon déjeuner en tête-à-tête cet après-midi, un bistrot qui a une centaine d'années où tout est fait maison par un patron qui est également le cuisinier, le chef de cet établissement. C'est Thierry Boeuf qui va vous présenter cette belle adresse, mais d'abord l'infotrafic en temps réel, 10h48, avec actuellement une circulation qui est fluide hein, sur le réseau parisien, 10 km de ralentissement sur l'ensemble du réseau. Deux accidents néanmoins, attention, hein, si vous circulez sur l'A3 à hauteur de Romainville, vous avez deux véhicules impliqués dans une collision qui s'est produite sur la voie de droite, sur l'A3 direction Paris-Porte de Bagnolet, et puis sur l'A4 direction Marne-la-Vallée, à hauteur de la porte de Bercy, vous avez une collision, toujours pas dégagée, on en parlait tout à l'heure, entre un véhicule ainsi qu'un poids lourd. Sur la voie de droite, il y a quatre autres hautes voies hein, disponibles dans le secteur. Au niveau des transports, des travaux ce week-end. Attention, ne soyez pas surpris, ligne B du RER, des travaux et le trafic qui est interrompu entre Aulnay-sous-Bois et Mitry-Clay. Des bus de remplacement ont été mis en place.
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0: 01 42 30 10 10 si vous êtes témoin d'autres perturbations. Et à 10h48, bonjour Thierry Boeuf, et coup de projecteur sur cette adresse, ce bel établissement parisien que vous nous présentez aujourd'hui.
2: Et le cocktail américain, c'est quoi ?
3: C'est un coquelet grillé avec une sauce américaine, tomate, échalote, une pointe de cognac, du vin blanc. C'est un peu relevé.
4: Un déca,
5: pâté, jambon, c'est du cornet, gruyère, chantal, rosbif, jambon de pays.
6: Eh ben, tout ça, ça valait dans la blanquette.
3: Bon appétit.
7: Encore une institution au top 10 des bistrots parisiens, le Bistrot des Halles au 15 de la rue du même nom, bien tenu par un gaillard vendéen qui régale les heureux assidus de l'adresse. Vincent Limousin n'est pas simplement un patron de bistrot, c'est aussi un cuisinier important pour bien faire tourner cette belle affaire.
8: Ah, tout à fait, dans un bistrot où il y a de la cuisine, parce qu'il y a des bistrots où il n'y a pas de cuisine, mais dans un bistrot où il y a de la cuisine, c'est très important. Et bah, c'est ce qui fait aujourd'hui ma force et le charme de ce Bistrot des Halles, c'est que bon ben voilà, on peut pas me la faire en cuisine quoi. 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toute la journée, on peut boire un petit coup de blanc à 11h le matin et l'après-midi se rafraîchir également avec un bon petit verre de chitry par exemple, un peu léger, un pinot noir et chez mon ami Colbois. Donc voilà, c'est le Bistrot des Halles, c'est comme dirait mon ami Édouard Baird, rien n'est foutu, tout continue.
7: Vous l'avez compris, au Bistrot des Halles, plus de 100 ans au compteur, la vérité est au fond de la marmite et des cocottes. Une cuisine de bistrot précise, enchantée, gourmande, des vins de proprio pour étancher les larges soifs et des potes au comptoir, comme Édouard Baird qui, lors de la remise de la bouteille d'or au Bistrot des Halles en 2022, prix ô combien prestigieux, s'est défendu d'un discours en dentelle, aérien et fluide, dont le comédien a le secret.
9: Allez au Bistrot des Halles de Vincent et son équipe, c'est aller à la amitié pas forcée, au plaisir des verres qui s'entrechoquent, des poignées de main, au plaisir des conversations pour rien, du temps, de ce qu'on pense, du rugby beaucoup, du rugby pas mal, du rugby surtout. 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Super.
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0: Et ben voilà,
7: une
0: une belle adresse, 100% parisienne. Merci beaucoup à Thierry Boeuf pour cette belle découverte qui peut être testée, pourquoi pas, durant ce week-end. Merci d'avoir choisi votre radio locale d'ici Paris de France. Actu locale, musique et surtout de la bonne humeur tout au long de la journée. Et pour la musique, c'est avec Pascal Obispo. Tout de suite, bon week-end.

0: tout au monde. Pascal Obispo, c'est ici par Île-de-France. 01 42 30 10 10. Vous nous appelez pour jouer au Grand Paris Express avec 100 euros de carburant que vous offre votre radio locale aujourd'hui.
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0: My World, The Communard, avec la voix bien sûr de Jimmy Somerville, vous l'avez reconnu. Soyez les bienvenus, bonne fête aux mamans. Aujourd'hui, on se dimanche 31 mai, vous écoutez votre radio locale, ici Paris de France.
1: Ils l'ont fait. Le Paris Saint-Germain remporte sa deuxième Ligue des Champions. 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
0: Et on est fiers du Paris Saint-Germain, bravo, bravo aux joueurs. 11h. Lecture en français dans le monde avec vous, Valentine Notes.
2: La fête commence à partir de 14h face à la Tour Eiffel pour célébrer ce deuxième titre du Paris Saint-Germain en Ligue des Champions de foot. Une victoire hier soir au tir au but face aux Anglais d'Arsenal. 100 000 supporters sont attendus ce dimanche pour assister à la parade des footballeurs jusque sur le Champ de Mars et la présentation du trophée avant le passage du Paris Saint-Germain à l'Élysée, puis au Parc des Princes ce soir. Alors certains ont le sourire, d'autres sont en colère, témoigne le représentant de l'UMI en Ile-de-France. France, l'Union des métiers et des industries de l'hôtellerie, des magasins, des restaurants, des boulangeries notamment ont été pillés, raconte Alexandre Bernard à Paris, où une voiture a également fini sa course dans la terrasse d'un restaurant. Plus de 400 interpellations au total dans toute la France. Un investissement spectaculaire, 75 milliards d'euros pour construire dans le nord de la France des data centers, des serveurs informatiques dédiés à l'intelligence artificielle. Le japonais SoftBank choisit la France et le Nord pour sa production d'électricité particulièrement abondante, décarbonée à 95% et indispensable à ses serveurs. La France fume moins, c'est la bonne nouvelle de cette journée mondiale sans tabac. Moins d'un adulte sur cinq désormais s'allume une cigarette chaque jour, selon l'Observatoire des drogues et des tendances addictives, le plus faible niveau enregistré depuis les années 2000. La fin de l'aventure Roland-Garros pour Moïse Kouamé, révélation du tennis français sur ce tournoi. Le joueur de 17 ans a été éliminé hier soir au troisième tour. Reste une seule tricolore en lice, Diane Paris. Elle jouera demain les premiers huitièmes de finale d'un tournoi du Grand Chelem de sa carrière. Un Français en finale de la NBA, le prestigieux championnat américain de basketball. Victor Wembanyama s'est qualifié cette nuit avec son équipe des Spurs de San Antonio face aux favoris d'Oklahoma City. Nommé meilleur joueur de cette soirée, il disputera donc la finale début juin face aux Knicks de New York. Et puis n'oubliez pas d'appeler votre maman ce dimanche, c'est la fête des mères.
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0: Et mieux que lui passer un petit coup de fil, Valentine, autant aller voir maman. Et puis, aujourd'hui, c'est pas maman qui cuisine, on cuisine pour sa maman. Voilà, pour le déjeuner, là, ce midi, voilà, on accueille maman, on l'invite, et puis elle s'assoit pour une fois, puisque tout au long de l'année, c'est souvent maman qui fait à manger. Donc voilà, pour la fête des mères, on s'occupe chacun de sa maman. 11h02, vous écoutez votre radio locale ici par Île-de-France. Un petit coup d'œil sur le temps, justement, de ce dimanche, avec un temps sec, des éclaircies, quelques nuages, c'est vrai, le ciel un peu plus nuageux aujourd'hui et les températures sont beaucoup plus respirables avec une moyenne de 20 degrés en cette fin de matinée, entre 22 et 25 dans l'après-midi. Voilà, donc la vague de chaleur, c'est terminé, je vous rassure, et ça va faire du bien en tout cas. Au niveau des routes, voyons voir comment ça se passe. À 11h02, nous avons 8 km de ralentissement, ça n'évolue pas. Deux accidents en cours sur l'A3, hauteur de Romainville, à direction Paris, deux véhicules impliqués sur la voie de droite. Dans le secteur, on a 4 voies, donc il reste encore 3 voies. Et puis sur l'A4, on en parlait tout à l'heure, à hauteur de la porte de Bercy, direction Ivry. Un véhicule impliqué ainsi qu'un poids lourd sur la voie de droite également. Attention, ça peut toujours surprendre. C'est pour ça que je vous donne l'info. Concernant les transports, des travaux sur la ligne 12 du métro. Des bus de remplacement ont été mis en place entre porte de Versailles et mairie d'ici. Et sur la ligne C du RER, trafic interrompu. Ce week-end, entre Pont-de-Rungis, aéroport d'Orly et Massy-Palaiseau, là encore, des bus ont été mis en place.
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0: Et pour la musique, voici Véronique Sanson sur votre radio locale. Bon week-end.

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1: J'espère que tout va bien ce dimanche, mais comment ne pas aller bien ce dimanche 31 mai avec cette deuxième étoile du Paris Saint-Germain. Une finale qui a été stressante hier. Je pense que, comme moi, vous l'avez vécu vraiment minute par minute avec ses montées, ses descentes, ce premier but d'Arsenal qui est arrivé très vite dès la 6ème minute, et puis cette séance de tirs au but suffocante et qui pour beaucoup a été très très très compliquée à vivre. Et puis après la délivrance, et puis à la fête hier soir dans Paris, à Budapest également. Dispositif spécial aujourd'hui sur votre radio locale d'ici Paris Île-de-France pour vivre la journée de célébration. Ça se passera du côté du Champ de Mars avec beaucoup d'animation. Les joueurs du PSG sont attendus aux alentours de 16h et il va y avoir beaucoup, beaucoup de monde au Champ de Mars. Si vous souhaitez y aller, tiens, je vais vous donner toutes les infos parce qu'il y a des stations de métro qui sont fermées forcément autour du Champ de Mars à partir de midi. École militaire Tour-Maubourg et Saint-François-Xavier, tout ça, c'est fermé. Et donc, pour vous rendre au Champ de Mars, le conseil, c'est la ligne C du RER, par exemple, Champ de Mars, Tour Eiffel. Bir Hakeim, la ligne 6, ça, c'est bon. Trocadéro aussi, ligne 6 et 9. Après, vous marchez un petit peu, forcément, pour rejoindre cette belle zone du Champ de Mars. 90 000 spectateurs supporters du PSG attendus. Et deux accès, en fait, pour accéder donc au Champ de Mars. Place Joffre et rue de Belgrade. Depuis l'avenue de la Bourdonnais et puis place Joffre et avenue du Général Détry depuis l'avenue de Suffren. Voilà, donc vous avez toutes les infos. Si vous souhaitez y aller, il y aura même des petits points de distribution d'eau également pour se rafraîchir, bien sûr, même s'il fait moins chaud aujourd'hui. Bonjour Christophe.
2: Bonjour Christopher.
1: Rebonjour du moins, parce que hier on a passé un petit moment ensemble, trois quarts d'heure au Grand Paris Express. Vous avez fait un super parcours et surtout on s'est dit, voilà, on attendait la finale hier. Eh ben, on l'a vécu, cette finale, Christophe.
2: Eh oui, on l'a eu. C'était un peu stressant, quand même.
1: Ah oui,
2: ils ont marqué très rapidement sur un contre, un peu de chance, quand même, on va dire les choses. Et après, ils ont refusé de jouer. Donc, il y avait vraiment un mur anglais.
1: On le savait. Alors rappelons, Christophe, que vous habitez en Eure-et-Loire et que vous avez suivi cette finale avec la famille, je crois.
2: Les amis à la maison.
1: Et les pizzas, ouais. On avait dit.
2: Exactement.
1: Il y avait quoi? Pizza Rennes, quatre fromages.
2: Il y avait quoi? Quatre fromages, Rennes, il y avait tout. Il y avait tout.
1: Non mais forcément, parce que pour vivre une finale aussi stressante, je vous le disais, il faut au moins quelques pizzas pour que ça puisse passer. Christophe, vous avez 9 points, vous avez fait un super parcours hier, et vu qu'on a terminé l'heure ensemble, on poursuit en ce dimanche, bien sûr, ce Grand Paris Express, avec à gagner pour le plus gros score du week-end, 100 € de carburant, et puis le ticket validé, il n'y a pas de ticket validé, c'est les 100 € de carburant pour le plus gros gagnant donc du week-end. Christophe, écoutez, on va repartir pour la suite du Grand Paris Express avec une question, à chaque fois une question, 3 propositions, 5 secondes pour répondre, vous connaissez le principe.
2: Oui.
1: Nous sommes le 31 mai, et c'est un 31 mai en 1987 que le parc du Futuroscope a ouvert ses portes. Et pour aller au Futuroscope, il y a l'autoroute, bien sûr, la 10, mais il y a aussi le train. Et d'ailleurs, depuis quelle gare parisienne peut-on prendre le TGV pour se rendre au Futuroscope de Poitiers, Christophe? Est-ce la gare Montparnasse, la gare d'Austerlitz ou la gare Saint-Lazare?
2: La gare Montparnasse.
1: Vous me répondez la gare Montparnasse, et c'est une bonne réponse, effectivement. Alors, j'ai pas le temps, Paris-Poitiers, ça doit être 1h30, 1h45 à tout casser, franchement, ça doit aller assez vite. Et ça permet donc, je crois même qu'il y a une gare TGV directement au Futuroscope,
2: oui,
1: ce qui permet se rendre vraiment dans les meilleures conditions dans ce parc du Futuroscope qui fait donc aujourd'hui son anniversaire. 10 points, pas mal, Christophe. On s'écoute un petit morceau et puis on continue. Qu'est-ce que j'ai sous la main? Moi, j'ai un petit Bruno Mars. Ça vous dit, Bruno Mars?
2: Très bien.
1: En plus, il sera en concert d'ailleurs bientôt au Stade de France, le jour de la fête de la musique, le 21 juin. On se l'écoute tout de suite et puis on continue avec une nouvelle question, Christophe. À tout de suite.

0: Ici Paris Île-de-France, c'est votre radio locale, 11h15, c'est le Grand Paris Express.
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0: Avec Christophe qui joue avec nous, Christophe qui a vécu, comme tous les supporters du Paris Saint-Germain, la finale PSG-Arsenal. D'ailleurs, allez faire un petit tour sur notre compte Instagram parce qu'il y a plein de vidéos de cette finale, de ce moment, de cette date du 30 mai qui restera gravée à tout jamais. Je vous rappelle que seul un club avant le Paris Saint-Germain avait fait le back-to-back, c'est-à-dire gagner deux fois de suite la Ligue des Champions, c'était le Real Madrid. Et donc nous sommes le deuxième club en Europe à réaliser une telle performance. Compte Instagram d'ici Paris Île-de-France, allez faire un petit tour. Et puis la page YouTube d'ici Paris Île-de-France 100% PSG, plus de 14 000 abonnés, hein. Ça explose, hein. Donc si vous n'avez pas encore cliqué pour vous abonner, allez faire un petit tour. Vous avez tous les contenus vidéo, tous les podcasts La Tribune, et puis bien sûr tous les matchs en intégralité, hein. D'ailleurs hier vous aviez aussi Pia Clément aussi qui vous a proposé du live YouTube. Pia Clément que vous retrouverez d'ailleurs cet après-midi dans le cadre du dispositif exceptionnel que nous vous proposons aujourd'hui en ce dimanche, jour de la célébration de cette deuxième victoire en Ligue des Champions pour le Paris Saint-Germain. 11h15, Christophe continue ce Grand Paris Express avec nous. Le plus gros score du week-end remportera 100 euros de carburant aujourd'hui en ce dimanche. Christophe, vous avez 10 points. Et lorsqu'on arrive à 10 points, Christophe, on arrive à un moment particulier du Grand Paris Express, puisque toutes les questions que je vous poserai maintenant n'auront plus de propositions. On monte le niveau, on monte le level.
2: Waouh.
0: Ah bah oui, on monte le level. En même temps, vous êtes
2: normal.
0: Vous êtes un très très grand champion, hein. On y va pour une 11e question, pour peut-être un 11e point, Christophe.
2: Ok, on y va.
0: Voilà, on sent que maintenant, Christophe, il commence à prendre son temps maintenant. On s'écoutait Bruno Mars à l'instant avec cette belle chanson, The Lazy Song. Question, I Just Might, pas The Lazy Song, c'est une autre chanson. Question toute simple, Christophe. Dans quelle ville est né Bruno Mars? Vous avez 5 secondes, c'est parti.
2: New York. À tout hasard.
0: Ce n'est pas New York. Par contre, vous êtes dans le bon pays. Ça, c'est déjà une bonne chose, hein.
2: Ouais, donc,
0: parce qu'il est États-Unis, effectivement. Il est né à Hawaï. C'est un peu plus tropical, c'est un peu plus ensoleillé que New York. Et à Honolulu, plus précisément pour la ville. D'ailleurs, ça fait rêver Hawaï, hein. Franchement.
2: Ouais.
0: C'est le genre de ville dans une vie, hein. Franchement, si on a l'occasion d'y aller, ça fait rêver. 10 points pour vous, Christophe. Bravo. Vous êtes en tête du classement. Il est 11h17. Le plus gros score du week-end remportera 100 euros de carburant. C'est bien parti pour vous. Mais rien n'est fait. Attendons de voir. Christophe, merci en tout cas d'avoir joué avec nous en ce week-end, puisque depuis hier, on joue ensemble. Le programme de la journée, Christophe, c'est quoi?
2: Bah, on va regarder les célébrations à la maison, tranquille, en famille encore.
0: Bien sûr. Voilà, et puis, restez connectés.
2: Toute la journée, quoi.
0: Restez connectés à votre radio. Miguel de Rennes sera en direct entre 14h et 17h, tout au long de l'après-midi, avec les reporters ici par Île-de-France, la moto ici par Île-de-France. Vous saurez tout, hein. Dès que les joueurs parisiens vont poser leurs pieds à Paris, on va suivre tout ça en direct, tous ensemble. Merci Christophe d'avoir joué avec nous. Et quelle est votre radio locale parisienne préférée? C'est
2: ici Paris Île-de-France, bien sûr.
0: Ne changez rien, bon week-end.
2: Non,
0: voici
2: bien sûr.
0: Jackie.
2: Allez,
0: Quartz,
2: merci.
0: Bye bye. Voici Jackie Quartz. Et puis le standard est ouvert, 01 42 30 10 10. C'est Dylan d'ailleurs qui répond aujourd'hui. Il vous accueille et puis après on joue ensemble avec des questions d'actu, des questions sur le PSG, des questions de Géo. Bref, il y en a pour tout le monde. Bon week-end à l'écoute d'ici Paris Île-de-France.

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0: Voici Paris de France, votre radio locale mise au point. Jackie Quartz, c'est jusqu'à midi, c'est le Grand Paris Express avec des questions, des réponses. J'attends forcément de bonnes réponses, hein. C'est quand même mieux pour faire le maximum de points. 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Bonjour Clarisse.
1: Oui, bonjour.
0: Bienvenue à vous Clarisse, comment allez-vous en ce dimanche ?
1: Eh bien, fraîchement, donc c'est parfait.
0: Ah oui, ça y est, on arrête les fortes chaleurs de la semaine, on revient à des températures tout à fait normales. Chez vous, là, il fait combien ? Vous habitez où, Clarisse ?
1: J'habite à Fublaine, dans le 77, il fait 16 degrés. Je pense que ça va aller jusqu'à 20, 22, mais ça sera parfait.
0: C'est ça, c'est ce qui est prévu, hein, pas plus de 23, 24 aujourd'hui en ce dimanche. Clarisse, restez au frais. Hein, on se fait un petit point trafic et puis je vous pose votre première question dans un instant sur votre radio locale ici par Île-de-France qui vous accompagne sur les routes de la région à 11h23 avec actuellement 6 km de ralentissement. Ça roule bien depuis ce matin, hein, mais il y a des petites perturbations qui peuvent toujours provoquer des petits coups de frein, notamment sur la 3 à hauteur de Romainville. Direction Paris sur la 3, deux véhicules impliqués dans une collision qui provoque des coups de frein sur la voie de droite. Soyez prudents. Au niveau des transports en commun, nous avons des travaux sur la ligne B du RER. Attention, le trafic est interrompu entre Aulnay et Mitry-Clay. Des bus de remplacement ont été mis en place. Et sur la ligne 12 du métro également. C'est la ligne qui est verte, hein, puisque vous savez, chaque couleur, hein, chaque ligne a une couleur. Et la 12, c'est vert, hein, vert foncé. Donc, le trafic est interrompu entre la porte de Versailles et Mérite. D'ici, durant toute la journée, des bus de remplacement ont été mis en place.
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0: Allez, Clarisse, on retrousse ses manches à 11h24. Vous êtes dans le salon, la cuisine. Où êtes-vous, Clarisse, à la maison ?
1: Dans le salon, oui.
0: C'est la pièce parfaite pour jouer au Grand Paris Express. En général, quand on est dans le salon, dans le sofa, le canapé, ça se passe bien. Voilà, hein,
1: donc
0: restez bien installés. Voici une première question. À chaque fois, 3 propositions, 5 secondes pour répondre. Ça vous va, Clarisse ?
1: Ça me va.
0: Allons-y avec une question concernant quand même l'événement de ce dimanche 31 mai. C'est bien sûr cette Ligue des Champions qu'a remporté le Paris Saint-Germain hier. Vous étiez devant la télé, Clarisse, hier ou pas du tout ?
1: Pas vraiment. J'écoutais d'une oreille, mais non.
0: Avec une oreille, c'est très bien, parce qu'en général, la seconde entend les voisins qui hurlent, en général, avec le décalage, et donc, on peut largement suivre le match avec une oreille. Donc, ça va. D'ailleurs, chez vous, ça a beaucoup suivi, hein, j'imagine. Hein, autour de vous, les voisins. Autour de vous, les voisins.
1: Oui.
0: Ah, ouais, beaucoup de supporters, bien sûr, en Seine-et-Marne. Bon, alors, cette Ligue des Champions, vous voyez à quoi elle ressemble ? La coupe aux grandes oreilles, le grand trophée, vous l'avez vu en photo ?
1: Oui.
0: Eh bien, la question est la suivante, Clarisse. Combien mesure ce trophée de la Ligue des Champions ? Est-ce qu'il mesure 63 cm, 73 cm ou 83 cm ?
1: Alors, je pense 73 cm.
0: Vous pensez 73 cm et vous pensez bien. Et plus précisément, c'est 73,5 cm. Voilà, pour ce beau trophée en argent massif. Alors, pour l'histoire, je ne sais pas si vous le savez, Clarisse, mais la Ligue des Champions qu'a soulevé les joueurs du PSG hier à Budapest, ce trophée, en réalité, n'est pas le trophée qui arrivera à Paris, parce que ce trophée appartient à l'UEFA. Et donc, c'est une réplique que le Paris Saint-Germain aura, mais elle est tout à fait jolie, hein, c'est pas le problème. Mais c'est une réplique parce que l'UEFA conserve en fait le trophée originel et seuls quelques clubs ont réussi à obtenir le vrai trophée, mais pour cela il faut gagner plusieurs Ligue des Champions, ce qui est bien parti pour le Paris Saint-Germain puisque nous en avons maintenant 2. Clarisse, 1 point. Une autre question concernant, tiens, un anniversaire d'un grand acteur américain que vous connaissez. Il s'appelle Clint Eastwood. Il fête aujourd'hui ses 96 ans. Bon anniversaire à lui. Et Clint Eastwood est bien sûr connu pour sa longue, longue filmographie dans laquelle, à un moment, il a joué dans 5 films le rôle d'un inspecteur célèbre. Lequel ? Est-ce que c'était l'inspecteur Foulet, l'inspecteur Harry ou l'inspecteur Columbo ?
1: L'inspecteur Harry.
0: Et on parle pas du panier, hein, bien sûr. C'est effectivement l'inspecteur Harry. 5 films, hein. Ça a été une longue série. Ça a commencé à la fin des années 60. Et c'est vrai que quand on pense à Clint Eastwood, on pense à l'inspecteur Harry. L'inspecteur Follet, c'est bien sûr Axel Follet, interprété par Eddie Murphy dans Le Flic de Beverly Hills. Et puis l'inspecteur Columbo, c'est un petit piège, puisqu'en réalité, Columbo, interprété par Peter Falk, n'était pas inspecteur, mais lieutenant. Ma femme. J'adore cette série qui passe toujours d'ailleurs à la télé, j'adore Columbo. 2 points pour vous Clarisse, et on continue avec une troisième question juste après Monsieur Robbie Williams, le chanteur anglais. Je sais pas si c'est un supporter d'Arsenal, mais bon, si c'est le cas, il doit pleurer aujourd'hui, Robbie Williams, hein, il doit pas être content. On l'écoute avec Angels tout de suite sur votre radio locale ici par Île-de-France. C'est quand même l'un de ses plus grands succès qui est sorti en 1997.

0: la Robbie Williams sur votre radio locale d'ici Paris de France, 11h30. Avant de poser une troisième question à Clarisse qui joue avec nous au Grand Paris Express, votre grand jeu de fin de matinée sur votre radio locale, un nouveau point infotrafic bien sûr pour vous aider à circuler, 15 km de ralentissement sur le réseau et ça bouchonne actuellement sur la 3 à partir de Noisy-le-Sec. Vous avez des bouchons en direction de la porte de Bagnolet, en cause un accident qui s'est produit à hauteur de Romainville. Je vous le rappelle, deux véhicules impliqués sur la voie de droite. Vous avez trois autres voies dispo dans le secteur, mais forcément une collision, ça provoque des ralentissements et c'est le cas sur l'A3 actuellement. Et puis quelques véhicules en panne, attention, ça peut toujours surprendre, notamment sur l'A86 à hauteur de Vélizy. Un véhicule en panne en direction de Châtenay-Malabry, dans le sens intérieur. Soyez prudents, 01 42 30 10 10, si vous êtes témoin d'autres perturbations, ou envoyez-nous un message vocal bien sûr via WhatsApp aussi, c'est hyper pratique.
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0: Deux points pour Clarisse qui joue avec nous depuis la Seine-et-Marne. Je vous rappelle que le Christophe a 10 points en tête du classement. 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Allons-y Clarisse pour une troisième question avec l'actrice Sandrine Bonner que vous connaissez. Elle fait aujourd'hui ses 59 ans. Bon anniversaire à elle. Et la question est la suivante. Quand on fête son anniversaire le 31 mai, comme Sandrine Bonner, est-on Sagittaire, Verseau ou Gémeaux? Clarisse, vous avez 5 secondes.
2: Alors, on est Gémeaux.
0: Vous me répondez Gémeaux.
2: Oui.
0: J'ai l'impression que l'horoscope, c'est votre truc. Hein.
2: Pas spécialement, mais j'ai quand même pas mal de Gémeaux autour de moi.
0: Ah, donc. Alors, qui est Gémeaux dans la famille?
2: Alors, j'avais maman.
0: D'accord.
2: Et j'ai une très grande amie qui est Gémeaux, donc là...
0: Eh ben voilà. Les Gémeaux sont nés entre le 21 mai et le 20 juin, donc c'est une bonne réponse. Les Verseaux, c'est 21 janvier, 18 février. Et les Sagittaires, le meilleur signe bien sûr du monde, entre le 22 novembre et le 21 décembre. Vous l'aurez compris, je suis Sagittaire. 3 points pour vous Clarisse. Et vous, vous êtes quoi d'ailleurs Clarisse?
2: Vierge.
0: Ah ça c'est pas mal ça.
2: Oui,
0: on dit des vierges que vous êtes dans la bonté, vous êtes dans la douceur, hein, c'est ça, hein, Clarisse. Vous pensez aux autres. Voilà.
2: Toujours.
0: Ah non, mais je sais, j'ai des vierges aussi autour de moi. 3 points pour vous, qu'est-ce qu'on a sous la main? Un Michel Polnareff. Ça fait longtemps qu'on n'a pas écouté Michel Polnareff, hein. Qu'en pensez-vous, Clarisse?
2: Ah, j'adore.
0: Et.
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0: Et c'est le célèbre « On ira tous au paradis » qu'on s'écoute maintenant en ce dimanche. Et puis, une quatrième question pour vous, Clarisse, à suivre dans un instant, dans 3 minutes, sur votre radio locale ici, Paris Île-de-France. Il est 11h35, bon week-end.

0: sur votre radio locale ici Paris de France, la radio des supporters du PSG. C'était Michel Polnareff. Hein.
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0: Journée spéciale aujourd'hui, nous vous faisons vivre la journée de célébration de la Ligue des Champions qui a remporté le Paris Saint-Germain hier soir face à Arsenal. Les joueurs du PSG arriveront au Champ de Mars, puisque ça se passera au Champ de Mars. 90 000 supporters du PSG qui sont attendus sur le Champ de Mars cet après-midi. Les joueurs du PSG arriveront aux alentours de 16h. Ils vont passer au cœur de la foule avec le trophée, cette belle coupe aux grandes oreilles. Il y aura du monde, il y aura de l'ambiance, ça va être top top avec la Tour Eiffel derrière. Vraiment, les images vont faire le tour du monde. Et puis après, les joueurs du PSG seront reçus à l'Elysée par le président de la République à partir de 18h. Et puis 19h30, le rendez-vous au Parc des Princes avec tous les abonnés du PSG pour poursuivre la fête. Et nous, à ICI Paris-Île-de-France, bien sûr, dispositif spécial. Miguel de Rennes en direct entre 14h et 17h. Et entre 17h et 20h, c'est Pia Clément qui vous fera vivre cette belle journée avec tous les reporters ICI Paris-Île-de-France. Qui suivront bien sûr les joueurs depuis la moto ICI Paris-Île-de-France. Clarisse, 3 points pour vous dans ce Grand Paris Express. On joue ensemble jusqu'à midi bien sûr, comme tous les jours sur votre radio locale. Pour le grand champion du week-end, c'est 100 euros de carburant que vous offre votre radio locale. Pour l'instant, Christophe est en tête du classement avec 10 points. Et vous Clarisse, vous avez 3 points et votre parcours se poursuit avec une quatrième question tout de suite. Concernant bien sûr cette Ligue des Champions qu'a remporté le PSG hier soir à l'issue d'une finale face à Arsenal. Hier c'était la première finale pour le PSG en Ligue des Champions, la deuxième finale que disputait le Paris Saint-Germain ou la troisième finale que disputait le Paris Saint-Germain en Ligue des Champions. Clarisse, vous avez 5 secondes.
2: Alors là, la deuxième finale.
0: Vous me répondez la deuxième finale. Et là, ce n'est pas la bonne réponse, c'était le piège. Parce que certes, c'est notre deuxième Ligue des Champions, deuxième étoile que nous avons remportée hier soir. La précédente, la première étoile, c'était bien sûr en 2025. Mais c'est la troisième finale de Ligue des Champions que joue le PSG, puisque nous avons disputé la finale en 2020. Finale perdue face au Bayern Munich. Et c'était donc la troisième finale de Ligue des Champions que disputait le Paris Saint-Germain. Hier soir, troisième finale en 6 ans, ce qui est là aussi une très très très belle performance. Mais le back-to-back, c'est comme ça qu'on appelle ça, gagner 2 fois la Ligue des Champions d'affilée, ça c'est vraiment une superbe performance. Clarisse, votre parcours s'arrête à 3 points, trop peu bien sûr pour dépasser Christophe, mais on a passé un super moment ensemble. C'est quoi la suite, là, le programme pour votre dimanche, Clarisse?
2: Eh bien, déjeuner en famille.
0: Bien sûr. Et qui cuisine aujourd'hui?
2: Oh, ça va être barbecue, alors ça devra aller.
0: Ah oui, donc tout le monde s'y met. C'est ce qui est bien avec le barbecue.
2: Voilà, voilà. Exactement.
0: Tout le monde
2: exactement.
0: S'y met. Et vous savez quoi? Ceux qui ne font pas le déplacement devant le barbecue n'ont pas le droit en merguez. Voilà, c'est comme ça. Moi, quand je fais un barbecue, c'est comme ça. Soit on donne un coup de main, soit il n'y a pas de merguez.
2: C'est vrai.
0: Bon bah écoutez, profitez-en bien Clarisse, un bon dimanche à vous et puis à très bientôt sur l'antenne d'ICI Paris de France.
2: Beaucoup,
0: vous pouvez jouer quand vous le souhaitez. Au revoir. 01 42 30 10 10, vous nous appelez maintenant pour jouer avec nous au Grand Paris Express. C'est 100 euros de carburant à gagner aujourd'hui.
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0: Très belle chanson de Louane, bien sûr à l'occasion de la fête des mamans aujourd'hui en ce dimanche 31 mai. De gros bisous à toutes les mamans qui nous écoutent bien sûr aujourd'hui. Profitez de cette journée pour rendre visite à votre maman, passer un petit moment cuisiné pour votre maman, faire un beau gâteau. Même si vous n'êtes pas un grand pâtissier, c'est pas grave. Hein. C'est le geste qui compte. Hein. C'est beau, hein, j'adore cette phrase. 11h46, vous écoutez votre radio locale ici par Île-de-France qui vous accompagne sur les routes de la région. 33 km de ralentissement. Ça y est, tous les accidents ont été dégagés, donc ça c'est bon. Ça coince toujours un petit peu encore sur la 3 en direction de la porte de la chapelle à hauteur de Noisy-le-Sec, mais ça va rentrer dans l'ordre puisque l'accident a été dégagé au niveau des transports. Ligne C du RER, vous avez des travaux jusqu'à 17h, trafic interrompu entre Saint-Martin-des-Tempes et Juvisy et entre Dourdan-la-Forêt et Juvisy. Des bus de remplacement ont été mis en place et concernant la ligne C, c'est le bon plan hein, pour vous rendre au Champ de Mars cet après-midi pour la journée de célébration pour le Paris Saint-Germain. Vous avez l'arrêt Champ de Mars Tour Eiffel. Après, vous marchez un petit peu, c'est juste à côté. Il y en a pour 5 minutes. 01 42 30 10 10. Si vous êtes témoin de perturbation, vous nous appelez et nous partageons vos infos. Le Grand Paris Express jusqu'à midi, bien sûr, avec Olivier qui joue avec nous à maintenant. Olivier, troisième candidat pour ce dimanche. Bonjour Olivier.
1: Bonjour. Oh, allô ?
0: Oui, j'avais un petit souci de micro, Olivier. Hein. Vous savez, parfois la technique, parfois le micro peut bugger. Olivier, vous habitez Montrouge, dans les Hauts-de-Seine.
1: Ah, oui.
0: Charmante commune, oui, tout près de Paris. C'est pas mal là-bas. Hein. Moi, j'aime bien Montrouge. Hein.
1: Pour Paris, c'est pas mal, c'est vrai. Oui,
0: ouais, on a tout, on a la ligne 4, la 13 aussi, hein, Châtillon-Montrouge. Donc c'est bien, bien desservi.
1: Châtillon-Montrouge qui est pas très loin. Puis c'est pas très loin de la porte d'Orléans.
0: Bah oui.
1: Pour aller se promener, il y a le parc Montsouris qui est pas,
0: bien sûr,
1: qui est pas loin.
0: Ouais,
1: le parc de Sceaux aussi qui est pas loin, même à pied.
0: Et puis il y a un truc qui est pas mal aussi à Montrouge, c'est la mairie, Olivier. Elle est belle. Moi je suis un fan des mairies et c'est vrai que la mairie de Montrouge est très belle. Voilà.
1: Tout à fait. Voilà, tout à fait.
0: Notamment si vous voulez vous marier, par exemple, ça peut être pratique. Bon, Olivier, revenons au Grand Paris Express 11h48. Christophe est en tête du classement, bien sûr, avec 10 points, ça vous le savez. Clarisse a fait 3 points, voilà. Et vous êtes dans la rue, hein, Olivier, hein, ce matin.
1: Oui, là, j'étais au salon Natural et Bio à la porte de Versailles et du coup, j'ai décidé de rentrer à pied. Ça fait faire un peu de sport, ça fait marcher.
0: Vous avez bien raison, et en plus avec les températures qui ont diminué, c'est quand même beaucoup plus agréable. Tiens, bah justement, parlons nature, avec une première question pour vous, Olivier. Une question concernant la fête de la nature, c'est ce week-end. Et d'ailleurs, à Maison Lafitte, dans les Yvelines, y a pas mal d'animations dans le cadre de la fête de la nature et de la biodiversité, avec pas mal d'animations, notamment sur les berges hein, de la Seine, il y a pas mal de choses. Quelle ligne de RER, puisqu'on parlait transport, quelle ligne de RER dessert la ville de Maison Lafitte, Olivier? 3 propositions. Est-ce la ligne A du RER, la ligne B ou la ligne C? Vous avez 5 secondes.
1: Je dirais la ligne A plutôt.
0: Vous me répondez la ligne A? Ah, c'est une bonne réponse. Un point, effectivement, la ligne A qui dessert Maison Lafitte. Une seconde question concernant un événement sportif qui se déroule actuellement dans le 20e arrondissement de Paris. C'est une course solidaire, les 10 km du 9, qui est en cours ce matin. Alors bien sûr, pour les coureurs expérimentés, la distance à parcourir est de 10 km, vu que ça s'appelle les 10 km en même temps. Mais pour les familles, puisque c'est aussi un événement qui s'adresse aux familles, un parcours un peu plus petit est proposé. Est-ce un parcours d'1,5 km, de 2,5 km ou de 3,5 km, Olivier?
1: Oh, je dirais quand même de 3,5 km.
0: Vous me répondez 3,5 et ben non, c'est 1,5 km. Et vous savez pourquoi il ne fait qu'1,5 km? Parce que cet événement, les 10 km du 9, est ouvert aux enfants à partir de 5 ans. Et donc comme, et pour les runners, pour les handisports, enfin pour tout le monde, et comme c'est une course solidaire, ils ont fait un tout petit parcours d'1,5 km. Bon, faut les faire quand même. Hein. Et pour les familles, et puis les 10 km chronométrés pour les coureurs un peu plus entraînés, expérimentés. Olivier, il vous reste combien de kilomètres, vous, pour rentrer chez vous?
1: Oh, il doit me rester environ 2-3 kilomètres.
0: Ah oui, quand même. Bon, en même temps, c'est dimanche. Au niveau de la météo, on est pas mal. 22 degrés sur Montrouge, je regarde. Et puis, voilà, quelques éclaircies. Donc, on est très bien hein, pour une petite marche.
1: Tout à fait, tout à fait.
2: Super.
1: Et puis en écoutant France Bleu, parce que moi c'est resté France Bleu Paris, quand on a le mot France, il faut le garder.
2: Ah bah.
1: Et donc c'est toujours un plaisir.
2: Eh ben en tout cas merci pour votre
1: Paris, mais
2: mais je sais bien que vous savez. Mais vous êtes nostalgique de notre ancien nom, bien sûr. Et c'est vrai que voilà, on peut que vous remercier Olivier pour votre longue fidélité à Ici Paris Île-de-France, votre radio locale, la radio des supporters du PSG. Je vous ai même pas demandé, vous avez suivi la finale hier, Olivier?
1: Pas du tout.
2: Pas du tout, du tout.
1: J'ai suivi la victoire de Paris, mais de Diane Paris, puisque j'étais à Roland-Garros.
2: Ah, aussi, mais, bien sûr.
1: PSG, non, certainement pas.
2: Mais même à Roland-Garros, hein, il est dans le public, hein, ça a crié « Ici, c'est Paris » en plein match hier, bien sûr, parce
1: oui,
2: que...
1: Oui, je confirme, j'y étais, je confirme.
2: Voilà, preuve que cette finale de Ligue des Champions, partout, elle a fait du bruit. Olivier, merci pour votre fidélité, merci d'avoir joué avec nous, et puis à très bientôt sur l'antenne d'Ici Paris Île-de-France.
1: Merci, bonne journée, bon dimanche
2: bientôt,
1: à vous.
2: Et bonne marche, bon dimanche. Voici Stéphane Echer, déjeuner en paix. Et puis nous allons retrouver notre grand champion du jour, c'est Christophe avec 10 points qui a gagné aujourd'hui.

0: Stéphane Echer qui a sorti son 18e album l'automne dernier, l'album Poussière d'or. Quand est-ce qu'il revient à Paris? Ça fait un petit bout de temps qu'il n'a pas chanté à Paris, Stéphane Echer. Attendez, je regarde. Théâtre du Rond-Point pour le 30 septembre. Voilà, pour l'automne prochain, il reviendra à Paris dans le cadre de sa tournée. D'ailleurs, pas que pour une date, hein. Trois dates au Théâtre du Rond-Point, 30 septembre, 1er octobre et 2 octobre 2026. Christophe, midi moins 5, vous êtes notre grand champion du jour.
1: Ouais.
0: C'est quoi ce ouais, Christophe?
1: Merci beaucoup.
0: Ah
1: merci,
0: bah voilà,
1: merci,
0: c'est mieux, merci, quand même.
1: Merci.
0: Sinon, moi, j'enlève la musique. Hein. 10 points, Christophe, bien joué. 100 euros de carburant que vous offre votre radio locale d'ici Paris-de-France. Vous avez fait un très beau parcours depuis hier avec des questions 100% PSG hier. Rappelons que vous êtes un grand supporter du Paris Saint-Germain, ce qui vous a permis de faire pas mal de points hier. Et donc, voilà, bravo, Christophe. 100 euros de carburant. Vous me disiez hier que vous aviez une voiture au diesel, hein, c'est ça, hein.
1: Ouais, exactement.
0: Et ben voilà, voilà. Donc le prochain plan, c'est pour nous. On prépare tout ça, on s'occupe de tout. Ok, Christophe, belle
1: d'accord,
0: journée à vous.
1: Encore merci beaucoup.
0: Un très très bon week-end et puis à très bientôt sur l'antenne d'ici Paris-Île-de-France. Au revoir. Et c'est Willy Rovelli et son équipe qui vient déjeuner chez vous dans quelques instants, juste après Bill Medley et Jennifer Warnes, The Time of My Life.

0: Time of My Life. Ça sent bon les années 80. D'ailleurs, demain, 100% années 80 avec Eric Bastien. Ça sera entre 19h et 20h. Et là, on s'écoutait bien sûr Jennifer Warnes et Bill Medley.
1: Ils l'ont fait. Le Paris Saint-Germain remporte sa deuxième Ligue des Champions. 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
0: Bravo, joueurs du Paris Saint-Germain. Bienvenue à tous. Il est midi. Vous êtes bien sur la radio des supporters du Paris Saint-Germain. À midi, un nouveau journal. Bonjour Valentin Bertrand.
2: Bonjour Christopher, bonjour à tous.
0: Le sacre du Paris Saint-Germain émaillé par plus de violence que l'année dernière.
2: Un tiers d'interpellations en plus, c'est ce qu'indique ce midi le ministre de l'Intérieur, Laurent Nunez. Près de 500 arrestations en région parisienne et des forces de l'ordre prises à partie. À l'échelle nationale, 57 policiers et gendarmes sont blessés. Des blessés sans blessure grave. À Paris, c'est débordé. Ont surtout concerné les Champs-Élysées, le secteur autour de la porte de Saint-Cloud et le périphérique et le Trocadéro, explique le ministre.
3: La situation a été globalement sous contrôle. On a eu évidemment des débordements qui ont entraîné des troubles à l'ordre public, voire des violences urbaines, mais qui ont systématiquement été pris en compte par les forces de l'ordre. J'en profite pour remercier les forces de sécurité intérieure qui ont travaillé, donc les 22 000 policiers et gendarmes mobilisés, qui ont travaillé dans des conditions extrêmement difficiles, extrêmement compliquées, avec pour chaque intervention des prises à partie, beaucoup de jets de projectiles, beaucoup de tirs de mortier, dont on constate une augmentation assez significative. Je la ferai évidemment chiffrer, mais manifestement, il y a eu un usage accru de tirs de mortier contre les forces de sécurité intérieure lors des interventions. Et donc, je veux remercier les forces de sécurité intérieure.
2: Laurent Nunez qui a également écarté l'idée de ne plus organiser d'événements festifs sur les Champs-Élysées. Appel lancé notamment encore ce matin sur notre antenne par le premier adjoint à la maire du 8e arrondissement, Éric Challe. Le parquet de Paris indique lui qu'un motocycliste s'est tué la nuit dernière à proximité de la porte Maillot à Paris en percutant avec sa motocross plusieurs blocs de béton. Avec ce deuxième sacre d'affilée, le Paris Saint-Germain change de dimension. Ça, c'est pour le côté sportif et plus positif de cette soirée. Et même si la prestation livrée hier par les hommes de Luis Enrique n'était pas parfaite, cette deuxième étoile vient valider, selon l'entraîneur, le travail de fond entrepris par l'équipe.
4: Je suis très content. Je pense qu'on a mérité aujourd'hui. Aucun des équipes mérite de gagner cette match. Mais si j'ai analysé, si j'ai juste toute la saison et toutes les difficultés qu'on a eues dans la Champions League avec ce calendrier, je pense qu'on mérite clairement de gagner notre deuxième Champions League. On est très content et c'est le moment de faire la fête.
2: Faire la fête, c'est justement le programme du Paris Saint-Germain aujourd'hui. Les joueurs sont en route pour rentrer de Budapest à Paris car ils font désormais partie d'un cercle très fermé en Europe. Une deuxième étoile qui a encore plus de saveur pour les supporters que vous avez suivis hier soir, Emma Sarango.
5: Les refrains, on commence à les connaître. Ce sont les mêmes que l'an dernier. Mais il y a cette année une nouvelle expression.
6: Back to back.
7: Back to back, c'est magnifique.
6: Back to back, merci l'équipe.
5: Back to back, deux sacres d'affilée. Seuls 8 clubs l'ont fait avant le PSG.
7: De faire un back to back qui n'est pas arrivé depuis le Real de Zidane, enfin, vraiment, ça nous inscrit au 21e siècle comme un club historique.
5: Rare en Europe et inédit en France.
8: Il y avait Marseille qui faisait à jamais les premiers et tout. C'est bon, là maintenant on est à deux de toute façon, donc il ne peut plus rien dire.
5: Une deuxième étoile rendue d'autant plus savoureuse par le scénario du match et des tirs au but.
8: Penalty, ça a été incroyable. J'ai vu, tout le monde était pas bien, on était tous pas bien et j'ai crié, je me suis cassé la voix. J'ai des acouphènes de ouf.
5: Et les supporters parisiens ne sont pas rassasiés.
9: D'autant plus avec la nouvelle version de la Ligue des Champions. Je pense qu'il n'y a pas beaucoup de clubs qui reproduiront ce qu'on a fait.
10: Et on va encore ramener d'autres et encore.
5: Hormis le Real Madrid il y a 10 ans, il faut remonter aux années 70 pour voir un club remporter 3 fois de suite la Ligue des Champions.
2: Bon, on va prendre les batailles les unes après les autres avec d'abord des selfies collector à prendre aujourd'hui dans le métro parisien. La RATP a renommé pour l'occasion 3 stations. La porte de Saint-Cloud à côté du Parc des Princes est devenue Paris et Magique. La station Europe sur la ligne 3 transformée évidemment en champion d'Europe. Et dernier clin d'œil, la rue du back-to-back sur la ligne 12 du métro. Mais l'image du jour, ce sera bien sûr l'arrivée de la Coupe aux Grandes Oreilles à Paris. 100 000 personnes attendues sur le Champ de Mars dès 14h. Vous retrouvez toutes les informations pratiques, les quatre entrées pour y accéder sur notre site et notre application ici.fr. Et on continue de vivre ensemble ce moment de communion ici Paris-Île-de-France en édition spéciale cet après-midi. La météo avec le ciel qui va rester voilé, mais surtout ce qu'on retient, c'est que cet après-midi va être beaucoup plus respirable. On a perdu près de 10 degrés comparé à hier, avec 21 degrés attendus à Versailles et Giverny, 22 à Chelles et Pontoise, 23 à Paris, Coulommiers, 24 à Fontainebleau et jusqu'à 25 à Étampes. Très bon après-midi. Tout de suite, Willy Rovelli vient déjeuner chez vous sur ici Paris-Île-de-France.
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11: Bonjour, bon dimanche. Sous vos applaudissements, c'est Willy vient déjeuner chez vous, numéro 1058.
12: Ça filoche,
11: mes amis. Bonjour la tribu.
13: Bonjour.
11: Alors, qui est là aujourd'hui? Nicolas Malabeuf, notre enfant de la télé. Bonjour mon bon Nicolas.
14: Bonjour Willy, bonjour tout le monde.
11: Et Fabien Imo, notre geek. Bonjour mon Fabinou.
15: Bonjour Willy, bonjour à tous.
11: Et bienvenue à tous. Merci Nicolas d'être là. C'est un
15: miracle.
11: C'est un survivant. Oui. Il a été gazé toute la nuit.
14: J'étais
11: mon bon
14: dans les tranchées en zone de guerre.
11: Oh là là. Bah oui, parce qu'il était dehors à fêter la victoire du PSG. Et puis voilà. Quoi.
14: Bon, je me baladais comme ça, je me suis fait
11: bien
14: gazer.
11: Bien sûr, mais oui, bah ça c'est ta tête. T'as une tête, on a envie de te gazer.
15: Oui, c'est vrai. Ouais.
11: Bon, en tout cas, on est ravis que tu ailles bien et que tu sois là en forme. Bienvenue à tous mes amis, merci d'avoir choisi votre émission utile sur votre radio utile. 55 minutes pour apprendre et comprendre et s'amuser de l'actu avec nos invités, nos chroniques, notre musique, nos cadeaux. Alors notez bien les dossiers du jour. Allez, à 12h30, nous recevrons un collègue, un ami, Benoît Prospero, que vous entendez régulièrement sur nos antennes. Il vient de sortir un livre qui nous invite à ralentir pour contempler le monde autrement. Entre science, écologie, biodiversité et philosophie du vivant, son livre est une petite pause d'émerveillement. Je n'ai rien compris.
14: On va comprendre,
11: mais il m'a demandé.

0: votre maman est unique. Si vous êtes maman, bah, venez nous dire voilà, que c'est pas facile d'être maman. C'est un dur métier d'être maman.
1: C'est pas facile.
0: Et venez aussi nous dire les cadeaux à la con que vous avez reçus. Ah, je vous en supplie.
1: Ça, on aime bien.
0: C'est pas grave. Vos fils sont grands, votre fille est grande. Maintenant, c'est pas grave. On peut dire. On a tous fait des cadeaux merdeux à ses parents.
1: Oui, le collier de nouilles, par exemple.
0: Le collier de nouilles.
1: Ça, c'est le best-seller.
0: Moi, j'ai fait un dessous de plat en pince à linge.
2: Ah, d'accord.
0: Alors, je vous en supplie, venez nous dire les petites merdouilles que vous avez reçues en cadeau de fête des mères. 0810 055 056, on se fait une spéciale fête des mères, donc jusqu'à 12h30. 0810 055 056, appelez-nous hein, parce qu'on vous attend, on passe le premier appel dans 2 minutes.
1: Et bien sûr, vous avez la parole sur le groupe Facebook, c'est complètement gratuit. Vous tapez sur Facebook Youpi la vie avec Willy Rovelli, bim, vous tombez sur nous. Et Marie de Besançon a posté Youpi, j'ai reçu un cendrier en pâte à sel.
0: Voilà, ça j'aime bien ça.
1: J'ai arrêté de fumer il y a 7 mois. Pour les clés de bagnole.
0: Voilà.
1: Donc continuez à réagir, c'est gratuit sur Facebook pour nous retrouver. Youpi la vie avec Willy Rovelli.
0: Voilà, appelez, hein, on vous attend. C'est vraiment vous qui faites la première demi-heure de l'émission, donc je vous fais confiance. Sinon, on a l'air con. Ne me faites pas ça, s'il vous plaît. Et vous repartez avec quoi aujourd'hui ?
2: Eh bien, oui, aujourd'hui, c'est la fête des mères. Les plus jeunes disent la fête de la daronne. Bon, c'est moi. Et on vous offre à cette occasion 50 euros de jolies fleurs.
0: Eh bien, super, on a tout dit.
2: On a tout dit.
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0: Et avant de démarrer quoi que ce soit, tiens, on va faire un petit coucou à un auditeur qui est passé nous voir. Ça va, Alexandre ?
4: Oui, bonjour.
0: Ça va, mon Alex ? Tu viens d'où ?
4: Bonjour, Willy. Je viens de Rosny-sur-Seine.
0: De Rosny-sur-Seine. Alors,
2: dans les Yvelines.
0: Et qu'est-ce que tu fais là-bas de beau comme métier ?
4: Alors, je suis maraîcher et horticulteur en même temps.
0: Voilà, et c'est pour ça que tu es venu avec une cagette de
4: quoi ? Je t'ai ramené un panier de légumes. Donc,
0: panier de légumes, c'est pas mal.
1: C'est trop beau.
0: Tu sais que je n'ai jamais. Moi qui vais tout le temps à Carrefour, ils ne font pas les mêmes légumes que toi.
1: Oui. Dis donc. Sa salade, elle n'est pas sous sachet.
0: C'est vrai, je n'ai jamais vu une vraie salade.
4: C'est normal, nous, c'est des vrais légumes.
0: Ah, c'est des vrais légumes.
2: Il y a des bons
0: radis,
2: là.
0: Oh là là.
1: Regardez les radis, là.
2: Ils sont immenses.
0: Énormes.
1: 30 cm le radis.
0: Et c'est quoi ce truc orange, là ?
4: C'est
0: quoi, là ?
4: Courgettes. C'est les premières courgettes qu'on sort, là.
0: Elles sont oranges, les courgettes ?
4: Il y a plusieurs couleurs.
0: D'accord. Donc, il y a quoi ? Donc, courgettes, salade,
4: fèves, carottes, des petits oignons, des fraises. Et des pommes de terre.
0: Ça, c'est les fruits du moment, les légumes du moment, les trucs de maintenant, c'est
4: on
0: ça.
4: On fait que du légume de saison.
0: Voilà. Et on passe, puis on peut cueillir aussi, c'est
4: on
0: ça
4: a une
0: on
4: partie fait... cueillette.
0: Ça, c'est vachement bien de faire ça.
2: Tu viens, tu cueilles.
0: Bon, bah, merci beaucoup de nous avoir emmené tout ça.
4: Merci à vous.
0: Comment ça s'appelle, les cueillettes ? On cueille chez toi, comment ça s'appelle ?
4: C'est les serres du Héron à Rosny-sur-Seine.
0: Les serres du Héron à Rosny-sur-Seine.
1: Et merci pour ce cadeau, parce que
0: c'est un beau cadeau.
1: C'est complètement gratuit quand c'est gratuit.
0: J'adore. Moi, quand c'est gratuit, je préfère.
1: Merci.
0: Passe-nous voir toutes les semaines, ça m'arrange, Alexandre. Merci beaucoup. Allez, 0810 055 056. Appelez vite, mes amis. On vous attend dans 2 minutes, c'est vous qui passez à l'antenne. C'est une spéciale fête.

0: Je crois que c'est bon, il a chanté. Hein. C'était Julien Clerc, bien évidemment. Bien évidemment.
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0: Allez, il est midi 12, midi 13 même. Nous sommes en direct, on se fait un petit, une libre antenne pour changer un petit peu. Voilà, ça va nous faire du bien, un petit peu de légèreté.
3: Et surtout, vous ne bossez pas du coup.
0: Et c'est pour ça que ça m'arrange.
4: C'est pas mal. Ouais.
0: C'est pour ça qu'on va faire ça dorénavant tous les samedis et tous les dimanches. Ça, j'arrêterai de bosser un petit peu comme vous deux.
3: Bonjour.
0: On va commencer avec Anne-Sophie. Ça va, Anne-Sophie?
5: Oui, bonjour, ça va super, merci. Bonne fête à toutes les mamans.
0: Bonne fête, Anne-Sophie. Est-ce que tu es toi-même maman?
5: Oui, tout à fait, de deux filles.
0: Deux filles, alors, quel âge elles ont? Comment elles s'appellent?
5: Alors, Sacha a 8 ans et demi, Sacha. Et Jade aura 13 ans dans 15 jours.
0: 13 ans dans 15 jours. Alors, Anne-Sophie, on se dit la vérité, d'accord?
5: Oui.
0: Est-ce que
5: oui.
0: tu préfères l'une des deux? Je plaisante. Non, je rigole. Est-ce qu'elles t'ont fait des petits cadeaux, des petites merdouillettes pour la fête des mères?
5: Ah oui, super. Elles sont toujours adorables, j'ai de la chance.
0: Alors, mais elles t'ont fait
5: Oui,
0: vas-y.
5: Oui, la grande, donc Jade, m'a fait deux bracelets avec des perles, parce qu'elles aiment bien faire des petits ateliers créatifs, des choses comme ça.
4: Elle m'a fait deux
5: super beaux bracelets, et elle m'a fait, bon, c'est joli, elle a pris un pot de confiture vide, elle a collé à l'intérieur, alors, deux poupées mobiles, il y a une maman et un petit enfant.
0: Ouais.
5: Elle a mis dans la main du Playmobil une petite pancarte qui met « I love you ». Elle a mis un petit coloriage à l'intérieur.
0: Ah non, mais elle s'est quand même cassée la tête. Hein. Ouais, non.
5: Complètement.
0: Je sais pas si c'est beau, mais en tout cas, ça s'est cassé la tête. Ça, j'avais jamais entendu ce truc-là.
4: Ah ouais, non. Un pot de confiture.
0: Un pot de confiture avec
4: un Playmobil dedans.
0: Ah, mais j'adore.
4: Ça ne va pas chez tout le monde, mais chez toi, c'est très bien.
0: Ah ouais, chez Anso, ça va vachement bien. Bah, les gens lui disent. Qu'est-ce que c'est?
4: Qu'est-ce qu'on aime ton pot?
0: Et alors, disons, alors, Anso, parce que moi, je suis pas maman, tu vois, je suis même pas papa, je suis rien. Mais est-ce que, comment on réagit quand les enfants nous offrent une petite merdouille? On est obligé de dire c'est magnifique.
4: On joue la comédie.
5: Bon, monsieur tout mignon, c'est rigolo. On leur fait des câlins, elles sont heureuses, évidemment.
0: Comment est-ce que tu es?
5: Et puis la petite m'a fait un peu le même genre dans un petit pot. Pareil, elle a emballé un pot en verre avec de la laine. Elle m'a fait des fleurs avec. C'est des perles en plastique que vous passez le. En fait, on passe le fer à repasser dessus. Elle a fait ça en fleurs. Elle les a recourbées que ça prenne la forme de fleurs comme un vase.
4: Elles se sont cassées la tête en même temps.
0: Dans un pot en verre, c'est ça? C'est ça?
5: Voilà. Qu'elle a emballé avec de la laine autour pour.
0: Il va falloir que tu cesses de faire traîner des pots en verre chez toi, manifestement. Parce qu'apparemment, ça.
5: Tous les pots que j'ai en plus.
0: Oui, il faut que tu les caches. Bon, bah, en tout cas, tes filles t'aiment, voilà. Puis toi, t'es une maman comment, Anso? T'es une maman un peu stricte ou cool?
5: Alors, je suis les deux. Je sais être stricte quand il faut. Elles savent qu'à la maison, il y a des choses, il y a des choses qui se font, des choses qui se font pas. Le respect, la politesse, par contre, elles savent que, ça, c'est la base.
0: C'est pas évident d'élever des enfants. Bravo, Anso, parce qu'on est là, dis donc.
5: Merci beaucoup.
0: Je t'en prie, merci d'être passé nous voir. Ça me fait extrêmement plaisir de t'avoir parlé, Anne-Sophie. Est-ce que tu voulais dire autre chose ou je sais pas, à part que tu m'aimes? Est-ce que tu m'aimes, Anne-Sophie?
5: Je vous adore, vous êtes
0: ça va.
4: Faut le dire.
3: C'est naturel.
4: Faut le dire, Anne-Sophie.
0: Merci beaucoup, on t'embrasse très fort. Tu repars avec
3: Et justement, pour la fête des mères, on t'offre peut-être une carte cadeau de 50 euros pour les plus belles marguerites du monde.
0: Voilà, et tu verras le tirage, c'est vers 12h50. D'accord?
5: Ok, j'écouterai.
0: Merci
5: ça
0: beaucoup,
5: roule.
0: On t'embrasse très très fort. Prends bien soin de toi. Ciao, ma belle. Ciao. On parle de quoi avec toi dans un instant, mon petit Fabinho? On va prendre quelqu'un d'autre, mais avant, je
4: l'actu voulais savoir. Web,
0: oui.
4: L'actu web, et comme nous allons parler écologie dans la deuxième partie d'émission, j'ai repéré pour vous une appli pour visualiser le changement climatique.
0: Tu veux un jingle? Il y a mon cher Philippe Modol, le réalisateur, il me fait « Jingle ?» C'est une question. Jingle ou pas jingle? Je sais pas, Philippe, est-ce que ça te ferait plaisir qu'on mette un jingle?
3: Si ça
0: lui fait plaisir, on met.
3: Rien que pour lui.
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0: Est-ce que Catherine est là?
6: Je suis là, bien sûr, Willy.
0: Ça va, Catherine?
6: Je vais très bien. Il y a un moment que je vais m'impatienter.
4: Elle attend depuis 15 jours.
6: J'ai réussi à t'avoir.
0: Tu vois, mais ici, c'est comme à Pôle emploi. Il faut insister.
6: Tout à fait.
0: Tu nous appelles d'où, la Catoche?
6: Près d'Aix-en-Provence.
0: Ah là là, qu'est-ce que j'aime. Comment ça s'appelle exactement?
6: Venelle.
0: Ah, bien sûr, c'est magnifique. T'as de la chance.
6: Vous connaissez?
0: Bah, évidemment. Bien sûr, j'ai plein d'amis là-bas, du côté d'Aix-en-Provence. Beaucoup, beaucoup d'amis. Beaucoup
6: d'amis. Faut venir, faut
0: avec
6: venir.
0: Qui j'ai fait des choses pas catholiques. Mais on en parlera une autre fois. Oui, oh, bah, ça va. Catherine, tu voulais réagir, si tu voulais faire un petit coucou, parler.
6: Je voulais souhaiter une très bonne fête à ma maman, qui a 98 ans.
0: Waouh!
6: Elle s'appelle Angèle.
0: Angèle, d'accord.
6: Et malheureusement, elle est paralysée. Elle a fait deux AVC, elle est paralysée.
0: 98 ans, mais elle est proche de chez toi?
6: À 15 kilomètres.
0: D'accord, donc tu l'as...
6: À 4 heures, nous sommes quatre enfants, nous allons lui souhaiter une joyeuse fête.
0: Très bien.
6: Avec des fleurs, on va lui rendre visite et on va bien lui faire plaisir, le
0: très
6: maximum.
0: Bien.
6: Ah bah, le maximum.
0: Ah, bah ça, c'est super. Bravo, bravo.
6: Nous avons eu une maman exceptionnelle. Exceptionnelle que je souhaite à toutes les enfants du monde à avoir la même.
0: Ah, bah dis donc. Hein. Et en quoi, est-ce que tu peux nous dire un truc en quoi elle était exceptionnelle? Juste un truc.
6: Surtout.
0: Ah bah voilà.
6: Mère poule, tout. Très attentive. On était pour elle son rayon de soleil.
0: Ah là là,
3: c'est une belle déclaration.
6: Elle s'est sacrifiée beaucoup beaucoup pour nous.
0: Ah
6: elle
0: bravo.
6: Elle s'est sacrifiée elle pour nous.
0: Pour vous. Bon, et donc il y a toi, puis t'as des frères et sœurs, c'est ça?
6: On est deux filles et deux garçons.
0: Bah je vous embrasse très fort. Tu embrasseras ta maman de notre part, d'accord? Quand tu la verras tout à l'heure. 98 ans. Merci Catherine d'être passée nous voir. Elle a fait une belle déclaration à sa maman.
4: Très belle déclaration.
0: Et Catherine aussi, tu repars avec ta sélection
3: pour la carte cadeau, pour le bouquet.
0: Voilà. Allez, continue à nous appeler. Bah, c'est pas mignon.
4: C'est trop mignon.
0: Moi, je trouve ça trop mignon. Continue à nous appeler. Tiens, jusqu'à 12h30, on fait ça. 0810 055 056. Si vous êtes maman, si vous avez reçu des petits cadeaux, des petites merdouillettes pour la fête des mères, on aime bien. Si vous voulez faire un petit coucou à votre maman, vous êtes les bienvenus. 0810 055 056. Tiens, en attendant, on va écouter. Non.
1: Chaque
3: décidément, le jingle.
4: Oui. Ah, mais il adore les jingles.
0: Non, maintenant, je veux qu'on écoute Gauvin Serz. C'est ça, non? Voilà, ça sera peut-être mieux. Avec quatre enfants plus loin. Bah voilà.
3: Ah, bah justement.
4: Ah, bah oui,
0: c'est une chanson en rapport avec la fête des mères. Gauvin Serz, quatre enfants plus loin.
4: Oh, moi, j'en ai assez.
0: À tout de suite, mes amis, juste après dans Gauvin Serz. Et après, on fera Fabien et Mo, bien évidemment.
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1: 12h23, Fabien Hémeau, notre geek, alors, mon Fabinou.
2: Il est l'heure de la mise à jour, toute l'actu web de la semaine, et on démarre avec la belle histoire de ce mois de mai que je voulais absolument partager avec vous ce midi. Il y a quelques semaines, Juliette et Thomas ont ému la toile avec un appel à l'aide sur Instagram. Juliette et Thomas, en fait, ce sont les parents du petit Elio, 4 ans. Ce couple a découvert, en fait, au mois de janvier, que leur petit garçon était touché par une leucémie très rare. Sur Instagram, ils ont lancé un appel pour trouver un donneur de moelle osseuse. Cet appel à l'aide a été relié des centaines et des centaines de fois, donc il y a eu des inconnus, mais également des personnalités comme Teddy Riner, Antoine Dupont ou encore le président de la République. Et grâce à toute cette mobilisation, les parents du petit Elio ont annoncé une bonne nouvelle, toujours sur Instagram, c'était il y a quelques jours.
3: Coucou les copains.
4: Coucou, on a une super bonne nouvelle à vous annoncer.
5: On a trouvé un greffon pour Elio.
4: C'est trop bien. Les prochaines semaines vont être hyper intenses, mais vraiment, merci, merci à tous.
5: Merci du fond du cœur.
4: On vous embrasse.
2: C'est voilà, la belle histoire de ce mois de mai. Voilà, on embrasse Elio et ses parents. Et pour une fois, on peut dire bravo aux réseaux sociaux.
1: Oui, bravo.
2: Voilà, ça sert à quelque chose.
1: Pas tous les jours qu'on le dit, mais là oui.
2: On passe maintenant à l'appli de la semaine.
6: Autre chose. Hein.
2: Alors là, on est dans un autre délire. Carlo, ça faisait longtemps d'ailleurs qu'on l'avait écouté sur cette antenne. J'ai découvert donc une nouvelle application qui va plaire à nos amis écolos. Car en deuxième partie d'émission, nous allons parler écologie. Oui. Connaissez-vous Replay Météo?
6: Pas du tout.
2: Disponible gratuitement en ligne depuis quelques jours. C'est complètement gratuit. Cet outil interactif permet de remonter le temps météorologique jusqu'en 1940, partout sur la planète. Température, pluie, vent, couverture nuageuse ou encore humidité. Les utilisateurs peuvent visualiser les conditions météo passées presque comme s'ils y étaient. À l'image, en fait, d'une machine à voyager dans le temps, vous tapez dans la barre de recherche une date, un lieu, bim, vous avez la météo en question. Et ce qui amuse, en fait, les internautes, c'est de taper leur date de naissance pour voir quel temps il faisait le jour de votre naissance. Cette appli permet de voir et suivre le changement climatique et on apprend que lundi dernier, lundi 25 mai, a été la journée la plus chaude en France pour un mois de mai depuis près d'un siècle. Voilà, c'est pour vous, c'est cadeau, c'est pour les écolos, ça s'appelle Replay Météo. Allez, on termine l'actu web avec le concon de la semaine. Un ado de 17 ans cette semaine a braqué le tabac presse de sa commune de Montbéton. C'est dans le Tarn-et-Garonne avec un pistolet en plastique.
6: Oh là là.
2: Alors, il a eu cette idée après avoir regardé un tuto sur Internet. Eh bien, la buraliste n'a pas perdu son sang-froid. Elle a refusé de lui donner la caisse. Elle lui a simplement tendu un paquet de cigarettes. Eh bien, figurez-vous qu'il a pris la fuite avec le paquet de cigarettes et quelques minutes après, il s'est fait griller par la gendarmerie.
1: Par la gendarmerie.
2: C'était le concon de la semaine.
1: Ah là là, bah il y en a des concons.
6: Ah, il y en a, il y en a.
1: On aime bien les concons. merci beaucoup, mon bon Fabinou. 0810-055-056. Je voulais qu'on prenne quelqu'un, mais là, je crois qu'on est un petit peu à la ramasse, donc c'est pas très grave. Appelez-nous quand même. 0810-055-056. On fait une spéciale fête des mères jusqu'à 13h. Donc si vous voulez nous appeler pour souhaiter une bonne fête à votre maman, nous dire pourquoi votre maman elle était formidable, ou si vous êtes vous-même une maman et que vous avez reçu des petits cadeaux, des petites merdouillettes.
2: Ah oui.
1: On a fait ça quand on est à l'école. Bah voilà, bon, ça va. Puis même parfois le mari il offre des merdouilles. Il n'y a pas que les enfants. Souvent le mari offre des merdouilles. 0810-055-056. Comment ça réagit sur le groupe?
2: Alors sur le groupe Facebook, Youpi la vie avec Willy Revelli, Gaël a posté: ma fille m'a servi le petit déjoli et ce n'est pas tous les jours. Vive la fête des mères. Voilà, comme quoi ça arrive. Et Julie a posté: mon fils de 4 ans m'a récité un poème ce matin. On a un petit peu de temps, je peux le réciter?
1: Vas-y.
2: Si j'étais jardinier, je ferais pousser une fleur en forme de cœur. Elle serait pour maman, qui la garderait longtemps. Car maman saurait que la fleur, c'est tout l'amour de mon cœur.
6: C'est chou.
2: C'est joli.
6: Là, c'est bien écrit.
2: C'est bien écrit.
1: Tu n'as jamais parlé aussi bien, mon cher.
6: Oui. C'est pas de lui, donc oui.
1: C'est pour ça que c'était formidable.
2: Continue à réagir sur le groupe Facebook, c'est complètement gratuit.
1: Continue à écrire des poèmes. Pour
2: Youpi la vie avec Willy Revelli, ça c'est le nom du groupe.
1: Ouais, merci beaucoup. Allez, vous aimez être ici?
6: Ah oui.
1: Vous aimez la pub?
6: Ah bah oui.
1: Bon, bah, elle arrive. Attends, et juste après, ce sont les infos pratiques près de chez vous avec le ICI Express.
6: Tchou-tchou.
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9: L'infotrafic en temps réel pour vous accompagner sur les routes de la région avec des fermetures pour cause de travaux. Attention, sur l'A15 dans le Val d'Oise, direction Paris, la sortie numéro 6 est toujours fermée en cause un chantier en cours. Fermeture de la sortie numéro 6, 24h sur 24. Sur l'A3, toujours direction Paris, vous avez aussi la sortie numéro 3, celle de Romainville qui est fermée de jour comme de nuit. Sur la RN118, un gros chantier est en cours au niveau de l'échangeur de Sèvres, sortie numéro 1 en direction de Paris, sortie fermée. Le chantier va durer une bonne partie de l'année 2026. Et puis sur la RN13 également, direction de la province. Notez que la sortie D7 est fermée 24h sur 24. Si vous êtes témoin de perturbations, vous nous envoyez un message vocal 01 42 30 10 10. 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
1: Partons gaiement vers la deuxième demi-heure de votre talk show du dimanche. Alors ici, c'est comme la messe du dimanche.
10: Mais pas pareil.
1: Sinon, c'est la même chose. Dans un instant, on va recevoir l'écolo Benoît Prospero, qui nous parlera du monde merveilleux du vivant. Vous ne verrez plus la nature du même œil, croyez-moi, grâce à son livre. Et votre tribu à notre enfant de la télé, Nicolas Malabeuf. Qu'est-ce que tu fais pour la planète, mon Nicolas?
6: Oula. J'ai pas grand-chose à dire sur ça.
1: Voilà.
6: Je prends l'avion, mais bon.
1: C'est très... Ah, tu fais ça pour
6: l'avion? Oui, oui, j'y pense. Voilà.
1: Qu'est-ce que tu fais pour la planète?
6: Je prends
1: l'avion. Bravo. Et notre spécialiste veine, Fabien Hémot, qu'est-ce que tu fais?
11: Je l'ai déjà dit.
1: Il a deux voitures diesel.
6: Oui, décidément.
11: Mais pour compenser, je l'ai déjà dit, je fais pipi sous la douche.
1: Ah oui, c'est
11: vrai. Ah non, mais c'est vrai.
1: Et parfois même dans le bain, c'est ça qui.
11: Ouais, c'est pour réchauffer l'eau.
1: Ben évidemment.
11: Ça, c'est écologique.
1: Ben voilà.
11: Et moi, vous, non. Qu'est-ce que vous faites vous pour...
6: On n'est pas l'équipe à les écolos, on va pas se mentir.
11: On peut dire la vérité.
1: Vas-y, dis la vérité.
11: Willy nous a invités cette semaine chez lui.
1: Et donc,
11: il faisait 40 degrés.
1: Et donc.
11: On est arrivé chez lui, il faisait moins 12, il avait mis la clim à fond.
1: À fond, mais.
11: Et il laisse.
6: Avec les fenêtres ouvertes.
11: Ça, c'est un écolo qu'on aime.
1: Ça, c'est ma
11: spécialité. Et c'est la vérité en plus. Je vous le jure que c'est
1: franchement,
11: vrai.
1: Franchement, mais la clim à fond, les fenêtres ouvertes,
11: c'est ça, c'est le bonheur.
1: Vraiment, je vous le conseille. Bon, et bien sûr, mes amis, réagissez sur ce que vous voulez. Tiens, sur la fête des mères, si vous voulez faire un petit coucou à votre maman, c'est le moment. Dites-nous si vous avez reçu des petites, si vous êtes maman, que vous avez reçu des petites merdouillettes en cadeau, soit des enfants, soit du mari. Appelez-nous, tiens, 0810 055 056. Vous repartez avec.
6: On va vous combler de fleurs, une carte cadeau de 50 euros de fleurs.
1: Voilà. Et réagissez aussi sur le groupe Facebook.
11: Qui est complètement gratuit. Mais vous évidemment. Tapez Youpi la vie avec Willy Rovelli.
1: Voilà. Mais d'abord, ce n'est pas suivi l'actu. Pas de panique, l'actu vous suit. Il est temps pour moi de mettre
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1: Et on commence avec un point, Patrick Bruel. Alors, ma bite.
11: Oh,
1: face aux accusations, le chanteur a annoncé qu'il annulait sa tournée de festival prévue cet été. L'artiste est dépité dans Festival Il y a Fesses.
11: Oh,
1: il
11: oui.
1: se faisait une telle joie. En plus, avec Bruel, c'est plus une tournante d'été. Hein. C'était plus une tournante d'été qu'une tournée d'été.
11: Oh, non,
1: ça va être sympa le jour où il fera face à ses plaignantes au commissariat. Alors non, Bruel, prénom Patrick. Voilà, en fait, pendant des années, on avait mal interprété ce fameux Patrick. Hein. C'était pas des cris de fans, c'était des cris de victimes. Sport, le PSG est devenu champion d'Europe pour la seconde fois. Les pilleurs sur les Champs-Élysées n'étaient pas contents. Il n'y avait pas toutes les tailles chez Footlocker. En ce moment, Bruel, c'est l'autre PSG, hein. Patrick Sangol. Oui, parce qu'avec toutes ces histoires, il a moins envie. Le chanteur Renaud a fêté cette semaine son deuxième anniversaire de mariage avec sa chérie Cerise. Marié pour le meilleur et pour la poire. Alors, 2 ans, c'est les noces de cuite. De cuir. Attention, rappel de produits, des paquets de crevettes vendus chez Grand Frais peuvent causer des maux de tête. Ils étaient grands pas frais, apparemment. Moi, c'est quand j'entends les 3 cafés gourmands que j'ai mal à la tête. Si ça se trouve, depuis le début, on nous ment. On croit que c'est un groupe de chanteurs, alors que c'est peut-être un cocktail de crevettes, on sait pas. Dans l'Aveyron, un pizzaïolo accusé d'avoir tué, découpé et cuit sa victime. C'était une pizza 4 phalanges. Ouais, la victime a été identifiée grâce aux dents retrouvées dans la poêle à bois. Voilà, une victime cuite à le dentier. Le mieux, ça reste tout de même de manger un diabétique. À la cuisson, il y a comme un petit goût caramélisé, je vous le conseille. En tout cas, voilà une affaire sordide qu'on nous racontera peut-être un jour dans Faites Entrer la Cuisine. Selon un expert en dermatologie, du gravier et des excréments ont été retrouvés dans des crèmes solaires vendues sur Internet. Et oui, idéal donc pour avoir un bon bronzage de merde. Enfin, la question du jour. Après la Coupe des Champions gagnée par le PSG, est-ce que Zaz pourrait participer à la Ligue des Shampoings? Eh ben, vous avez 2 heures. Heureusement, dans 214 jours, c'est fini 2026.
11: Bravo. J'ai tout compris.
1: T'as tout pour une fois. Et bravo au PSG.
6: Je suis pas fan
1: de foot, mais enfin quand même.
6: Ça le fait.
1: Quand même, ça le fait. Donc il y a eu du bordel.
6: Du grabuge.
11: Oui, c'est ça. Il y a eu du grabuge. C'est
1: toute
11: ça.
1: Toute la nuit. Je crois que c'est devant chez moi. Je crois que ça s'est terminé il y a 2 minutes.
11: Ah, d'accord.
1: Mais ça a été ça toute la nuit. Mais allez, voilà. Bravo pour le PSG et vive le foot. Bon, alors pour ceux qui n'étaient pas fans du PSG, maintenant les Marseillais.
11: Ils sont pas bien, les Marseillais. La coup de bambou.
1: Eh ben, quand je vous dirai à vous, vous me ferez un panabapapala et ça ira beaucoup mieux. Tiens, écoute ça. Ça va pas bien.
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1: 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Et là ça va beaucoup mieux. Voilà. Oui, voici.

0: c'était le groupe Police, bien évidemment.
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0: Allez, ouvrons notre nouveau dossier. Bonjour Benoît Prospero.
3: Bonjour Willy. Bonjour à tous.
0: Bienvenue.
3: Bonjour.
0: Ici, mon cher Benoît, vous êtes spécialiste quoi ? Écologie, nature, on peut le dire comme
3: science,
0: ça ?
3: Science, climat, biodiversité.
0: Science, voilà.
3: Émerveillement.
0: Voilà, émerveillement ici sur les antennes d'ici, on vous entend régulièrement. Et vous êtes un ami aussi, mon seul ami écolo. Mon seul et le dernier, le premier et le dernier, profites-en bien. Vous venez de sortir un livre qui s'appelle La boussole céleste du papillon chez Tana Édition. C'est un voyage entre espace, nature et vivant, c'est bien ça ?
3: Ben oui, c'est ça. Et vous savez quoi, cette phrase là que je vais vous dire, je l'ai préparée pendant des mois parce que
0: vas-y,
3: je pensais à vous.
4: Attention.
3: Pourquoi ce livre ? Parce que souvent on me demande pourquoi ce livre ? Eh bien pour s'émerveiller de l'improbabilité du miracle ordinaire de notre existence.
0: Oh bordel !
3: Tout ça pour ça ?
0: C'est-à-dire ?
3: C'était juste pour ce oh bordel ouais, voilà, alors, que j'ai fait ce livre en fait. Alors c'est-à-dire que tous les jours, on vit sans se poser des questions existentielles ou des questions complètement banales sur notre existence. Alors par exemple, là vous êtes en train de respirer, vous voyez, prenez une inspiration, on s'en rend pas compte de ce geste, hein, il est automatique.
0: On a de la chance de pouvoir le faire.
3: Eh bien en fait oui, parce qu'il est le résultat de milliards d'années d'équilibre invisible. Il y a 2,7 milliards d'années, la planète existe depuis 4,5, il y a des toutes petites bactéries qu'on appelle des cyanobactéries qui sont apparues, on ne sait pas trop comment. Et elles ont changé le cours des choses, pourquoi ? Parce qu'avant il n'y avait pas d'oxygène en fait sur Terre, et ces cyanobactéries, et je vais passer les détails, mais nous ont offert cet oxygène et nous permettent par exemple ici d'être là. Et ce livre c'est ça, c'est-à-dire que depuis le Big Bang et jusqu'à aujourd'hui, il s'est passé des événements, parfois des événements clés qui sont mis en avant dans ce livre et qui fait qu'on existe aujourd'hui.
0: C'est un livre de vulgarisation scientifique, comme on dit souvent.
3: Oui.
0: C'est ça, pour que les crétins de mon espèce puissent comprendre les choses.
3: Je l'ai fait que pour vous.
0: Merci. Ben là, alors, un deuxième exemple. Il y a d'autres exemples.
3: Il y en a plein. Par exemple, tiens, on va faire une expérience avec Nicolas Malabeuf. Tiens, Nicolas, je vais vous demander de fermer les yeux. Allez-y, fermez les yeux.
4: J'ai perdu noir.
3: Et je vais compter jusqu'à 3. 1, 2, 3. Rouvrez les yeux. Qu'est-ce qui a changé ? Je vous donne la réponse, on va gagner du temps.
0: Ouais.
3: Pas grand-chose, vous êtes là en statique. Ou en tout cas, vous avez l'impression d'être en statique.
0: Alors
3: qu'en réalité, vous êtes en train de tourner à 107 000 km/h autour du Soleil. Chaque jour, vous parcourez 2,5 millions de kilomètres autour du Soleil, soit près d'un milliard de kilomètres par an.
4: Mais je maigris toujours pas, par contre.
3: Non, ça marche pas. Mais voilà, c'est pour se rendre compte de cette grandeur aussi que ce livre existe. Voilà. Vous voulez un autre exemple ?
0: Oui,
3: très bien.
0: Moi, j'aime bien les petits exemples comme ça.
3: Vous êtes venu comment ce matin, Willy ?
0: Je suis venu en Vespa.
4: Bien polluante.
0: Tout.
3: Peu importe, mais c'est pas là où je veux en venir. Vous êtes venu en Vespa et donc vous avez roulé sur une route, mais à aucun moment vous avez dit tiens, il y a quoi sous mes pieds, il y a quoi dans le sol, sous le scooter.
0: Alors, si, il y a des nids de poules.
3: Oui, et très bien.
0: Et des cadavres de chats.
3: Et en dessous,
4: les rats.
0: Et en dessous, alors.
3: Et en dessous,
4: alors.
3: Ben exactement, mais alors, c'est surtout que dans cette terre, il y a des êtres vivants qui, tous les jours, quand je dis des êtres vivants, des bactéries, des champignons, des vers de terre, etc., qui nous offrent ni plus ni moins que la fertilité. Ce qui permet, par exemple, d'avoir ici ces légumes dans ce studio. Est-ce que vous savez que dans une seule poignée de terre, je vous invite la prochaine fois que vous verrez la terre, vous ramassez une seule poignée de terre, il y a plus d'êtres vivants dans une seule poignée que d'êtres humains sur la planète.
4: Ça veut dire plus de 7 milliards.
3: Exactement.
0: Wow. Ça, c'est incroyable.
3: Bien
0: attends, on va le redire. On va le redire comme ça tout à l'heure à midi, là, parce que.
4: Alors, on a tous
0: un déjeuner chiant qui nous attend parfois. Donc, abîme. Donc, vas-y, refais-la.
3: Dans une seule poignée de terre, il y a plus d'êtres vivants que d'êtres humains sur la planète.
0: Et tu te rends compte.
4: Ça, c'est bien.
0: Et donc, il y a quoi dans ma poignée de terre?
3: Alors, des bactéries, des champignons, des vers de terre, etc., etc. Il y a tout un monde qui vit et qu'on oublie complètement, alors qu'il nous permet de vivre à nous. Voilà, simplement.
0: La boussole céleste du papillon, donc c'est le livre. Il y a de très belles illustrations. Qui a fait ça aussi?
3: Oui, c'est un graphiste qui s'appelle Léo Quetglas, qui est formidable et que vous rencontrerez peut-être un jour.
0: J'espère. Mais il se lit comment ce livre? Alors en tournant les pages, certes. Mais je dirais,
3: mais c'est vrai. Alors il n'y a pas un mode d'emploi, mais il y a une proposition.
0: Voilà.
3: En fait, l'idée de ce livre, c'est aussi de ralentir pour prendre conscience de tout ça, parce que parfois, c'est vrai que c'est assez vertigineux. Et donc, l'idée, c'est de lire. Une page, une double page par jour, souvent c'est une double page.
0: Ouais.
3: Parfois il y a trois mots, parfois il y a plus.
0: Ouais.
3: Mais l'idée c'est de prendre conscience en fait de ce que l'on représente sur Terre, dans l'univers et de ce que l'on a. Donc c'est un livre vraiment pour prendre le temps, ne le lisez pas voilà, en 10 minutes ça sert à rien. Prenez-le par exemple cet été sur la plage et tous les jours vous lisez une petite
0: deux pages.
3: Voilà comment ça fonctionne.
0: Avec à l'intérieur des surprises, parce que dans les paniers de Yoplait il y a des vrais morceaux de fruits et ben là il y a des morceaux de mots qui n'existent pas aussi dans ce livre.
3: Ah par exemple, ça c'est dans la quatrième partie.
0: Ouais.
3: Effectivement. Alors je vais vous vous dire. Par exemple, gökota. Vous savez ce que c'est gökota?
0: Ben non.
3: Eh ben en suédois, ça veut dire l'art de se lever tôt pour entendre les premiers oiseaux chanter.
0: Eh ben Benoît,
3: c'est une page très poétique.
0: Écoute-moi, t'es mon ami, Benoît. Oui. Écoute-moi, je te jure. Ce que je vais dire là, je vais être sincère 20 secondes. Je suis un extrême lève-tôt. Moi, tous les jours que Dieu fait, 4h20, je me lève. Mais pour de vrai, hein, je me réveille, tac. Et là, depuis 15 jours, là, il fait jour hyper tôt à Paris. À 5h, il fait jour. Et j'ai de la chance, même si j'habite en plein Paris, eh ben, j'entends les oiseaux le matin tôt. Et je te jure, Benoît, que c'est un ravissement. Mmh. Je pensais pas un jour pouvoir m'en rendre compte à quel point je prends un bonheur de me lever et d'écouter les oiseaux. Je te jure que c'est vrai.
3: Eh ben, cette double page de ces mots qui n'existent pas est faite que pour ça. C'est pour s'émerveiller. Je vous en donne un autre vite fait. Par exemple, alors, j'espère que je le prononce bien, mais Dautrappen, c'est du néerlandais. Ça veut dire se lever tôt et marcher pieds nus dans l'herbe encore fraîche de la rosée du matin. Ça fait combien de fois vous n'avez pas fait, ça fait combien de temps que vous n'avez pas fait cette expérience? C'est extraordinaire. Voilà, il y a, bon, il n'y a pas que ça, évidemment, dans le livre.
0: Il y a câlin avec les arbres, il y a câlin avec les arbres ou pas? Non, tu parles de ça ou pas?
3: Ah, le câlin avec les arbres, vous voulez dire la sylvothérapie?
0: Non,
3: spécialement là, mais par exemple, il y a des citations aussi dans ce livre. Quand on a marché 2 heures dans une montagne, on est plus intelligent. Ça, c'est une citation, c'est tiré du film La Belle Verte de Colin Serrault, et c'est aussi scientifiquement vrai. Quand on a marché 2 heures dans une montagne, on est plus intelligent. Fabien, moi, je vous conseille
5: de marcher debout,
3: de marcher longtemps.
0: Est-ce que Benoît, est-ce que tu penses que les Français, nous tous là, est-ce que on s'intéresse au sort du vivant, au sort de la nature? Est-ce que tu crois qu'on s'y intéresse? Est-ce qu'on prend conscience que ça y est, quand même, il se passe des trucs graves?
3: Alors, je pense qu'on en a pris conscience qu'il se passe des trucs graves. Je pense que tout le monde a compris que, oui, il va falloir changer radicalement et qu'on peut créer un futur désirable. Et la bonne nouvelle, c'est que toutes les solutions existent. Mais je pense que oui, on a envie de ça. D'ailleurs, on adore la nature. On le voit avec le jardinage, par exemple. On sait que les Françaises et les Français sont passionnés de jardinage, adorent se balader dans la nature, etc., etc. Enfin, je veux dire, c'est de là où on vient. Donc, forcément,
0: Merci, Benoît. Tu sais que je t'aime.
3: Eh bien, moi aussi,
0: t'aime. Ouais. Benoît Prospero, la boussole céleste du papillon chez Tana Édition. Reste avec nous parce que tout à l'heure, on aura une invitée qui va te plaire, j'en suis sûre. Merci, Irène. Donc, tu peux rester.
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0: Ça va, Marianne?
6: Ça va.
0: Comment vas-tu, Marianne?
6: Bah, très bien, et toi?
0: Mais ça va bien, tu nous appelles d'où, Marie?
6: J'espère que tout le monde va bien de
0: moi. Non, les autres, c'est pas très très grave, je t'ai déjà dit. Ce qui compte, c'est toi et moi, Marianne, le reste. Tu nous appelles d'où, Marianne?
6: De Courbevoie.
0: Ah, Courbevoie, bah, pourquoi t'es pas passé nous voir?
4: Il fallait passer
0: nous voir, Marianne.
6: Ah oui, j'ai voulu.
0: Oh là là, tu fais quoi dans la vie, Marianne?
6: Je travaille dans la production audiovisuelle.
0: Ah, tu as un poste important ou tu es stagiaire encore? Comment ça se passe?
6: Non, je suis chargée de production en intermittente. Ça va.
0: Bon, ça va, ça se passe bien. Tu es heureuse dans ton métier?
6: Très heureuse.
0: Un métier passion, là, on fait tous des métiers passion.
6: Un métier passion.
0: Exactement.
6: Ah bah là, on n'a pas le choix.
0: Là, on n'a pas le choix. Tu voulais faire un coucou pour ta maman?
6: Oui, c'est ça. Ah. Je voulais lui souhaiter une bonne fête et lui dire que je pense très fort à elle et je lui fais plein de bisous.
0: Bon, comment elle s'appelle, la maman de Marianne?
6: Elle s'appelle Yulia.
0: Yulia, c'est beau,
5: joli,
0: dis donc.
5: C'est joli.
0: Et elle est où, Yulia? Dans quelle ville?
6: Elle est à la maison, quelque part, voilà.
0: Ah, c'est-à-dire que tu habites une maison tellement grande que tu peux pas la saluer directement.
6: Elle est obligée d'appeler la radio. Et non.
0: Bon, en quoi elle est formidable, ta maman, Marianne? En quoi vraiment c'est la meilleure des mamans?
6: Bah, parce qu'elle est toujours là pour nous, quoi qu'il arrive, dans les mauvais et les bons moments. Ouais, et puis, c'est une maman qui aime ses enfants, donc.
0: C'est pas mal. Toi, tu auras des enfants plus tard ou tu en as déjà?
6: Non,
0: tu en auras
6: plus. Non, j'en ai pas.
0: Ouais,
6: Laissez-moi le temps quand même.
0: Tu en auras combien?
6: Deux,
0: c'est bien. Bravo. Quel âge tu as, si c'est pas indiscret, Marianne?
6: 24 ans.
4: Comme moi.
0: Voilà.
4: Ah, bah alors là.
0: Il y a Nicolas qui est intéressé. C'est pour ça que je te demandais. Ah. Je te déconseille Nicolas, Marianne. Hein, mais enfin, après, tu fais ce que tu veux. Je t'embrasse fort. Merci d'être passé nous voir, Marianne. Merci beaucoup. Hein. Tu repars avec ta sélection.
4: Et oui, tu vas peut-être offrir des fleurs à ma future belle-mère.
0: Merci Marianne, prends bien soin de toi. Hein. Voilà, tu embrasses ta maman de notre part. À très bientôt. Allez, dans un instant, Nico, on parle de quoi avec toi?
4: Eh bien, on va rendre hommage à toutes les mamounettes.
0: Ah, les mamounettes! Mais d'abord, tiens, on va écouter Zao de Sagazan avec la Symphonie des éclairs. C'est beau, ça.

0: toujours beau.
1: C'est vrai, il fait toujours beau. Parce que vous écoutez votre radio ici avec Zao
2: de Sagazan.
3: Je vais dire Zorro.
4: Zorro de Sagazan.
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2: C'est pas possible.
1: Allez, quand il y en a mal, il y a mal à la bœuf. Nicolas Malabeuf, alors.
6: Eh bien, aujourd'hui, nous fêtons les mamans sans qui nous ne serions rien.
1: Ah bah oui.
7: Maman, c'est toi la plus belle du monde.
2: Luis Mariano.
6: Eh oui. Et alors, la première ville où on a fêté les mères, c'était en France il y a pile 120 ans. En 1906, dans le village d'Artas, c'est en Isère, un instituteur nommé Prosper Roche anime une cérémonie pour célébrer deux mères qui avaient chacune 9 enfants. Elles avaient reçu le prix du haut mérite maternel. Et alors, dans les années 60, avoir plein d'enfants, c'était très bien vu. Certaines mères qui avaient beaucoup d'enfants étaient même récompensées par l'État.
8: Dans les mairies, les mamans de plus de 5 enfants reçoivent un diplôme officiel remis par le représentant du gouvernement.
6: Et oui, un diplôme, mais aussi une médaille qui était distribuée aux mamans qui avaient élevé dignement au minimum 4 enfants. Une médaille donc de bronze pour celles ayant atteint 4 enfants. Une médaille argentée de 5 à 7 enfants. Et la médaille d'or pour celles qui ont plus de 8 enfants. Il y avait un bon armement démographique. Et alors, du côté de la télévision, lors de l'année 1969, Georges Decaune et Denise Fabre sont à l'antenne. Et Denise n'oubliait aucune mère.
9: On ne saurait passer cette journée sans souhaiter à toutes les mamans et en particulier à la mienne une bonne fête des mères. Et à nos voeux s'associent ceux des caméramens de Télé Dimanche, en particulier messieurs Guy Bréma, Jean-Claude Couchou, Roger Fontana et Jacques Guillet.
6: Elle n'oubliait personne.
2: Et monsieur Couchou.
6: Et alors, dans les années 60, allons voir ce petit bout de chou qui parle de l'importance de sa maman.
10: Un père, ça fait pas tout ce qu'une mère nous fait. Un père, ça ne tricote pas les pulls verts.
1: Ah non.
10: Par exemple, ça fait pas la cuisine.
1: Ah non.
10: Ça va quelques fois, mais enfin, ça fait pas la cuisine.
1: Ça, Fabien, toi, tu fais.
11: Elle la fait bien, la cuisine, ta mère?
10: Très bien. Très bien.
11: Elle te fait des plats que tu aimes bien?
10: Ah oui.
11: Quoi, par exemple?
10: Les œufs durs.
1: Ah, les œufs durs.
10: Les œufs durs et les œufs au bacon.
6: Les œufs au bacon. Le bacon, il disait bacon.
12: Bah oui.
6: Mais alors, à l'époque, quel cadeau les enfants ont-ils prévu pour leur tendre maman?
13: Qu'est-ce que tu fais, là?
14: Un indien.
13: Pour qui?
14: Pour ma maman.
13: Quand est-ce que tu vas le lui donner?
14: Pour la fête des mamans.
15: Quel âge as-tu?
14: 8 ans.
15: Qu'offres-tu pour la fête des mères?
14: Une lampe de chevet et un paquet de cigarettes.
2: Oh, un paquet de cigarettes. Oh, c'est génial. C'est bien ça.
14: Pas tellement.
6: Bon, ça, offrir des clopes pour sa mère à 8 ans, pourquoi pas? Et alors, les meilleurs cadeaux pour les mamans, ce sont quand même les poèmes chantés. Bah, oui. Même mal chantés, c'est mignon.
1: Oui.
14: Maman, petite maman, voici le jour de ta fête. De permettre à ton enfant de t'offrir ses fleurettes.
6: C'est mignon.
1: C'est mignon.
6: Et enfin, le petit potin sur votre maman, la maman de Willy Roville. Elle a un succès fou avec les jeunes, tout le monde la drague.
1: Ah, c'est vrai.
6: C'est vrai. Elle a du succès.
1: Ma mère, elle a énormément de succès.
6: Comme son fils.
1: D'ailleurs, ça me fait penser que je vais l'appeler parce que je ne vais pas
6: souhaiter. Ah bah oui,
2: appelez-la. Vous l'appelez en direct.
1: Je vais l'appeler là. Attends, vas-y, enlève le son. Ça va décrocher parce que...
6: Est-ce qu'elle nous écoute déjà?
1: Elle nous écoute tout le temps.
6: Tout le temps.
2: Bah, va pas vous répondre. Elle écoute la radio.
6: Ah bah oui.
1: Bah, et vous êtes témoin, je l'aurais appelé.
2: Ah
1: hein.
2: Oui.
1: Vous êtes témoin que je l'ai appelé. Hein.
16: Allô, oui.
1: Ah, ça va, c'est ton fiston?
16: Mais je t'écoute.
1: Ah, tu m'écoutes? Je voulais te faire une bonne fête, maman.
16: Oui, merci,
1: venez,
16: on est au chalet gourmand.
1: Ah, ils sont au chalet gourmand. C'est un super resto, le chalet gourmand, je vous le conseille. Bon, bah,
16: tout le monde pense à toi.
1: Ah, bah, c'est gentil. Bah, t'embrasses tout le monde, hein, je t'aime fort. Ciao, bella, ti amo. Ciao, amore mio. Ciao, ciao, elle m'a dit moi aussi. Ciao, ciao. Ciao, ciao, à tout de suite après ça.
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1: Allez, de retour ici, c'est Willy vient déjeuner chez vous. On passe à table tous ensemble le samedi et le dimanche en direct entre midi et 13h. Mais vite, ce sont les 5 dernières minutes. Alors vite sur la bonne idée avant de partir. Bonjour Chloé Nabédian.
0: Bonjour Willy, bonjour à tous.
1: Bienvenue
0: bonjour.
1: Ici ma chère Chloé, vous êtes journaliste spécialisée en météorologie et vous venez de lancer le projet Amazing Chloé sur YouTube et les réseaux sociaux. Alors Benoît Prospero, l'un d'autres invités avant qui vient de sortir son livre La boussole céleste du papillon est resté avec nous parce que comme lui, Chloé, vous aussi vous voulez vulgariser la science, vous dites on ne peut pas protéger ce qu'on ne connaît pas. C'est pas idiot ça Chloé, bravo, c'est bien dit.
0: Merci, effectivement l'idée c'est de retrouver les par la nature, d'apprendre à la connaître, à la trouver extraordinaire, à décrypter la science qui se cache derrière, titiller la curiosité en fait pour avoir envie justement de l'aimer de nouveau et de la protéger.
1: Voilà, vous voulez être quoi, une espèce de passerelle entre les scientifiques et nous ?
0: Oui, c'est un peu ça. C'est vrai qu'il y a des chercheurs extraordinaires qui travaillent dans le monde entier sur des sujets incroyables. Mais parfois, c'est compliqué de transmettre au grand public. Et moi, je suis un peu cette passeuse, justement, entre les chercheurs et le grand public pour permettre à tout le monde de découvrir ces recherches incroyables.
1: Et donc, protéger, vous dites, voilà, il faut protéger. Mais protéger quoi ? Parce qu'on a l'impression que... tous les petits gestes du quotidien qu'on fait, là, voilà, faire pipi sous la douche, faire pipi dans le bac à vaisselle, tout ça. Est-ce que ça sert à quelque chose, Chloé?
0: Non, alors, faire pipi sous la douche, je sais pas si ça servira vraiment à grand chose. Non, l'idée, c'est de se rendre compte qu'on a quand même un pouvoir en tant que citoyen. On a le pouvoir déjà de consommer, de choisir ce qu'on consomme. Et ce que je peux vous garantir, c'est que selon vos choix, eh ben, les industriels derrière, ou la filière dont elle se met en place va complètement changer sa façon de faire si jamais vous faites des choix plus conscients par rapport à votre nourriture. Ouais. Et puis aussi, vous pouvez imposer à votre mère de mettre en place des actions très précises pour que vous puissiez mieux vivre dans votre village, votre ville. On a vu avec la canicule de ces derniers jours que les villes ne sont pas du tout prêtes à supporter la forte chaleur. Et le monde de demain, c'est ça, c'est mettre en place toutes ces solutions qui vous permettent de mieux vivre, d'être en meilleure santé, de mieux manger. Et donc d'être plus heureux à la fin.
1: Ouais. Donc voilà, il a fait, vous en parlez, là, voilà, il a fait très très chaud là, ces jours-ci. Vous dites quoi aux climato-sceptiques ? Alors déjà, est-ce que vous comprenez qu'il y ait des gens qui doutent ? Et quand on vous en parle, quand quelqu'un vous dit « Ah, j'en doute un peu », qu'est-ce que vous leur dites ?
0: Alors pour moi, les gens qui doutent, c'est des gens qui ne veulent pas voir la vérité en face. Et peut-être qu'elle leur fait trop peur aussi. Et j'ai plutôt tendance que c'est politique de l'autruche. C'est-à-dire qu'on met la tête dans le sable, on se dit qu'il se passe rien, et on ne change pas forcément ce qui est en train de se passer autour de nous. Mais les faits sont là. Il y a un consensus scientifique qui est énorme. Et puis je veux dire, on le ressent tous aujourd'hui. On voit bien qu'il y a des choses qui sont en train de se passer, de se transformer. Donc soit on décide de ne rien faire parce qu'on voit peut-être juste par rapport à nous et à ce qu'on a envie de faire ou pas. Soit on se projette un petit peu plus. Et moi, je vois beaucoup même de grands-parents qui sont inquiets pour leurs petits-enfants par rapport à ce qui va se passer dans l'avenir. Et c'est aussi toutes ces personnes-là qu'il faut rassurer parce que toutes les solutions existent aujourd'hui. C'est plus qu'une question de volonté de les mettre en place ou pas. Mais les solutions sont là.
1: Et parce que voilà, là, vous dites effectivement qu'il y a des gens qui sont inquiets pour l'avenir, tout ça. Mais est-ce qu'on peut arriver à rendre l'écologie, j'allais dire, un peu marrant ? Quand même.
0: C'est pour ça que je partais sur la partie de l'émerveillement, parce que c'est vrai qu'on parle beaucoup de ce sujet tout le temps de façon très négative ou très politique, alors que ça devrait même pas être un sujet politique, on n'a même pas qu'il y ait un parti politique à part entière.
1: Oui,
0: ça concerne tous les corps politiques et ça concerne tous les citoyens. Bah c'est avant tout comment est-ce que nous on va vivre en fait dans ce monde, évoluer, grandir, et c'est avant tout une problématique sociétale. Ça n'a rien à voir avec un bord politique. Donc ça concerne absolument tout le monde et ça, il faut bien en avoir conscience. Voilà. Et ça permettrait de dépassionner un peu le débat parce qu'aujourd'hui, on ne peut plus parler de ce sujet. Il y a même des mots qui deviennent tabous. J'ai des collègues journalistes météo qui se font menacer.
1: C'est n'importe quoi.
0: Et ça devient disproportionné alors que c'est avant tout pour que tout le monde puisse mieux supporter. Il y a quand même encore des personnes qui sont mortes à cause d'hyperthermie, donc de ces coups de chaud cette semaine. Donc, il y a une vraie réalité aujourd'hui dont il faut prendre conscience et bien savoir que tout est là. Mais il faut que nous, on puisse impulser ce mouvement et imposer à ceux qui peuvent décider de le mettre en place.
1: Bon, merci beaucoup. L'émerveillement, voilà un mot qui résonne aussi chez Benoît Prospero, qui est resté avec nous.
3: J'aime le mot émerveillement, bien sûr. Voilà. J'aime Chloé Nabédian parce qu'on se croise parfois avec Chloé au musée. On adore Chloé Nabédian.
12: Elle ne vous connaît pas.
1: Chloé Nabédian, personne. Tout le monde l'aime. Merci, ma Chloé. Merci d'être passé nous voir, Chloé Nabédian.
0: Merci à vous.
1: Donc, la chaîne de vulgarisation scientifique s'appelle Amazing Chloé sur YouTube, Instagram et TikTok. Merci beaucoup. Bon dimanche.
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12: Ah, bah là, c'est mon moment préféré.
6: Non, c'est le tirage.
12: C'est le grand tirage.
1: C'est le tirage.
6: 50 euros de fleurs.
1: Combien ?
12: 50 euros de fleurs.
1: 50 euros de
6: fleurs. C'est pour moi, c'est
3: 4. Toutes les semaines, il y a le tirage.
1: Il y a un tirage.
3: Ah oui.
1: Marianne, tu es là ?
20: Oui.
1: Ah, bah c'est encore Marianne. Bah, c'est... Tu nous as manqué, ça fait bien 5 minutes qu'on t'avait pas parlé.
20: Moi aussi.
1: Non, c'est Radio Marianne. Hein. Marianne, tu es toute seule à la maison ?
20: Toute seule, oui. Bon. Non, j'ai mes frères et sœurs qui sont pas très loin.
1: Alors, ouvre la fenêtre, je m'en fous. Tu ouvres la fenêtre, vite, vite, vite, vite.
20: J'ouvre la fenêtre, c'est
1: vite,
20: bon.
1: Vite. Tu te penches, tu ne tombes pas. Et je veux que tu gueules, ici.
20: Juste ici,
1: oui.
20: Ok.
1: Vas-y.
20: Ok, ici.
12: Bravo. C'est gagné.
1: C'est gagné. Allez,
12: 50 euros de fleurs pour ta maman.
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1: Voilà mes amis, c'est fini. Passez une bonne semaine ici et pas ailleurs. Dans un instant, Ma France Week-end version cinéma. Il est 13h.
21: Bonjour à tous, dans 5 minutes, j'ai la joie de retrouver la comédienne Eye Haidara qui revient du Festival de Cannes pour votre émission cinéma Ça tourne. Mais d'abord, l'actualité de ce dimanche avec Benjamin Mathieu.
22: Bonjour Ségolène, bonjour à tous. Ils ont la tête dans les étoiles, au moins deux désormais. Les joueurs du PSG sont attendus par leurs supporters pour présenter le trophée de la Ligue des Champions, le deuxième consécutif. Un back-to-back, comme disent les Anglais. Dembélé et ses coéquipiers vont atterrir à 15h près de Paris, puis se rendre au Champ de Mars à 16h pour une fête. Avec 80 000 franciliens qui ont peu dormi et ont le sourire jusqu'aux oreilles. Nicolas Joly, vous êtes sur place, bonjour.
23: Bonjour Benjamin, bonjour.
22: Avant, on entend déjà l'ambiance. Alors bonne nouvelle, la vague de chaleur est terminée, mais l'ambiance donc ça s'annonce quand même un peu bouillant. Faites-nous rêver un peu.
23: Eh ben oui, et ça va commencer à monter prochainement. Déjà, je peux vous dire que on voit de plus en plus de maillots du PSG parmi les personnes qui arrivent près du Champ de Mars. Jusque-là, c'était que des touristes, mais on voit que les supporters seront présents en nombre. On voit aussi un gros dispositif de sécurité mis en place. Inutile d'essayer de négocier l'ouverture des portes, c'est 14h30 et pas avant. Pourtant, il y en a qui sont arrivés en avance, comme Alexandre et Tristan que j'ai croisés tout à l'heure.
24: On va essayer de se rapprocher au maximum du podium et être les premiers, mais bon, ça va être chaud, je pense.
23: Vous êtes renseigné un petit peu sur ce qui va se passer. Vous savez que les joueurs vont arriver tout à l'heure.
25: Bah, justement, on est là pour ça, ouais. Mais c'est pour ça aussi on arrive en avance.
23: Qu'est-ce que vous avez envie de leur dire ?
25: Bah, déjà félicitations, forcément. Et puis après, bah, juste, bah, je sais pas comment ils le vivent, quoi. Enfin, bon, on n'y a pas non plus trop réfléchi. On verra sur le moment.
24: Ouais, un maximum de photos et juste les voir, en fait, c'est incroyable.
23: Les joueurs qui arriveront vers 16h pour présenter la coupe aux grandes oreilles aux 80 000 spectateurs attendus. Vous l'avez dit, gros programme pour les joueurs du PSG aujourd'hui. Ils ont rendez-vous à l'Elysée après le Champ de Mars, puis au Parc des Princes pour une grande soirée avec les abonnés du stade ce soir.
22: Et oui, on vous y retrouvera évidemment pour nous faire vivre cet épilogue ce soir. C'est vers 19h30 hein, au Parc des Princes, sur les antennes de ICI, ICI.fr évidemment, et avec toutes les équipes de ICI Paris-Île-de-France. Vous étiez très nombreux à regarder le match hier à la télé, 9,1 millions de téléspectateurs sur M6 et Canal+. Il y avait également beaucoup de rassemblements de joie dans toute la France, dans 71 villes hors Île-de-France selon un décompte du ministère de l'Intérieur. Laurent Nunez qui tenait justement une conférence de presse en fin de matinée pour faire le point sur les débordements, car il y en a eu, avec 22 000 policiers et gendarmes mobilisés. La situation et la soirée étaient un peu moins agitées que l'année dernière.
26: On a eu un certain nombre de rassemblements festifs pour célébrer cette victoire partout sur le territoire national, mais évidemment à Paris, mais partout sur le territoire national. La situation a été globalement sous contrôle. On a eu évidemment des débordements que vous avez toutes et tous notés, qui ont entraîné des troubles à l'ordre public, voire des violences urbaines, mais qui ont systématiquement été pris en compte par les forces de l'ordre. Systématiquement, il y a eu une réponse policière qui a été mise en place.
22: Et dans le détail, il y a eu 780 interpellations sur tout le territoire. C'est 30% de plus que l'année dernière. Ils ont donné lieu à 457 gardes à vue. Les casseurs gâchent la fête, déplore de son côté Maxime Sauvage, adjoint au maire de Paris, chargé du sport. Le ministre de l'Intérieur qui évoque aussi des pillages dans une quinzaine de communes en France. Et puis, on déplore un drame, un mort d'une vingtaine d'années en marge des festivités. Il a heurté avec sa motocross des blocs de béton qui étaient installés sur une bretelle de sortie du périphérique parisien. Et puis, tard dans la nuit, un homme a été victime d'une tentative d'homicide dans le 16e arrondissement. Son pronostic vital est engagé. Il est tombé dans le coma. On termine avec un peu de douceur dans ce journal.
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22: Vous avez peut-être reconnu Luis Mariano, c'est la fête des mères aujourd'hui. N'oubliez pas de passer un petit coup de téléphone. Ça, c'est si vous êtes un adulte. Quand on est enfant, par contre, ce sont plutôt des dessins ou des colliers de nouilles plus ou moins réussis, mais qui font toujours plaisir. Ces petits picards ont eu plein de bonnes idées.
7: Alors moi, ma maman, elle a fait une liste de ce qu'elle fait tous les jours et puis on doit faire à sa place. Puis on va lui acheter du chocolat parce qu'elle adore ça. Et on va lui acheter quelque chose d'autre, mais on ne sait pas encore.
8: Bah moi, c'est ma sœur qui prépare. Bah elle va faire un marque-page et moi, je dois essayer de faire un peu comme un livre.
9: Je vais préparer un bracelet.
8: Vu que j'ai un peu d'argent de côté parce que c'était mon anniversaire, je pense que je vais lui faire un petit cadeau, genre des fleurs.
10: Alors moi, je voudrais bien y acheter un truc, des fleurs, du chocolat et tout, c'est comme ça, parce que elle aime bien les M&M's, vraiment.
11: Moi, en fait, j'ai repéré avec mon beau-père dans une boutique en Normandie. J'ai repéré pour ma mère qu'elle adore les plantes. J'ai repéré deux packs Lego avec de grandes plantes et j'aimerais lui faire construire un après-midi.
22: Alors on se demande si le bon plan est pour l'enfant ou pour la maman, mais en tout cas, des M&M's et des Lego, des petits plaisirs, mais plein de tendresse qui sont recueillis et des propos recueillis par ici Picardie.
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22: il est 13h05, on va parler de cinéma avec Ségolène Aluni jusqu'à 14h.
21: Tourne qui, comme chaque dimanche, vous révèle les secrets de tournage de nos films français comme nulle part ailleurs. Et aujourd'hui, j'ai le plaisir d'accueillir celle qui a été la maîtresse de cérémonie du Festival de Cannes, la comédienne Eye Haidara. Bonjour Eye.
28: Bonjour.
21: Alors c'était comment Cannes?
28: Ouh là là, c'était une grosse cascade.
21: Ah oui,
28: voilà, d'émotions.
21: C'est thématique. Alors on vous a vu dans Le Sens de la Fête, la série En Thérapie, et vous êtes donc actuellement à l'affiche du film Mata, un film d'action au féminin réalisé par Rachel Lang, qui est également notre invité. Bonjour Rachel.
29: Bonjour.
21: Et soyez la bienvenue. Et à vos côtés, pour compléter donc ce tour de table, notre troisième invité, métier de l'ombre, qui a été précieux sur ce tournage. Vous avez fait toutes vos cassades vous-même. Ayez, on va y revenir.
28: Ouais.
21: On va y revenir.
28: Ouais, ouais.
21: C'est Florian Beaumont qui nous accompagne. Bonjour Florian.
30: Bonjour.
21: Vous êtes assistant réglage cascade et on va voir en quoi consiste votre fonction sur un tournage. Mais d'abord, un mot de l'histoire du film, évidemment. Ayez, vous interprétez donc Mata, le personnage titre, agent du service action à la DGSE. Tiens, vous nous racontez l'histoire en deux phrases et puis on lance la bande-annonce.
28: Waouh, en deux phrases. Alors, ouais. C'est une agent blessée lors d'une opération clandestine et elle est blessée, rapatriée en France et elle ne sait pas ce qui est arrivé à son binôme. Mm-hmm. Donc, elle cherche à avoir des informations, ce qui lui est complètement interdit. Et donc, voilà, elle va commencer à devenir parano. Elle va essayer de chercher, de trouver la vérité de ce qui arrive à son binôme.
21: Et là, c'est le drame. Bande-annonce.
31: Nous sommes allés faire cette visite. Antoine ne voulait pas, il le sentait pas. J'ai insisté pour qu'on y aille.
32: Capitaine, votre condition physique vous est...

0: En tête. Le Maroc, c'était formidable. C'est un grand désert. Je suis allée dans les dunes de sable. Et non, c'est magnifique. Le Maroc, c'est un décor de film. Enfin, j'ai pas l'habitude de voir des plaines comme ça.
1: Conditionné pour film.
0: C'est émouvant, en fait.
1: Et puis, il y a eu une préparation particulière aussi sur ce film, inédite même. Rachel Lang, vous avez inscrit les acteurs principaux à un stage en collaboration avec la DGSE.
2: Oui, c'est ça, ils ont fait un stage d'immersion dans la clandestinité, c'est-à-dire que pendant 3 jours et 3 nuits, ils ont été sans leur téléphone, sans leur carte d'identité, sans carte de crédit, avec que de l'argent liquide et tickets de métro en carton, amenés à se débrouiller et à suivre des missions. Voilà, c'était assez dingue ce qu'ils ont vécu.
1: Incroyable. Ayez, quel est votre souvenir de ces 3 jours? Je vois votre regard dépité. C'était comment cette immersion?
0: Mais vraiment, je pense que sur le coup, moi, j'avais pas bien compris ce qu'elle voulait qu'on fasse, Rachel. Donc, je voyais pas trop. Et puis, je voyais pas trop l'intérêt. Donc, je l'ai suivi. Je me suis dit, allez, vas-y. Suis, n'écoute pas, laisse-toi faire. Et je crois que ce qu'elle a cherché à nous faire ressentir. Et c'est vraiment quelque chose qui s'est inscrit dans notre corps. C'est cet endroit-là où se trouvent ces agents de tension, d'attente, d'adrénaline. Et vraiment, pendant ces 3 jours-là, à recevoir des missions comme ça, sur le téléphone.
1: Des missions, mais de quoi? Vous avez fait quoi comme mission?
0: Alors, on ne peut pas tout dire.
1: Hein. Ah, c'est sous le secret,
0: mais
1: la confidentialité.
0: Oui, bien sûr, il y a des choses qui sont très confidentielles.
1: On était vraiment dans la vraie vie,
0: on a vraiment des vraies missions qui correspondent à des tests que passent les personnes qui veulent être recrutées, agents secrets. Ouais. C'est les premiers tests, et j'ai jamais vécu ça. Et donc, ça fait que une fois arrivé sur le plateau, il y avait une bonne partie du personnage qui était déjà inscrite.
1: Ça a été aussi, au-delà de cette préparation-là, un gros rôle physique pour vous. Vous avez des scènes de baston, vous les avez toutes réalisées, sauf pour les chutes, hein, c'est ça?
0: Oui, il y a une chute que je l'ai pas faite.
3: C'est la seule.
1: C'est la seule. Ouais. Et alors justement, la personne que vous venez d'entendre, c'est l'une des personnes de l'ombre indispensables sur ce tournage. Florian Beaumont, vous êtes assistant réglage cascade pour le cinéma. Est-ce que vous pouvez nous dire en quoi ça consiste exactement?
3: Préparer une scène d'action du début à la fin. Donc on en discute avec la réalisatrice. Savoir des besoins, de ce qu'on a envie de voir à l'image, de l'intensité des chorégraphies. Et puis après, on se rejoint avec les acteurs. Donc là, en l'occurrence, une bonne actrice qui était bien physique, qui avait envie aussi, qui était très à l'écoute. Donc c'était très agréable pour nous. Et puis ensuite, on tourne.
1: C'est que les scènes de baston que vous chorégraphiez ou ça peut être autre chose?
3: Non, on chorégraphie tout ce qui a un attrait à du danger ou de l'action dans un film. Dans une série. Ça peut être passer à travers une vitre, ça peut être se faire percuter par une voiture, quelqu'un qui se met en feu. Enfin voilà, là j'énumère les grosses cascades, mais en tout cas, oui, ça va.
1: Ouais. Alors, il y a une scène d'action très marquante dans le film, Mata, c'est celle dans la cuisine. Comment on prépare une scène comme ça, Florian?
3: Comme je disais, on en a discuté déjà avant de ce qu'on voulait voir. Nous, on a lu le scénario, donc on sait où est-ce qu'on en est dans l'histoire. Et puis ensuite, nous, on crée un petit bout de chorégraphie.
1: Ouais.
3: Ensuite, on la valide. Et puis ensuite, on la prépare avec notre actrice.
1: Est-ce que vous pouvez nous raconter un peu comment ça s'est passé? Quels sont vos souvenirs de cette scène, les anecdotes de tournage de cette scène de baston dans la cuisine?
0: Alors déjà, la première rencontre avec Florian et ses équipes, c'était assez impressionnant, je dois dire. Je suis arrivé dans un espèce, c'était un donjon.
3: Un dojo, pas un donjon,
1: c'est pas pareil.
3: C'est autre chose.
1: C'est Cannes, c'est post-Cannes.
0: Et donc je suis arrivé là, il y avait rien, on l'a fait, mais c'était marrant parce que eux, ils avaient déjà une vision, parce qu'ils ont déjà, certains codes, et ils se sont dit, tiens, à mon avis, bon, il y aura un petit peu ça, on l'a fait avec 2-3 tables. Et c'est ça, c'est une chorégraphie. Du coup, j'y arrive plus, je savonne.
1: Non, c'est pas grave.
0: C'est une chorégraphie.
1: Et alors, du coup, une fois sur le tournage, quelles sont les astuces? Parce qu'il y a un moment donné, une main ébouillantée, on voit la main qui finit dans une casserole et tout. J'imagine que ce ne sont pas de vrais ustensiles les assiettes qui éclatent.
3: En tout cas, les assiettes qui éclatent, ou en tout cas les ustensiles qui vont être au contact direct avec l'acteur ou enfin l'actrice et les cascadeurs. On essaie de faire en sorte que ça soit du rubber.
1: Du rubber. Rubber. Qu'est-ce que ça veut dire?
3: C'est du plastique. Plastique.
1: D'accord.
3: Mou.
1: Ah, c'est du plastique.
3: C'est pas du plastique dur, c'est du plastique mou. Et en fait, ça permet de pouvoir

0: toucher sans qu'on se fasse mal.
1: Et donc, quand il y a de l'eau qui est bouillante, quelqu'un, c'est quoi ça,
2: ça, c'est une collaboration avec l'accessoiriste, parce qu'en fait, il y a le making of qui est sorti il y a pas longtemps sur YouTube que tout le monde peut aller voir, et on voit l'accessoiriste dedans qui prépare des couteaux justement en bois qui va recouvrir après, et l'accessoiriste là pour l'eau bouillante, il a mis une petite solution, une petite poudre qui fait effet.
1: Ah oui, il voilà. n'y a pas d'eau dans la casserole.
2: Non, il n'y a pas d'eau bouillante.
1: Oui, non, évidemment, mais on aime bien connaître les petites astuces. Puisqu'on est dans les secrets de tournage, il y a une autre scène au début du film, une course-poursuite dans le désert du Sahel avec coup de feu, explosion de vitres, etc. Comment on tourne une scène comme ça? Déjà, est-ce que c'est vous qui conduisez vraiment, ayez?
3: C'était moi qui étais au volant. Mais voilà, il y a vraiment les bruits, les impacts. Moi, je me souviens qu'à un moment donné, j'ai eu une parano parce que...
2: Le premier jour de tournage, on a failli perdre rien.
1: Ah bon?
3: Mais j'ai eu une explosion de voilà. Le faux sang, en fait. Ouais. C'est des perles comme ça, rouges, qui font plaque et puis qu'après, on arrange en VFX. Il y a quelque chose qui m'a touchée, ce qui a fait que là, au niveau de la joue, j'ai eu un espèce de choc, un peu quelque chose de très chaud, de brûlant. Et étant donné qu'on était rentré déjà dans un stage et que j'étais un peu parano, j'avais déjà l'amata parano, je me suis dit, c'est un faux tournage, vous voulez me laisser
1: non.
3: Mais j'ai flippé. C'était juste, ça avait chauffé, ça avait gonflé, puis ça avait dégonflé juste après.
1: Ah, vous êtes rentré dans une paranoïa sévère.
3: Dans une parano. Et puis en plus, il y avait un médecin sur le plateau qui me dit « Non, mais vous avez juste été brûlé, mais vous allez voir, il y a un chirurgien qui va passer ce soir, il va vous dire ce qu'il faut faire. » Je me suis dit « Mais quoi, je suis défigurée, j'ai eu peur, il n'y avait pas de miroir, rien du tout. » Mais voilà, c'était juste une grosse peur.
1: Et donc, ouais, justement, le faux coup de feu, comment on recrée ça? C'est un truc qui explose sur vos vêtements?
3: C'est une petite pochette qu'on a, comme ça. Et au moment de l'impact... Il y a une personne qui appuie sur un bouton et là, ça explose.
1: Rachel Lang, en tant que réalisatrice, vous êtes placée où, vous, sur une scène comme ça? Parce que vous n'êtes pas dans la voiture avec eux, évidemment.
2: Comment on est dans une voiture suiveuse, on regarde un écran, donc dans une voiture qui bouge sur des pistes marocaines, avec un drap noir autour de la tête. Donc je suis à côté du chef-op de la script et on est tous les trois sous un drap noir à regarder un écran qui bouge et à vomir littéralement pendant toute cette séquence.
1: Ah, vous avez vomi pendant le tournage de cette séquence?
2: C'est le genre de séquences qui ne sont pas très agréables parce qu'on est en permanence dans une voiture suiveuse. À capter le réseau HF de la caméra qui elle est sur le capot de la voiture ou accrochée à la voiture devant, et du coup voilà, c'est un peu sportif quoi, de se concentrer sur ce qu'on veut dans ce contexte.
1: Secret de tournage du film Mata qui est actuellement en salle. L'équipe du film est dans sa tourne ce dimanche et on se retrouve dans un instant pour la séquence souvenir sensoriel de tournage juste après Gérald de Palmas sur la route.

0: Gérald de Palmas sur la route, sur votre radio ici.
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0: Et avec moi, l'équipe du film Mata, actuellement au cinéma, avec Eye Haidara, notre invité en compagnie de la réalisatrice Rachel Lang et de l'assistant réglage aux nombreuses cascades du film, Florian Beaumont. Un film tourné entre janvier et mars 2025, en Isère, à Paris, au Strasbourg et au Maroc. Et c'est l'heure de la séquence souvenirs sensoriels de tournage. Eye Haidara, en repensant au tournage des scènes au Maroc, quelle odeur vous revient en tête ?
3: L'odeur du thé à la menthe.
0: Ah, vous en avez beaucoup bu là-bas ?
3: Ouais, moi j'adore le thé à la menthe, je me souviens de ça. Et je crois que les régisseurs s'en sont rendus compte très vite et chaque fois il y en avait un qui était à côté de moi et qui me disait « un petit thé ».
0: Rachel Lang, en repensant au tournage des scènes marocaines et dans les montagnes en Isère, quel son vous a particulièrement marqué sur place ?
4: Je pense qu'en Isère, c'est le son de la neige, parce qu'on l'a attendu longtemps, on a changé nos décors exprès. En fait, il était, c'était fin mars, il n'y avait plus de neige nulle part, et au fur et à mesure qu'on voyait le temps qui n'arrivait pas, on a eu la chance, grâce à un chef régie qui était un peu souple, de même changer de département au dernier moment.
0: Ah ouais, on peut
4: et,
0: faire ça.
4: Pour aller chercher la neige. Et après, la neige, ça nous amène dans un univers qui est phoniquement hyper feutré, hyper intéressant, qu'on n'a pas tellement exploité, parce que c'était plus pour l'image qu'on avait besoin de la neige, pour faire le contraste avec le désert du début du Maroc et avoir les montagnes et la neige après. Voilà, je dirais que c'est ça.
0: Le son béni de la neige, donc, ouais, qui arrive en fin. Eye Haidara, si vous deviez retenir une sensation physique de ce tournage ?
3: Le mal de cou. Ouais, j'ai eu très mal là, tout le temps.
0: Sur les trapèzes.
3: Ouais, cou, trapèze, entre l'escalade, les cascades.
0: Florian qui dit oui de la tête.
3: Et puis, même, je crois que la tension de Mata, la tension intérieure qu'elle a eue, Mata, qu'avait Mata, je pense que ça a beaucoup travaillé ici, là.
0: Vous avez trouvé un bon ostéo depuis ?
3: Oui, j'en ai une très très bien.
0: Parfait, on récupérera ses coordonnées. Quel souvenir gustatif gardez-vous de ce tournage ?
4: On a été quand même dans toutes les spécialités. On a mangé de la soupe à la farine.
3: On a goûté la soupe à la farine.
4: Pour le carnaval.
0: C'est un élément de l'enquête, justement, la soupe à la farine dans le film. Vous en avez vraiment mangé sur le tournage ?
4: En fin de tournage, la nuit, la vraie nuit du carnaval, on a bu de la soupe à la farine.
0: Alors, c'est
4: délicieux.
0: C'est bon.
4: C'est des oignons, du beurre, de la farine, c'est du bouillon, c'est.
3: J'ai pas eu le même retour. J'ai pas le même retour, je dois vous dire.
0: Ça vous a pas plu ?
3: Ah, pas du tout.
0: Parce que moi, franchement, en voyant le film, ça ne me donne pas très envie.
3: Pas du tout. Mais il y en avait plein du ressenti de Rachel. Il y en avait aussi de mon ressenti. Voilà, on n'est pas. Il n'y a pas d'unanimité là sur l'histoire de la soupe à la farine. J'ai pas trouvé d'intérêt.
0: Florian Beaumont, comment est-ce qu'on devient assistant réglage cascade ?
5: D'abord, on est cascadeur.
0: Ouais.
5: On fait ses armes en tant que cascadeur.
0: Donc il faut faire une école.
5: Alors, ça pas forcément, mais il y a des écoles. Enfin, il y en a une que je peux citer qui s'appelle le Campus Univers Cascade, qui forme des élèves que j'ai fait et où j'ai l'occasion d'enseigner maintenant quand j'ai du temps. Ou bien de venir. Moi, je donne des cours par exemple à Paris. Des stages. Il y a plusieurs équipes qui permettent l'accessibilité à ce métier plus facilement qu'à mon époque déjà, alors que je suis pas bien vieux.
0: C'est plus facile d'être cascadeur pour le cinéma aujourd'hui qu'il y a quelques années.
5: En tout cas, il y a plus de facilité, il y a plus de chemin.
0: Il y avait
5: zéro chemin et il y a un peu plus de demandes avec les plateformes. Forcément, on demande de plus en plus de monde et il y a de plus en plus besoin de gens. Et c'est aussi un peu plus simple pour les jeunes cascadeurs de partir à l'étranger maintenant. Là où nous, quand on allait faire des films américains ou quoi que ce soit, c'était vraiment un événement, c'était quelque chose, quoi.
0: Et maintenant, c'est plus régulier.
5: Maintenant, c'est un petit peu plus ouvert. C'est un petit peu plus simple maintenant. Comme c'est plus simple, il y a plus de monde. Donc,
0: plus
5: il y a de monde, moins c'est.
0: Plus c'est dur d'y rentrer.
5: Ouais,
0: donc, il faut s'entraîner tôt.
5: Il faut s'entraîner tôt, il faut faire des arts martiaux, essayer de travailler les compétences les plus importantes, c'est-à-dire le combat et la chute. C'est 90% de notre métier. Et puis après, il y a toute la partie cascade, on va dire, plus spécifique. Se prendre une voiture, se mettre en feu, se défenestrer, se jeter dans des escaliers. Enfin, ouais.
0: Rachel Lang, avec quoi avez-vous envie que les spectateurs repartent après avoir vu votre film Mata ?
4: Waouh, j'ai envie qu'ils repartent en ayant vécu quelque chose, en ayant eu une petite aventure qui les brûle mais qui ressortent indemnes et nourris.
0: Merci beaucoup Rachel Lang d'avoir été avec nous. Votre film Mata est au cinéma depuis mercredi avec Raphaël Personnaz, Mélanie Laurent, Joséphine Japy, Hakim Djemili, Chloé Jouanet et vous, Eye Aïdara. Merci d'avoir été avec nous.
3: Avec grand plaisir.
0: Merci Florian Beaumont de nous avoir révélé quelques secrets sur votre métier, sur les cascades du cinéma. Ça tourne, ça revient la semaine prochaine, même heure, même fréquence, et c'est quand vous voulez en replay sur ici.fr.
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6: Bonjour à toutes et à tous, bienvenue dans notre rendez-vous consacré à l'actualité des professions libérales. Nous recevons aujourd'hui Denis Reynal, président de l'UNAPL, l'Union Nationale des Professions Libérales. Bonjour Denis Reynal.
7: Bonjour.
6: Denis Reynal, nous allons évoquer aujourd'hui plusieurs sujets qui concernent directement l'actualité des professions libérales. Commençons par la hausse des prix du carburant dans un contexte de tension au Moyen-Orient. Quelles conséquences cela a-t-il concrètement pour les cabinets libéraux ?
7: Cette hausse intervient en fait dans un contexte économique que vous avez soulevé, déjà très tendu pour de nombreux cabinets libéraux. Je veux d'abord adresser un message de soutien à tous nos professionnels qui se déplacent quotidiennement pour exercer leur activité. Je pense notamment aux professionnels de santé libéraux, comme les infirmiers, dont l'exercice repose en grande partie sur les déplacements à domicile. Aujourd'hui, les dispositifs d'aide prévus restent très mal adaptés à la réalité des professions libérales. Les seuils retenus excluent une grande partie des professionnels concernés. Nous demandons donc au pouvoir public des mesures spécifiques et réellement accessibles, car les professions libérales assurent chaque jour une mission essentielle de service public auprès de 5 millions de Français.
6: Denis Reynal, l'Assemblée nationale a récemment adopté le projet de loi de simplification de la vie économique. Est-ce que c'est une avancée concrète pour les professions libérales que vous représentez ?
7: Cette loi est une avancée importante pour 1 700 000 entreprises de TPE libérales qui sont souvent confrontées à des démarches administratives lourdes et peu adaptées à leur réalité quotidienne. L'UNAPL défend depuis longtemps la nécessité de simplifier l'environnement administratif des petites structures. Nous saluons notamment la création d'un conseil de la simplification et du test entreprise auquel on a demandé de pouvoir participer. C'est essentiel, car les réformes sont encore trop souvent pensées à l'échelle des grandes entreprises, alors que les contraintes ne sont pas les mêmes pour un cabinet libéral ou une TPE.
6: L'UNAPL a récemment eu accès à de nouvelles données concernant la micro-entreprise, un statut qui concerne désormais un nombre croissant de professionnels libéraux. Que faut-il retenir de ces données ?
7: Nous constatons en effet depuis une quinzaine d'années une très forte progression des créations d'entreprises libérales sous le régime de la micro-entreprise. L'an dernier, c'est plus de 758 000 immatriculations qui ont été enregistrées sous ce statut, dont une part importante dans les activités libérales. Ce régime, à l'origine appelé auto-entreprise, a d'ailleurs été porté par l'UNAPL pour faciliter l'accès à l'activité indépendante. Aujourd'hui, nous identifions certaines limites, notamment en matière de protection sociale et de retraite. Notre objectif est donc de construire de véritables passerelles vers le régime de droit commun qui peut, dans certaines situations, offrir davantage de sécurité et de garantie aux professionnels.
6: Au-delà des enjeux économiques, l'UNAPL est aussi mobilisée sur les questions de protection sociale, notamment autour du nouveau congé de naissance. Vous avez récemment rencontré le cabinet d'Aurore Berger sur ce sujet. Qu'est-ce que vous attendez concrètement ?
7: Nous avons effectivement été reçus récemment par le cabinet de la ministre déléguée chargée de l'égalité entre les femmes et les hommes dans le cadre de la mission d'information sur la baisse de la natalité en France. Cette rencontre a permis de rappeler que le congé de naissance doit être pensé en tenant compte des réalités d'exercice libéral. Les interruptions de carrière liées à la parentalité restent aujourd'hui une source importante d'inégalités professionnelles. à l'UNAPL. Nous défendons depuis longtemps une meilleure protection sociale des libéraux, aussi pour rendre ces métiers plus attractifs et éviter un basculement vers le salariat. Nous avons ainsi défendu auprès de la ministre plusieurs propositions, comme l'augmentation des indemnités journalières forfaitaires de maternité et de l'allocation forfaitaire de repos maternel, aujourd'hui encore très faible, ou encore la possibilité pour les professionnels libéraux de provisionner une somme destinée à couvrir les charges fixes de leur entreprise durant le congé maternité et paternité.
6: Enfin, Denis Reynal, l'actualité de l'UNAPL passe aussi par le renouvellement de la mandature du Conseil économique, social et environnemental, le CESE. Quel rôle y joue aujourd'hui l'UNAPL ?
7: Les professions libérales représentent aujourd'hui une entreprise sur trois en France. Elle participe pleinement à la démocratie sociale dans les territoires. Il est donc naturel que l'UNAPL soit fortement engagée au sein du CESE. Lors de la précédente mandature, nos représentants ont contribué à de nombreux travaux sur la santé, la fin de vie, l'égalité, l'environnement. Nous continuerons à nous investir pleinement avec nos deux représentants désignés, Aminata Niakate et Philippe Bessé. Nous poursuivons également notre engagement au niveau européen avec Michel Chassan, qui porte désormais la voix des professions libérales au sein du Comité économique et social européen.
6: Merci Denis Reynal.
7: Merci à vous.
2: C'était Expression Directe avec l'UNAPL.
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8: L'infotrafic en temps réel pour vous accompagner sur les routes de la région avec des fermetures pour cause de travaux. Attention, sur l'A15 dans le Val d'Oise, direction Paris, la sortie numéro 6 est toujours fermée en cause un chantier en cours. Fermeture de la sortie numéro 6, 24h/24. Sur l'A3, toujours direction Paris, vous avez aussi la sortie numéro 3, celle de Romainville, qui est fermée de jour comme de nuit. Sur la RN118, un gros chantier est en cours au niveau de l'échangeur de Sèvres. Sortie numéro 1 en direction de Paris, sortie fermée. Le chantier va durer une bonne partie de l'année 2026. Et puis sur la RN13 également, direction de la province. Notez que la sortie D7 est fermée 24h/24. Si vous êtes témoin de perturbations, vous nous envoyez un message vocal 01 42 30 10 10. Bonne route à tous, avec bien sûr votre radio locale, ici Paris Île-de-France.
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Bienvenue sur votre radio ici. On écoutait The Jacksons avec Blame It on the Boogie. Ravi de vous retrouver, Sophie Nolveau, pour vous accompagner ce dimanche après-midi avec toute la joie, la détente et la bonne humeur requise. Je vous emmène pour un doux moment entre rythme, émotion et belles histoires en chanson. La preuve dans un court instant avec le groupe Téléphone. Mais avant, c'est une grande nouveauté qu'on vous fait découvrir depuis vendredi sur votre radio préférée. Un titre inédit produit par DJ Lewis, nouvelle figure française de la scène hip-hop et électro. Voici Mylène Farmer avec C'est à qui le tour.

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1: J'ai testé pour vous l'Opéra Comique, je suis dans le deuxième arrondissement, on connaît bien ce lieu qui est magnifique, qui fait partie de notre patrimoine, et je suis avec Anne-Sophie Brandalise, directrice adjointe. On est dans cette enceinte qui est incroyable, il y a la salle Favart, mais bientôt vous allez bouger, il paraît que vous allez faire un festival hors les murs dès la rentrée. C'est quoi cette histoire ?
2: En fait, cette histoire, c'est que nous sommes une vieille institution et on doit se rénover et fermer une saison pour travaux. Donc, on a décidé d'être en mouvement et d'aller visiter plein de coins de Paris différents et également en banlieue et dans toute la France même. Vous pourrez retrouver l'Opéra Comique sur les routes.
1: Et alors, ce qui est fou, c'est que vous avez préparé la valise et c'est pour ça que je suis venu vous voir, parce que vous avez cette mallette. Cette mallette qui est finalement une mallette pédagogique. Elle va servir à quoi et qu'est-ce qu'il y a dedans ?
2: L'opéra, on peut penser que c'est un genre un peu complexe ou un peu réservé à certaines personnes. Et nous, on pense tout à fait l'inverse à l'opéra comique. Donc, on a conçu une mallette pédagogique pour faire découvrir à tout le monde. Vous pourrez fabriquer des costumes, vous pourrez placer un orchestre sur la scène de l'opéra, vous pourrez monter des décors, vous pourrez chanter aussi. Et donc, l'opéra de poche, en fait, l'opéra comique sur les routes, autour de la figure de Carmen. Carmen, c'est la figure emblématique la plus populaire de l'opéra. Et il se trouve que Carmen a été créée à l'opéra comique. Donc, quoi de mieux que d'embarquer Carmen dans une valise pour vous faire découvrir l'opéra comique.
1: Non, c'est vraiment génial, moi, je trouve, cette idée de sortir. Alors, d'ici là, d'ici le mois de septembre, il se passe des choses et on peut venir durant les prochaines semaines pour découvrir une belle programmation. Et ce lieu, à chaque fois que je viens, je le trouve incroyable.
2: Ce lieu, il est incroyable. Il est à la fois familial, assez petit, et en même temps, on y fait beaucoup de créations, très populaires, on accueille tous les publics. La programmation qu'on fait l'année prochaine, à la fois dans le foyer, c'est 10 euros pour tout le monde, quels que soient les projets. Veniez avec vos bébés chanter, que vous veniez faire du yoga, ou que vous veniez écouter un opéra de poche, ce sera 10 euros toute l'année.
1: Parce que pendant que le reste sera en travaux, bien évidemment, il y aura quand même des parties qui seront ouvertes où on pourra faire tout ça à ce tarif de 10 euros. C'est génial pour faire du yoga dans ce lieu qui est si beau, un peu comme Versailles. Moi, j'adore.
2: Ouais, vous verrez le plafond peint, doré. Et puis, vous pourrez aussi entendre des procès autour de la figure de Carmen.
1: Des vrais procès ?
2: Des procès fictifs.
1: Ah, ok. J'ai eu peur.
2: En fait, voilà, on fait des pas de côté l'année prochaine et pour que plus de monde encore découvre ce théâtre un peu caché dans le deuxième arrondissement. Et venez, les portes sont grandes ouvertes et on vous accueille avec vraiment plaisir immense.
1: En tout cas, je peux vous le dire, pour moi, l'opéra comique, c'est testé, c'est validé. Allez faire un petit tour sur le site internet pour en savoir plus sur ce programme Hors les murs et également tout ce qui se passe dans les prochaines semaines et la saison prochaine avec du yoga, pourquoi pas ici à l'opéra comique.
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0: On écoutait Elena avec Tout a changé, rien n'a changé sur votre radio ici. Ne bougez surtout pas, on va se retrouver dans un instant avec Bernard Lavillier et Sten de Ghetto. Il y aura aussi Chris de Borg avec Eye on Emotion. Je vous souhaite un très bel après-midi avec nous.
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1: Excellent après-midi, il est 14h, vous écoutez ici. Toute l'info en France et dans le monde en 90 secondes avec Benjamin Mathieu.
2: Ils auront le Champ de Mars, mais pas les Champs-Élysées. Les joueurs du PSG viennent présenter à 16h le second trophée consécutif de leur histoire à leurs supporters qui les attendent. 80 000 personnes vont les accueillir sur le Champ de Mars. Donc les Parisiens qui seront ensuite reçus à l'Élysée par Emmanuel Macron avant de faire la fête ce soir au Parc des Princes. Vous étiez très nombreux, 9,1 millions de téléspectateurs en moyenne hier soir à regarder le match avec un pic à 14 millions lors de la séance de tir au but. Le premier bilan des festivités autour du sacre, le ministre de l'Intérieur parle d'une situation globalement sous contrôle avec 780 interpellations sur l'ensemble du territoire. C'est un tiers de plus que l'année dernière et 219 personnes blessées en France, dont 8 grièvement. La maire du 8e arrondissement, Catherine Lecuyer, où se situent les Champs-Élysées, demande ce matin le zéro rassemblement sur la célèbre avenue pour prévenir les scènes de violence. Laurent Nunes estime de son côté que ça serait une fausse bonne idée. 439 000 Français ont déjà fait la demande de l'aide aux grands rouleurs annoncée par le gouvernement pour lutter contre la flambée de l'essence. Les personnes éligibles toucheront ce chèque de 100 euros en juin. À Valence, dans la Drôme, un jeune homme de 24 ans est mort après s'être fait tirer dessus hier soir. Un autre homme de 35 ans est grièvement blessé. Les faits se sont déroulés à proximité d'un point de deal. Et puis dans le Gers, une collégienne de 11 ans a disparu vendredi après-midi à Fleurance. Un homme qui l'a véhiculé a été placé en garde à vue. Il est suspecté d'enlèvement et de séquestration.
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4: La météo près de chez vous en Ile-de-France avec ce ciel couvert et ces températures redevenues agréables. Ça y est, la chaleur est passée. Vous pouvez profiter des espaces verts et de notre belle région sous un ciel voilé. 24 degrés, c'est idéal. 24 en ce moment même en Essonne du côté d'Évry. 24 degrés à Fontainebleau, 23 degrés à Coulommiers, 21 degrés à Marly-la-Ville ou à Orgeval. Bel après-midi et une soirée qui s'annonce tout aussi agréable. On nous annonçait d'éventuelles petites averses, mais finalement ça a l'air de tenir côté ciel. Sur la route, ça tient aussi, ça roule même, avec 88 km de bouchons seulement actuellement en Ile-de-France. Trois accidents à déplorer si vous pouvez les éviter. Un sur la 86 intérieure à hauteur de Fresnes vers Antony. Un accident aussi sur la 86 extérieure à hauteur de Pont-de-Nogent vers Le Perreux-sur-Marne. Et puis un accident au nord sur la N315 dans le sens Province-Paris à hauteur de Gennevilliers vers Clichy. Ce sont les difficultés à éviter. En plus, bien sûr, de toutes les difficultés de circulation liées au retour de notre équipe des Rouges et Bleus du Paris Saint-Germain sur le Champ de Mars et autour du Champ de Mars. Bien sûr, la circulation est très restreinte. Ce sera le cas aussi aux abords du Parc des Princes ce soir pour les grandes festivités que vous allez pouvoir suivre et vivre avec nous ici.
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4: Dispositif exceptionnel, comme ça a été le cas hier pour vivre le sacre ensemble sur votre radio ici Paris Île-de-France. Toutes les équipes sont mobilisées pour vous faire vivre ce jour de gloire, ce jour de deuxième étoile avec, alors vraiment nos reporters absolument partout, celles et ceux qui rentrent de Budapest, bien évidemment. Bruno Salomon, le premier intéressé commentateur de la finale, est dans l'avion actuellement. Il atterrira dans une vingtaine de minutes, à peu près au même moment d'ailleurs que les joueurs du Paris Saint-Germain. On aura Bruno avec nous dès sa sortie de l'avion, bien évidemment. On va être au premier chef sur le Champ de Mars. C'est là que les festivités vont vraiment commencer puisque les portes vont s'ouvrir dans quelques secondes ou sont même ouvertes là depuis quelques secondes. On va aller vérifier, tiens, tout de suite en direct la situation au Champ de Mars avec sur place Nicolas Joly. Nicolas, bonjour. Est-ce que vous pouvez me confirmer que les portes sont ouvertes?
5: Bonjour Miguel, oui je vous le confirme, elles ont même ouvert avec un tout petit peu d'avance, quelques minutes. Il faut dire que 80 000 spectateurs sont attendus, ça fait beaucoup. Ça pourrait même monter jusqu'à 100 000, à savoir qu'une fois que la capacité maximale sera atteinte, les accès seront fermés. C'est pour ça que les organisateurs ont recommandé aux supporters d'arriver assez tôt. C'est ce qu'a fait Benjamin que j'ai croisé tout à l'heure et qui lui est un petit malin puisqu'il s'est glissé, on va dire, à l'avant de la queue. Ça ne se fait pas trop, mais bon, il a quand même décidé de venir aussitôt que possible pour espérer voir les joueurs.
6: Force à ceux qui sont derrière, hein, mais je pense que là, en vrai, la queue, elle est longue parce qu'ils ne nous laissent pas rentrer, mais quand ils vont nous laisser rentrer, ça va aller assez vite après avoir le dispositif de sécurité. Mais
5: ça commence à chanter d'ailleurs.
6: Ouais. C'est beau, hein. Ah, c'est beau. Mais maintenant, il faut aller chercher le triplé. Parce que c'est nous les méchants. Avant, on n'était pas les méchants, et maintenant, c'est nous les méchants.
5: Benjamin, qui n'a plus beaucoup de voix, vous l'entendez. Il a évidemment fait la fête hier soir, comme nous. Ouais. Il va quand même lui falloir un petit peu de coffre, puisque des animations sont prévues sur le Champ de Mars toute la journée. L'arrivée des joueurs, bien sûr, c'est 16h. Ils seront sur une petite scène pour présenter la croupe aux grandes oreilles à leurs supporters. Il y aura aussi des groupes de musique qui vont se produire. Quelques invités mystères pour l'instant. Mmh. 6 écrans géants également qui vont diffuser les images marquantes de la saison parisienne, évidemment, les images d'hier soir. Et des animations prévues par le speaker habituel du Parc des Princes. Donc tout ça va nous permettre de nous mettre en appétit avant l'arrivée des joueurs attendus, comme je vous le disais, donc tout à l'heure, 16h.
4: Merci beaucoup Nicolas, on reviendra régulièrement en fil rouge au Champ de Mars pour prendre la température et sentir l'ambiance qui règne avec le retour des joueurs du Paris Saint-Germain. Vous êtes avec Emma Sarango qui était sur place et Thomas Vinclair. On va aller dans tous les lieux chauds, en fait, dans tous les lieux où il y a de l'action, comme sur le terrain hier soir à Budapest, avec notamment notre reporter mobile, c'est Romain Bruno qui est sur la moto ici Paris-Île-de-France et qui est en ce moment même, alors au cœur de Paris, dans le premier arrondissement, où les supporters du PSG se pressent pour acheter le maillot, bien évidemment, avec les deux étoiles. Bonjour Romain.
7: Bonjour Miguel, bonjour tout le monde. En effet, ici devant le Pop-Up Store, on appelle ça, c'est une boutique éphémère, ouais. Dans le premier arrondissement, je suis rue du Louvre. Les supporters sont là, bien sûr, présents. Il y a une sacrée file d'attente. Il y a eu plus de 200 mètres de file d'attente ce matin, très très tôt. Et j'ai avec moi Florian, le sac Paris Saint-Germain dans les bras. Bonjour Florian.
8: Bonjour. Bonjour tout le monde.
4: Tout le monde a la voix cassée. C'est génial.
7: Non, c'est le froid, Miguel. C'est le froid, bien sûr. Florian, avant de nous dire pourquoi vous étiez au parc, hein, parce que ça c'est sûr certain, hier vous étiez au Parc des Princes. Il y a quoi dans le sac? Vous avez acheté quoi de beau ici?
8: Alors du coup, il n'y avait plus beaucoup de stock, donc j'ai dû acheter un t-shirt de la collection Back to Back. Il y a écrit que ça n'arrivera pas qu'une seule fois, avec une petite étoile derrière, quoi. C'est vrai que j'aurais bien aimé acheter le maillot, mais bon.
7: Et rupture de stock pour l'instant.
8: Rupture de stock pour le moment, mais c'est pas grave, on commandera sur le site.
7: Exactement. Hier soir, le stade, vous étiez au Parc des Princes, d'où la voix.
8: C'est ça, exactement, ouais, au Parc des Princes.
7: C'était comment, expliquez-nous, comment vous avez vécu
4: c'est
7: ça,
4: énorme. Entre amis?
8: Alors, c'était un peu compliqué dès le début, à cause du stress, vu qu'on s'est pris un but à 5 minutes.
7: Ouais.
8: Mais dès que ça a commencé à marquer, on y a cru dès le début et on savait que c'était bon, quoi.
7: Et là, c'était la délivrance et vous avez fait la fiesta.
8: C'est ça, exactement. Ouais. Mais avec modération, quand même.
7: Ah ben, non, mais
8: d'où la voix.
7: D'où la voix, exactement. Vous allez repartir avec votre petit sac. Ce soir, on met le couvert. Ça se passe comment avec Florian?
8: Bah, c'est ça, là. Normalement, on va essayer de voir pour aller au Champ de Mars. Après, je sais qu'il y a énormément de personnes. Et après, on finira au Parc des Princes ce soir pour voir les joueurs.

0: moto et il y a Selim. Oui. C'est mon pilote officiel. J'ai la chance d'avoir un pilote officiel avec moi. Wow, et on va donc aller avec à votre rencontre, vous les supporters du PSG.
1: Romain avec nous sur la moto, notre moto, donc tout l'après-midi pour être au cœur de l'événement qu'on vous fait vivre ici même sur votre radio ici par Île-de-France. Le sacre du Paris Saint-Germain se vit avec vous au 01 42 30 10 10. D'ailleurs, rappelez-nous pour nous rappeler comment vous avez vécu ce match ou comment, avec qui, qu'est-ce que vous avez ressenti et comment vous êtes aujourd'hui. Est-ce que vous allez aller sur le Champ de Mars? Est-ce que vous allez aller au Parc des Princes ce soir pour voir la Coupe? 01 42 30 10 10.
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1: Nous aurons le plaisir de vous accueillir au 01 42 30 10 10 et dans un instant, une légende du Paris Saint-Germain, grand joueur, grand milieu défensif qui a porté notre maillot de 1978 à 1985. On sera avec Dominique Battenet au téléphone juste après Survivor Burning Heart sur votre radio ici Paris-Île-de-France.

0: Survivor Burning Heart, le cœur des supporters parisiens brûlé hier soir, brûlé d'amour pour le sacre et cette deuxième étoile. On vous fait vivre tout ça en édition spéciale tout l'après-midi sur votre radio ici par Île-de-France.
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0: Je suis avec vous jusqu'à 17h. À 17h, Pia sera en studio, prendra le relais pour aller jusqu'aux festivités dans le Parc des Princes qui débuteront donc ce soir aux alentours de 20h. On ne sait pas encore les horaires exacts, on ne va pas dire de bêtises. Ce qui est sûr, c'est qu'à Budapest, hier soir, il y avait les légendes, entre guillemets, invitées du

0: Paris Saint-Germain, d'autres légendes n'y étaient pas, étaient tranquillement chez elles à vivre ce match, pour vivre cette finale, comme le grand milieu défensif qui a porté le maillot parisien de 1978 à 1985, Dominique Battenet. Bonjour.
1: Bonjour.
0: Bienvenue Dominique, comment allez-vous?
1: Ça va très bien, voilà, je n'étais pas à Budapest, mais j'étais devant mon écran pour regarder la deuxième consécration du PSG.
0: Et alors, comment vous l'avez vécu, Dominique? Est-ce que vous étiez comme nous, qui étions au Parc des Princes et nos reporters à Budapest? Est-ce que vous étiez tendu tout du long?
1: Alors, je vais vous dire, je n'ai pas vu la première période. Voilà, bon, parce que souvent dans ces matchs-là, ça se décide à la fin, on l'a vu, c'est allé jusqu'au bout. Mmh. Oui, c'est vrai que c'était quand même assez tendu, il n'y avait pas beaucoup de jeux. Bon, les Anglais ont mené rapidement et après, comme ils défendent très très très bien quand même ces joueurs d'Arsenal. Ouais. Le Paris Saint-Germain avait manqué peut-être un petit peu de jus, et puis bon, peut-être la chaleur, je sais pas, c'est 18h. Enfin voilà, bon, c'était pas une grande finale, mais l'important c'est de la gagner.
0: Mais on est bien d'accord, vous évoquiez le jeu ou non-jeu d'Arsenal, c'est vrai que c'est une équipe qui a très bien défendu, mais qui n'a pas produit de jeu, on l'a vu dans les statistiques. Le Paris Saint-Germain a réussi plus de 700 ou 800 passes, là où les joueurs anglais n'en ont fait que à peine 200.
1: Oui, mais bon, faire des passes, tout le monde peut en faire. Mmh. L'important, c'est de faire des passes pour aller au but. Ouais. Donc, voilà, faut pas se focaliser sur le nombre de passes. Je pense que c'est qu'il n'y a pas eu beaucoup d'occasions de la part d'Arsenal. Ouais. Voilà, PSG quand même a frappé sur le poteau, a été un peu plus, beaucoup plus entreprenant, c'est sûr. Mais c'est le jeu des Gunners. Je crois que voilà, ils sont fidèles à leur plan de jeu et ils défendent très très très bien.
0: Et qu'est-ce que vous avez ressenti alors au coup de sifflet final et surtout au moment où le Paris Saint-Germain a eu le sacre, où ce pénalty a été loupé par Gabriel?
1: Écoutez, on est toujours tiraillé entre deux sentiments quand on est joueur ou ex-joueur, c'est-à-dire on est très très content pour le Paris Saint-Germain, très content pour les supporters. On a une petite pensée toujours pour celui qui a manqué, parce que c'est toujours très difficile. Ça aurait été dans le sens inverse, ça aurait été pareil.
0: C'est clair.
1: Ce que j'apprécie maintenant, c'est que Marquinhos s'est reconnu à sa juste valeur. Il a eu un petit moment difficile où beaucoup de monde commençait à lui tourner le dos. Est-ce que c'est le bon capitaine? Est-ce qu'il faudrait pas le changer? Il y a 4-5 ans, ça, hein, je crois. Il n'y a pas si longtemps. Ouais. Et maintenant, je suis très, très heureux pour lui, parce que c'est un garçon très attachant, talentueux. Mmh. Et je pense que c'est un très, très, très bon capitaine du PSG.
0: Ouais, maintenant, on peut le dire, comme vous, une légende du Paris Saint-Germain qui a soulevé pour la deuxième fois cette Ligue des Champions.
1: On peut dire que c'est la plus grande légende. Je pense qu'avec son palmarès, il n'a pas d'égal.
0: C'est clair.
1: Je ne sais pas, même en Europe, il a des titres de champion de France à plus savoir qu'en faire, des Coupes de France et deux Coupes d'Europe. Donc, c'est quand même exceptionnel. Ouais. Et je suis très, très content pour lui.
0: Bon, écoutez, merci Dominique d'avoir été avec nous depuis chez vous. Vous avez vécu ce match tranquillement, en famille. Merci d'avoir partagé ce moment. Et vous ne participez pas aux festivités, vous restez tranquille?
1: Oui, ils annoncent de l'orage, alors je vais pas y aller. Non, je suis tranquille parce que d'abord c'est l'anniversaire de ma petite fille. Donc,
0: c'est plus important que tout. Elle s'appelle comment la petite et elle a quel âge?
1: Edwige, elle a 13 ans.
0: Eh ben, on l'embrasse bien fort, lui souhaite un très bel anniversaire. De beaux moments en famille à vous, Dominique Battenet, qui était en direct pour revenir sur ce sacre du Paris Saint-Germain. Merci Dominique d'avoir été là. Merci à vous qui nous écoutez de aussi composer le 01 42 30 10 10 pour nous dire comment vous avez vécu cette finale. Comment vous vous sentez aujourd'hui et ce que vous allez faire. Petit détour par l'infotrafic tout de suite à 14h17 pour aussi vous tenir informé des conditions de circulation, d'autant qu'il y a quelques petits accidents qui viennent de se produire sur coup. Un accident sur l'A115 dans le sens Paris-Provence. C'est arrivé il y a une dizaine de minutes. C'est au nord de Paris. Hein. On est pile au niveau de Franconville. Un peu plus au sud, toujours dans le nord, cela dit, à Gennevilliers. On a un accident sur la N315 dans le sens Provence-Paris. Et puis un accident sur l'A3 il y a quelques instants là, une dizaine de minutes aussi, dans le sens Provence-Paris vers la porte de Bagnolet. La voie centrale est fermée. Ça commence pas mal à boucher de ce côté-là, si vous pouvez éviter le secteur, bien évidemment. 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

0: Le tout nouveau titre. Oui, peu importe, pardon, Zazie. Voilà, tout nouveau titre de Zazie à découvrir ici. 14h21, 01 42 30 10 10. Nous sommes avec vous, les supporters, supportrices du Paris Saint-Germain, pour voir comment vous vous sentez au lendemain de cette victoire, de ce sacre. Max, dans le 13e arrondissement, est avec nous. Bonjour Max.
1: Oui, bonjour à tout ça. Est-ce que ça fait du bon d'avoir deux étoiles? Oh là là là là, là, là, c'est magnifique.
0: Ça change la vie, non? Ça change la vie, Max.
1: Ah ben ça change la vie. Déjà l'année dernière, j'étais aux anges. Alors pendant toute une année, j'étais aux anges quand je passais sur vos antennes.
0: Ouais.
1: Excuse-moi, la fin du championnat, on l'a eu cette étoile, maintenant en deux. On peut aller légitimement chercher la troisième.
0: Bah,
1: on peut légitimement chercher la troisième.
0: Voilà. Jamais
1: deux. C'est pas interdit.
0: Jamais deux sans trois, Max, effectivement. Bon, Max, remettons-nous dans le contexte. Vous étiez où, comment, avec qui pour vivre cette finale?
1: Alors, où? J'étais chez moi, à Paris, avec mon fils, on regardait le match. On a pas eu l'opportunité de partir sur Budapest parce qu'on n'a pas pu.
0: Ouais.
1: Même sur les supporters du PSG, on a la carte et tout ça, on n'a pas pu. On a eu des impondérables. Voilà, c'est les choses de la vie. Et je vous dire simplement quelque chose. Côté football, j'en ai vraiment pour 20 secondes. Arteta, il est entraîneur de Arsenal depuis 10 ans. Il fait tous les systèmes de jeu possibles et imaginables. Le 4-3-3, tout ce que vous voulez. À plat, en losange, ce que vous voulez, ça n'a jamais marché. Pourquoi? Parce qu'il n'avait pas des joueurs. Il s'est associé avec un mec qui béton derrière, c'est Gabriel Enze, qui a gagné un seul titre. C'est en 2013. Avec quelle équipe? Quelle équipe?
0: Avec
1: Marseille. Marseille. Et qui était l'entraîneur de Marseille à l'époque? C'était Didier Deschamps. Ouais. C'était un jeu qui était horrible à voir. Comme l'équipe de France, horrible à voir. Mmh. Il a reproduit exactement le même système de
0: D'accord,
1: jeu.
0: D'accord, ouais.
1: Et Paris a fait l'essuie-glace la première mi-temps.
0: Ouais.
1: La deuxième mi-temps, ils se sont effondrés. Et après, on a joué. C'est ça le vrai ballon. Le football, c'est ça. C'est pas à 10 derrière. J'avais l'impression de voir, avec tout le respect que j'ai pour Metz, Auxerre, toutes les autres équipes, c'est comme toutes les équipes qui viennent au parc, elles bétonnent derrière. Mmh. C'est pas du ballon, ça, Arteta.
0: Donc c'est du ballon. Max,
1: Max,
0: calmez-vous.
1: Oui.
0: Max.
1: Oui.
0: Oh, zen, entre nous, on est bien. Max, ce que vous êtes en train de me dire, mon cher, c'est que c'est le football qui a gagné au-delà du Paris Saint-Germain hier soir.
1: Bah oui.
0: On est bien d'accord.
1: J'invite tous les lecteurs, à acheter un livre qui a été écrit par Johan Cruyff.
0: Mmh.
1: C'est ça, vous allez apprendre ce que c'est le football.
0: Mmh.
1: Voilà, le football, c'est la base. Je vais vous dire le titre du ballon, du titre, et ça s'appelle.
0: Du bouquin.
1: Johan Cruyff mémorise, c'est les éditions Solar.
0: Très bien. Okay. On le note pour tous celles et tous ceux qui vont.
1: La première page de garde, c'est la photo de Johan Cruyff. Et c'est là, vous allez apprendre tout le monde. Écoutez-moi bien, c'est ça le football.
0: Ouais.
1: C'est Johan Cruyff, c'est personne d'autre.
0: Ouais.
1: C'est
0: bon, hey, Max.
1: Le ballon, c'est ça.
0: Vous voulez une bonne nouvelle, Max?
1: Oui.
0: Vous êtes le premier inscrit sur la liste que j'inaugure avec vous, Max. Max du 13e, premier inscrit sur cette liste pour vous offrir aujourd'hui un maillot du Paris Saint-Germain. Toutes celles et tous ceux qui passeront toute l'après-midi là avec nous à l'antenne au 01 42 30 10 10 seront inscrits sur cette liste. Tirage tout à l'heure avec Pia Clément vers 19h55 pour toutes celles et tous ceux qui passent à l'antenne. Inscription sur cette liste pour le tirage. Max, bonne chance et bon après-midi de fête. Vous allez pouvoir profiter de cette ambiance de fête avec nous tout l'après-midi en édition spéciale. Dans un instant, juste après Louise Attaque, on sera au Champ de Mars justement pour les fêtes qui commencent là-bas. C'est là que ça va être le cœur de la fête pour cet après-midi avec l'arrivée des joueurs du Paris Saint-Germain qui viendront présenter la coupe aux alentours de 16h sur place. On retrouvera Emma au Champ de Mars dans quelques instants sur votre radio ici par Île-de-France. 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

0: Je t'emmène au vent, et ben moi je vous emmène au Champ de Mars, voilà.
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0: Tout l'après-midi, on vous fait vivre ce retour triomphal des joueurs du Paris Saint-Germain pour cette deuxième étoile et cette coupe qu'ils vont présenter au public, aux supporters sur le Champ de Mars, donc où se trouve Emma Sarango pour ici Paris Île-de-France. Et Emma, c'est pas simple, vous essayez de rentrer dans l'enceinte, mais c'est compliqué.
2: On n'est pas loin, Miguel. On n'est pas loin. Il y a encore, allez, une cinquantaine de personnes devant nous. Il y en avait 500 tout à l'heure. Donc, ça se fait progressivement. Et évidemment, les premières entrées sont ceux qui sont arrivés à 8h30 ce matin après à peine 3 heures de sommeil. Donc, bon, pour le sacrifice, on leur laisse évidemment la primeur. Et je suis avec Nazim. Nazim, vous êtes venu aujourd'hui avec évidemment votre maillot et votre drapeau sur les épaules. Vous étiez là l'an dernier, mais
3: oui,
2: sur les Champs-Élysées.
3: Je ne peux pas rater ça. C'est mon équipe de cœur, mon équipe de toujours, mon premier amour. Depuis 2005, je supporte cette équipe, depuis l'arrivée de Pauleta. Et jamais, jusqu'à ma mort, je lâcherai mon soutien pour ce club. Deux Ligue des Champions, deux fois champion d'Europe. Aucune équipe française n'a réalisé ça. Et surtout, les Marseillais, vous allez vous coucher. Vous n'allez jamais pouvoir dire à jamais les premiers, c'est à jamais les derniers.
2: Merci pour la sobriété de vos propos, Nazim, concernant les Marseillais. Vous l'avez fêté où, ce match, hier, cette deuxième étoile?
3: Alors, moi, j'étais dans une fan zone à Duny, en banlieue parisienne. Ensuite, je suis allé aux directions de Trocadéro. J'ai fait la fête là-bas. C'était magnifique. C'était bondé de monde et c'était incroyable, quoi.
2: D'où les lunettes de soleil, peut-être, Nazim, parce
3: exactement,
2: que les yeux sont
3: pour
2: un peu petits, là.
3: Voilà, exactement, c'est pour cacher les cernes, ouais, de la veille.
2: Et l'an dernier, vous étiez sur les Champs-Élysées. Cette fois-ci, le Champ de Mars, vous me disiez, j'espère que ce sera un petit peu mieux. C'était un peu décevant l'an dernier.
3: Oh non, pas du tout. C'est toujours un plaisir de voir mes héros, mes joueurs, mon équipe du Paris Saint-Germain. Et là, j'espère que ça sera encore meilleur que l'année dernière.
2: Qui vous espérez voir surtout? João Neves qui est floqué derrière votre maillot?
3: Moi, dans cette équipe du Paris Saint-Germain, j'ai pas de joueur préféré. Malheureusement, c'est toute l'équipe qui est... Je suis amoureux de toute l'équipe, moi. C'est toute l'équipe, les stars, moi, pour moi, à l'heure actuelle.
2: Nazim qui est donc déterminé à aller voir ses idoles. On vous laisse filer parce que ça rentre, hein, Nazim, derrière vous, regardez. C'est assez fluide, hein, pour l'instant, Miguel, dans les différentes entrées tout autour du Champ de Mars. Les gens rentrent progressivement avec patience et plutôt bonne ambiance, puisqu'il y a des chants évidemment qui retentissent de temps en temps.
0: Bien sûr.
2: Mais pour l'instant, c'est très calme et ça se fait plutôt dans la bonne humeur.
0: Bon, tant mieux, pourvu que ça dure jusqu'à l'arrivée des joueurs du Paris Saint-Germain aux alentours de 16h pour la présentation de la Coupe. Bruno Salomon nous disait qu'ils allaient atterrir, hein, de leur avion vient de décoller il y a quelques minutes, un avion Qatar Airways spécialement décoré, affrété pour ce sacre de notre équipe. Bruno qui lui est en train d'atterrir dans quelques secondes, on le prendra d'ailleurs en direct sur l'antenne dans quelques minutes. On va retourner aussi sur la moto avec Romain Bruno qui est encore du côté du premier arrondissement, là où les supporters et supportrices du Paris Saint-Germain essaie d'acheter les dernières choses qui sont disponibles dans ce pop-up store. Mais pour le moment, petit coup d'œil au trafic, bien évidemment. Si vous voulez converger vers le Champ de Mars pour fêter tous ensemble ce sacre, ça va être un petit peu compliqué. Alors ça roule très bien, mais il y a quelques accidents à éviter si vous le pouvez. Un accident sur l'A3 dans le sens province Paris vers la porte de Bagnolet. Un accident un peu plus à l'est sur l'A86 extérieure à hauteur de Pont-Nogent. Au nord, un accident sur l'A115 dans le sens Paris-Province. Là aussi, ça commence un petit peu à boucher en amont. Un accident sur la N315 à hauteur de Gennevilliers vers Clichy, la bande d'arrêt d'urgence est fermée. Et puis un accident qui vient de survenir il y a une dizaine de minutes sur l'A10 dans le sens Paris-Province à hauteur de Massy vers Champlan. La voie de droite est fermée. Si vous êtes témoin d'un souci, vous nous appelez au 01 42 30 10 10.
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0: Et deuxième étoile, les amis, on fête ça dignement. Émission spéciale, après-midi spéciale, journée spéciale jusqu'à 20h pour vous les supporters et supportrices du Paris Saint-Germain. On fête ensemble cette belle victoire, ce sacre avec vous au 01 42 30 10 10. On vous offre le maillot du Paris Saint-Germain tout l'après-midi. Place à la musique, musique festive s'il vous plaît, avec Amy Stewart et Knock on Wood sur votre radio ici Paris Île-de-France.

0: Ben oui, aujourd'hui, on a le droit de crier sur les disques. Aujourd'hui, on peut tout se permettre. On est double champion d'Europe. On fait ce qu'on veut.
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0: À jamais les premiers. À en enchaîner deux, les amis. Eh, on se donne rendez-vous dans un an pour la troisième. Mais oui, soyons fous. Ça se passera à Madrid, hein, je vous le rappelle. Mais pour le moment, on est à Paris, au cœur des festivités et du retour triomphal des joueurs du Paris Saint-Germain pour ce sacre. Avec vous au 01 42 30 10 10. Tiens, on a un fidèle, notre ami Claude qui est là. Salut Claude.
2: Allô, salut Miguelito. Jamais les premiers, on a deux étoiles. Je fais partie, comme tu l'as dit, des plus fidèles parce que je suis là depuis... France Bleu.
0: Mais oui, je sais.
2: Ici par Île-de-France.
0: Mais bien sûr.
2: On a souvent échangé ensemble.
0: Mais je suis ravi.
2: On a souvent critiqué Tonton Lucho, mais aujourd'hui on est content parce qu'avec tout le boulot qu'il a fait,
0: ouais,
2: il nous a permis de monter sur.
0: Sur le toit de l'Europe.
2: Marche de l'Europe.
0: Ben oui, on est d'accord, sur le toit de l'Europe, tu peux le dire, il n'y a pas de problème. Claude, comment tu as vécu cette soirée? Est-ce que tu étais comme nous, très très très tendu pendant les 120 minutes jusqu'au dernier pénalty tiré par Gabriel?
2: Eh ben, pour tout te dire, mon cher Miguelito, moi je ne suis jamais stressé pour un match. Mais hier, j'étais un peu plus stressé parce que je savais qu'on allait le faire. J'avais même partagé des messages sur YouTube.
0: Mmh.
2: J'étais confiant. Mais au bout de moins de 5 minutes, j'ai dit « Mais qu'est-ce qu'ils nous font, les Anglais ? Ils vont marquer ce premier but et qu'est-ce qu'ils vont faire ? Ils vont mettre l'autobus. »
0: Eh ben oui.
2: Ben, c'est ce qu'ils ont fait, malheureusement.
0: Ouais.
2: Mais on a pu fermer la bouche, si tu me permets l'expression familière,
0: bien sûr,
2: de Tonton Arteta.
0: Ouais.
2: Oui, on va les manger, Robert Piratotti, sur les réseaux sociaux. On va manger les Parisiens. Ben, j'espère qu'ils nous écoutent, là. Et coucou, Roberto Piret. Nous, on a deux étoiles, vous en avez encore pas une. Mais je pense que ce club, il est encore plus maudit que le PSG. Il a été par le passé, parce que chaque fois qu'ils en finissent, ils perdent.
0: Claude, qu'est-ce que tu fais de beau aujourd'hui après cette belle soirée? Tu vas suivre le retour des joueurs du Paris Saint-Germain et tout ce qui va se passer au Champ de Mars et au Parc des Princes?
2: Mais non, malheureusement, tu le sais
0: pas. Ah oui, t'es pas là, mais t'es pas là.
2: 2023, ouais. Je suis divorcé, donc j'ai rejoint la famille en Moselle, et donc je suis de tout cœur avec les Parisiens, et dans l'âme, et puis dans les pensées, et puis malheureusement, ben, je suis chez moi devant la télé, mais en écoutant ici Paris de France.
0: C'est bien, mon Claude.
2: Je suis pas tout seul, je suis avec vous.
0: T'es avec nous, c'est la famille. Et Claude,
2: voilà, c'est la famille.
0: Bonne nouvelle, je t'inscris officiellement sur le listing. Tu es le deuxième inscrit pour gagner ce maillot du Paris Saint-Germain qu'on vous offre.
2: C'est formidable.
0: Tirage tout à l'heure avec Pia Clément vers 19h50. elle sera là, Pia, à partir de 17h. Bel après-midi, Claude. Merci d'avoir été avec
2: nous.
0: Bon, Claude, et ben justement, on va rester à Paris dans quelques instants. On retournera dans le premier arrondissement avec Romain Bruno, notre reporter sur la moto ici par Île-de-France, qui est à côté du pop-up store où les supporters et supportrices se pressent pour acheter le maillot avec les deux étoiles. Je crois qu'on est en rupture de stock, mais il y a plein de choses à s'offrir, bien évidemment, et s'offrir du bonheur, où ça, ici. Oh, un petit auto, mais c'est cadeau, j'avais même pas vu. On prévient pas, on me dit pas qu'il y a All the Line qui arrive. Mais ça, c'est la kiffance, c'est... Hey, hein, franchement, deux étoiles, tu me rajoutes un toto et on est bien. Bel après-midi, bon dimanche. Merci de passer ce dimanche avec nous et avec la victoire et avec la coupe sur votre radio ici par Île-de-France.

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0: La parade au Champ de Mars avec la présentation de la deuxième Coupe d'Europe, la deuxième Ligue des Champions pour le Paris Saint-Germain. Ils arriveront autour de 16h au Champ de Mars pour présenter cette Coupe aux milliers de supporters qui sont réunis là-bas. Détour pour le moment dans le premier arrondissement avec sur sa moto Romain Bruno qui était aux abords du pop-up store où tout le monde s'était pressé pour acheter le maillot. On va le dire pour refroidir celles et ceux qui voudraient s'y rendre. Romain, il n'y en a plus.
2: Il n'y en a plus, je les ai tous pris. Non, je déconne. Non, il n'y en a plus, c'est vrai, petite déception de ce côté-là, mais en tout cas, il y a encore plein de choses à acheter. Hein. Et regarde, j'ai avec moi, j'ai Pierrick et son petit garçon, Swan. Bonjour à tous les deux.
3: Bonjour.
4: Bonjour.
2: Alors, vous avez le sac parce que on sort tout juste du pop-up store. Donc, le pop-up store, c'est une boutique éphémère. Ça ferme ce soir. Faut en profiter. Il y a plein d'articles du PSG. Et là, vous avez fait quoi? Une petite folie?
3: Ouais, deux écharpes back to back. 2025-2026, très joli. Vu qu'on avait celle de l'année dernière, on s'est dit partir sur celle de cette année.
2: Et le prix est raisonnable, je crois.
3: Ouais, bah c'est 25 euros l'écharpe. Et puis après, on avait une remise de 10% avec la carte. Donc c'était cool.
0: Pas mal.
2: Enfin, bon plan. Ouais. Non, mais ça fait partie des bons plans. Oui. Et donc, vous vouliez le maillot ou pas? Vous saviez que c'était déjà peine perdue?
3: Non, c'était peine perdue. Ouais, non. On n'est pas venu chercher ça. On est venu voir déjà dans un premier temps. Puis après, on a pris l'écharpe. Ouais, non, on n'est pas pour le maillot.
2: Non, parce qu'il faut profiter. C'est vrai qu'il y a un univers à l'intérieur. Vous êtes venus à plusieurs. Ils sont où, vos amis, là?
3: Nos amis, ils sont rentrés se faire tatouer. Donc voilà, je sais pas, on verra à la fin. Mais apparemment, ils se font tatouer. Là. Donc ça va être sympa.
2: Bah oui, le petit souvenir, on peut se faire tatouer de manière éphémère comme le pop-up, hein, les étoiles. Hier soir, vous aviez le maillot du PSG. Vous étiez où?
3: Ben, on est au parc. Il faut être qu'au parc. Quand on est à Paris, il faut être au parc. Donc ouais, on a kiffé. C'était extraordinaire, comme l'année dernière. Pareil, on a refait la même, back to back. C'est ça. Et après, je pense que ça avait rien à voir avec l'année dernière niveau émotion. Mais fort, du coup, fort. À la fin, c'était exceptionnel, quoi. Après les pénaltys, chaud.
2: Et après, vous avez fait quoi après les pénaux?
3: Après, on est parti se balader dans Paris. Très franchement, ça s'est super bien passé. J'étais avec le petit, donc le petit de 10 ans. Bien passé, pas d'histoire. Bah, après, un petit peu tendu à certains endroits, mais rien de méchant. Et voilà, vu le monde qu'il y avait, c'est normal.
2: C'est bien ça de partager l'amour du PSG avec son fils.
3: Ça s'est fait tout seul. Il a suivi le père, quoi.
2: Et vous avez suivi qui?
3: Moi, j'ai suivi personne. Je ne suis jamais personne, c'est mon truc. Du moment que j'ai suivi Georges Weah. C'est Georges Weah a signé au PSG et j'ai signé avec lui. Et j'y suis encore.
2: C'est beau, ça, vous voyez. Et ils nous viennent de Saint-Marcellin en plus. Hein. Donc, de Saint-Marcellin, ils sont venus ici profiter de Paris, de l'ambiance du Paris Saint-Germain et puis surtout de cette deuxième étoile qu'on arbore maintenant fièrement. Enfin, on arborera parce que pour l'instant, on ne l'a pas sur le maillot. Voilà, en direct ici depuis le premier arrondissement, depuis ce pop-up store 100% Paris Saint-Germain. Miguel qui ferme ce soir. Donc, c'est le moment jamais pour en profiter. Nous, on va remonter sur la moto.
0: Oui. Et votre prochaine étape, c'est quoi alors, Romain?
2: Là où le PSG me portera, je ne sais pas. Je vais là où le PSG m'emmène, et c'est-à-dire jusqu'au bout de la nuit et aux étoiles surtout.
0: Mais bien évidemment, la deuxième est déjà accrochée à votre poitrine. Merci Romain Bruno pour le maillot.
2: Vous avez vu mon tatouage.
0: Mais oui, le maillot n'est pas disponible dans ce pop-up store, mais vous pouvez gagner un maillot du Paris Saint-Germain au 01 42 30 10 10. Vous nous appelez, vous nous faites part de vos émotions, de ce que vous avez vécu hier soir et ce que vous vivez aujourd'hui. Comment vous avez décidé de célébrer cette deuxième étoile? 01 42 30 10 10, on sera heureux de vous offrir le maillot tout à l'heure par tirage. Un petit coup d'œil au trafic, il y a pas mal d'accidents à déplorer malheureusement sur les routes franciliennes. Un accident à l'instant sur la 104 intérieure, on est vraiment juste en dessous l'aéroport du Bourget. Un accident aussi sur la 1 dans le sens province Paris du Bourget vers la Courneuve. Accident au nord ouest, un peu plus à l'ouest sur la 115 dans le sens Paris province. On est là un peu plus au-dessus de Franconville. Un accident sur la N315 dans le sens province Paris à hauteur de Gennevilliers. Et puis trois accidents coup sur coup là dans le sud, avec un accident sur la 10 à hauteur de Massy vers Champlan, un autre accident un peu en amont sur la 6B dans le sens province Paris, et puis sur la N à la jonction entre la 86 et la N385, un accident autour de Fresnes qui implique trois voitures. Ça commence à pas mal boucher aussi de ce côté là bon courage à vous, roulez tranquillement si vous allez si vous vous rendez vers les festivités, allez-y allez-y tranquille, quoi. Vous pressez pas. Vous écoutez ici par Île-de-France. Tout va bien. On revient dans quelques instants avec Amir, à l'imparfaite, et puis avec vous, 01 42 30 10 10, aux abords du Champ de Mars avec nos reporters sur place. Et puis, on écoutera, tiens, Maxime Sauvage, qui est adjoint au sport à la mairie de Paris, qui a tenu à répondre à ce que disait ce matin sur notre antenne le patron du syndicat des cafetiers et restaurateurs, qui avait appelé à l'annulation de toute festivité le lendemain du sacre, notamment, alors que ce soit aux Champs-Élysées ou sur le Champ de Mars. Il souhaitait, il aurait voulu que ce soit annulé. Maxime Sauvage lui répondra dans un instant sur votre radio ici par Île-de-France.
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0: parfaite pour moi.
1: Bon bah la soirée elle a été parfaite pour nous et la journée va l'être tout autant avec cette deuxième étoile Amir à l'instant sur votre radio ici par Île-de-France.
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1: Un retour qui pourrait prendre un peu de retard par rapport à l'agenda et au planning annoncé. Hein. Les joueurs du Paris Saint-Germain viennent seulement de décoller il y a quelques minutes. Je les ai vus là, à l'instant passé sur les réseaux sociaux, sur le tarmac à Budapest. Donc, a priori, au Champ de Mars, il va falloir être très patient pour voir la coupe et voir les joueurs du Paris Saint-Germain. Des festivités qui ne font pas plaisir à tout le monde. On en parlait ce matin avec Alexandre Bernard qui était notre invité. C'est le patron du syndicat des cafetiers et des restaurateurs qui ont été obligés mettre le rideau hein, pour fermer à cause des casses, à cause des problèmes, des débordements qu'il y a eu hier soir, qui pourraient potentiellement y avoir aujourd'hui. Il réclamait d'ailleurs l'annulation de toutes les festivités pour le retour des joueurs du Paris Saint-Germain. Maxime Sauvage, qui est adjoint au sport à la mairie de Paris, n'est pas d'accord. Pénaliser les vrais supporters pour des casseurs, est-ce la vraie solution? Écoutons Maxime Sauvage.
3: Il faut distinguer les choses. Il y a d'abord les supporters. Et c'est ceux qui profitent de l'événement, de la victoire de manière positive, qui font la fête, qui vivent ce moment partagé. Et puis il y a ce que j'appellerais les casseurs, ceux qui sont là en fait pour dégrader le mobilier urbain et pour gâcher la fête. Et déjà qu'on n'a pas eu la possibilité, on l'a compris par la préfecture, d'organiser une fan zone pour la retransmission du match, il est important d'avoir un moment de communion après le match, sécurisé. Je pense qu'on a vu des scènes de liesse et de ferveur partout dans le pays. Je crois que cette équipe, par son jeu, maintenant par son palmarès, par ses joueurs, avec beaucoup de joueurs de l'équipe de France, a créé un attachement avec tout le pays. Donc c'est une fierté parisienne, mais je pense que c'est aussi une fierté nationale. Et je voudrais terminer par là. On a vécu un très beau moment de sport hier, et je voulais insister dessus.
1: Merci Maxime Sauvage pour ces précisions quant aux festivités qui vont se dérouler, on l'espère, dans le calme aujourd'hui, donc au Champ de Mars, au Parc des Princes ce soir. Bruno Salomon vient d'atterrir à Paris, il est sur le tarmac et dès qu'on peut le joindre, on l'aura avec nous à l'antenne, peut-être dans quelques instants après avoir écouté Indochine. On aura aussi Thomas Vinclair qui sera au Champ de Mars, les amis, pour nous faire vivre les coulisses de cet événement exceptionnel qui va réunir et supporters et la coupe et les joueurs du Paris Saint-Germain. Ce sera à vivre bien sûr tout l'après-midi en édition spéciale ici même. Mais pour le moment, petite pause musicale avec Indochine. 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

0: nuits par semaine, on pourrait les passer sans dormir pour fêter le sacre du Paris Saint-Germain. Oui, c'est tout à fait possible.
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0: Merci d'être là pour cette édition spéciale, cet après-midi spécial pour sacrer les joueurs du Paris Saint-Germain. Il est 15h. Édition spéciale et détour quand même pour les infos pratiques par la météo. Pour commencer avec cette bonne nouvelle, des averses étaient annoncées là sur la fin de journée. A priori, ça devrait tenir, le ciel est couvert, c'est chargé, mais ça va. C'est très nuageux avec des températures qui sont redevenues agréables. 24 degrés en moyenne au sud de l'Île-de-France, en Essonne et en Seine-et-Marne. 22 degrés en ce moment du côté de Chelles. 23 degrés à Marly. Il y a 21 degrés à Pontoise. 22 degrés à Mantes-la-Jolie. 3 degrés à Rambouillet sous les nuages. Donc, sur les routes franciliennes, quelques difficultés à éviter si vous le pouvez. Des accidents sur l'A10, notamment à hauteur de Massy vers la province, lorsqu'on va vers Champlan. Un accident sur l'A6B dans le sens province-Paris, toujours dans le même secteur à l'ouest d'Orly. Accident au sud du Bourget sur l'A104 intérieur. Un accident aussi dans le même secteur, mais juste avant Roissy, dans le sens province-Paris, à hauteur du Bourget vers la Courneuve. Et puis un accident sur la 115 dans le sens Paris-Province. La voie de droite est fermée. Bon courage à vous si vous êtes dans les embouteillages. Nous, on est là pour vous faire vivre ce moment historique et on va pas se gêner, on va se faire plaisir, on va vous faire plaisir jusqu'à 20h.
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0: À vivre jusqu'à 20h au moins, avec Pia qui sera là à partir de 17h. On a des infos exclusives à vous partager. Je vous les donne en direct avant d'avoir Bruno Salomon sortir de l'avion à Charles de Gaulle. Charles de Gaulle, où est garé le bus des Parisiens, le bus des doubles champions d'Europe attend les joueurs sur le tarmac de l'aéroport Charles de Gaulle. À l'instant, on vient de voir l'image grâce à Bruno en direct de son avion qui atterrissait. C'est absolument magique. C'est sur les réseaux sociaux. Si vous allez sur les comptes Instagram, tous les comptes des réseaux sociaux de notre radio ici par Île-de-France, vous pourrez voir ces images. Le temps qu'on ait Bruno en direct pour nous confirmer tout ça. On va faire un détour par le Champ de Mars où se trouve nos reporters Nicolas Joly, Emma Sarango et Thomas Vinclair. Alors Thomas, on va pas se mentir, c'est très compliqué d'accéder au Champ de Mars pour les spectateurs, mais c'est aussi compliqué pour vous.
2: Exactement, à l'instant, sur le Champ de Mars, on a mis près de 5 minutes, c'est parce qu'il y a beaucoup de sécurité. Aujourd'hui, il faut vous dire qu'il y a à peu près 800 agents de sécurité qui ont été mis tout autour.
0: On vous entend très mal. Thomas, je reprends la main. Excusez-moi, je vous coupe, Thomas, mais on ne peut pas comprendre ce que vous nous dites car la liaison est très mauvaise, sans doute due à l'afflux de personnes. On essaiera de retrouver Thomas au plus vite en direct du Champ de Mars. C'est vrai que plus il y a de monde, plus c'est compliqué d'avoir des lignes qui fonctionnent correctement. Mais pour le moment, on va vous accueillir, vous, puisque votre téléphone à vous, il fonctionne parfaitement au 01 42 30 10 10. On a vraiment un passionné du Paris Saint-Germain, un abonné depuis toujours, un abonné historique. C'est Pascal qui est avec nous, qui revient de Budapest. Bonjour Pascal. Pascal, vous êtes là? Est-ce que Pascal est avec nous? On l'a pas encore.
3: Vous m'entendez?
0: Ah, ça y est, je vous ai.
3: Vous m'entendez?
0: Oui, bonjour Pascal, comment ça va?
3: Ça va très bien, un peu fatigué, mais ça va.
0: Bon, en fait, alors, on va tout raconter. Hein. Vous étiez, Pascal, à Budapest hier. Vous étiez à Munich l'année dernière. On se connaît, vous êtes déjà passé ici même. Fait combien de temps? 40 ans que vous êtes abonné, vous, non?
3: 43 exactement.
0: Énorme, j'adore l'idée. Bon, et là, vous êtes où, précisément?
3: Et c'est ma troisième finale de Coupe d'Europe parce que j'étais là-bas en 96.
0: Mais non, oh, j'adore. Pascal, vous êtes où? Vous êtes dans votre voiture, à quel endroit?
3: On est au niveau de Sarcelles.
0: Très bien. Et vous allez où? Vous allez?
3: On va sur Boulogne et on revient de Charleroi où on a pris l'avion de Charleroi, Budapest et retour.
0: Bon, comment ça s'est passé? Racontez-moi tout. Comment ça s'est passé hier? L'avant-match, le match, l'après-match. Je veux tout savoir, Pascal.
3: Bon, bah, ça s'est très, très bien passé.
0: Ouais.
3: Un peu d'inquiétude quand même, mais ça s'est très bien passé. Mmh. On arrivait sur les coups de 14 heures sur Budapest.
0: Ouais.
3: On s'est occupé de la logistique. Mmh. Pour les Airbnb, manger un coup, puis après on s'est rendu à la UEFA Fan Zone,
0: ouais.
3: Parce que la Fan Zone PSG n'était pas encore ouverte.
0: Ouais.
3: Non, je parle de ça, je parle de vendredi, pardon.
0: C'est pas grave, il est en décalage, Pascal.
3: Voilà, je parle. Non, parce que j'aurais dû passer samedi, en fait, on est parti vendredi, c'est pour ça que je suis décalé.
0: C'est pas grave.
3: Et puis, on s'est couché avec de beaux rêves.
0: J'imagine, ça s'entend.
3: et puis samedi, tranquillou le matin, et ouais. Fan zone PSG, où j'ai croisé Bruno et Romain. Mmh. Et puis après, de bonne heure, vers 15h, on s'est rendu au stade.
0: Ouais, l'organisation était parfaite, hein, c'est ce que tout le monde nous dit en expérience. Ouais.
3: Oui, c'était bien signalisé.
0: Mmh. Top.
3: Les fan zones des clubs respectifs étaient bien faites. Mais le vendredi, dans Budapest, il y avait beaucoup, beaucoup plus d'Anglais,
0: ouais,
3: que de Parisiens.
0: Ouais.
3: On était dans un bus, ça cognait sur les fenêtres du bus. Il était un peu énervé, le chauffeur.
0: Ouais.
3: Mais ça restait bon enfant.
0: Très bien. Et alors, nous, on a été tendus. Hein, c'était vraiment, vraiment très, très, très, très stressant, ce match. Vous étiez comme nous, en tribune, très tendu. Les supporters, on l'a senti aussi. Hein.
3: Bah, j'étais plus énervé par l'anti-jeu.
0: Ah,
3: l'anti-jeu, le non-jeu, ce que beaucoup de gens répétaient, et surtout les Anglais, hors Arsenal, bien sûr,
0: ouais,
3: qui ont été un peu énervés par ce jeu de cette saison qui leur a fait gagner le championnat, mais sans la manière.
0: Ouais. Bon, là, aujourd'hui, c'est la fierté, c'est quoi qui domine? C'est la joie immense.
3: Ah, c'est la joie immense. Je me répète, mais j'avais toujours dit, parce que vu l'état pas fameux de Paris, mais pourquoi tu continues?
0: Ouais.
3: Mais je peux pas arrêter là.
0: Bah
3: je
0: non.
3: Peux pas arrêter. J'arrêterai quand ils seront champions d'Europe.
0: Ouais. Eh ben ils le sont. Deux fois.
3: Mais je peux plus. Je peux pas. L'histoire est trop belle.
0: Mais non. Hey.

0: Correct Thomas, au Champ de Mars, on le disait, c'est compliqué pour tout le monde d'accéder à ce lieu de fête.
1: Exactement, c'est très compliqué pour avoir accès à ce Champ de Mars. On attend 80 000 personnes cet après-midi. On est en ce moment en plein cœur de ce Champ de Mars, c'est pour ça que ça peut grésiller un tout petit peu si vous nous entendez. Ouais. On a énormément de monde évidemment, des drapeaux du Paris Saint-Germain de partout, ils ont été fournis par le PSG aux supporters. En attendant, vous entendez derrière moi les DJ qui commencent à mettre le feu avec le son pilé en ce moment, qui résonne ici sur le Champ de Mars. Il faut voir la scène, elle est magnifique cette scène avec le logo du Paris Saint-Germain. Ouais. Derrière cette scène, on voit la Tour Eiffel majestueuse, la Tour Eiffel est d'ailleurs, on peut distinguer sur le deuxième étage de la Tour Eiffel énormément de monde, des gens qui sont venus observer, on va dire, tous ces supporters du PSG qui s'accumulent ici sur le Champ de Mars. On le rappelle, 80 000 personnes attendues. Les joueurs, normalement, devraient arriver d'ici à Paris, atterrir en tout cas, ouais, vers 16h40, on estime. Donc là, on a une arrivée sur place, retardée, 17h30, ouais, je pense. À voir, évidemment, comment ça va s'organiser, parce qu'on sait qu'ils sont attendus aussi à l'Elysée. Est-ce que c'est l'Elysée qui va prendre le devant sur le Champ de Mars? On ne le sait pas encore. Dans tous les cas, il va falloir s'armer de patience ici. La bonne nouvelle, c'est qu'il fait plutôt bon. On le rappelle, là, sur Paris, les températures ont baissé. On était sur des températures de plus de 30 degrés les précédents jours. Aujourd'hui, on est sur du 24. Il y a pas mal de vent aussi. Donc, de ce niveau-là, pas trop de problèmes. D'ailleurs, le Paris Saint-Germain a mis en place 14 points d'eau ici, oui, pour que tout le monde puisse avoir accès à de l'eau. Et ça, c'est très important. Gros dispositif de sécurité. 900 agents privés qui ont été mobilisés. On a aussi tout autour de ce Champ de Mars des CRS, des policiers, donc il y a des gros moyens qui ont été mis en place. Comment ça va se passer pour vous expliquer? Quand les Parisiens vont arriver, ils vont arriver au niveau de l'école militaire, pour ceux qui connaissent un peu, et ouais, ils vont traverser, ils vont fendre la foule en quelque sorte, ils vont traverser au milieu ce Champ de Mars. Alors, pour bien expliquer aussi, les supporters n'auront pas accès aux joueurs, ni à voilà, cette fameuse coupe aux grandes oreilles, à la secte Ligue des Champions, cette coupe de la Ligue des Champions, parce que il y aura environ 10 mètres, en fait, qui les sépareront. Ils seront dans une sorte de fosse, les joueurs, c'est avec plein d'agents de sécurité qui seront tout le long des barrières, et les joueurs vont avancer sur 400 mètres jusqu'à ce grand podium. Ils seront un peu surélevés parce qu'ils vont marcher, les joueurs, sur une allée qui a été élevée de 50 cm à peu près. Donc normalement, on devrait pouvoir les distinguer. Même Vitinha, qui n'est pas le plus grand joueur du Paris Saint-Germain, on devrait pouvoir le distinguer.
2: Même Neves.
1: Et ça va être un grand moment de fête, exactement. Même Neves. Ça va être un grand moment de fête, ouais, je disais, là, en ce moment, c'est impressionnant. Tous ces drapeaux rouges et bleus, couleur du Paris Saint-Germain pour cette deuxième étoile, pour ce deuxième trophée, ce fameux back-to-back, c'est ce que nous disent un peu tous ces supporters. Ils sont venus ici. Ils étaient, il y en a pas mal qui étaient d'ailleurs l'an dernier au niveau des Champs-Élysées. C'était déjà un grand moment, les Champs-Élysées. Mais alors là, ce Champ de Mars avec cette Tour Eiffel qui est derrière ce podium, ça va être encore de très, très, très belles images. D'ailleurs, la Tour Eiffel qui va scintiller avec ses 2000 ampoules au moment de l'arrivée des joueurs. On s'attend vraiment à de belles images. Ouais. Ici, l'ambiance, elle est bonne enfant. Vous entendez les DJ, la musique est à fond.
2: Ouais.
1: Et ça va continuer pendant encore de très, très longues minutes parce que je vous le dis, les joueurs parisiens, ils ne sont pas attendus ici avant au moins 2 heures, si ce n'est plus.
0: On va vous laisser, Thomas, chanter sur Gala. Parce qu'il paraît que vous êtes toujours juste, hein. Jamais une fausse note, voilà, oui, un organe merveilleux.
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0: Thomas Vinclair en direct du Champ de Mars, donc avec effectivement, et c'était bon, on l'imaginait, c'était envisageable le retard des Parisiens qui arriveront plus tard que prévu au Champ de Mars, bien évidemment. 01 42 30 10 10, si vous voulez nous appeler pour gagner le maillot du Paris Saint-Germain qu'on vous offre tout l'après-midi par tirage en fin de journée avec Pierre Desi. N'hésitez pas à nous raconter comment vous avez vécu ce sacre, cette finale, et ce que vous avez prévu aujourd'hui. Dans quelques instants, on sera avec Bruno Salomon qui a atterri à Charles de Gaulle, là où le bus des doubles champions d'Europe attend les joueurs du Paris Saint-Germain. On sera avec Bruno juste après, sauf celle.
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0: Il l'a fait, le retour de Budapest avec une voix encore intacte. Bruno Salomon a atterri à Charles de Gaulle. Bonjour mon Bruno.
2: Salut Miguel, salut à toutes et à tous. Je ne sais pas si elle est intacte, mais elle tient à peu près.
0: Elle tient très très bien.
2: Par rapport à ce matin, c'est mieux. Est-ce que c'est un peu mieux?
0: On sent que les cordes vocales ont chauffé un petit peu, donc ça va beaucoup mieux. On sent surtout qu'avec Romain Bédouc, et j'ai la preuve, et si tu me contredis, je partage les dossiers, vous avez dormi comme des bienheureux dans l'avion du retour.
2: Oui, heureusement, ça nous a permis de dormir une petite heure et demie, effectivement, ouais. Chacun de notre côté. Mais en tout cas, on est bien arrivé. On a eu un petit périple puisqu'on était, on n'est pas parti de Budapest avec la totalité des supporters du Paris Saint-Germain. On est passé par Vienne, donc un petit Budapest-Vienne en voiture et ensuite avion pour le Vienne-Paris. Et on vient tout juste de sortir de l'avion. Là, ça vient de se passer il y a quelques instants et
0: ouais.
2: J'ai une petite surprise pour vous. J'ai quelque chose à vous dire, les amis.
0: On a spoilé. Vas-y. Tu vas le redire. On l'a un peu spoilé le temps de t'avoir au téléphone parce que c'est déjà en ligne sur les réseaux. D'ailleurs, vous allez pouvoir le constater, l'image est formidable. On a tes yeux sur les réseaux. Qu'est-ce que tu as vu de l'avion ?
2: Eh ben écoute, en atterrissant, tout d'un coup, je m'aperçois que nous sommes en train d'atterrir et qu'on est en train de passer devant deux bus du Paris Saint-Germain, une escorte prête à embarquer les joueurs dans quelques instants. Les joueurs sont attendus ici du côté de Charles de Gaulle. Ils vont pas faire de sortie comme la saison dernière où ils avaient passé une tête avec les supporters. Non, là le but c'est vraiment de partir directement vers le Champ de Mars, enfin de les préparer pour cette fête. Donc effectivement les deux bus sont prêts. Il y a aussi des minibus, il y a tout un service de sécurité. Et donc effectivement on est passé juste devant et quelques supporters qui étaient dans cet avion et nous aussi quand on a vu cela on a dit hop, il faut qu'on filme parce qu'effectivement ils sont prêts et donc le Paris Saint-Germain est en train d'atterrir là dans quelques minutes, va atterrir du côté de Charles de Gaulle, le temps de faire quelques photos au pied de l'avion avec aussi le personnel de l'aéroport. C'est ce qui avait été fait l'année dernière, ça avait été des très belles images, des très bons moments. Et juste pour la petite anecdote aussi, dans l'avion c'était un Paris-Vienne, et bien c'était pas obligé mais le pilote a félicité les supporters du Paris Saint-Germain qui étaient tout sourire dans l'avion et dire que lui aussi il avait vibré du côté de Vienne dans un établissement en regardant la rencontre hier soir.
0: Merci mon Bruno, je te confirme grâce à Colline et notamment l'application Flight Radar qui est très pratique, que l'avion des joueurs du Paris Saint-Germain doit atterrir à 16h30 très précise à Charles de Gaulle et qu'ensuite il va falloir le temps de se rendre au Champ de Mars, donc je pense sincèrement qu'ils seront sur le Champ de Mars à mon avis pas avant 17h30. Bruno, toi tu vas filer, on peut d'ores et déjà le dire, tout à l'heure à l'Élysée. On a perdu Bruno, là ou pas ? Il n'est plus là, Bruno. Pas grave.
2: Je suis encore là.
0: Ah, si, t'es là.
2: Je suis encore là.
0: Non, je voulais juste que tu nous confirmes que ensuite tu vas à l'Élysée, on est d'accord ?
2: Ah, je vous le confirme et je peux même confirmer que cette année, par rapport à l'année dernière, j'ai une veste et une tenue plus décente que mon t-shirt Goldorak.
0: Cette année. Oh non, moi je.
2: Je suis désolé.
0: C'était bien, j'aimais bien. Et on te met au défi de faire la même chose que l'année dernière, c'est-à-dire de prendre Nasser dans tes bras ou l'inverse. Enfin, les deux, ça marche.
2: Ouais, on verra, effectivement.
0: Si tu nous fais Nasser et le président de la République, celle-là, c'est double win. Ça serait pas mal. Hein. Bon, mon Bruno, à tout à l'heure.
2: On va essayer, les amis. À tout à l'heure.
0: On suivra Bruno donc dans son périple. À l'arrivée à Paris et tout à l'heure à l'arrivée à l'Élysée, bien évidemment. On suit aussi donc sur l'application, c'est bien fait, le monde moderne, l'avion des joueurs du Paris Saint-Germain. Mais pour le moment, on descend d'avion et on revient sur Terre avec un point trafic. Avec cet accident à déplorer aux abords du Bourget d'ailleurs. Il y a deux accidents qui sont aux abords des deux aéroports du Nord parisien. Nous avons un accident pas loin du Bourget dans le sens province Paris sur la 1 vers la Courneuve et puis un accident aux abords de Charles de Gaulle donc sur la 104 intérieure avec une voiture et une moto impliquées. On est au sud de Charles de Gaulle et à l'ouest de Mitry-Mory pour être très précis. Bon courage à vous si vous êtes concerné par ces accidents et ces embouteillages et si vous êtes témoin d'un souci, 01 42 30 10 10 bien sûr. Toute personne qui passera avec nous à l'antenne participera au tirage pour gagner un maillot du Paris Saint-Germain.
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0: Numéro 1, bien sûr, sur le dispositif aussi, pour vous faire vivre ce retour des joueurs du Paris Saint-Germain au Champ de Mars, au Parc des Princes, toute la journée, on est sur le coup. Et pour le moment, on se pose avec Aurélien.

0: La soirée mondaine où il faudra être ce soir, c'est au Parc des Princes et vous le vivrez bien sûr sur votre radio ici Paris Île-de-France. À 15h23, nous retournons tiens avec Romain sur sa moto. Tout de suite Romain Bruno qui lui aussi est au cœur des événements. Alors j'ai vu hein, tout à l'heure vous étiez au Pop-Up Store, vous avez même est-ce que vous avez fait le tatouage avec l'étoile?
1: Alors non, j'ai pas fait le tatouage. J'aurais dû mais il y avait une file d'attente et je ne voulais pas doubler sous prétexte que j'avais un micro.
0: C'est vrai, c'est bien. Bien élevé.
1: Non, voilà, je suis bien élevé, c'est vrai. Et alors là, je suis pas très loin de Notre-Dame maintenant, on a fait une petite pause et ce qui est marrant, c'est qu'on rencontre des gens qui ont toujours ce fameux tatouage. Alors, est-ce qu'ils ont été au pop-up? Je ne sais pas, c'est Marjorie. Bonjour Marjorie.
2: Bonjour.
1: Vous étiez au pop-up?
2: Tout à fait.
1: Ah, le fameux pop-up, montrez-moi votre bras. Oh, les deux étoiles.
0: C'est beau.
1: Vous avez le sourire. Ça vous fait, et pourquoi pas en vrai après Marjorie?
2: À voir, hein. On verra pour plus tard, on va déjà commencer comme ça.
1: On commence en mode éphémère, c'est très bien. Vous avez le maillot. Hier soir, vous étiez où, Marjorie?
2: Eh bien, au Parc des Princes, évidemment.
1: Ah, elle était comment, cette ambiance magique, dites-moi?
2: Ah, oui. Oui, tout à fait. C'était la folie. Un peu tendu quand même. Hein. On sentait quand même la tension jusqu'à la fin, mais c'était très bien.
1: Est-ce que vous êtes superstitieuse?
2: Alors, moi, non, mais mon mari, beaucoup.
1: Ah, c'est Julien qui est à côté. Julien, superstitieux à quel point?
3: Oh, d'être toujours habillé de la même manière pendant les matchs, ne pas parier parce qu'à chaque fois ça porte un peu la poisse.
1: Ouais.
3: Et puis c'est déjà pas mal.
1: Ouais. Et donc là vous avez la même tenue que l'année dernière, c'est ça?
3: Exactement. Ah. Tous les matchs.
1: Ah, on me dit presque. Qu'est-ce qui a changé?
3: Le short. D'habitude je suis en jean.
1: Ah oui, mais là
3: il arrive des chauds, très chauds, donc on a mis un short, mais en jean.
1: On garde le côté jean, c'est magnifique. Avant de vous dire au revoir et crier allez Paris en plein milieu de la rue, ce soir, qu'est-ce que vous faites?
2: Bah, ce soir, l'objectif, c'est d'essayer d'avoir des places quand même pour accueillir nos joueurs au Parc des Princes. Ça n'a pas l'air d'être gagné, mais on va tout tenter.
1: Ah ouais, et peut-être avoir le maillot, parce que le pop-up, vous y êtes allé, il n'y avait plus de maillot avec les deux étoiles.
2: Non, il n'y avait plus de maillot. Après, là, je crois que ça va être très compliqué, donc on verra plus tard. Ce n'est pas l'objectif de la soirée, en tout cas.
1: Sachez que nous, on en fait gagner sur l'antenne des maillots du PSG, 01 42 30 10 10.
0: Oh, hop, fort.
1: Je glisse ça.
0: Oh, bien
1: ah,
0: vu.
1: Bah oui, non, mais.
0: Oh, il est bon, il est bon. Romain, qu'est-ce que
1: et
0: vous êtes
1: attention,
0: fort.
1: La chorale, s'il vous plaît, tout le monde. 1, 2, 3, allez!
2: Paris!
1: Ça, c'est beau, ça! Oh là là là là là! On va lancer une chorale vraiment. Voilà Miguel, oui. Ici à Paris.
0: Merci Romain. Et vous savez quoi, Romain? Écoutez, la magie de la radio. On vous retrouvera au fil des minutes tout l'après-midi sur votre moto, bien évidemment, au cœur de l'actualité. Et Romain, vous êtes aussi avec les gens d'ici régulièrement, bien évidemment. Oui. On vous retrouvera dans les jours qui viennent. D'ailleurs, je propose et je suggère à celles et ceux qui nous écoutent de se faire plaisir en écoutant les replays, les podcasts de votre semaine passée avec les
1: super.
0: Franchement, non, mais c'était génial. Vous avez fait des moments de partage avec notamment le docteur Guidir à l'hôpital Bicêtre, magnifique, qui, pour les enfants malades, leur apporte de la joie, du sourire, du bonheur avec des maillots, avec des écharpes, avec des, tous les drapeaux aux couleurs du Paris Saint-Germain. Et ça fait beaucoup, ça fait chaud au cœur aux enfants. Vous étiez avec Anouche Morel aussi, qu'on aime beaucoup, qui défend la place de la femme au sein des tribunes pour qu'elle puisse aller voir des matchs du Paris Saint-Germain en toute sécurité, en toute quiétude. Franchement, je conseille à celles et ceux qui nous écoutent votre semaine passée avec les gens d'ici et les supporters et supportrices du Paris Saint-Germain. Merci, bravo Romain.
1: Exact. Et comme quoi on a des supporters en or, il n'y a pas que les étoiles qui sont en or.
0: Merci Romain. On vous retrouve un peu plus tard, dans quelques instants après avoir écouté Phil Collins. On ira du côté du Champ de Mars retrouver sur place un de nos reporters, Nicolas Joly, sur votre radio ici Paris Île-de-France, au cœur du sacre, au cœur de cette deuxième étoile.

0: Phil Collins. Bien sûr, bien évidemment, un jour de victoire, on ne peut pas ne pas écouter Phil Collins, un lendemain de deuxième étoile.
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0: Les champions qui sont dans les airs pour le moment, dans leur avion qui atterrira aux alentours de 16h30 à Charles de Gaulle et qui ensuite se rendront par bus ces joueurs sur le Champ de Mars, bien évidemment. Ce que je vous propose maintenant, tiens, avant de revenir au direct avec Nicolas qui est au Champ de Mars justement, c'est de se faire un petit retour en arrière hier soir. Écoutez, le match est terminé, Paris a été sacré, ça y est, fermez les yeux, je vous emmène. Prenez ma main, je vous emmène dans la Puskás Arena, dans les vestiaires du Paris Saint-Germain, d'accord ? Paris vient à l'instant de prendre sa coupe en main et de se retrouver dans l'intimité de ce vestiaire et vous y êtes avec eux, écoutez.

0: on y était, hein, avec eux. C'est cadeau de votre radio locale ici Paris, Île-de-France. N'hésitez pas, les amis, à nous appeler au 01 42 30 10 10 pour nous dire comment vous avez vécu cette finale, comment vous allez vivre ce sacre aujourd'hui dans Paris, au Champ de Mars ou ailleurs, au Parc des Princes tout à l'heure, bien évidemment. Et puis, si vous croisez Romain Bruno sur sa moto, la patrouille de notre radio se balade dans Paris, il vous arrêtera. Faites-lui signe, vous faites coucou de la main, comme ça il s'arrêtera pour venir vous interviewer. Un petit coup d'œil au trafic, tout de suite, avec cet accident à déplorer sur l'A1 dans le sens province Paris, autour du Bourget, vers la Courneuve. C'est la seule difficulté maintenant qui pose problème sur les axes franciliens. Il y a un petit peu de monde sur la 86 extérieure dans l'Est, après Bagnolet. Un peu de monde aussi, bien sûr, aux abords du Champ de Mars. Là, ça va être très compliqué. Hein. Si vous pouvez éviter le secteur, faites-le. Et puis, ce soir, aux abords du Parc des Princes, bien évidemment. On retrouve Nicolas dans quelques secondes au Champ de Mars, notre envoyé spécial sur place. On est au cœur de l'événement pour vous, supporters et supportrices du Paris Saint-Germain.
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0: Là, comme ça, l'après-midi, un après-midi de sacre, la saveur est encore meilleure. Lipsync à 15h38.
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0: Je refais les jingles en direct, hein. Je rajoute le double à chaque fois sur ce jingle, double champion d'Europe, avec au cœur de l'événement, votre radio locale, bien évidemment, la radio supportrice du Paris Saint-Germain, avec Nicolas Joly qui est au Champ de Mars, là où le public, les supporters vont attendre. Alors ils vont devoir attendre, ils vont devoir être patients puisque l'avion des joueurs du Paris Saint-Germain va atterrir aux alentours de 16h30 à Charles de Gaulle. Nicolas, j'espère qu'ils vont être patients, hein, nos supporters, et dans le cas.
2: Oui, en même temps, ils ont de quoi patienter. Vous l'entendez peut-être derrière moi. Vous étiez à Funky Town tout à l'heure. Là, ici, c'est plutôt Electro City,
0: yeah.
2: Avec le DJ Mid, qui est quand même un célèbre DJ, célèbre supporter du PSG. Il a mis le maillot et il s'est placé derrière les platines pour ambiancer tout le monde avec des grands titres du Daft Punk. Donc, on a une foule assez compacte finalement qui danse pour ceux qui sont devant. Finalement, les autres qui encore loin sur les Champs-Élysées, ça se poursuit à perte de vue. Eux sont plutôt statiques. Effectivement, ils attendent l'arrivée des joueurs. Vous l'avez dit, qui devraient normalement traverser la foule dans une allée qui va remonter jusqu'à la Seine pour pouvoir montrer cette belle coupe, cette coupe aux grandes oreilles. L'image de tout à l'heure sera belle. On aura donc les joueurs avec la coupe et la tour Eiffel en fond. Ça promet, ce sera difficile de s'approcher des joueurs, je vous disais, dans cette longue allée qui va aller jusqu'à la Seine, puisque tout sera barriéré, tout sera bien sécurisé. Gros dispositif de sécurité sur l'événement, hein, je vous le disais ici, mais aussi beaucoup de ferveur, de joie. Les gens sont évidemment tous contents. Le temps est plutôt de la partie, il fait pas trop chaud et tout le monde a mis les maillots. Je vois du Dembélé, du Neymar, du Hakimi, du Mendes, tout le monde s'est passé le mot, donc on est là pour célébrer. Et la fête bat déjà son plein, comme je pense que vous l'entendez.
0: Oui, alors, il faut passer le message, hein, il va falloir être patient. Vraiment, 16h30, l'arrivée à Charles de Gaulle, je le disais. Et puis tout à l'heure, le temps de se rendre au Champ de Mars, au moins une petite heure, hein, quand même, pour arriver à 17h30 avec vous et les supporters, Nicolas.
2: Ouais, ça va peut-être être un petit peu plus long que prévu. On annonçait les joueurs à 16h à la base, mais là visiblement ça va prendre du retard.
0: Hein. Bah, donc, tout va bien. On gère la situation.
2: Écoutez, c'est pas grave. On a la bonne ambiance, on a de quoi patienter, je pense.
0: Exactement. Pour patienter, les supporters que vous croiserez, vous pourrez leur dire d'aller faire un tour sur les réseaux sociaux, nos réseaux sociaux d'ici Paris-Île-de-France. Il y a toutes les coulisses. On parlait tout à l'heure des tatouages que l'on peut se faire les deux étoiles au Pop-Up Store. Et ben vous avez les coulisses de ce tatouage, c'est formidable. Réalisé par Romain Bruno. N'hésitez pas à aller voir nos réseaux sur Instagram, bien évidemment. Vous avez tout ce qui se passe, tout le vécu, toutes les coulisses de cet événement qu'on vit ensemble sur votre radio ici Paris-Île-de-France. Dans quelques instants, on écoutera un supporter historique du PSG. C'est une figure des tribunes, tout le monde connaît Giscard. Quand vous êtes supporter du PSG, vous ne pouvez pas ne pas connaître Giscard. Il est abonné depuis 1977. C'est lui qui avait fondé les Gavroches. Giscard était forcément à Budapest pour vivre cette finale, ce deuxième sacre. On écoutera ce supporter historique du Paris Saint-Germain dans quelques instants, juste après un classique, celui de Johnny. Ouais, la musique que j'aime sur votre radio ici par Île-de-France.

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0: La musique qu'on aime, c'est la musique des chants des supporters du Paris Saint-Germain qui ont résonné à Budapest, qui ont résonné au Parc des Princes, qui vont résonner au Champ de Mars, où nous retournerons dans quelques minutes pour accueillir, pour voir revenir la coupe à la maison, les amis.
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0: Et s'il y a bien un supporter historique du Paris Saint-Germain à qui cette deuxième étoile doit faire plaisir, c'est à Giscard. Tout le monde connaît Giscard, abonné, je le disais, depuis les années 70 au Paris Saint-Germain. Supporter historique qui avait fondé les Gavroches, qu'on aime beaucoup, qu'on a eu l'occasion d'accueillir régulièrement ici même. Et qui donc, au sortir de ce sacre, était forcément ému de décrocher cette deuxième étoile. Écoutez. On a Giscard d'abord. On a... Bah alors, vous m'aviez dit Giscard, les amis. Giscard, donc, les émotions de notre supporter. Écoutez.
2: La gagner là, c'est encore plus fort. Parce que le dernier, on l'a gagné, mais c'était facile. 5-0. Que là, on en a bavé. Et la gagner encore une deuxième fois, alors qu'on était favori. Franchement, avant le match, j'avais peur. Je me suis fait tous les scénarios dans ma tête. Mais là, quand on revient à un quart d'heure de la fin, je me suis dit, maintenant, c'est bon. C'est pour nous. C'est pour nous. Quand tu la gagnes une fois, t'es sur un nuage pendant un an. Mais là, je vais rester sur mon nuage. Encore un an, au moins. Si on m'avait dit ça il y a quelques années, je m'aurais dit, bon, déjà, on gagne une, c'est bien. Mais en gagner deux et deux d'affilée, c'est historique, c'est même légendaire. Comme tout le monde dit, c'est légendaire. Franchement, merci Paris, merci Enrique, merci les joueurs, le public, tous ceux qui supportent le PSG dans le monde entier. Bravo à tous. C'est grâce à tout le monde qu'on a... Tout le monde y est pour quelque chose, franchement. Aujourd'hui, j'aime tout le monde. J'aime tout le monde.
0: J'adore. Et nous, on adore Giscard. Un homme heureux. Ça fait tellement plaisir de voir ses supporters historiques décrocher cette deuxième étoile. On la décroche tous avec les joueurs du Paris Saint-Germain. Marie Boéda est avec nous maintenant. Marie qui était à Budapest pour nous faire vivre ce sacre. Et Marie qui a vécu le retour de Budapest avec les supporters du Paris Saint-Germain. Bonjour Marie.
3: Bonjour.
0: Alors, c'était comment ce retour ?
3: Bah écoutez, on n'en est qu'à la moitié. Là, l'odyssée des supporters se termine tout doucement. Beaucoup ont opté pour un train de Budapest à Vienne, puis en avion depuis la capitale autrichienne, tant les prix ont bondi pour un direct Budapest-Paris. Ouais. Alors j'ai pris le train en fin de matinée avec une dizaine de supporters parisiens éparpillés dans des wagons bondés. Mm-hmm. Des Anglais aussi qui conservent leur maillot d'Arsenal ont fait le trajet avec nous. De leur côté, ça ressasse pas mal ce match un peu frustrant pour eux. Et du côté parisien, vous l'imaginez, ils sont sur un petit nuage, une sensation de plénitude, me dit l'un d'entre eux, des voix cassées, des cernes et des sourires, on s'en doute. Fierté aussi d'avoir pu assister à un match historique, disent-ils. Et nous voilà arrivés à Vienne, la capitale autrichienne qui nous accueille sous une pluie battante, même quelques coups de tonnerre. Mais tout le monde va bien rentrer à la maison et ce n'est pas fini pour certains, puisque certains espèrent courir au Parc des Princes ce soir pour prolonger cette parenthèse suspendue.
0: Une parenthèse au cœur de l'événement. Ces supporters, j'imagine, ils étaient... Ils planaient, ils étaient en apesanteur avec cette deuxième étoile.
3: Bah oui, alors je peux vous dire qu'ils étaient surtout un peu fatigués. Et je voulais pas aller rentrer dans les détails, mais ça sentait encore un peu l'alcool dans certains
0: wagons. D'accord, non, on veut pas, on veut tout savoir. Marie,
3: ils étaient très heureux, mais fatigués. Je pense que certains disaient que c'était encore irréel pour eux, qu'ils n'avaient pas encore réalisé ce qui s'était passé et que le travail reprenait dès demain. Bon, voilà, ils revenaient doucement sur terre.
0: D'accord, merci. Vous aussi, vous revenez sur terre. Merci Marie de nous avoir fait vivre cette finale depuis Budapest et bonne fin de trajet retour. À propos de trajet, un détour par l'infotrafic à 15h49 avec un nouvel accident qui vient de se produire sur les routes franciliennes. On fait un point tous les quarts d'heure, mais là en plus l'actualité l'impose. Un accident survenu à 15h, il y a 10 minutes précisément, sur la 86 extérieure à hauteur de Rosny, avec plusieurs véhicules impliqués dans cet accident. Donc lorsque vous êtes à hauteur de la D37 vers la N302. Autre accident sur les axes franciliens à l'ouest, cette fois-ci c'est sur la 13 dans le sens Paris-Province à hauteur de la forêt de Marly-Nord vers Orgeval à la jonction avec la 14. Bonne route, soyez prudents en écoutant votre radio locale ici Paris-Île-de-France.
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0: Et tiens, on sera avec nos collègues David Aiello, journaliste de Ligue 1 Plus et de l'équipe qui était au parc hier soir, qui est sur le Champ de Mars déjà, juste après Ed Sheeran.

0: Allez, on tape dans les mains, en rythme s'il vous plaît, avec Ed Sheeran. Mais oui, on se fait plaisir, tout est possible, on chante, on danse, on fait la fête pour ce deuxième sacre de champion d'Europe sur votre radio ici par Île-de-France.
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0: Et alors, on va retourner sur le Champ de Mars, d'ailleurs, avec un de nos collègues qu'on voit régulièrement, que vous voyez régulièrement sur Ligue 1+, journaliste à l'équipe, David Aiello, qui est avec nous. Bah oui, on accueille tout le monde, c'est la famille Paris Saint-Germain, hein, mais même les autres antennes sont les bienvenues ici même. Bonjour David.
2: Bonjour les gars, bonjour à tous.
0: David, ravi de t'accueillir. Tu étais comme nous hier au Parc des Princes, comment t'as vécu la soirée?
2: Ben franchement, difficilement parce que le scénario du match a fait que c'était très tendu et c'était stressant quoi. Donc l'année dernière, j'avais la chance également d'être au Parc et ça avait été une folie furieuse pendant tout le match avec voilà le Parc en fusion. Là, on a senti quand même sur la première période que il y a eu un petit peu de stress et de peur de voir le scénario mal tourné. Et c'est vrai que la seconde période, on a retrouvé un parc en fusion, un Parc en feu. En tous les sens du terme, et la fin de soirée était incroyable, quoi.
0: Est-ce que tu es d'accord avec nous, hier, avec Pia et Alexandre Aflalo, on disait à l'antenne que, au final, Paris a mérité son sac, bien évidemment, et c'est aussi le football qui sort vainqueur de cette deuxième étoile?
2: Ben, complètement, parce que c'est vrai qu'il y avait quelque chose de. Au-delà de la stratégie tactique d'Arsenal qui est ce qu'elle est, moi, ce qui m'a beaucoup. C'est de les voir chercher à gagner du temps dès la cinquième minute.
0: Enfin,
2: un match de football, c'est pas du foot.
0: Non,
2: c'est insupportable. Et je trouve que l'arbitre a bien géré.
0: Oui.
2: Parce qu'il leur a quand même mis un petit coup de pression avec l'histoire du corner. Ah, vous voulez pas le tirer? Ok, on rentre au vestiaire.
0: C'est
2: à la
0: mi-temps. Ouais. Mais on a eu peur. On a eu peur, nous, David.
2: Retour des vestiaires, pareil. Ouais.
0: C'est ça. Non mais tu as complètement raison. Ouais, on a eu peur que cet arbitre laisse filer le jeu, que ça soit complètement haché, qu'il gagne du temps tout le temps.
2: Il l'a pas fait. Ouais. Il l'a pas fait. Il a bien géré. Il a mis des cartons. Il a mis des avertissements. Il a vraiment mis une pression. Et c'est rare de le voir parce que souvent les arbitres laissent un petit peu comme si ça faisait partie du jeu. Non, c'est désolé, ça fait partie du jeu.
0: C'est clair.
2: Insupportable.
0: Bon,
2: il a bien géré ça.
0: Et donc tu continues à être au cœur de l'événement puisque t'es déjà sur le Champ de Mars.
2: Ouais. Je suis sur le Champ de Mars pour la chaîne L'Équipe. Hein. On va être également bien sûr en direct là, dans quelques minutes. Ensuite, on filera à l'Élysée pour suivre les joueurs avec le président Macron. Et puis ensuite, on filera également au Parc des Princes pour faire vivre tout ça. Donc là, au Champ de Mars, il y a un DJ pour l'instant qui met l'ambiance. On a le speaker du parc également qui l'a fait chauffer. C'est déjà blindé, archi blindé. Les images, hein, de toute façon, c'est rempli de drapeaux parisiens. Pour l'instant, super bonne ambiance, très familiale. Et on espère que ça va rester comme ça et que la fête va être belle ce soir. Quoi.
0: On est bien d'accord. Et comme tu es au cœur de l'actualité, tu le sais, l'avion des joueurs atterrira à Charles de Gaulle vers 16h30, hein, pas avant. Merci David d'avoir été avec nous en direct du Champ de Mars, notre camarade de l'équipe et de Ligue 1+. On se fait un petit Queen, We Will Rock You les amis, et juste après on continue à se balader à travers Paris, à travers ce dispositif exceptionnel pour vous faire vivre le retour de Paris Saint-Germain avec la deuxième étoile.

0: Yes, un petit Queen qui va bien à 15h59.
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0: Il n'y a que nous qui pouvions vous offrir un dispositif aussi exceptionnel, bien évidemment, pour vous faire vivre ce moment historique dans l'histoire du football français. Faut le dire, la deuxième étoile, Paris à jamais les premiers. Double sacre européen, bien évidemment, qu'on va vous faire vivre avec Pia jusqu'à 20h au moins. Allez.
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0: Il est tout juste 16h, un bel après-midi, un bon dimanche à vous tous. Et bonne fête aux mamans aussi, il ne faut pas les oublier. Les amis, avant la météo, je rappelle le dispositif important. Je voulais le faire juste après 16h. Oh ouais, c'est pas grave, c'est du direct, on est entre nous. Le dispositif exceptionnel qu'on vous propose, Bruno Salomon a atterri tout à l'heure à Charles de Gaulle. Bruno se rendra en fin de journée du côté de l'Élysée où seront reçus les joueurs du Paris Saint-Germain. Ensuite, bien sûr, il y aura les festivités au Parc des Princes qu'on vous fera vivre aussi ici même. D'ici là, on va au Champ de Mars régulièrement avec Nicolas Joly, Emma Sarango, Thomas Vinclair qui sont sur place pour nous, qui attendent les joueurs du Paris Saint-Germain qui vont venir présenter la coupe à leurs supporters tout à l'heure lorsqu'ils auront atterri à 16h30 à Charles de Gaulle. Charles de Gaulle d'ailleurs, où est en train de se rendre Romain, Bruno, sur notre moto, sur la patrouille ici par Île-de-France. Romain, vous allez accueillir vous aussi les joueurs du PSG.
2: Ah oui, oui, là on est sur le périph' nord. Alors je ne pilote pas la moto en tenant le micro, je vous rassure, hein. Déjà je n'ai pas le permis, mais surtout c'est Salim qui pilote face à moi, Salim. Et donc là on se dirige sur le périph' nord, direction, on va applaudir bien sûr les joueurs. Ensemble on va vivre ça en direct ici sur notre radio, ici par Île-de-France. Le périph' est assez chargé, je dois vous le dire. Là on va passer direction la porte de Saint-Ouen pour info.
0: Très bien, on suit votre périple, mon cher Romain, sur la moto ici Paris Île-de-France. On reviendra vers vous dès que vous serez arrivé à Charles de Gaulle, où les joueurs, je l'ai dit, du Paris Saint-Germain vont atterrir aux alentours de 16h30. Un petit coup d'œil à la météo, comme promis. Bah oui, on va pas vous enlever quand même vos infos pratiques. Surtout qu'il fait bon, là, cet après-midi de fête des mers, on est à 24 degrés au sud de l'Île-de-France, 22 à 23 degrés en moyenne plus au nord, avec un temps très nuageux, mais ça tient, il n'y a pas d'averse pour le moment. Nous avons 24 degrés à Arpajon, 23 degrés à Nangis ainsi qu'à Coulommiers, 22 degrés à Orgeval, à Pontoise ou à Marly-la-Ville. Un beau dimanche donc à passer en famille et à célébrer cette Coupe d'Europe. Sur les routes franciliennes, je vous l'ai dit, attention, hein, prudence, il y a quelques petites difficultés. Un trafic un peu chargé d'ailleurs sur la 86 à l'est, du côté de Rony notamment, avec cet accident sur la 86 extérieure vers la N302, et puis un autre accident à l'ouest cette fois-ci. On est sur la 13 dans le sens Paris-Province avec un accident sur à hauteur de la forêt de Marly-Nord vers Orgeval. La voie de gauche est fermée, ça commence à ralentir. Ça bouche aussi pas mal, ça commence à boucher pas mal à l'arrivée à la porte de la Chapelle, et du monde pas mal aussi sur le périph' sud extérieur. Roulez tranquillement, profitez de notre journée exceptionnelle pour le sacre du Paris Saint-Germain ici même.
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0: Les supporters heureux qui reviennent de Budapest et qu'on salue aussi, il y en a qui sont en train de nous écouter sur le chemin du retour. C'est ça la magie de la radio, on peut nous écouter absolument partout via les supports numériques, l'application notamment ici, et puis sur les réseaux sociaux. Allez faire un tour, vous allez voir sur Insta, c'est génial, il y a des stories à peu près toutes les 2 minutes 30. Le compte, il est saturé de stories et de real, comme disent les jeunes, avec les images des coulisses, avec les images de Budapest, les images de Paris au pop-up store où on se fait tatouer la deuxième étoile. Bref, instant de fête, moment de fête qu'on partage tous ensemble avec des supporters comme Giscard qu'on a entendu tout à l'heure, et comme Mickey par exemple, qui était aussi à Budapest et qui au sortir de cette victoire était comme tous les supporters du Paris Saint-Germain, très heureux, très ému.
3: Il était trop dur ce match, il était insupportable ce match, mais on l'a la deuxième étoile au bout, on la mérite. Et franchement, c'est trop dur. Pour moi, c'est la gestion de l'effectif. C'est Luis Enrique. Franchement, je suis amoureux de Luis Enrique. Luis Enrique, il a géré l'équipe. On est parti avec plein de blessés. Et on a plein qui ne pouvaient pas jouer. Il a su faire tourner toute l'équipe jusqu'au bout. Et là, c'est des remplaçants qui tirent au but. Enfin, c'est merveilleux. C'est merveilleux.
0: Merveilleux, effectivement. Je suis sûr qu'on sera dans les mêmes adjectifs avec Annick qui sera avec nous dans un instant, qui est une abonnée historique qui suit le Paris Saint-Germain depuis plus de 40 ans. Annick qui sera à l'antenne avec nous et qui sera donc officiellement inscrite pour le tirage de tout à l'heure en fin de journée pour vous offrir un maillot du Paris Saint-Germain. Ben oui, c'est ce que vous gagnez, vous qui passerez avec nous au 01 42 30 10 10. Vous nous appelez pour nous raconter votre PSG, votre sacre. Juste après, Gloria Gaynor.

0: Une chanson de victoire, s'il en est une, hein. On peut la mettre à toutes les sauces maintenant, à toutes les victoires. Gloria Gaynor, bien sûr, pour cette deuxième étoile, ça marche aussi.
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0: Dispositif exceptionnel jusqu'à 20h au moins. On vit ce retour des glorieux vainqueurs qui fait plaisir à Annie qui est avec nous, une supportrice historique du Paris Saint-Germain qui va au parc depuis plus de 40 ans, on peut le dire Annie, hein, sans trahir votre âge. Bonjour Annie.
2: Bonjour à tous.
0: Comment ça va ma chère Annie?
2: En pleine forme, à l'endemain de victoire, ça ne peut que bien aller.
0: Ça, alors j'ai envie de dire, ça ne peut que bien aller, ça, je veux dire mieux que hier, parce que Annick, vous étiez au Parc des Princes hier, mais comment vous l'avez vécu, comment cette finale, vous ?
2: Stressante, de fait stressante. Moi, je n'aime pas les tirs au but.
0: Et alors, est-ce
2: un match, on le gagne ou on le perd, mais on ne le gagne pas au tir au but. Ouais.

0: J'étais au-dessus de vous, je vous voyais.
1: Eh ben, écoutez, moi j'ai vu des supporters en tribune qui se cachaient les yeux, qui tournaient la tête, qui n'arrivaient pas à regarder la séance.
0: Ah, moi sur le but de Dembélé, j'avoue que j'ai pas regardé.
1: Ah.
0: Mais les autres, j'ai regardé, j'étais avec des amis, on se prenait dans les bras, par les épaules, par la taille, on se cramponnait mutuellement, on priait le bon Dieu que ça se passe bien.
1: Bon, hey, c'est la deuxième étoile. Qu'est-ce que ça représente pour vous, une supportrice historique, Annick ?
0: Ben, c'est un truc à laquelle on ne s'attendait vraiment pas. Vous m'auriez dit ça il y a 4-5 ans, je ne vous aurais même pas cru, je vous aurais pris pour un fou.
1: C'est vrai.
0: Ouais, c'est incroyable. Ouais. Moi, j'étais à la remontada à Barcelone, alors je peux vous dire que je suis la fille la plus traumatisée du monde.
1: Et ça y est, maintenant, tout ça, c'est vaincu, c'est le passé, c'est fini, c'est terminé.
0: Oui, voilà, c'est ça. Hein? On a vécu, on a enlevé le mauvais œil, là. Ça y est, c'est bon, c'est parti.
1: J'adore.
0: C'est parti.
1: Bon, aujourd'hui, c'est quoi le programme? Vous retournez au parc?
0: Oui, tout à l'heure, oui. Mmh. À 7h30, j'ai suivi, 19h30, j'y vais.
1: Bah, génial.
0: Ah ouais, pas de souci.
1: Il y aura un petit peu de retard.
0: C'est ma deuxième maison, le Parc des Princes, j'habite à côté.
1: C'est
0: alors
1: vrai.
0: Alors, j'y vais à pied.
1: Bon.
0: Bah oui, j'y vais à pied, c'est à côté de chez moi.
1: Bon, et c'était pas trop compliqué quand vous êtes rentré hier soir, ça a été?
0: Oh non, mais je vois dans Boulogne, Billancourt. Quand tout le monde klaxonnait, tout le monde chantait, c'était comme un soir de Coupe du Monde.
1: C'était la fête hier soir, c'est la fête aujourd'hui. Et mardi, il n'y a pas une fête aussi qui est prévue, Annick ?
0: Ah oui, oui, il y a une grande fête, il y a une double fête mardi.
1: C'est quoi ?
0: Ben, il y aura mon anniversaire et la coupe.
1: Eh ben voilà. Alors on ne dit pas l'âge, Annick, parce qu'on est bien élevé.
0: Oh ben si, on peut le dire parce que comme je suis interviewée sur toutes les radios, tout le monde l'a dit.
1: Alors
0: c'est un secret d'État.
1: Quel âge vous allez fêter ?
0: 79, j'en suis malade.
1: Oh là, non mais je vous crois pas.
0: Ben si, 79. J'ai dit l'année prochaine, vous m'oubliez, je suis au fond de mon lit en train de pleurer, je veux même pas vous entendre.
1: Non mais Annick, 79 ans, franchement, moi, on se connaît pas, hein, mais à vous entendre, j'ai l'impression que vous avez mon âge. 50 et quelques.
0: Ben moi, j'ai toujours été une fêtarde dans ma vie, malheureusement. J'ai eu plein d'ennuis, plein de soucis, mais je m'en suis toujours sortie en étant une fêtarde, en vivant ma vie. Je ne veux pas mourir en ayant des regrets, donc je vis ma vie à fond la caisse.
1: Le plus tard possible et avec votre voix, vous en avez au moins encore pour 20 ans. Centenaire,
0: C'est pour ça que je me suis fait tatouer la coupe aux grandes oreilles sur l'épaule, là, il y a 2 mois.
1: Ouais.
0: Comme ça, quand je mourrai, ben, je l'emmène avec moi.
1: J'attends. Applaudissements dans le studio pour Annick.
0: Je vais aller me faire tatouer 2 étoiles maintenant.
1: Alors voilà, alors allez au pop-up store dans le premier, mais ça va fermer ce soir, ça va être peut-être un peu court, mais vous le ferez chez un bon tatoueur, les 2 étoiles.
0: J'ai le tatoueur de Marco Verratti qui me prend en main, donc il n'y a pas de souci.
1: Tout va bien. Annick, c'était un bonheur de vous avoir. On ne le souhaite pas en général. Il ne faut pas le souhaiter en avance, mais on vous embrasse vraiment bien fort pour la fête de mardi. Et dès ce soir au Parc des Princes, où vous serez pour célébrer cette deuxième étoile et avec 2 jours d'avance, les 79 ans. Plein de bises. Merci, Annick.
0: Vous êtes adorables et au Parc des Princes, ils sont aussi adorables avec moi depuis des années. Ils sont vraiment très, très gentils pour moi.
1: C'est un bonheur.
0: Donc, merci à tout le monde et puis je vous embrasse tous.
1: On vous embrasse bien fort, Annick. Merci d'avoir été avec nous. Une supportrice historique du Paris Saint-Germain depuis plus de 40 ans au Parc, Annick. Une institution parmi les supporters et les supportrices du Paris Saint-Germain. Allez, un petit détour par l'infotrafic comme c'est le cas tous les quarts d'heure, hein, bien sûr, à votre service sur votre radio locale, ici Paris Île-de-France. Un accident sur la 13 pour vous qui êtes dans le secteur, attention, dans le sens Paris-Province, autour de la forêt de Marly. Et puis un autre accident sur la 86 extérieure, toujours qui peut poser problème. Il y a beaucoup de monde là, dans les deux sens d'ailleurs, hein, à hauteur de Rony là. On a beaucoup de monde sur l'intérieur et sur l'extérieur. Si vous pouvez éviter le secteur, n'hésitez pas à le faire. Il est 16h13, on est bien. N'hésitez pas aussi à nous appeler au 01 42 30 10 10. 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Alors les amis,
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1: On se fait un petit Christophe Maé, hein ? Allez, la lune, on l'a décroché nous hier soir, la lune, hein ? 2 lunes même. Ces cadeaux, c'est offert par la maison. Voici Christophe Maé.

0: Chanson de Fête des Mères, s'il en est. C'est bien cette chanson de Christophe Maé. La Lune, on l'a décrochée, la Lune, hier soir, avec cette deuxième étoile. Vos impressions, vos sentiments, 01 42 30 10 10 après ce sacre. N'hésitez pas à nous appeler. On aura justement, tiens, un supporter qui était au Parc des Princes avec nous dans un instant sur votre radio ici par Île-de-France.
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0: Dispositif exceptionnel au cœur de l'événement, au cœur du retour des joueurs parisiens, retour triomphal avec cette coupe dans les mains, cette deuxième étoile. Ça se passera bien sûr au Parc des Princes tout à l'heure, ça se passera au Champ de Mars dès leur arrivée, hein, ils fileront de Charles de Gaulle directement au Champ de Mars bien évidemment. Et puis au Parc des Princes, hier soir c'était la folie, c'était l'incandescence totale, on y était. La tension aussi pour tous les supporters pendant ce match haletant. Baptiste était au Parc des Princes comme l'an passé d'ailleurs. Et ça a été une soirée pas comme les autres.
2: Deux années consécutives, c'est une très belle expérience. Deux fois au Parc des Princes pour ma part. C'était exceptionnel, encore meilleur à l'ambiance que l'année dernière. C'est historique, après tant d'années de galères, de combats. On l'a fait une fois, deux fois. C'était irrespirable, on a tenu jusqu'à la fin. On voulait plus regarder, on se cachait les yeux. Mais au final, c'est une fin heureuse, donc c'est parfait. Maintenant, on va célébrer ça avec tout le monde. Je trouve ça incroyable, j'aurais jamais cru qu'on gagnerait une Ligue des Champions aussi vite. Moi, je supporte le Paris Saint-Germain depuis 2014, encore moins deux fois. Donc pour moi, en tout cas, à mon échelle, c'est historique, bien sûr. Mais je pense qu'on va marquer l'histoire et j'ai hâte de voir ce qu'on va proposer l'équipe la saison prochaine.
0: Voilà, Baptiste au Parc des Princes hier soir. Baptiste qui sera au Parc aussi ce soir pour le retour de la Coupe à la maison, bien évidemment. Dans un instant, on file au Champ de Mars où la température commence à monter. Il y a du retard sur l'organisation prévue puisque les joueurs du Paris Saint-Germain n'ont pas encore atterri à Charles de Gaulle. Ce sera le cas d'ici une dizaine de minutes a priori. Et ensuite, ils fileront au Champ de Mars où nous irons, nous, dans quelques instants. Après Madonna, La Isla Bonita, sur votre radio locale ici Paris-Île-de-France. Un bel après-midi de fête!

0: température montait dès qu'elle était sur scène. Je peux vous assurer qu'au Champ de Mars, la température va être encore plus haute tout à l'heure quand les joueurs du Paris Saint-Germain vont fouler le catwalk. C'est comme comment on appelle ça ? Oui, une promenade là pour les mannequins, là, le défilé exactement. Ils ont mis comment vous dites ? Pia vient d'arriver dans le studio. Tu vas-y, donne
1: podium. Le podium. Bien sûr, merci. Tu fais tellement de défilés.
0: Mais non, mais c'est pas un podium, c'est vraiment une allée centrale au milieu de la foule, comme va pouvoir d'ailleurs nous le confirmer tout de suite Nicolas Joly qui est au Champ de Mars. Nicolas, comment on décrirait cette allée centrale là où les joueurs du Paris Saint-Germain vont présenter la coupe?
2: Vous l'avez dit, c'est un peu comme une grande promenade aux couleurs du Paris Saint-Germain, si vous voulez, comme la grande bande au milieu du maillot qui va parcourir tout le Champ de Mars et qui va presque, pas jusqu'à la Tour Eiffel, mais en tout cas jusqu'à la scène qui est devant la Tour Eiffel, sur laquelle viennent de monter le duo de DJ Offenbach. Je ne sais pas si vous entendez, il commence à faire chauffer un petit peu les basses. Offenbach qui succède donc à Hamid qui était présent tout à l'heure, Feder qui est aussi passé, et alors tous ces DJ, je peux vous dire une chose, ils doivent connaître du monde parce qu'ils ont déjà sur le dos le maillot à deux étoiles et je suis un petit peu jaloux mais je pense qu'on pourra peut-être bientôt se les procurer, ouais. En tout cas voilà, Offenbach qui commence à faire monter la température, faire patienter un petit peu la foule hein, qui est nombreuse. Je peux pas vous dire combien de personnes exactement, mais on sait que 80 000 étaient attendus, ça pourrait même monter jusqu'à 100 000, c'est à peu près la jauge qui est annoncée. Et une foule qui brandit des drapeaux du Paris Saint-Germain, du bleu, du rouge, tout ça se balance joyeusement en attendant les joueurs. Hein. On pensait d'ailleurs qu'ils seraient déjà arrivés quand on est arrivé tout à l'heure, mais finalement ça prend un petit peu de retard, vous l'avez dit. Donc voilà, on patiente en musique, c'est comme à la maison, mais avec un peu plus de monde.
0: Merci Nicolas. Pia vient d'arriver dans le studio, vous l'avez entendu.
1: Encore ?
0: L'antenne à 17h, elle n'en démord pas, elle appelle ça un podium.
1: C'est un podium.
0: Non ! C'est une allée, c'est un catwalk qu'on appelle ça.
1: C'est le chemin des champions.
0: Oui, exact.
1: Voilà. Ah, voilà. Hop, alors ça, ça s'est emballé.
0: Vous avez plié le game. Pia, avant de reprendre la main tout à l'heure, on va se faire plaisir avec les supporters du Paris Saint-Germain qui nous appellent au 01 42 30 10 10. Il y aura Selim avec nous en direct de chez lui de la Seine-et-Marne. Venez nous raconter comment vous avez vécu cette finale comme nous, stressé, tendu jusqu'au bout ou alors en totale sérénité. On veut tout savoir et comment vous allez vivre le sacre aujourd'hui. 01 42 30, 10, 10, on vous accueille avec plaisir sur votre radio locale ici par Île-de-France. Et là, on se lève, on se bouscule. Là, on pousse les meubles, j'en ai rien à fiche. Bon, on me fait péter tout ça. Et voilà, hein, les mamans dansent aussi, c'est la fête des mères, on y va. Un petit Yazoo, don't go, elle est pas belle la vie. Et c'est ici que ça se passe.

0: c'est tout. J'ai rien d'autre à dire. Yazoo, un don't go à 16h28. Si, j'ai autre chose de très important à vous communiquer tout de suite.
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0: Cette info importante que je voulais partager avec vous, elle est primordiale. L'avion des joueurs du Paris Saint-Germain vient d'atterrir à Charles de Gaulle, où les attendent deux bus qui vont les amener vers le Champ de Mars. Voilà, les joueurs sont à Paris, en tout cas sont au nord de Paris. Il va falloir le temps, parce qu'il va y avoir un cortège comme l'an dernier, le temps qu'ils aillent jusqu'au Champ de Mars pour celles et ceux qui sont réunis sur place. Il n'est pas au Champ de Mars. Salim qui est avec nous, un fan en Seine-et-Marne du Paris Saint-Germain. Bonjour Salim.
2: Salut. Salut l'équipe, comment ça va?
0: Ça va bien et toi?
2: Ça va.
0: Comment tu as vécu ce match, toi? Tu l'as regardé où, avec qui et dans quel état d'esprit?
2: J'étais à la maison. L'année dernière, j'étais à la fan zone. J'étais passé d'ailleurs sur France 207.1 à Munich. Et là, cette année, j'étais à la maison parce que je ne pouvais pas aller à Budapest.
0: Ouais.
2: Donc, c'était nickel, hein, franchement. J'étais confiant à la séance des tirs au but, mais pendant le match, j'étais très inquiet. Mmh. Après, c'est un peu le sentiment général parce qu'on est sur une belle série de victoires au tir au but. Mmh. Et voilà, moi, c'était ça mon sentiment, mais je m'attendais à une équipe d'Arsenal qui allait fermer le jeu, qui allait nous poser d'énormes problèmes. Et le scénario, il était parfait pour eux parce qu'ils ont ouvert le score. Donc voilà. Mmh.
0: Ouais, mais bon. À ce point-là, c'est-à-dire que moi, alors qu'on ferme le jeu, pourquoi pas, je veux dire, c'est chacun sa tactique, hein. Chacun fait bien ce qu'il veut avec son équipe. Mais là, au-delà de fermer le jeu, nous, on a trouvé, enfin moi, j'ai trouvé quand on a vécu ce match au parc, que c'était même refuser le jeu. C'était un non-jeu, c'était du non-football. Ok, ils ont très bien défendu, mais ils n'ont rien proposé d'autre.
2: Ils ont proposé, c'est-à-dire ce qu'ils ont proposé, c'est sans ballon, une tactique qui nous a mis en grande difficulté. Si
0: c'est
2: j'étais
0: vrai.
2: Entraîneur d'Arsenal, j'aurais fait la même chose.
0: Ah ouais.
2: C'est pour ça que j'ai une part quand même d'objectivité. Mmh. C'est que moi, je sais que pour battre le Paris Saint-Germain, il faut essayer de faire ça.
0: Mais tu as raison.
2: S'il n'y avait pas eu le péno, je ne sais même pas si on aurait pu égaliser. Mmh. Ils nous ont quand même mis un pressing. Qui nous posait quelques problèmes, notamment Odegaard sur Vitinha, qui l'a empêché de jouer. Et moi, j'ai toujours dit, si tu veux bloquer le PSG, tu bloques Vitinha. Après, le bloc était très compact. C'est-à-dire qu'il y avait énormément de discipline. Ils n'étaient pas éparpillés. Même dans la transition défensive, ils étaient très, très, très bons. Donc ça, je m'attendais à un match comme celui-là. Mais par contre, je ne m'attendais pas au scénario de l'ouverture du score très tôt. Ouais. Parce que ça les a mis dans des très bonnes dispositions. Mais heureusement qu'on a pu égaliser et gagner.
0: Mais alors, je suis complètement d'accord avec toi sur cette option tactique qui était pertinente et judicieuse pour contrer le Paris Saint-Germain. Mais avoue, moi j'ai été très frustré de vivre ce scénario-là dans une finale de Ligue des Champions où justement ça rend pas honneur au football, quoi, aux choses qui vont te faire vibrer. Je sais pas comment te dire.
2: Si on a une vision spectaculaire,
0: ouais,
2: moi je n'ai pas de vision spectaculaire du football.
0: Là,
2: moi je sais que la majorité des finales se déroulent de cette manière. C'est juste que l'année dernière on a fait quelque chose d'exceptionnel qui est jamais arrivé. Mais sinon, quand on regarde, déjà la dernière fois qu'une équipe a mené au score et n'a pas remporté la Ligue des Champions, c'était en 2014. Donc c'était l'Atlético qui avait mené contre le Real et que c'était en fin de prolongation. Donc déjà ça, c'est une énorme statistique. On a réussi mentalement à gagner cette Ligue des Champions malgré le fait que Arsenal avait ouvert le score.
0: Ouais.
2: Après les finales, quand tu regardes, c'était très serré.
0: Ben,
2: tu regardes 2019, 2020, 2021, c'était très très très serré. 2022. 2023.
0: Oui, l'année dernière, c'était l'exception qui confirme la règle.
2: Voilà, c'est ça le truc, en fait. Donc, il faut regarder. Les finales, de manière générale, se déroulent comme celle qui s'est déroulée hier. Donc, moi, je suis très, très, très content. C'est vrai que c'était un soulagement parce que Arsenal, c'était compliqué. Mais quand même, on reste sur une série, là, depuis un an et demi en matière de tir au but. On a remporté toutes nos séances, en fait. Super Coupe, Trophée des Champions, Coupe Intercontinentale. Tout.
0: Et là, pour le coup, c'est pas. L'histoire aurait été belle si Safonov avait sorti le dernier péno, mais c'est eux qui les loupent, hein, les deux, c'est pour eux.
2: Ouais, mais de toutes les manières, je trouve que Safonov, il était quand même s'il n'a pas réussi à en sortir un, il était quand même assez inspiré. Alors, pas autant que contre Flamengo, bien sûr, mais il était quand même assez inspiré parce qu'il a plongé du bon côté. face à Gabriel. Ouais. Et puis bon, voilà, moi je c'est un ensemble. La campagne de Champions League, il a gagné sa place à Fonov. Et il n'était pas forcément attendu. Il a réussi à gagner sa place devant Chevalier. C'est quand même un mec qui a joué 17 matchs l'année dernière en étant numéro 2. C'était pas anodin. Donc voilà, c'est la continuité. Et non, je suis très très très content. Et puis je crois qu'Arsenal, je sais pas à vérifier la stat, mais je crois que c'est la première équipe qui ne gagne pas la Ligue des Champions alors qu'ils ont perdu aucun match durant la campagne dans le temps réglementaire.
0: Oui, c'est vrai, c'est vrai.
2: Ils sont vaincus dans le temps réglementaire.
0: C'est confirmé. Voilà. Salim, tu vas faire quoi aujourd'hui, toi? Tu vas partager la.
2: Je suis garé. Non, je suis garé. Je vais jouer au Champ de Mars. Je suis garé là. Je vais jouer au Champ de Mars.
0: Ah, très bien.
2: Ouais, j'attends un peu.
0: Bon, la bonne nouvelle, c'est que t'es pas en retard parce que les joueurs viennent d'atterrir il y a quelques minutes. Hein, on l'a dit, leur avion est sur le tarmac de Charles de Gaulle. Va falloir un peu de temps, à mon avis, pour rejoindre le Champ de Mars. Donc t'es tranquille.
2: Ouais, je suis garé de toute façon.
0: Bah profite bien, Salim. Merci d'avoir été avec nous. Merci pour la pertinence de tes propos et profite, kiffe. Kiffe ouais. L'échange et la célébration au Champ de Mars. Tu vas pouvoir vivre tout ça avec Pierre Clément qui prendra le relais tout à l'heure à partir de 17h. Vous nous appelez au 01. Salim, inscrit sur la liste. T'es inscrit pour le maillot à gagner tout à l'heure. Par tirage à 19h50 avec Pia. Un maillot du Paris Saint-Germain à gagner. Tu es officiellement inscrit sur ce listing. Bonne chance à toi, camarade.
2: Merci.
0: Et reste avec nous pour la suite. On a encore quelques minutes à passer ensemble. On retournera justement au Champ de Mars. On retournera avec Romain Bruno sur la moto de notre radio ici par Île-de-France. Romain qui est à Charles de Gaulle. On voit ça ensemble et on le retrouve dans quelques minutes après Camaro. Yes.

0: Ah, c'est bon, c'est son à l'ancienne là. Hein. Ah là, c'est bien. Ça parle moins aux jeunes. Mais nous, Camaro, Femme Like You, indispensable. Bien sûr.
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0: Alors, avant d'accueillir notre auditeur Christophe, bonne nouvelle Romain, Bruno, sur la moto, ici Paris Île-de-France, et à l'aéroport Charles de Gaulle, où, ça y est, les joueurs sont en train de descendre de leur avion, Romain.
2: Exactement. Alors, en train de descendre de l'avion, alors on a vu deux avions différents. J'avoue, oui. Comme l'année dernière, on avait un peu le suspense des bus, on savait pas trop où ils sortirent. Donc là, je suis devant l'aéroport Charles de Gaulle. Il y a environ, mais on doit passer la barre des 300 motards. Hein. Vraiment, vraiment. Ah ouais. Il y a des motards qui, tout le monde m'entoure, des scooters, des gros modèles, des grosses cylindrées. Mais en tout cas, le point commun, ils ont tous quasiment le maillot du Paris Saint-Germain ou la cape. Ça, c'est la mode aussi. Hein, la cape du Paris Saint-Germain.
0: Tout à fait.
2: Ces motards, ils sont positionnés. Pour info, je suis venu via l'un avec mon motard à moi et on a en passant les passerelles, déjà vu des gens s'installer comme l'année dernière, tout au long des passerelles, avec le service de police également qui les encadrait. Ça sent vraiment la bonne ambiance, en tout cas ici. Mmh. Les motards patientent tranquillement. On a vu un avion bleu, on a vu un avion gris. Hein, ça, c'est pour les non-daltoniens comme moi, qui suis daltonien. Donc, en tout cas, on a vu les avions se poser tranquillement. Maintenant, ouais. On attend avec impatience les bus. Je regarde tout autour de moi, on a des supporters. Tiens, j'ai refait un petit coucou à Lucas que j'ai eu tout à l'heure. Tout va bien, Lucas ?
3: Ouais, tout va très bien.
2: Alors, Lucas, il est positionné là, grand supporter, avec en plus la cape du PSG. Lucas, votre moto, elle est où à vous ?
3: Elle est juste là, devant. Voilà, on attend patiemment.
2: On attend le top départ des bus, c'est ça ?
3: Exactement. Ouais. Et là, ça commence à klaxonner. On ne sait pas ce qui se passe. Je pense qu'on devrait avoir quelques infos dans quelques instants là.
0: Bah, ils sont encore dans l'avion. Hein.
2: Alors, ils sont encore dans l'avion, on me dit. Mais ça commence à klaxonner. Et vous savez quoi? À chaque fois, c'est l'effet de masse. Il y en a un qui commence à klaxonner, qui met un petit coup de boum-boum. Et là, tout d'un coup, tout le monde le fait. Ça va se recalmer petit à petit. Lucas, c'est un moment historique que vous vivez ici, entouré des motards et surtout des fans du PSG.
3: Ah, c'est complètement historique. J'ai jamais vécu un rassemblement de motos aussi grand.
2: L'année dernière, vous étiez au même moment?
3: Non, l'année dernière, ouais, on les a rejoints sur le chemin. Aujourd'hui, on est à la base, on attend de les voir.
0: Je vois la coupe, Romain, je vois la coupe. Avec ouais. Marquinhos qui sort à l'instant de l'avion.
2: Marquinhos qui sort.
0: Voilà, et Marquinhos sort avec la coupe. Vous pouvez partager l'info avec d'un côté Marquis et de l'autre côté le président Nasser Al-Khelaifi. Partagé aux 300 motards, c'est ça à peu près?
2: Je fais partager l'info autour de moi de Marquinhos qui sort avec la coupe. Tout le monde est comme des fous là.
0: Et le président.
2: Croyez-moi, ça va démarrer sur les chapeaux de roue et ce n'est pas une expression.
0: Voilà, Nasser Al-Khelaifi et Marquinhos qui sortent avec la coupe, qui descendent à l'instant de l'avion, suivi de près par Luis Enrique. Photo souvenir avec Luis Campos, les quatre premiers à se présenter sur le tarmac. Voilà, cette Dream Team qui présente la coupe aux premiers journalistes présents sur le tarmac de l'aéroport Charles de Gaulle, où nous retournerons tout à l'heure. Ils vont rentrer dans le bus, les bus qui les attendent pour rejoindre le Champ de Mars. Voilà, on va vous faire vivre tous ces moments magiques, cette deuxième étoile, ce sacre pour le Paris Saint-Germain, en direct sur votre radio ici par Île-de-France.
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0: Et alors Pia prendra le relais dans un peu plus d'un quart d'heure. Pia qui a ses entrées dans le milieu, ça, elle connaît tout le monde. C'est c'est l'ami des stars. Par exemple, Pia, tu connais personnellement Benjamin Tranier?
4: Bah, je le connais personnellement parce qu'il est venu dans mon émission il y a quelques années et ça m'avait beaucoup marqué. C'est vrai?
0: Mais je l'adore.
4: Mais ça tombe bien parce que justement j'ai son numéro.
0: Mais non.
4: Et je m'étais dit que ce serait cool de l'appeler. Il est fan du PSG.
0: On a Benjamin Tranier.
4: Je sais pas. Est-ce qu'on aurait Benjamin Tranier?
5: Eh oui.
0: Oh, je l'adore, Benjamin.
5: C'est ma ligne hyper privée. Je l'ai donnée qu'à Pia, mais voilà. Allez, c'est une grande occasion. J'accepte cet appel avec grand plaisir.
4: T'as remarqué que je l'ai jamais utilisé, Benjamin, en 5 ans.
5: Oui, c'est vrai, c'est vrai.
0: Et Benjamin, je suis vraiment ravi de t'avoir. C'est Miguel. J'avais fait 4 prestas au Parc des Princes. C'était tout le monde s'en souviendra toute sa vie. C'est absolument remarquable. Et Benjamin et était là.
5: On s'était vu sur une, bien sûr. C'est exceptionnel.
0: Et t'es un supporter du PSG de longue date. Ça fait combien d'années, toi? T'es à fond.
5: Depuis que je suis né en Île-de-France, donc c'est vrai que c'est l'avantage, c'est qu'on est baigné dedans, quoi.
0: Ouais.
5: Donc moi depuis toujours, les galères d'avant le Qatar, enfin on a tout connu, quoi. Donc exceptionnel là, vraiment. Déjà une, on n'y croyait pas trop, mais deux là.
0: Et tu l'as vécu comment le match alors? Tu l'as vécu où et comment?
5: Ah bah j'étais moi. En fait, je suis hyper superstitieux. C'est-à-dire, je reste avec les mêmes à chaque fois. On est vraiment quatre potes avec qui on reste tout le temps ensemble, ouais. Et on le regarde tout le temps ensemble. On a accepté des gens en plus alors qu'on le fait pas d'habitude.
4: Mais, et comme par hasard, ça a failli pas passer. Attention, Benjamin.
5: Bah, tu vois, bah, plus ça avançait le match, plus on se disait, plus jamais on fait cette, cette configuration-là. Mais non, ouais, franchement, on a serré les fesses, si je puis me permettre l'expression, jusqu'au bout. Ouais. C'était un cauchemar et Gabriel qui vise la lune, ça, ouais. C'était magnifique. Quoi.
0: C'était beau.
5: Ouais, incroyable.
0: Et aujourd'hui, alors, c'est quoi le programme aujourd'hui?
5: Ben, le programme, c'est que j'attends qu'ils atterrissent. Ils sont en train.
0: Ils sont atterris.
5: Et après, je file au Parc des Princes faire la fête avec tous les supporters.
0: Ah, magnifique.
5: Ça, j'ai bien. Je l'avais fait l'année dernière également et j'avais trop aimé l'ambiance. Donc là, j'avais trop aimé l'ambiance et là, j'ai bien hâte de d'y retourner.
0: Bon, eh ben, Jama, profite bien. Je suis trop content de t'avoir eu.
5: Ouais, moi aussi, je suis trop content. Ouais, c'est trop cool. De fêter aussi ça avec vous, c'est quand même génial.
0: Et Benjamin est quand même un des mecs les plus drôles de France, on peut le dire.
4: Mais c'est clair. Mais,
0: sérieux.
5: Vous êtes adorables.
0: Non, arrête, c'est vrai. Adorables. C'est sincère. Et il y a un film, dis donc, mon petit bâtard, il y a un film qui sort bientôt.
5: Exactement. Une famille de bâtards qui sort le 12 d'accord. juin.
4: Je comprends
5: Amazon.
4: Mieux.
5: Bien joué. Ouais, ouais. Je l'aurais pas laissé m'insulter comme ça.
4: Ah ouais, je me disais, il a pris la confiance, le Miguel.
0: Le staff de la radio en régie, ils ont flippé tous.
4: Le rédacteur en chef, la sœur, il est devenu blanc.
0: Merci, mon Benjamin. Je t'embrasse bien
5: merci
0: fort.
5: Merci à vous. Merci.
4: Salut, salut Benjamin.
5: Merci
4: attends 5 ans, du coup. Hein. Ah, bisous.
0: Merci, Benjamin. Merci, Pierre, pour ce beau cadeau. Allez, on fait une petite pause musicale ou on retourne au Champ de Mars tout de suite avec. Alors, on fait une petite pause, pas musicale, mais une toute petite pause, une respiration. Hein, et juste après, on file au Champ de Mars retrouver Thomas Vinclair. À tout de suite.
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0: En direct, ils sont sur le tarmac de l'aéroport Charles de Gaulle, les joueurs du Paris Saint-Germain, avec la coupe dans les mains, la coupe qu'ils ramènent à la maison, qu'ils vont ramener Champ de Mars, où se trouve Thomas Vinclair. Thomas Vinclair qui est accompagné à la technique de Virginie Lordin, qu'on salue bien évidemment, qui permet ce duplex, ce direct. L'ambiance est comment, Thomas, sur le Champ de Mars?
7: Eh bien, l'ambiance, elle est vraiment incroyable ici. Pour tout vous dire, il pleut en ce moment sur le Champ de Mars, mais malgré ça, c'est vraiment le feu. Offenbach, vous l'avez entendu tout à l'heure avec Nicolas Joly qui vient de terminer son DJ set. Et on en a parlé sur ici, cette arrivée des joueurs du Paris Saint-Germain en avion. Les images ont été retransmises en direct ici sur le Champ de Mars. Et on a vu la coupe aux grandes oreilles descendue par Nasser El Khelaifi avec Marquinhos. Je peux vous dire que ça a été totalement dingue ici sur le Champ de Mars. Alors, imaginez dans maintenant à peu près une demi-heure, trois quarts d'heure, quand les joueurs vont arriver ici sur le Champ de Mars, l'ambiance qu'il va y avoir là en ce moment sur les grands écrans. Il y en a 6 qui sont disséminés sur ce Champ de Mars. On voit les joueurs du PSG, c'était hier soir après la victoire face à Arsenal. On voit notamment Marquinhos qui met cette fameuse coupe, cette Ligue des Champions sur sa tête, ce qui fait un peu à rire certains ici. Beaucoup d'émotions, beaucoup de ferveur ici sur le Champ de Mars, avec toujours cette Tour Eiffel en majesté derrière ce podium. On rappelle, le Champ de Mars, on est vraiment face à la Tour Eiffel. Le podium, il est à 200 mètres, on va dire, de cette Tour Eiffel. Elle est majestueuse. Ouais. Quand les joueurs du Paris Saint-Germain vont arriver tout à l'heure, cette Tour Eiffel, elle va scintiller. C'est 2000 ampoules, couleur rouge et bleu, couleur du PSG. Ça va être un des grands, grands moments. On rappelle aussi que les joueurs du Paris Saint-Germain vont traverser ce Champ de Mars. Oui. Il y a des supporters de part et d'autre, ils ont une sorte de grande allée de 400 mètres à traverser, protégée évidemment par des agents de sécurité. Les supporters n'ont pas accès aux joueurs, mais ça va être quand même un très très très grand moment. Alors que là, il y a un nouveau DJ qui arrive sur scène, donc ça va faire de nouveau beaucoup beaucoup de bruit. On attend l'arrivée des joueurs, c'est maintenant d'ici trois quarts d'heure à peu près.
0: Merci beaucoup Thomas, dans l'ambiance du Champ de Mars où est dressée donc effectivement cette promenade incroyable, hein, cette allée de 400 mètres qui traverse le Champ de Mars avec le public de chaque côté, c'est absolument magnifique, vous le vivez en tout cas avec nous ici même sur votre radio, ici Paris, Île-de-France. Les amis, on est bien, hein, on est au cœur de l'événement pour vous supporter, il ne faut rien changer. Tout de suite c'est Taylor Swift.

0: Taylor Swift. Pour tous les Swifties, c'était que du bonheur ce Hoplite.
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0: Jusqu'à 20h au moins, on vit ce retour à la maison de la coupe aux grandes oreilles. Le deuxième sacre européen pour le Paris Saint-Germain avec Pierre qui prendra le relais dans quelques minutes. Tiens, puisque Pierre est dans le studio,
2: oui.
0: Petit jeu entre nous.
2: Ah,
0: ma chère, combien se sont vendus de maillots depuis hier soir? Le maillot à 2 étoiles.
2: Oh,
3: wow.
0: Allez,
2: donc sur Internet ou en boutique?
0: Dis un chiffre. Sur Internet depuis hier, 21h. Oh, entre 21h et minuit hier, combien de maillots à 2 étoiles ont été vendus?
2: J'ai peur de dire un truc trop gros.
0: Alors,
2: que ça paraisse petit. Je vais dire 150 000.
0: Non, bah, t'es fou.
2: Ah, c'est trop gros.
0: Oh, bah, oui.
2: Alors 42 000.
0: Eh bah, ben 30 000.
2: Ah, 30 000. C'est déjà vachement bien.
0: Et c'est déjà plus que 95% des clubs européens sur une année. Écoute bien.
2: Oh non.
0: Et c'est l'équivalent de 3 mois de vente d'une année normale du Paris Saint-Germain.
2: Oh,
0: ce que je te donne comme chiffre.
2: C'est incroyable.
0: C'est des chiffres de fou, des chiffres dingues.
2: Mais tu sais que ce maillot-là, il était sur la scène avec Aya Nakamura
0: bien
2: quand
0: sûr.
2: Même hier soir.
0: Ouais, ouais, ouais.
2: Et tu te souviens évidemment
0: bah,
2: que le PSG nous l'a apporté pendant notre live YouTube et qu'on l'a eu entre les mains.
0: Ils ne nous l'ont pas laissé par contre. Hein.
2: Comme l'année dernière. Voilà, voilà. Voilà, voilà. Et donc il y a écrit back to back derrière
0: ouais,
2: ce maillot.
0: Sûr.
2: Il y a les 2 étoiles. Et Fabien Allègre, qui était avec nous, le directeur de la marque du PSG, nous a dit en off qu'ils avaient mis 2 fois la même étoile, celle avec la Tour Eiffel. Il l'a appelée notre étoile, puisque c'est un design vraiment PSG, cette étoile.
0: C'est notre maillot.
2: Avec notre Tour Eiffel.
0: Et personne d'autre pourra nous prendre et ce maillot et notre Tour Eiffel qui est sous la pluie
2: et
0: au Champ de Mars.
2: D'Europe.
0: Exactement. Cette coupe va être présentée au public réuni au Champ de Mars sous la pluie. On va vous faire vivre ça, bien sûr. Avec vous, 01 42 30 10 10, supporters du Paris Saint-Germain, comme Christophe, tiens, qui est là, qui a passé une soirée de fou, comme nous tous. Bonjour, Christophe.
4: Bonjour, bonjour. Oui, une soirée stressante, surtout très stressante.
0: C'est vrai. On a tous eu très peur, on a tous été très tendus, ça, on l'a senti d'ailleurs nous au Parc des Princes, le public est vraiment très très tendu, et ensuite Christophe, au bout de cette tension ultime, la délivrance.
4: Oui, oui, surtout au moment du tir de Gabriel, quoi. C'était vraiment prenant, quoi.
0: Ouais.
4: C'était prenant.
0: Et
4: sachant que Arsenal a marqué dès le début, on s'est dit ça y est, ils vont fermer. En plus, ils ont tout cadenassé. Ils faisaient perdre du temps, de l'anti-jeu. C'était lamentable. Lamentable de leur part. Vraiment lamentable.
0: C'est pas grave. C'est le football qui a gagné. C'est le Paris Saint-Germain.
4: Exactement.
0: Et la deuxième étoile, elle est pour nous. Qu'est-ce que ça te fait? Est-ce que tu réalises? Parce que c'est quand même un exploit extraordinaire. C'est ce que me disait tout à l'heure, d'ailleurs, Annick, qu'on a eu au téléphone, une supportrice historique. C'est que on aurait dit ça à tous supporters il y a 4-5 ans. Ouais, vous allez gagner 2 Ligues des Champions d'affilée. On aurait ri au nez de ces gens-là.
4: Ouais, surtout. Moi, je suis supporter depuis 83. Et j'ai vécu la remontada du Barça et j'étais en Espagne. Donc, imaginez quoi.
0: Ouais.
4: C'était dur, dur.
0: Ouais. T'as tout vécu, comme nous tous. Et donc là, t'es soulagé, t'es heureux, t'es comment?
4: Ah bah, je suis fou de joie.
0: Ouais.
4: Je suis fou de joie, ouais. Trop content. Trop
0: et content. Qu'est-ce que tu vas faire? Tu vas le vivre chez toi, là, le retour
4: Oui, je suis à la maison.
0: Bon,
4: oui, aujourd'hui, oui, je suis à la maison.
0: Profite bien, Christophe, et tu es inscrit pour le tirage de tout à l'heure avec Pia qui va prendre le relais. Tirage au sort pour gagner, on te le souhaite, ce maillot du Paris Saint-Germain. Merci Christophe.
4: Bah, j'espère, merci à vous.
0: À bientôt, reste avec nous. On se fait un petit coup d'homme de gang les amis, et juste après, on fait le passage d'antenne à l'ancienne avec Pia. Pia, faut se lever là pour danser sur Get Down on It.
2: J'ai pas le temps, je prépare la météo.
0: You wanna get down ou pas?
2: Bah, I wanna get down. Up, everything you want, Miguel.
0: What you gonna do when you wanna get down?
2: I'm gonna win the Champions League.

0: À 16h59, ambiance festive pour le retour des champions dans le bus, sur la route du retour vers le Champ de Mars pour présenter la coupe à la maison aux supporters du Paris Saint-Germain. Pia va prendre le relais.
1: Mais oui, yes. Miguel, oh là là.
0: Que du bonheur, hein, franchement.
1: On dormira plus jamais, non. J'ai l'impression.
0: On a vécu un moment,
1: on est tellement heureux,
0: suspendu, magique, ensemble au Parc des Princes.
1: C'est incroyable.
0: Deux fois de suite. Je te donne rendez-vous l'année prochaine.
1: Mais évidemment, Miguel, parce que là, maintenant, il faut enchaîner. Alexandre, oui. Letellier l'a dit, ce sera une dynastie, on va la gagner 5 fois en 10 ans.
0: Donc,
1: l'année prochaine, on fait la finale ensemble au Parc des Princes.
0: Bon, elle kiffe bien jusqu'à 20h, justement, jusqu'à l'arrivée des joueurs au parc pour présenter la coupe à la maison, bien évidemment. Des bisous, ma pia.
1: Merci mille fois, Miguel, et à très plaisir. Vite sur les ondes et évidemment ailleurs, autour d'un rôti avec des bonnes frites.
0: Mais bien évidemment.
1: Voilà. Merci, Miguel.
0: Nous, merci à toutes les équipes, donc, merci tout le monde, hein, les amis. Hein.
1: Évidemment. On est ensemble jusqu'à 20h, tous ensemble. C'est l'heure du top horaire. Et juste après, je vous explique qui est avec nous.
2: 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Le Paris Saint-Germain remporte sa deuxième Ligue des Champions. 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
1: Donc, moi je suis en studio à la Maison de la Radio. Tout à l'heure, quand je suis descendue du RERC pour arriver à la Maison de la Radio, j'ai croisé énormément de supporters du Paris Saint-Germain avec des maillots sur le dos. Il y avait beaucoup plus de monde que d'habitude dans la station dans laquelle je m'arrête d'habitude. Tout le monde était évidemment en train d'aller vers le Champ de Mars. On a des envoyés spéciaux qui sont sur le Champ de Mars et qui vont vous faire vivre jusqu'à la fin de la journée cette incroyable après-midi dans Paris. Thomas Vinclair, Benjamin Hilly sont tous les deux dans le coin. Bruno Salomon, tout à l'heure, sera à l'Élysée et il va nous faire vivre depuis l'intérieur de l'Élysée l'arrivée des joueurs chez le président de la République. Romain Bruno est sur une moto. Il est en train de suivre le bus des joueurs. Romain Bédouc est dans l'ascenseur. Il paraît qu'il va arriver dans le studio d'une minute à l'autre. Il rentre tout juste de Budapest. Lui non plus, je pense qu'il a vraiment pas beaucoup dormi. On va d'abord commencer ces trois heures ensemble en allant du côté du Champ de Mars. Alors on sera avec Benjamin, enfin on est tout de suite avec Benjamin et Hilly. Bonjour Benjamin.
3: Mais bonjour, et oui, alors je ne suis pas tout seul hein, ici au Champ de Mars. On est à peu près 90 000 avec des supporters de partout, des drapeaux de partout. Et ces écrans géants là avec les supporters qui ont les yeux rivés sur l'écran géant face à nous avec ce bus qui progresse, qui arrive, il va arriver jusqu'ici le bus. Il va y avoir une clameur incroyable ici. Une image, pour ceux qui n'ont pas l'image du Champ de Mars en ce moment, un immense tapis qui a été déroulé depuis la Tour Eiffel jusqu'à l'école militaire. Un tapis aux couleurs du PSG, rouge, bleu, avec cette petite touche de blanc. Et avec moi, une supportrice, Maëlys, bonjour.
4: Oui, bonjour à vous.
3: Alors, vous êtes dans l'ambiance, là, vous êtes bien?
4: Oui, on est dans l'ambiance. On est super content d'avoir gagné la deuxième étoile. Allez, Paris!
3: Voilà, Maëlys qui me disait qu'elle a ouvert un compte TikTok où elle parle de football. C'est une vraie supportrice, une vraie parisienne aussi. Juste un mot sur ce que vous avez ressenti hier quand cette deuxième étoile, ils l'ont obtenue, les Parisiens.
4: Alors, moi, j'ai ressenti vraiment la passion, l'amour du club, des couleurs de Paris. Et je suis vraiment contente parce que le foot, c'est le seul sport qui rassemble autant de personnes. Donc, vraiment, allez, Paris! Et vraiment, le foot, c'est que de l'amour. Et vraiment, faisons un durant ce moment et diffusons la bonne humeur. On en a besoin.
3: Alors, c'est important ce que vous dites. On va pas se mentir. Hier, il y a eu quelques débordements à Paris, voire des débordements, des centaines d'arrestations. Vous, en tant que supportrice, quand vous voyez ça, vous réagissez comment?
4: Forcément, oui, il y a eu des débordements, mais il faut bien faire la part des choses entre les supporters du PSG et les casseurs qui viennent après. Quand vous voyez les supporters, il y a de la joie, mais après, bien sûr, bon, il y a des casseurs qui en profitent pour venir et pour déranger et pour causer des troubles. Et ça, malheureusement, il faut différencier le foot et des casseurs. Et malheureusement, c'est ce qui n'est pas fait généralement à travers les médias.
3: Vous venez de le faire à l'instant, voilà. Sur notre antenne. Vous êtes supportrice et je vois énormément de femmes autour de nous. Et ça, là, vous levez le point bien haut. C'est important pour vous.
4: Oui, c'est très important. Les filles sont présentes dans le foot. Et vraiment, j'espère qu'il y aura une nouvelle génération de filles dans le foot et que le football féminin aussi prendra un peu plus d'ampleur. Et là, on est prêt aussi pour la Coupe du Monde. Allez, la France!
3: Voilà, Maëlys, une supportrice parmi tant d'autres ici réunies sur le Champ de Mars dans une magnifique ambiance. On attend les joueurs. Tout à l'heure, quand l'avion est apparu sur l'écran géant, là, il y a eu une clameur dans ce public rouge et bleu réuni ici sur le Champ de Mars. On voit là les joueurs qui avancent sur le périph, à ce que je vois sur l'écran devant nous.
1: Ils le verront sur l'autoroute, je pense.
3: Ils étaient annoncés sur l'autoroute, ah mince, ils sont encore un peu loin. Alors, ils étaient attendus pour 17h, ils ont un peu de retard, mais c'est pas grave, hein, Maïlys, vous les attendez, vous n'allez pas partir avant.
4: Non, jamais, on attend, même s'il pleut, on reste ici.
3: Allez, donnez de la voix là pour se réchauffer parce qu'il pleut un peu.
4: Allez, Paris!
3: Merci, Benjamin.
1: Maïlys, s'il vous plaît. Dites à Maïlys que oui. Je l'aime parce qu'elle a été parfaite du début à la fin. Elle a dit que des trucs auxquels je souscris et vraiment, elle est au top. Donc, j'espère que toutes les filles qui sont en train de fêter le titre, que ce soit au Champ de Mars, chez elles, partout, dans tous les pays, que toutes les filles se sentent acceptées dans le foot parce qu'elles ont leur place et que nous aussi, on est heureuses d'être championnes d'Europe. Merci beaucoup, Benjamin Ily. On va retrouver maintenant Romain Bruno qui est sur une moto en train de suivre le bus des oui. joueurs. Romain Bruno, bonjour.
5: Bonjour tout le monde, quel plaisir d'être là avec vous sur l'A1 en ce moment. Et vous savez qui je viens de croiser là, je suis en train de les filmer d'ailleurs. C'est la voiture, la 306 officielle aux couleurs du PSG.
1: Énorme. Mais c'est tes copains,
5: mais
1: Romain
5: oui.
1: Bruno, tu les as filmés, t'as fait une vidéo pour Instagram chez nous.
5: Exactement, et là je les ai filmés, donc je vous balancerai la vidéo un peu plus tard. Donc voilà, nous sommes en ce moment avec mon pilote sur l'A1, entouré de, j'oserais dire quasiment 500 motards, parce que c'est hallucinant. Ils ont tous les drapeaux du Paris Saint-Germain, les maillots du Paris Saint-Germain, ça klaxonne, ça fait des ruptures, il y a des sourires, on filme à droite à gauche, on craque des fumigènes. Sur les passerelles au-dessus de nous, on voit déjà des supporters qui, pareil, brandissent des drapeaux. Grosse ambiance ici, et alors il y avait un cordon de sécurité juste avant et le bus, je vois à peine le toit tellement il y a du monde et ça crie partout, c'est le bonheur. Voilà, ici forcément, j'espère que vous arrivez à m'entendre, mais en tout
1: oui,
5: cas les ondes de bonheur sont ici. Ah non, mais c'est un pur régal, hein. Donc oui, on a croisé la voiture tout à l'heure des pour la petite histoire, hein, de ces supporters du Paris Saint-Germain qui ont entièrement customisé leur voiture, la 306 peinte aux couleurs du PSG. Ils sont partis du Parc des Princes pour aller vivre la finale et là on les recroise ici, comme quoi ils ont fait un sacré bout de chemin avec toujours la même envie, cette envie de supporter ce club du Paris Saint-Germain et ces deux étoiles sur le pectoral gauche pour la grande fierté de tous. C'est un pur bonheur ici, Pierre.
1: Merci mille fois Romain Bruno, on sent le bonheur dans votre voix et c'est des images qui nous avaient déjà marqué l'année dernière, hein, l'image de tous ces deux roues qui suivaient le bus des joueurs. Je vous cache pas qu'il y a aussi du bonheur dans le studio parce que à l'instant, pendant qu'on entendait Maïlys, pendant qu'on entendait Benjamin Ily, Romain Bruno, deux champions d'Europe sont rentrés dans le studio, c'est mes champions à moi. Bruno Salomon et Romain Bédoux sont là, salut les garçons.
6: Salut Pierre, voilà. Des doubles champions d'Europe.
1: Vous êtes carrément des doubles champions d'Europe, mais carrément.
6: Ne jamais l'oublier.
1: Voilà, donc je recontextualise parce que si vous débarquiez de la planète Mars et que vous ne savez pas qui sont les deux garçons qui sont dans le studio avec moi, Bruno Salomon, c'est le journaliste sportif qui commente les matchs du Paris Saint-Germain sur l'antenne d'ici Paris-Île-de-France depuis 18 ans. Ça commence à faire un bail. Il a donc commenté la finale hier soir. Et Romain Bédouc, c'est un peu le rookie de l'équipe qui commence à plus être si rookie que ça, qui est aussi journaliste sportif et qui, lui, est chargé de l'édito tous les matins dans la matinale d'ici Paris-Île-de-France depuis plusieurs années déjà à 8h40. Édito, évidemment, sur le Paris Saint-Germain. Romain, t'as été avec le boss Bruno pendant ces trois derniers jours, quatre derniers jours même,
7: ouais, depuis jeudi. Ouais.
1: Voilà. Est-ce que vous vous aimez toujours les garçons?
7: Peut-être toujours un peu plus.
6: Ouais, un peu plus. Mais c'est vrai qu'on.
1: Ils ont des étoiles
6: on
1: dans les yeux.
6: Voilà, c'est facile. Il se trimballe le vieux. Hein. Voilà, c'est le jeune qui se trimballe l'ancien avec les petites quoi. Habitudes, tout ça. Mais il les supporte et c'est déjà plutôt sympathique de sa part. On a vécu un très beau moment du côté de Budapest. C'était pas la même énergie. Que Munich, que ça soit avant, pendant et après, mais tout a été assez exceptionnel. On s'est encore régalé.
1: Vous avez des sacrées couleurs, les gars. Il a fait beau, évidemment.
6: Lui a beaucoup passé du temps à la fan zone, avec les supporters du Paris Saint-Germain. Et il y a du soleil, effectivement.
7: C'était très ensoleillé. Il n'y a pas trop de zone ombragée.
6: Il faisait beau, effectivement. Et la différence avec Paris, c'était qu'il y avait de l'air le soir. Ça, c'était très agréable.
1: Excellent. On va faire un petit crochet, une rupture, comme a dit Romain Bruno, sur la moto, en écoutant un peu de téléphone sur l'antenne d'ici Paris-Île-de-France. Ensuite, justement, on va passer un coup de fil à quelqu'un qu'on adore ici, notre patte de lapin. C'est notre Jean-Luc Lemoine préféré. Il sera avec nous dans quelques minutes. À tout de suite, vous êtes sur ici Paris-Île-de-France.

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0: On vit cette incroyable aventure tous ensemble, cette deuxième étoile que le Paris Saint-Germain a arrachée à Arsenal, au mur de béton d'Arsenal hier soir. Romain Bédouc et Bruno Salomon viennent tout juste d'arriver de Budapest. Ils sont dans le studio avec moi. On va pouvoir profiter de toi, Romain, pendant les heures qui arrivent et on va suivre ensemble l'arrivée des joueurs, d'abord au Champ de Mars, puis ensuite à l'Élysée. Par contre, toi, Bruno, tu vas devoir filer dans quelques minutes parce que tu vas où ?
2: À l'Élysée. Et voilà. Cette année et cette saison, j'ai pris une veste
0: c'est
2: et
0: mieux.
2: Un t-shirt propre.
0: C'est mieux parce que l'année dernière,
2: je me suis présenté à l'Élysée avec mon t-shirt Goldorak et une vieille chemise de Romain Bédouc qui est...
3: Alors, c'était pas une vieille chemise du
2: non,
3: tout.
2: Non, pas une vieille voilà. chemise. Elle était très bien.
0: Il n'a pas de vieille chemise, Romain Bédouc.
2: Elle était très bien, sa chemise, mais en fait, je n'arrivais pas à la fermer correctement. Donc, en arrivant...
0: Alors qu'il est quand même balèze, Romain.
2: Voilà, en arrivant à l'Élysée...
3: Il y avait une chemise avec un bouton et puis on voyait juste la tête de Goldorak qui dépassait.
2: Donc, et pas, j'ai donc débarqué comme ça l'Élysée et on a croisé une dirigeante du Paris Saint-Germain.
0: Résultat, cette semaine, t'as pas accès à ça. Ouais, j'ai fait, t'as accès à la cour. Ils se sont dit, si c'est pour nous taper un t-shirt Goldorak.
2: Voilà. En tout cas, cette fois-ci, j'ai mis dans ma voiture ma veste, un beau t-shirt. J'ai fait ce qu'il fallait pour être propre pour aller à l'Élysée.
0: Est-ce que tu peux nous rappeler ce qui t'était arrivé dans la cour de l'Élysée à la sortie des joueurs du PSG et du président Nasser?
2: Eh ben, Nasser Al-Khelaifi m'était tombé dans les bras. C'était un moment assez fort et puissant puisque vraiment, on n'a pas une relation fusionnelle, on ne se connaît pas comme ça, on a eu l'occasion d'échanger bien sûr parfois professionnellement, mais à ce moment-là effectivement, puis des mots assez forts de sa part. Donc,
0: assez fort ?
2: Ah oui, on l'a fait, on a gagné.
0: Ah, t'as dit Bruno, je t'aime.
2: Oui, Bruno, je t'aime.
0: Bruno, c'est vrai. Bruno, je t'aime, quoi.
2: Mais oui, mais parce qu'en fait, il aime beaucoup les commentaires d'ici Paris, de France, et des matchs sur notre antenne. Mais voilà, mais on va voir comment

0: ça va se passer. Là, c'est un PSG qui a maintenant des habitudes et qui a des certitudes, qui sait comment ça se passe dans la cour de l'Élysée. Comment, voilà, donc on va voir un petit peu comment ça se passe. Mais je sais que déjà qu'à l'Élysée, on grince un tout petit peu parce que le timing, c'était 18h15 et pas avec une heure et demie de retard.
1: Ouais, comme... ça va.
0: Et ben voilà. Ben...
1: On fait ce qu'on peut. Bruno, oui. Puisque tu parles de Nasser El Khelaïfi qui aime tes commentaires et les commentaires de Rabé et de l'équipe, je voudrais te faire suivre le message de mon père ce matin qui m'a dit on a oscillé entre ici, les commentaires d'ici et les commentaires d'M6. Sur M6, c'était chiant. Et il a dit, avec Bruno Salomon, on a l'impression d'être au cœur de l'attaque.
0: Et alors sabre à la main, quoi.
1: Alors qu'avec les commentaires à la télé, on a l'impression d'être loin
0: surtout,
1: dans les tribunes.
0: Surtout hier soir, en fait, quand on est commentateur, et après je vous laisserai, mais quand on commente ce genre de match, en fait, on s'est retrouvé avec Rabé dans une situation, on était dans la glu et la mélasse anglaise. On est parti aussi dans ce moment-là qui était mais horrible à commenter. Il faut être très très clair, les 120 minutes qu'on a vécues, était d'un poisseux, c'était voilà, on avait envie de s'énerver contre l'arbitre, contre les joueurs,
1: et même vous l'avez fait, Arabie, il a pas arrêté de s'énerver.
0: Je sais, mais voilà, mais c'est parce que en fait, on était dans la même situation que les joueurs râlaient contre l'arbitre, contre les adversaires et autres, et ils étaient pas bien, et on s'est retrouvé dans cette situation, et c'est vrai que c'est un peu notre style de commentaire, c'est de le vivre. Quand c'est léger, comme face à l'Inter Milan l'année dernière à Munich, et ben on est léger, et quand c'est poisseux et rugueux, ben on est pareil.
1: Alors les garçons, je sais que toi tu dois partir,
0: oui.
1: Bruno.
0: Là, maintenant,
1: oui, maintenant faut y aller. À l'Élysée, voilà.
2: Le président qui attend quand même.
0: Auto qui est devant la porte de l'Élysée, alors que j'ai ma veste.
1: Ce serait moche. Ce serait moche.
0: Pour une fois que j'ai fait un effort vestimentaire.
1: Ce serait moche. En tout cas, nous, on va accueillir un homme qui est vraiment, je sais pas comment dire, presque un compagnon de route dans notre aventure ici par Île-de-France en Ligue des Champions. C'est le comédien et humoriste Jean-Luc Lemoine, qu'on a surnommé sur l'antenne notre patte de lapin. Pendant des années, on l'appelait avant tous les matchs de Ligue des Champions. Puis un jour, ça a porté la poisse, donc il voulait plus qu'on l'appelle avant, mais on avait le droit de l'appeler après. Et ben, on est après, on est champion d'Europe et on est au téléphone avec Jean-Luc Lemoine. Salut Jean-Luc.
0: Salut Jean-Luc.
3: Salut. Salut à tous.
1: Ah ouais.
3: Et bonjour,
1: Je me suis dit, attends, il est
0: Merci.
1: Pas très influencé ou qu'est-ce qui lui arrive?
0: Est-ce que tu ne serais pas double champion d'Europe, Jean-Luc?
3: Si, comme toi. Bon,
0: ben voilà,
3: comme
0: très
3: toi.
0: Bien, très bien.
3: C'est beau. Et je crois qu'on a les mêmes colères. On s'est énervés tous les deux pour la même raison hier sur Twitter, enfin sur X.
0: C'est ça.
3: Donc on s'est fait des amis ensemble. C'est bien.
0: Jean-Luc, juste te dire, je t'aime et je vous laisse parce que là,
1: vous
0: vraiment.
1: Allez, bisous, Bruno.
3: Allez, bisous.
0: Voilà,
1: attends,
0: bisous. Ciao.
1: Attends, Bruno. Attends.
3: Il a changé quand même.
1: Il calcule plus les vieux amis. Juste, attends, Bruno. 30 secondes. Jean-Luc, on va s'écouter ensemble un extrait du commentaire de Bruno hier soir parce qu'à l'instant on disait qu'il était un petit peu chonchon à des moments. Écoutez comment il a conclu le match.
4: Ça suffit, vous nous gonflez les Anglais. Vous nous gonflez.
5: Quelle horreur.
4: Kai Havertz, c'est pas possible. Des simulations comme ça.
5: C'est possible, un football comme ça.
1: Voilà, après il a dit un gros mot, mais ils l'ont coupé.
0: Ouais, c'est ça, les chefs l'ont coupé.
1: Merci,
0: c'est la première fois que je vais lancer un gros mot depuis qu'on commence les matchs ensemble.
1: Tout à fait.
0: J'ai craqué.
1: L'année dernière, t'avais pleuré pour la première fois. Cette année, t'as dit un premier gros mot.
0: C'est ça.
1: Bruno, on te laisse filer.
0: Allez, j'y vais.
1: On reste avec Romain Bédoux. Jean-Luc Lemoine, juste.
3: Bisous, bisous.
0: Salut.
1: On a envie de savoir où tu étais pour voir le match parce que tu m'avais dit que tu jouais la veille. Est-ce que t'as réussi à aller à Budapest?
3: Non, parce que le problème, c'est que. Un, j'ai ni les moyens ni l'empreinte carbone nécessaire pour prendre un jet. Je l'ai vu au parc. J'étais à la watch party.
1: Ah mais trop bien, mais comme nous en fait.
3: Ah oui, mais sauf que vous étiez dans un salon VIP. Moi,
1: pas du tout. On était en bord terrain. On était les pieds dans la pelouse. Tu sais là où il y avait les médias. Ben on était là en fait. Voilà. Si j'avais su que t'avais été là, je t'aurais fait venir avec nous. C'est dommage.
3: Ah bah oui, il faut qu'on se parle un petit peu, Pia.
1: Exactement. Nous, en fait, avec Jean-Luc, on s'envoie des textos, mais c'est que des vannes, tout le temps. vraiment que des vannes. Jean-Luc, en vrai de vrai, toi qui es tellement amoureux du Paris Saint-Germain, comment t'as vécu ce match au parc, donc dans quel état d'esprit t'étais? Est-ce que toi aussi, t'avais envie de crier à la fin « Vous nous saoulez les Anglais » comme Bruno Salomon?
3: Bah ouais, non, j'étais tendu parce que c'était le match que je craignais. Je me suis dit... Vu l'état d'esprit dans lequel ils sont depuis des mois, Arsenal, s'ils marquent vite, ils vont geler le match, ils vont faire que de la défensive, ils vont pourrir. Et quand j'ai vu qu'ils commençaient à gagner du temps à la 8e minute, je me suis dit, alors ça va être long, ça va être très très long. Et ça m'embêtait parce que je pense que comme beaucoup de Français, on a l'image de Arsène Wenger, de Thierry Henry. On aime Arsenal, mais on a une vision romantique d'Arsenal. Et là, j'ai l'impression de voir une vieille équipe d'Italie, mais pas Milan ou la Juve. Ouais, pas la plus inspirée. C'était, ils jouaient petits bras. Et à un moment dans la finale, quand ils font, ils changent complètement leur attaque avec Gyökeres, avec Eze, avec Madueke. Pendant 5 minutes, ils ont essayé d'attaquer. Et je me suis dit, bah, heureusement qu'ils n'ont pas fait plus parce que il y avait la place. Il y avait la place et ils ont joué petits bras. Ils doivent avoir beaucoup de regrets aujourd'hui parce que sinon, il n'y a pas photo, quoi. Il n'y a pas photo, mais on aurait pu perdre le match. Tellement bah, le but est venu vite sur le premier tir. Comme ça, en Lucas, tu dis, oh là là, c'est mal barré. Il y a eu un silence, de toute façon, t'étais au parc, il y a eu un silence de mort. Il y a eu des moments rigolos, parce que sur le pénalty de Beraldo aussi, il y a eu une espèce de bruit quand on a vu la tête de Beraldo se pointer pour tirer le pénalty.
1: Ouais. Beraldo, personne n'y croyait trop. Ouais, c'est clair.
3: Oh ouais, c'est oh là vraiment là. Ça. Ouais. Et quelle délivrance, c'était magique.
1: C'était carrément magique. Et tu sais, hier, à la fin du match, on a eu en bord terrain, justement, une des joueuses de l'effectif des féminines du PSG qui est venue discuter avec nous. Elle s'appelle Anaïs Ebaïlan. C'est un peu la Warren Zaïre-Emery version fille, donc Titi formée au club, ultra douée milieu de terrain. Et Anaïs, quand j'ai vanné un peu Beraldo en disant ouais, on a un peu flippé quand on l'a vu s'avancer pour le pénalty. Et elle m'a dit, ah mais moi j'adore Beraldo, c'est un super milieu de terrain, c'est incroyable cette trouvaille de Luis Enrique. Et elle a dit, comme Luis Enrique, il me fait penser à Sergio Busquets. Donc bon voilà, il y a des professionnels de la profession qui ont une vision que nous on n'a pas eu tout de suite sur Beraldo, clairement. Je vais demander à Romain Bédou qui est en studio avec nous et qui était à Budapest. Romain, vous en tribune de presse au stade, quand vous voyez déjà que Beraldo rentre et quand vous voyez qu'il va tirer un des derniers pénaltys, est-ce que vous stressez ?
2: Pas plus que ça. En vrai, pas plus que ça. Je vais te dire, moi, comment ça s'est passé. On était quatre à être très impliqués émotionnellement par la rencontre. Il y avait donc Rabé, Bruno et Jérémy Tuile aussi, qui était le technicien de Radio France, qui est un supporter du PSG dans l'âme comme jamais on en voit. Et pendant le match, il y avait de la tension, le Arsenal qui mène, etc. Et avec Bruno et Rabé, à chaque fois, on se regardait et moi, je leur disais, ça va aller. Pourquoi ? Parce que je voyais les attitudes des joueurs d'Arsenal qui flippaient. Et ça se voyait notamment sur la prolongation où effectivement cette équipe d'Arsenal sur la fin elle aurait peut-être pu mieux faire mais elle avait pas les intentions de vouloir mieux faire parce qu'elle flippait véritablement. Et en fait quand est arrivée la séance de tir au but, déjà ils ont raté une première fois avec Eze, et donc on s'est dit que là-dessus ils pouvaient rater, ils étaient pas invincibles comme nous on a pu l'être. Et puis après sur Beraldo, en fait Beraldo, c'est tellement Luis Enrique tu peux que avoir confiance dans les choix chelous de Luis Enrique.
1: En fait, oui, c'est ça.
2: Dès qu'il y a un truc qui te paraît un peu anormal, mais que c'est un choix de Luis Enrique, tu dis, bon, bah, j'ai peut-être pas compris le truc, mais ça va, je vais le voir à un moment.
1: Jean-Luc, toi aussi, t'es en mode, de toute façon, si Luis Enrique l'a dit, c'est que c'est bon.
3: Ouais, et puis ce que je trouve bien, c'est qu'en plus, il communique, enfin, moi, j'ai toujours trouvé que c'était un très bon communicant, mais tu vois, les petits mots qu'il a eu pour Zaïre Emery après le match, en disant, je suis désolé, il méritait de jouer. C'est ce que les supporters avaient envie d'entendre. Justement, au parc, c'était absolument dingue. Il y a eu l'annonce des remplaçants et l'ovation qu'a eu Zaïre Emery. Tout le monde a senti ça comme une injustice. Après, tu te dis, à la place de qui? À la place de Ruiz, à la place de Hakimi. Donc, ça se justifiait ce que disait Luis Enrique, mais je trouve que c'est bien qu'il ait eu un petit mot quand même pour Warren juste après.
2: Paroles comme ça a leur importance dans leur dans une saison, parce que il avait eu aussi ces mots envers Gonzalo Ramos en milieu de saison où il disait je suis vraiment très injuste avec lui parce qu'il mérite de plus jouer dans une autre équipe, il aurait beaucoup plus joué. Et le fait est que Gonzalo Ramos, il aurait pu avoir des balles de but hier, et puis premier penalty dans la séance, Gonzalo Ramos, il y va, et ça hésite pas, quoi. Parce que le mec, il est pas au fond du trou, et il est soutenu par son coach pleinement, qui, dès qu'il peut lui rendre hommage, il lui rend hommage, même s'il a un statut que de remplaçant.
1: Et puis pour Warren, au-delà de l'injustice, Jean-Luc, on avait quand même l'impression, je pense, on était nombreux à penser que si ça avait été lui au milieu de terrain à la place de Fabián Ruiz, le match aurait été différent dès le début. Moi, j'avais vraiment ce sentiment-là.
3: Ouais, je suis d'accord. Ça manquait un peu d'impact physique, et c'est ce que fait très bien Warren. Depuis des mois et des mois, donc ça aurait changé quelque chose. Moi, mon fils me disait, mais tu te rends compte, s'il était même à la place d'Hakimi, on n'aurait pas pris le premier but. Je pense qu'il exagère un petit peu, mais c'est vrai que Warren, c'était difficile de s'en passer. Après, on a gagné, donc on va pas se plaindre, et c'est très bien comme ça. Et le groupe a l'air fort, et comme disait Romain justement, on sent que on a gagné l'année dernière, et il y avait une sérénité qui avait pas. Il y avait des moments, c'était la pain dans les phares, quoi. Les joueurs d'Arsenal, ils avaient peur, et tant mieux qu'ils aient eu peur, parce que je pense que si c'était fait un peu plus confiance, on aurait été plus en difficulté.
2: Alors après, je regardais des débriefs notamment de fans d'Arsenal dans l'avion. Je me suis fait ça.
1: Ouais.
2: Et c'est vrai qu'ils sont sortis deux fois en deuxième mi-temps. Il y a eu deux contres. Il y a eu le poteau de Kvara et puis après il y a eu les actions de Barcola. Donc c'est vrai que ça donne pas trop envie d'attaquer quand t'es face au PSG.
1: Bon, Jean-Luc Lemoine, tu vas partir en répète, donc on va te laisser aller travailler. Mais en tout cas, encore une fois, un immense merci parce que on a quand même un peu l'impression de vivre ces aventures en Ligue des Champions aussi avec toi. On attend le jour où tu vas enfin nous faire l'honneur de venir faire un match avec nous en studio. Mais bon, j'ai l'impression.
3: Vous en êtes comment vous en êtes où à la taille de vos écrans là?
1: Ah non, c'est mieux, c'est beaucoup mieux.
3: Ouais, ouais. Vous êtes toujours sur des écrans minuscules non, avec non. un son décalé?
1: Non, non, alors le son est toujours décalé. Mais par contre, on a des écrans plus grands. Mais il y a des gens très bien qui ont accepté le deal, hein, tu sais. Donc, voilà.
3: Comment tu vends ta sauce, toi?
1: Un jour, peut-être. Bon, en tout cas, merci mille fois, Jean-Luc Lemoine, d'avoir été avec nous. Vraiment, c'était un plaisir. Tu vas au Parc des Princes ce soir? Est-ce que tu vas au parc ce soir?
3: Bah non, parce que en fait tu disais que je vais répéter. Non, je joue dans une demi-heure, je suis sur scène.
1: Ah mince. Ah oui, c'est une grosse répète alors. Ok.
3: C'est une grosse répète.
1: Alors on te dit toi sur scène. Merci Jean-Luc Lemoine. Merci beaucoup. Merci. On fait une minuscule pause. On est toujours avec Romain Bédoux. On vous accompagne jusqu'à 20h. Vous êtes les bienvenus au 01 42 30 10 10. C'est Oumaïma qui vous accueille au standard 01 42 30 10 10. 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
1: On est ensemble jusqu'à 20h pour suivre l'arrivée des joueurs sur le Champ de Mars. Ils sont tout près du Champ de Mars maintenant. On va partir voir Thomas Vinclair qui est là-bas pour nous faire vivre leur arrivée. Thomas, est-ce que les gens au Champ de Mars commencent à apprendre, à savoir que les joueurs sont dans Paris et qu'ils sont à l'approche de la zone de célébration?
8: Et pour tout vous expliquer, c'est qu'ici, il y a 6 écrans géants et en fait, on suit en temps réel l'arrivée des joueurs parisiens. On voit ces images de ce bus avec marqué Coupe d'Europe derrière les deux bus. Il y a marqué back-to-back avec ces deux Ligues des Champions. Donc on les suit en direct. Leur arrivée, on les a vus atterrir déjà. Et avec le président Nasser El Khelaïfi, Marquinhos, brandir. Quand ils ont posé le pied sur le sol français, brandir cette coupe. Ça a été, je vous le dis clairement, une folie ici sur le Champ de Mars où il y a en ce moment plus de 80 000 personnes qui attendent tranquillement. Ça fait presque 2h, 3h même pour certains, même plus maintenant parce qu'on en perd l'heure pratiquement. Mais ça, oui, ça fait plusieurs heures que les gens attendent l'arrivée des héros, de ces joueurs du Paris Saint-Germain. Il y a à peu près 10 minutes de ça, le public était à fond. On a eu VG Dream sur le podium. Je peux vous dire que ça a été la grande folie, surtout quand dans la chanson Ramener la coupe à la maison, le nom d'Ousmane Dembélé a résonné. Là, je peux vous dire que c'était vraiment la grande folie avec tout le monde qui a agité les drapeaux du PSG qui ont été distribués par le club à l'entrée. On vous rappelle un peu le contexte, on est ici sur le Champ de Mars. On a 400 mètres de long sur ce Champ de Mars avec du public de partout au milieu de tout ce monde. Il y a une forme d'allée de 10 mètres de largeur où les joueurs du PSG vont remonter cette avenue, c'est ce Champ de Mars direction le podium. Donc sur 400 mètres, les gens vont pouvoir les acclamer. Alors évidemment, il y a des agents de sécurité tout le long de cette allée. Donc personne pourra toucher ou un Vitinha ni cette coupe aux grandes oreilles. Ce qui est normal évidemment pour une question de sécurité. Mais les gens sont vraiment au plus près de l'événement. Et je vous dis ça parce que l'an dernier, lors des Champs-Élysées, c'était pas tout à fait la même ambiance.
1: Ouais, c'était assez froid.
8: Être un peu loin. Il y avait,
1: exactement,
8: il y avait moins de monde. C'était pas du tout la même chose. Là, je peux vous dire, ça va être la folie. La pluie vient de s'arrêter. Ça aussi, c'est une bonne nouvelle. Et on a cette tour Eiffel majestueuse qui va scintiller. On vous le rappelle avec ses 2000 ampoules rouges et bleues. Ça va être vraiment un grand moment quand on verra ces joueurs du PSG sur ce podium avec derrière en toile de fond cette tour Eiffel. C'est ce que voulait le président du PSG depuis de longues années, Nasser El Khelaïfi. Cette image du PSG sous cette tour Eiffel, ça va être vraiment un très très très grand moment qu'on va vivre ensemble. le bus, on l'attend, il a passé le Stade de France, maintenant il est sur le périph' parisien.
1: Ah mais largement, ils ont déjà passé la porte maillot, ils sont passés au niveau de la place de l'Étoile, ils sont vraiment tout prêts. Ils sont tout prêts et d'ailleurs, merci là, beaucoup Thomas Vinclair, on va aller voir Romain Bruno qui justement est sur la moto, il est en train de suivre les bus du Paris Saint-Germain qui sont floqués aux couleurs du club. Romain Bruno, vous êtes tout prêt maintenant, vous approchez vraiment dangereusement du Champ de Mars.
9: Je suis porte de Passy pour être précis. Est-ce que vous m'entendez bien déjà?
1: Oui. Très bien Romain.
9: Ah, et d'ailleurs, les panneaux sur le périphérique mettent amis du PSG, soyez prudents, donc c'est plutôt sympathique. Et d'ailleurs, les motards sont prudents, je vous dis là, il y a une marée de motards avec les drapeaux du Paris Saint-Germain, les fumigènes. On voit en même temps sur les passerelles les supporters qui sont là. Allez, allez Paris!
10: Allez Paris, on a tout niqué! Nique l'État, nique Macron, nique. Mais,
8: ça va pas, non?
9: Ah bah il y a de tout, hein, autant le micro et c'est parti. Donc voilà, ici vous voyez.
1: Je pense qu'il ne sera pas invité à l'Élysée cet après-midi celui-là. Oui, Romain Bruno.
9: Non, je ne pense pas non plus. Non, tout ça pour dire que là, hormis, évidemment, je tends le micro au mauvais moment, mais hormis ce supporter-là, il y a les drapeaux du PSG devant moi, ça flotte au vent. On a les passerelles qui sont pleines de supporters. Et je suis passé juste à côté du Stade de France. Alors là, je ne sais pas si vous allez m'entendre, parce que là, on se retrouve vraiment dans un tunnel.
1: Oui, si, on entend les moteurs des motos qui rugissent.
9: Alors, je suis passé juste à côté du Stade de France. Il y avait un bâtiment à côté qui avait mis en grand victoire avec les deux étoiles. Un joli clin d'œil quand le bus est passé juste en face. Et là, on continue comme ça de s'engouffrer avec les motards direction la porte de Passy. Sortie. Alors, d'ailleurs, il y a des sorties qui sont fermées. Hein. Si vous êtes dans le coin, vous serez forcément bloqué. Mais je vois, on prend des photos et même les immeubles tout autour de moi, les gens sont aux fenêtres avec les drapeaux du PSG ou juste avec les appareils pour prendre des photos de souvenirs de ce moment qui est historique avec autour de moi les motos et puis d'ailleurs on se filme les uns les autres. Direction maintenant la grande récompense avec le Champ de Mars et croyez-moi, vous allez nous entendre arriver très très fortement.
1: Et d'ailleurs on va rester avec vous Romain Bruno évidemment, Romain Bédouk, ouais. C'est pas pratique tous ces Romains. Romain Bédouk.
2: Et Romain Bruno, Romain Bédouk, Bruno Salomon.
1: Mais je sais, allez-y. Mais je suis au courant, c'est très compliqué. Romain Bédouk, ces images-là, on les avait vues l'année dernière déjà avec toutes les motos qui suivaient les bus, c'est des images aussi de spontanéité et c'est vraiment de la joie qui s'exprime de la façon la plus simple et la plus la plus pure.
2: J'ai pas envie de trahir le off, mais ça faisait presque un peu peur même au Paris Saint-Germain parce que c'est pas super sécurisé et oui. Ça peut être dangereux d'avoir toutes ces motos qui suivent un bus.
1: C'est
2: et donc
1: pour
2: là
1: ça qu'ils n'avaient pas donné d'ailleurs l'aéroport où
2: exactement,
1: ils arrivaient.
2: Exactement, ni véritablement le terminal et là il y a un peu plus de distance entre le cortège de motards et les deux bus. Mais oui, c'est des images qui sont magnifiques. En plus, là quand on regarde ces images là, il y a des images aériennes de Paris qui, enfin
1: c'est magnifique,
2: c'est trop beau à voir et j'ai hâte parce que ça a été très bien décrit par Thomas Vinclair qui est sur le Champ de Mars, mais j'ai pas encore vu vraiment le setup du Champ de Mars. J'ai pas encore vu, donc j'ai
1: hâte. Pas
2: de,
1: vu.
2: Ouais,
1: ah, c'est magnifique.
2: J'ai hâte de le voir. Ça va être très bien.
1: C'est magnifique. Et Romain Bruno, tu verras quand tu arriveras là-bas, mais c'est complètement différent de l'année dernière puisque là c'est vraiment comme une espèce de chemin très long qui fait 200 mètres de long et qui est au milieu de la foule. Donc là c'est pas le car est en train de passer tout près du Parc des Princes. Romain Bruno, est-ce que tu vois le Parc des Princes de là où tu es?
9: Alors, je ne vois pas encore le Parc des Princes.
1: Vous y êtes presque, non?
9: Là, pour l'instant, là. Ouais, parce que là, je suis au niveau à 100 mètres de la porte d'Auteuil, pour info.
1: Bah, tu vois, vous êtes presque au Parc des Princes. Vous allez le voir dans un instant. Est-ce que les voitures qui arrivent en face sur le périphérique, est-ce que tout le monde klaxonne?
9: Alors, tout le monde klaxonne, voire même ils sont arrêtés et ils filment tout simplement, ils gardent ces petits moments de bonheur. Et là, oui, alors là, on est quasiment dans le virage. Je vais voir le Parc des Princes assez simplement sous peu. Et c'est simple, pour savoir si on se rapproche, on a juste à entendre le nombre de coups de klaxon autour de moi, qui devient de plus en plus insistant.
1: C'est vrai.
9: Donc là, ça part des principes. Ah oui, je vois le carrefour Auteuil, c'est là où je fais mes courses. Donc oui, on est Parc des Princes.
1: Ah oui, on est parisiens comme vous qui nous écoutez.
2: Mais je me dis que j'ai eu énormément de chance d'être là avec toi, Pia, parce qu'on est arrivé juste avant qu'ils ferment toutes les portes et toutes les autoroutes.
1: Ah oui, parce que tu aurais pu ne jamais arriver dans le studio.
2: Alors, ouais. On voit aussi sur le Parc des Princes, Romain Bruno le verra pas parce qu'il sera dans l'autre sens, mais ça y est, il y a l'affiche back-to-back, là où il y avait l'affiche champion d'Europe qui était sur le Parc des Princes et qu'on voit du périph, quand on est dans le périph intérieur et qu'on va vers la porte maillot, on voyait le champion d'Europe. Et
1: à côté
2: là, il y a
1: tribune
2: déjà...
1: Boulogne, tu veux dire.
2: Exactement. Ouais. Entre tribune Paris, entre Boulogne et Paris. Et là, ça a été modifié avec les deux étoiles et une petite affiche back-to-back. Donc, ça a été très réactif du côté du Paris Saint-Germain.
1: En tout cas, ce qui est génial, c'est que par rapport, on l'a évoqué avec Romain Bonneau tout à l'heure, tiens, on voit le car sur les images, on voit le car vraiment littéralement qui est en train de passer sous le Parc des Princes. Romain Bruno, je sais pas si les gens, c'est assez magnifique comme image de voir ce car des joueurs qui passe sous le Parc des Princes. Tu l'as dans le dos le parc ou t'es encore en dessous?
9: Alors je suis en dessous là, je suis vraiment en dessous du Parc des Princes au moment où je vous parle.
1: C'est magnifique.
2: C'est symbolique.
9: Vous entendez l'ambiance des motos.
1: C'est vraiment magnifique et il faut quand même se figurer que quand on est supporter du Paris Saint-Germain et qu'on est sur cette portion du périphérique, tous les supporters par exemple qui ont des enfants savent que quand on arrive à cet endroit, on dit à ses enfants, regarde, c'est le parc. C'est vrai.
2: C'est vrai.
1: Romain, elle est trop petite, ta fille.
2: Dans ce sens-là, c'est vrai. Dans l'autre sens, c'est de dire, on est sous le parc.
1: On est sous le parc, on vient de passer le parc. C'est vraiment un endroit du périph' qui est génial parce que voilà, le parc surplombe et on voit ces incroyables ailes ou pétales de béton. Ça y est, le car est en train de revenir à la lumière et donc juste derrière le car, voilà, le Parc des Princes. C'est vraiment, on est tout proche d'arriver et on était en train de dire, Romain Bédoux, que cette fête, cette célébration avec cette espèce de catwalk au milieu de la foule, dont j'espère que tu la verras bientôt sur les images, c'est vraiment tout ce qu'on attendait en fait des autorités du Paris Saint-Germain qui eux évidemment auraient souhaité le faire plus tôt. C'est vraiment ce dont Paris rêvait, qu'on puisse fêter pour de vrai un titre dans la rue, dans Paris, avec les joueurs du club.
2: Je ne pense qu'à une seule chose, c'est les t-shirts que je vais m'acheter avec les photos justement de ce qui va se passer là maintenant. 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
1: Mais oui, parce
2: et avec
1: cette
2: les images qui sont dingues.
1: Cette image, ce qui est fantastique, c'est que la dernière fois que le PSG a fêté quelque chose au pied de la Tour Eiffel, c'était sur la place du Trocadéro, c'était en 2013, c'était complètement parti en vrille parce que c'était trois ans après le plan Le Prou. Mais bien sûr que le parc est magnifique, Romain. T'avais un doute, Romain Bruno. Romain Bruno, est-ce que tu doutais de la beauté du Parc des Princes?
9: Du cœur. Mais non, mais on vient. Alors, non, mais en tout cas, ils ont actualisé la page derrière avec les deux étoiles. Et ça, c'est très bien, ça.
1: Exactement, c'est ce que disait Romain Bédoux, qu'on l'a vu sur les images aériennes. Est-ce que, Romain Bruno, est-ce que quand tu t'approches avec la moto des bus, est-ce que tu vois certaines silhouettes à l'intérieur, à travers les vitres, ou pas du tout?
9: Alors, pas du tout. Pour la bonne et simple raison, c'est qu'il y a un cordon de sécurité qui nous sépare entre nous, les motards, et le bus. Il y a un cordon de sécurité avec différents motards, eux, de la gendarmerie, et en même temps, des voitures de la police. Donc voilà, il y a un cordon de sécurité autour et on ne peut pas accéder vraiment au plus près. Mais on les voit, ces bus qui avancent tranquillement.
1: Ouais, tu disais, Romain, que tu allais acheter donc le t-shirt.
2: Il faut savoir que tout à l'heure, quand on a atterri de Vienne avec Bruno Salomon, on a vu sur le tarmac, au moment où on a atterri, on a vu sur le tarmac les deux bus et tous les minibus de sécurité qu'il pouvait y avoir pour escorter ces deux bus. Et donc, il y avait vraiment des wagons noirs énormes, et il y en avait au moins une bonne dizaine. Donc, c'est ça qui explique qu'il y a autant de sécurité autour et que Romain Bruno, du coup, ne voit pas à travers les silhouettes. En plus, les bus, on les voit bien, nous, aux caméras, ils sont complètement teintés, donc même nous, avec les caméras qui sont très très poches, très très proches, on n'arrive pas à distinguer si c'est le car avec les joueurs dedans ou le car avec tout le staff et les employés, parce que bien sûr, il n'y a pas que les joueurs qui sont dans les bus.
1: Bien sûr, il y a beaucoup de gens évidemment qui accompagnaient les joueurs. On évoquait donc la dernière célébration au pied du parc, c'était le Trocadéro en 2013. Il y avait eu aussi la signature de Zlatan Ibrahimovic, où il y avait eu, tu te rappelles, des images qui avaient été filmées au pied du Parc des Princes. Mais sinon, à cause de ce qui s'était passé au Trocadéro, finalement, il y a eu assez peu de choses au pied du parc pour le Paris Saint-Germain, parfois la Tour Eiffel qui s'est illuminée, mais là, le fait de se dire, de se projeter, de se dire on va avoir la Tour Eiffel devant eux, devant la foule, devant les Parisiens pour fêter tout ça, c'est vraiment fantastique. On va accueillir Cédric qui est en ligne avec nous. Salut Cédric.
11: Bonjour tout le monde.
1: Comment ça va Cédric?
11: Eh ben ça va très bien.
1: Tu as
11: comment dit... ça pourrait aller pire.
1: Ouais, c'est sûr. On est tous complètement euphoriques, c'est fantastique et de vivre ces moments aussi, de voir ces quarts qui approchent du Champ de Mars, c'est génial. Toi, tu as vu le match où, Cédric?
11: J'étais à la fan zone de Saint-Mandé.
1: Alors, c'était comment l'ambiance?
11: C'était très chaud parce que il y avait pas un poil d'ombre. Ah oui. Hier, c'était pas du tout les mêmes températures qu'aujourd'hui. On a passé un très très bon moment. Le seul problème, c'est qu'il y avait une jauge. Et donc j'étais avec ma famille, quoi, ma femme et ma fille, mm-hmm. et on était avec son petit cousin qui venait du Canada, de Québec City, et qui avait des copains. Et donc le problème, c'est qu'il y a certains des copains qui pouvaient plus rentrer, et donc c'était juste un petit truc.
1: C'est frustrant, ça.
11: C'est sûr qu'un match du PSG, ça se mérite.
1: Bah oui, ça c'est sûr qu'un match du PSG, ça se mérite, mais bon, au final, la victoire a été là. T'es allé faire la fête dans Paris après, depuis Saint-Mandé?
11: Ouais, ben le but du jeu c'était ça, c'était d'être assez proche de Paris. Donc après on a été du côté de Bastille, parce que l'année dernière on y avait été, donc c'était très safe et c'était vraiment que de la bonne ambiance. Et après on a été du côté de Concorde, sur les bas des Champs-Élysées, mais comme on est en vélo, on pouvait rentrer que avec en piéton. Donc j'ai été jusqu'à la Tour Eiffel et donc là c'était très très animé et même trop animé, on va dire, parce que malheureusement il y a quelques vélos électriques qui ont pris cher. Donc c'est l'aspect un peu négatif, parce que tout le monde faisait la fête avec les feux d'artifice, etc. Et malheureusement il y a des gens qui sont pas du tout des supporters et qui se masquent, qui ne peuvent même pas assumer ce qu'ils font. Donc c'est le côté un peu dommage, parce que c'était une très belle fête et je suis vraiment très impressionné par la mobilisation des gens du spectacle et des intermittents, parce que quand je suis reparti, ils étaient déjà au boulot pour installer la scène d'aujourd'hui là, et travailler toute la nuit. Les gens, je ne sais pas s'ils se rendent compte que derrière tout ça, il y a vraiment beaucoup beaucoup de monde.
1: Bien sûr.
11: Et que eux, malheureusement, c'est des gens qui travaillent la nuit et qui c'est les gens du spectacle, c'est vraiment un milieu où il faut être hyper réactif et il faut travailler à des heures
1: ouais,
11: où
1: les c'est gens dur.
11: Dorment et à côté il y avait des gens qui faisaient la fête, etc. et eux ils bossaient.
1: Cédric, je sais pas si t'as les images sous les yeux du car, mais le car maintenant est dans les rues de Paris, ça y est, on n'est plus sur les grands axes, on est vraiment dans les rues avec plein de gens sur les trottoirs. On va retourner voir Romain Bruneau qui vit ça depuis une moto. Oui Cédric, dis-moi.
11: Ouais, est-ce que je peux passer juste un petit message?
1: Vas-y.
11: Le 24 juin, il y a un super événement au Parc des Princes. Je pense que tu en parleras. En particulier, donc, avec l'association des Ultras. Don du sang, venez nombreux. On a besoin du sang de tout le monde. C'est en moins d'une heure, vous pouvez sauver trois vies. Et on est très bien accueillis au Parc des Princes.
1: Excellent. Et les quantités de sang sont critiques en ce moment. Donc, c'est très important de le faire si vous pouvez le faire. 24 juin au Parc des Princes, on donne rendez-vous. Merci mille fois, Cédric, d'avoir été avec nous. On va tout de suite partir voir Romain Bruneau qui est sur sa moto et là qui est vraiment en plein Paris. Romain Bruneau.
12: Ouais, alors là oui c'est vrai, là on est vraiment, il y a toujours ces motos qui nous entourent. On a la tour TF1 juste en face de nous. On a été dissocié du bus là pour l'instant. Là. Les bus sont partis d'un côté, on nous a gentiment mis sur le côté. Donc là on va s'engouffrer dans Paris avec toute la troupe de motards qui m'entourent, et croyez-moi il y en a pas mal. Et je vous tiens au courant là, petit à petit, on va avancer vers le Champ de Mars.
1: Sur les images, Romain Bruneau et Romain Bédoux, on voit vraiment mais des centaines et des centaines de Parisiens qui sont sur le trottoir, Romain, qui sont devant les brasseries, devant les banques, entre les beaux platanes parisiens et qui saluent le bus. C'est ça qu'on voulait voir, Romain.
2: Exactement, et quand c'était au niveau du pont Mirabeau, il y avait énormément de maillots qui étaient mis avec les supporters. Je suis en train de penser à toutes les générations supporters du PSG qui vont se créer là dans Paris, forcément, parce que c'est notre ville, c'est la ville du club, mais partout en France, des petits qui regardent cette équipe-là, qui est une équipe attachante et qui en plus vient de remporter deux Ligues des Champions de suite, c'est assez dingue. Et ouais, il y a un vrai, ça fait vraiment France championne du monde, quoi. Sauf que c'est le PSG et c'est complètement dingue. Voilà, on voit des maillots un peu de partout, des gens qui sont là qui sont à leur fenêtre et qui applaudissent. Enfin, c'est assez dingue de voir ces bus-là remonter. Là, on est est dans le 15e arrondissement de Paris et ça se dirige vers le Champ de Mars.
1: Ouais, et c'est vraiment fantastique parce que pour le coup, là, c'est vraiment populaire. Je sais pas, Romain Bruno, est-ce
2: c'est
1: que...
2: spontané.
1: C'est spontané, c'est populaire, c'est parisien, c'est puis c'est dans la bonne humeur. Voilà, c'est agréable. Tu vois des visages, Romain Bruno, est-ce que tu as pu repartir?
12: Alors, là, c'est spontané. Là, je suis ici, les Moulineaux, là, pour l'instant, avec tous les motards. On slalom, mais vraiment, je tiens à le dire, même les personnes qui sont prises dans leur voiture, un peu dans l'étau de tous ces motards, il y a des sourires, il y a des clins d'œil, il y a une fenêtre qui s'ouvre avec un petit Allez Paris. Voilà, ça reste vraiment très très bon esprit, même si là, je vous avoue, on est plus à contresens que dans le bon sens, mais c'est pas grave. On roule tout doucement, tout va bien, et les motards, il y a vraiment cette ambiance qui est plutôt sympathique.
1: Pas de risque, évidemment, hein, Romain Bruno. On sait que vous allez être très prudent. Évidemment, et montrer l'exemple. On entend derrière vous des gens qui crient, des gens qui klaxonnent, alors que du coup, le bus n'est même plus exactement à l'endroit où vous êtes. On les voit passer. Tu reconnais, Romain Bédouc, l'endroit où ils passent?
2: Oui, ils sont au niveau du métro Cambronne, dans le 15e arrondissement. Et donc, c'est vraiment. Ah oui, vrai bruit de poteau là-bas, là-bas avec Romain Bruno. Et donc, ils vont bifurquer pour arriver vers le haut du Champ de Mars. Je pense qu'ils vont arriver par l'école militaire. Et donc, je les vois donc faire cette longue allée de 400 mètres là, vers la Tour Eiffel. Ils sont vraiment là sous le métro. Ils passent sous le métro 6.
1: La ligne 6 du
2: métro et ils filent vers l'école militaire.
1: Et donc tu vas découvrir en même temps que les joueurs finalement le dispositif qui a été préparé à la Tour Eiffel. Tu vas voir les couleurs du catwalk là, de cet immense podium de 200 mètres qui a été installé. C'est vraiment les couleurs du nouveau maillot, ce rouge et ce bleu qui sont vraiment éclatants, tu vois, vraiment le rouge écarlate, le bleu un peu clin là. C'est vraiment beau ce qui a été fait à ce niveau-là. Nous, on continue à voir l'écart des joueurs du Paris Saint-Germain maintenant qui sont vraiment, au moment où on se parle, en train de passer sous la ligne aérienne de la ligne 6.
2: J'ai même des petites images en avant. Ils sont en avance, ils sont devant l'UNESCO, là, chez moi.
1: Pourquoi t'es en avance, toi? Attends, c'est quoi, ça?
2: Ils sont devant le siège de l'UNESCO, et donc ils arrivent derrière l'école militaire, et donc ils vont pouvoir faire le tour pour arriver sur le Champ de Mars. Je suis en train de penser à tous les joueurs du PSG qui, même s'ils ne sont pas parisiens, alors il y a forcément Warren Zaïre-Emery, Ibrahim Mbaye, Sidi Mayoulou, des parisiens qui ont la culture de Paris, mais tous les autres qui ne le sont pas, qui viennent de l'étranger, qui vont remonter une allée pour aller vers la Tour Eiffel aux couleurs de leur club. Ça doit être des images, ça va être des images, j'imagine, complètement dingues. Alors que les portails de l'école militaire ont l'air d'être ouverts. Je ne sais pas si les bus vont rentrer dedans, si les bus ont l'air de rentrer dans l'école militaire. Et donc, ça a l'air de s'arrêter là. Ils vont traverser l'école militaire et ensuite aller directement vers le Champ de Mars.
1: Ouais, et on a des auditeurs en ligne, mais je ne vois pas leur prénom. Donc, je ne sais pas. Ah non! Oui, non. Non, on n'a pas d'auditeur en ligne. Ok, c'est pas grave. D'ailleurs, vous pouvez nous rejoindre au 01 42 30 10 10, évidemment. 01 42 30 10 10, c'est Toumaïma qui vous accueille aujourd'hui. On a sur les images, alors moi je suis en retard par rapport à toi, apparemment Romain, mais je viens de voir le dôme des Invalides, le dôme doré des Invalides, et effectivement le bus des joueurs qui est en train de rentrer peut-être dans l'école militaire. On est en ligne avec Juan. Salut Juan!
13: Salut à tous, à toutes. Et oui, je vous écoute.
2: Salut Juan.
1: On t'écoute Juan, vas-y, on est heureux, on t'écoute, on a le temps, tout va bien.
13: Eh bien, grande tension et encore aujourd'hui, mais évidemment la plus grande était hier jusqu'au bout de la nuit du match, prolongation, penalty. On ne s'attendait pas à un match aussi long, mais en tous les cas, ça a été récompensé à juste titre. Je signale que je suis supporter en fait depuis la première, depuis les années, allez, on va dire 80. J'ai passé 50 ans et donc j'ai vécu les années douloureuses dont on parle souvent. En tant que supporter côté Boulogne plutôt, tribune qui a toujours été très fidèle mais qui a vécu en fait des drames, des difficultés, des moments extrêmement tendus avec le précipice en fait de la deuxième division qui s'ouvrait, et puis finalement heureusement que ce fameux Paoletta l'aigle nous a sauvés, et aujourd'hui on est largement récompensé. On peut dire qu'évidemment il y a des investisseurs derrière, il en faut maintenant dans le football moderne, football que peut-être je regrette pour comme beaucoup moderne, parce que l'argent est premier dans le choix des équipes. Et après, évidemment, qualité de l'entraîneur exceptionnel, Luis Enrique.
1: Et Juan, toi oui. qui es un ancien, qui a tout connu au Paris Saint-Germain,
13: oui.
1: quand tu vois un enfant de 5 ans qui est déjà double champion d'Europe, qu'est-ce que tu as envie de lui dire? Est-ce que tu as envie de lui dire justement. Ouais, mais toi, tu n'as rien vécu? Ou est-ce qu'au contraire, tu as envie de lui dire sois heureux, alors, mon petit, c'est génial ce que tu es en train de vivre?
13: Exactement. C'est une très bonne question. J'ai mon fils en fait qui a 7 ans, Ali. Il a vu ce match avec moi. Il était, on va dire, électrisé. Il était évidemment aussi heureux qu'on peut l'être. Et donc en fait tout se joue en fait dans la transmission, tout simplement. Évidemment, moi je suis footeux et fier de Paris Saint-Germain depuis la première heure. Et ouais. Donc aujourd'hui, on est les enfants qui ont cet âge-là peuvent grandir avec une gloire, un palmarès qui s'est construit et qui se construit très largement avec les Coupes d'Europe
1: Et avec un modèle aussi, en plus de comportement, avec cette équipe qui se comporte bien, est fair-play, qui est sympathique. C'est aussi une équipe qu'on a envie de prendre exemple, même sur le côté humain, quoi.
13: Alors ça, c'est le plus grand mérite de Paris Saint-Germain cette année, celui de l'année dernière, c'est le collectif. Il y a une valeur humaine en effet très importante, mais qui ne se voit pas dans beaucoup d'équipes aujourd'hui, au-delà de l'aspect financier et des enjeux commerciaux qui existent. Heureusement, on a reconstruit en fait un Paris Saint-Germain sans les grandes stars qui ont grevé en fait les budgets, qui coûtaient trop cher, sur lesquels on a trop fondé d'espoir.
1: Ouais.
13: Je vais pas les citer, mais aujourd'hui on a une équipe qui a un sens collectif, qui se voit sur toutes les lignes, avec des joueurs internationaux qui se parlent pas forcément dans la même langue. Eh bien, ils ont démontrer qu'on peut encore jouer au football.
1: Exactement.
13: De manière heureuse.
1: Ils parlent la même langue, ils parlent la langue du football, et c'est la langue que nous, on veut qu'on nous parle aussi en tant que supporters, donc c'est ça qui est fantastique. Juan, les joueurs et les staffs sont en train de descendre des bus qui se sont arrêtés. On va te remercier mille fois d'avoir été avec nous, Juan. On a une énorme
13: Merci
1: pensée pour tous ceux qui, comme toi, ont connu les années compliquées au Paris Saint-Germain, ont connu des équipes plus pourries que d'autres, ont connu des moments, effectivement, tu parlais de 2008 où on a frôlé la relégation, ont connu des moments compliqués. On est tous aussi heureux les uns que les autres, que ce soit les anciens, les nouveaux, les jeunes, les vieux, les footix, tous ceux qui sont amoureux du Paris Saint-Germain sont heureux aujourd'hui. Merci mille fois, Juan, d'avoir été avec nous. On va redonner la parole à Romain Bédouc qui est face aux images.
2: Je suis en train d'halluciner de ce que je suis en train de voir.
1: Alors, voilà, tu as découvert
2: J'ai découvert le catwalk, j'ai découvert avec ce catwalk avec donc les couleurs du Paris Saint-Germain, bleu, blanc, rouge, blanc, bleu. Et surtout, je me dis, en fait, ils auraient pu faire dans la simplicité, faire contourner le bus qui s'arrête devant l'école militaire. Non, il fallait absolument traverser même le parvis de l'école militaire pour les faire entrer dans l'école militaire et ensuite ressortir. Ils vont ressortir au niveau de la statue du maréchal Joffre, la statue équestre du maréchal Joffre. Franchement, c'est magnifique à regarder avec les images là qu'on a, nous, les vues aériennes dans Paris. Ça nous arrive que quand il y a des étapes du Tour de France, on a l'habitude de voir ça lors de la dernière étape, mais les vues aériennes de Paris, c'est les plus belles qu'on puisse faire. On avait vu ça notamment dans la cérémonie d'ouverture des Jeux Olympiques de 2024. Là, ils sont vraiment dans un moment privilégié. Je pense qu'ils s'en rendent compte véritablement.
1: Mais oui, bien sûr.
2: Et je pense que tu ne peux que être encore plus affilié à cette ville quand tu vis des événements comme ça et que tu partages ça avec les lieux emblématiques de la ville.
1: Exactement, on va faire juste une minuscule pause pendant que les joueurs, il faut s'imaginer qu'ils sont derrière le bâtiment et de l'autre côté du bâtiment qu'ils vont devoir traverser, et ben ils vont tomber nez à nez avec la foule et avec ce fameux chemin BBRBB bleu blanc rouge blanc bleu qui va se trouver face à eux. On fait une toute petite pause et on revient juste après. 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
1: Vous êtes sur ici Paris Île-de-France, vous êtes les bienvenus au 01 42 30 10 10. On est en train de vivre ensemble un moment totalement historique pour les amoureux du Paris Saint-Germain. La célébration entre le peuple parisien et les joueurs. Qu'est-ce qu'on voit actuellement, Romain, aux images
2: que on voit les joueurs qui sont en train de rentrer dans l'école militaire. Ils étaient dans la cour arrière de l'école militaire, pas celle qu'on voit à chaque fois quand on passe devant entre la cour militaire et le Champ de Mars. Ils étaient à l'arrière, et là ils sont en train de rentrer dans le bâtiment, ils vont en ressortir, et là quand ils vont ressortir, ils vont voir non seulement le catwalk, mais surtout ils vont voir tous les supporters du Paris Saint-Germain qui vont s'amasser. Il y a plus de 90 000 supporters du PSG qui sont attendus pour cette grande fan zone du côté du Champ de Mars. Ça va être un moment assez dingue, et donc ce long chemin de 400 mètres qui va les emmener en gros au milieu du Champ de Mars, aux deux tiers du Champ de Mars, où il y a une scène qui a été installée, et donc les photos donnent avec bien sûr la tour Eiffel derrière, parce que sinon c'est pas marrant, et ça va être assez dingue, les images vont être assez folles. Pour le moment ils sont dans le bâtiment de l'école militaire pour connaître un petit peu ce qui se passe dans ce genre d'événement là ils sont tous en train de mettre les mêmes habits, donc ça peut être soit le maillot maillot back to back, soit
1: avec les deux étoiles
2: exactement, soit la gamme que le PSG aura décidé de leur faire mettre. On voit des images des supporters, le PSG a donné des drapeaux, donc il y a plein de drapeaux qui sont agités sur tout le Champ de Mars. Ça va donner des images qui sont assez dingues. Et on le voit, le cortège de sécurité, il n'y a que 1 ou 2 mètres entre le catwalk et le public. Et ça, c'est quand même bien plus satisfaisant que par rapport aux Champs-Élysées. On en parlait tout à l'heure, ouais. Tout à l'heure, Pia. Mais c'est des deux côtés.
1: C'est plus chaleureux.
2: C'est des deux côtés et c'est bien plus rapproché. Donc, on a un peu râlé quand les Champs-Élysées, on nous a dit qu'il n'y aurait pas de manifestation aux Champs-Élysées.
1: Moi, j'ai trouvé ça très bien, le Champ de Mars.
2: Mais voilà.
1: Parce qu'en fait, il y a tellement d'images qui sont déjà imprimées aux Champs-Élysées. Il y a presque un réflexe pavlovien pour certains. T'es sur les Champs-Élysées, tu finis la soirée en cassant des trucs. Là, on change complètement de logiciel. On est dans un autre endroit. En plus, c'est encadré par des arbres. Je trouve que c'est un endroit qui est plutôt apaisant, qui est, je pense, pour les autorités, assez facile à encadrer aussi. C'est comme une espèce de fan zone géante un peu. Et je pense que c'était une bonne idée, justement, de changer un peu, vois, de changer d'endroit, c'est un peu une page blanche, quoi.
2: Et puis ça peut réparer l'image. Alors ce n'est pas le Trocadéro, parce que tout le monde a l'image du Trocadéro 2013, quand il y a eu la célébration du titre, du premier titre de champion de France depuis la reprise du PSG par le Qatar. Mais ça peut corriger l'image de la fête avec la Tour Eiffel derrière qui se terminerait mal. Là, ça va donner une véritable, encore plus belle image avec la Ligue des Champions qui est fêtée et la Tour Eiffel derrière.
1: Et on est avec Alex au téléphone. Alex, il est à Paris, mais il est président du fan club du Paris Saint-Germain irlandais. Salut Alex.
17: Salut Pierre, salut Romain.
2: Salut Alex.
1: Merci mille fois Alex d'être avec nous. On adore parler aux supporters qui font vivre les fan clubs à l'étranger du Paris Saint-Germain. Alex, raconte-nous où tu es d'abord en ce moment. Est-ce que tu regardes les images qui sont en train de nous parvenir du Champ de Mars?
17: Alors, je suis en direction du Parc des Princes. Donc moi, voilà, l'objectif, c'est d'être au parc ce soir.
1: Ouais.
17: Donc, j'ai pas l'occasion de voir les images, mais j'ai l'occasion d'entendre. Et je les reverrai sûrement en replay. Mais voilà, objectif Parc des Princes pour moi ce soir.
1: Alors, Romain Bédou, qui est avec moi en studio, vient de voir sur l'écran une image qui est fantastique.
2: Il y a des petits
1: vénards. Tu décris pour Alex ?
2: Il y a des petits vénards. Alors, je te décris, Alex, mais en gros, il y a des gens qui ont dû payer leur billet pour monter la Tour Eiffel en ascenseur, comme ça, comme tous les touristes peuvent le faire un dimanche dans Paris. Sauf que là, ils ont dû rester un peu plus longtemps, parce que ceux qui sont tout en haut de la Tour Eiffel, ils ont une vue sur la parade des joueurs du Paris Saint-Germain, et ils sont tous en train de s'amasser sur les bords du troisième étage de la Tour Eiffel. Il y a du monde. Je pense qu'ils ont dû bloquer les entrées sur la fin parce que c'est vrai que personne n'a envie de descendre, quoi. Personne n'a envie de descendre. Tout le monde a envie de regarder la suite de la parade.
1: Je sais pas qui.
17: On les comprend.
2: Même si c'est loin, c'est un peu loin. Mais...
1: Alex, toi, tu comptes aller au Parc des Princes. Hier soir, tu étais où pour voir le match?
17: J'étais aussi au parc hier soir. J'ai vécu la soirée au parc. Et voilà, j'y retourne tout simplement parce que j'y étais l'année dernière pour les célébrations. Ça reste un de mes meilleurs souvenirs.
1: Ouais.
17: Et là, j'ai envie de revivre ces émotions-là et d'avoir cette communion et de simplement voir les joueurs, voir le trophée et voilà, partager ce moment. simplement.
1: Ouais, l'ambiance au parc était folle, vraiment bouillante. C'était très différent de l'année dernière, puisque l'année dernière, on enchaînait les buts. Et donc, l'euphorie était complètement généralisée. Là, il y a eu quand même une grande période où le parc était complètement crispé, complètement tendu, parce que, bah, voilà, on voyait pas les choses se dénouer et on se disait, c'est pas possible, ça peut pas nous filer entre les doigts, quoi. Comment tu l'as vécu, toi, Alex?
17: Oui, c'est ça. En fait, le parc, il a vraiment été à l'image du match. Ça veut dire qu'on a pris un peu une douche froide avec le but d'entrée. On a senti que le parc s'est un petit peu éteint. Et on a senti après que voilà, il y avait le scénario que tout le monde évitait, que tout le monde avait peur de voir, c'est-à-dire le but et puis derrière le bus. On a senti que ça a été difficile. Après, une fois que le pénalty a été sifflé, là, le parc a repris de l'énergie. Ouais. Et puis, quand on a vu après tous les changements, les prolongations, on a senti que ça tirait. Et là, oui, après la tension sur la séance de penalty, c'était quelque chose. Mais bon, la libération après, elle a été incroyable. Et les émotions jusqu'à ce que le trophée soit soulevé, ben ouais, j'ai pas de mots pour le décrire.
1: Je pense que Alex, les joueurs vont sortir d'un instant à l'autre des portes du bâtiment qui les sépare encore des supporters qui sont massés autour de ce long chemin rouge et bleu. Alex, toi hier, est-ce que tu étais en contact avec d'autres supporters du PSG Fan Club Irlande?
17: Oui, on était trois sur Paris. Alors après, on avait une petite partie à Budapest. Bon, c'est sur FaceTime juste après la victoire. Et on avait aussi une grosse partie à Dublin. On avait réservé un bar à Dublin où on a réussi à amener aussi des supporters d'Arsenal. Donc il y avait une centaine de personnes, les deux camps, et on m'a dit qu'il y avait une très très grosse ambiance. Donc voilà comment on a réussi un petit peu à faire partager la passion à travers différents pays.
1: Bah merci mille fois Alex d'avoir été avec nous. On est très heureux que tu nous écoutes. Déjà, on est heureux aussi que tous les supporters dans le monde entier soient aussi heureux que nous. Merci Alex d'avoir été avec nous. 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
1: Vous êtes sur Ici Paris de France. Ça y est, je peux parler. Et vous êtes sur Ici Paris Île-de-France. Je suis avec Romain Bédouc, notre journaliste sportif qui revient tout juste de Budapest. Il a passé toute sa journée à voyager, à ronfler un peu dans l'avion.
2: Un petit peu au décollage, je me suis fait avoir par Bruno Salomon qui a pile pris la photo quand je me suis endormi, assoupi juste avant le décollage.
1: Il a passé la photo dans le groupe 100% PSG La Tribune, le groupe WhatsApp, avec tous les journalistes et les copains qui viennent débattre dans l'émission, dans le podcast de Bruno Salomon.
2: Alors que moi, j'ai pris des photos de lui qui dormait, mais j'ai eu beaucoup plus de temps pour pouvoir faire mon shooting parce qu'il a dormi vraiment tout le vol, Bruno. Donc vraiment, j'avais le temps d'en faire plusieurs photos.
1: C'était mérité, vous aviez besoin de faire dodo.
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1: Et le retour des champions, c'est maintenant, hein, dans les secondes qui arrivent. Les joueurs du Paris Saint-Germain et le staff sont dans un bâtiment à école militaire. Ils sont derrière une grande double porte. Et quand ils vont enfin ouvrir cette porte, ils vont tomber sur la foule parisienne qui les attend. Ils ont devant eux un tapis long de 200 mètres qui est aux couleurs Echter, bleu, blanc, rouge, blanc, bleu. Voilà ces couleurs verticales qui sont absolument sublimes et qui, évidemment, sont sur le nouveau maillot que tout le monde adore, le nouveau maillot de la saison prochaine qui a déjà fait un carton. Je suis avec Romain Bédouc en studio qui revient tout juste de Budapest. Nous sommes aussi avec Thomas Vinclair qui est au Champ de Mars et qui va nous faire vivre toute cet après-midi depuis le Champ de Mars avec les supporters qui sont sur place. En attendant de pouvoir rejoindre Thomas Vinclair dans vraiment quelques secondes. Romain Bédouc, je parlais des couleurs du maillot. Tu as eu quelques infos sur le carton qu'a fait le tout nouveau maillot avec les deux étoiles qui est disponible à la vente depuis hier.
2: Exactement, il a été mis en vente dès le coup de sifflet final. Et ce que je peux vous dire, c'est que du coup de sifflet final jusqu'à minuit, sur le site internet du Paris Saint-Germain, tout le monde s'est arraché ce maillot. 30 000 maillots ont été vendus en 3 heures. 30 000 maillots, alors pour ceux qui sont pas fan de foot, je vais essayer de donner des équivalents. C'est le plus gros carton de l'année. 30 000 maillots, c'est plus que sur une année, c'est plus que 95% des clubs européens sur une année. C'est-à-dire que vous prenez...
1: Ça, c'est plus que Lorient, par exemple.
2: Bah, c'est plus que Lorient sur une année. Mais vous prenez 95% des clubs européens professionnels qui vendent des maillots. C'est... Sur une année, ils vendent moins que ce que le PSG a fait sur les 3 heures de 21 heures à minuit.
1: C'est incroyable.
2: Il faut savoir qu'il y a eu des queues sur le store du Parc des Princes, des queues de plusieurs centaines de mètres de fans qui ont voulu prendre ce maillot. Il a été très difficile à confectionner ce logo derrière. Ils ont voulu incorporer le bateau qui a amené véritablement toute l'aventure du Paris Saint-Germain. Et oui, c'est des résultats exceptionnels. Ils auraient pu en faire plus, mais ils auraient pu en vendre beaucoup plus. Mais le problème, c'est que les quantités de maillots sont décidées en début de saison. Et c'est très difficile de faire des paris.
1: Ouais, bien sûr.
2: Ils peuvent pas dire, bon, on va confectionner 100 000 maillots back-to-back. Ah,
1: surtout alors début de cette saison, on n'en pouvait plus, on avait des joueurs blessés, c'était quand même compliqué d'anticiper.
2: Et donc, s'il y a des supporters qui veulent se procurer ce maillot, le dernier moyen, ça va être dans les stores du Paris Saint-Germain.
1: Il y avait déjà eu la queue l'année dernière.
2: Il va y avoir des réassorts tout au long de la semaine, potentiellement, au rythme des impressions qui sont faites sur les maillots, mais ça va s'arracher jusqu'à ce qu'il y en ait plus, quoi.
1: Voilà, il y a écrit back to back dans le dos de ce maillot, l'expression.
2: Il y a deux étoiles aussi sur l'avant du maillot.
1: Bien sûr, évidemment. Et c'est pas n'importe quelles étoiles, c'est les étoiles PSG, c'est-à-dire qui incluent le symbole de la Tour Eiffel. Et Fabien Allègre, avec qui on a pu parler un peu en off hier en fin de soirée au Parc des Princes, quand le Parc des Princes était vide, Fabien Allègre, qui est le directeur de la marque PSG, nous disait c'est notre étoile. La deuxième, c'est notre étoile, l'étoile Paris Saint-Germain, le design Paris Saint-Germain. On va retrouver Thomas Vinclair qui est au Champ de Mars. Il est en train de vivre avec la foule l'arrivée vraiment imminente des joueurs du Paris Saint-Germain. Thomas, raconte-nous quelle est l'ambiance autour de toi.
18: En fait, c'est un peu là le questionnement ici sur le Champ de Mars. On ne sait pas très bien ce qui se passe. Ça fait presque 30 minutes désormais que les joueurs du Paris Saint-Germain sont arrivés derrière cette école militaire. Ils sont dans l'école militaire. Ils doivent remonter ce Champ de Mars par cette allée. On en a plusieurs fois parlé, de 10 mètres de large avec des agents de sécurité de part et d'autre, et pour arriver jusqu'à ce podium juste devant la Tour Eiffel. Et quand je vous dis, ça fait presque 30 minutes maintenant qu'on attend. On entend des sifflets ici ou là. C'est vrai que l'organisation là pour le moment, elle est pas terrible ici, parce que il faut le dire, ça, il y a déjà eu du retard. Ça fait presque 2 heures que les gens attendre. Normalement, ils auraient dû arriver vers 16h, 16h30, les joueurs du Paris Saint-Germain. Finalement, il y a eu beaucoup de retard, notamment avec l'avion. Et il y a beaucoup de monde qui sont ici sur le Champ de Mars depuis presque 6h pour certains. On a même entendu des supporters qui ont crié « Ouvrez la porte, ouvrez la porte, porte de l'école militaire !» Parce que on ne sait pas ce qui se... Non, mais sincèrement, on ne sait pas ce qui est en train de se passer. Dans cette école militaire, ils sont arrivés, comme je vous le disais, les deux bus sont arrivés il y a 30 minutes. Attention, parce que là, le réalisateur, les portes de l'école militaire sont en train de s'ouvrir en direct sur ici Paris-Île-de-France. Et les joueurs du PSG vont arriver avec en tête le capitaine Marquinhos, qui a la coupe dans les mains à sa droite. Nasser El Khelaifi à sa gauche, Luis Campos, le directeur sportif, Luis Enrique aussi présent, l'entraîneur du Paris Saint-Germain. Ça y est, la fête peut commencer ici sur le Champ de Mars. Ils vont passer juste devant la statue du maréchal Joffre, les joueurs du Paris Saint-Germain, et vont remonter ces 400 mètres, on espère, très lentement, pour que tout le monde puisse en profiter. Ici, vous entendez forcément la musique du PSG qui résonne ici sur le Champ de Mars. C'est parti, la fête peut commencer ici. Enfin, c'est vraiment une demi-heure qu'on attendait, mais cette fois-ci, c'est la bonne. C'est Marquinhos, capitaine Marquinhos, qui tient le trophée dans les mains, cette deuxième Ligue des Champions. Il va bientôt remonter cette allée. Cette allée, on vous le dit, elle est aux couleurs du PSG, en rouge et en bleu. Il va remonter ses 400 mètres pour arriver jusqu'à ce podium situé juste devant cette Tour Eiffel. Et vous entendez, c'est parti. Là, l'ambiance, elle va être très, très, très, très chaude. Tout le monde a son téléphone dans la main. Tout le monde veut avoir cette image, cette photo, cette vidéo des joueurs du PSG qui vont remonter cette allée. C'est magnifique ce qu'on est en train de voir en ce moment. Les drapeaux du Paris Saint-Germain qui sont dans les airs avec un peu de vent. Ça fait du bien. Ça va permettre de se rafraîchir un petit peu parce que la température, elle commence à monter petit à petit. Et les drapeaux qui sont agités, donc, en couleur du PSG. Les drapeaux du Paris Saint-Germain. Et d'ailleurs, on voit les joueurs du PSG eux-mêmes qui font des vidéos de cette foule immense.
1: Ils ont eux-mêmes le téléphone à la main avec les lunettes noires et ils sont en train de filmer ce moment historique.
18: Exactement, on voit des fumigènes qui sont en train d'être claqués ici sur le Champ de Mars. Des fumigènes bleus qui sont en train d'être claqués en ce moment. Nasser El Khelaifi qui applaudit les supporters du PSG. Marquinhos qui lui tend la coupe. Il n'en veut pas, Nasser. Qui c'est qui va tenir cette coupe? Luis Enrique qui la veut? Non, mais c'est Marquinhos qui va continuer de la brandir. Alors cette coupe, il va la montrer aux supporters. On voit Vitinha désormais qui applaudit tout le monde. Beraldo qui est avec lui. C'est vraiment une ambiance de fête aujourd'hui ici au Champ de Mars. Ça ne fait que commencer cette allée. Elle fait 400 mètres. On vient de faire juste 10 mètres pour tout vous dire. Ça fane, on a Lucas Chevalier, pardon, avec des lunettes, avec sa peau neuf aussi. Le gardien du PSG avec ses lunettes teintées. On sent que la nuit a été courte pour le gardien du Paris Saint-Germain. Les fumigènes sont en train d'être claqués. Dans, je vois du rouge, je vais vers là-bas. C'est magnifique. C'est désormais Vitinha, le Portugais, qui brandit le trophée, cette Ligue des Champions, cette deuxième qui brandit. On voit aussi Achraf Hakimi, lui aussi, lunettes noires sur les yeux. C'est une magnifique ambiance. Enfin, c'est parti. Et c'est pas prêt de s'arrêter parce qu'après, bon, il y a un petit crochet à l'Elysée, mais ça va être la grosse soirée juste après au Parc des Princes avec ces joueurs parisiens qui vont être célébrés en héros et en même temps ils méritent après cette deuxième Ligue des Champions.
1: Merci beaucoup Thomas Vinclair. On vous retrouve évidemment dans quelques minutes pour vivre tout ça ensemble. Romain Bédou, qu'on est tous les deux avec des étoiles dans les yeux voyant ces images.
2: C'est trop beau parce qu'on voit tous les symboles de Paris, de l'architecture parisienne qui sont là et on voit ceux qui font la gloire de Paris maintenant, les joueurs du Paris Saint-Germain, Vitinha, maintenant João Neves qui lève la coupe d'une manière un peu timide à la João Neves quoi.
1: Ouais.
2: Il a l'air un peu gêné.
1: Dans l'humilité.
2: Mais voilà, c'est une grande famille le Paris Saint-Germain et ça se voit dans cette remise de coupe. On voit qu'ils profitent aussi énormément, qu'ils font la fête. Il y a pas mal de lunettes de soleil. Hein. Là on voit Achraf Hakimi qui les a. Il y avait Matvei Safonov, il en parlait Thomas. Qui

0: Moi, j'ai fait ma petite razzia au coup de sifflet final au moment où je descendais de la Puskás Arena pour aller voir les supporters.
1: T'en as acheté combien sur les 92?
0: J'en ai acheté 4.
1: Waouh!
0: Il y a des t-shirts, je vais te montrer, c'est magnifique. Hein. Bref, ils ont fait une collection Fluctuate Emergiture qui est.
1: Ah là là là là, fantastique. Bref. Mais ils sont bien organisés parce qu'ils avaient quand même anticipé que peut-être on pouvait gagner la Ligue des Champions. Est-ce qu'ils savaient à l'avance qu'on allait gagner?
2: Of course. It was in the plan.
1: Ben oui. Bien sûr, Luis Enrique, ça faisait partie du plan. C'est notre Hannibal, pas Lecter, mais Hannibal tout court. C'est Hannibal, non, dans, tu sais, avec son cigare. Là.
0: Oui, oui, c'est Hannibal.
1: Ouais, c'est ça. Oui, c'est Hannibal ça, tout oui, court. Ça. Ouais, le... Ouais, on va prendre un auditeur. Je me souviens plus comment elle s'appelle cette série. C'est ouf, j'ai un trou.
0: Hannibal, c'est pas dans Daredevil.
1: À l'agence Tourisme.
0: Ah non, l'agence Tourisme.
1: Merci, la série en régime, évidemment, l'agence Tourisme, bien entendu. Bon, on va accueillir Aurélien qui est en ligne avec nous. Salut Aurélien.
3: Salut Pia, salut tout le monde, bonsoir l'équipe.
1: Alors Aurélien, raconte-nous, est-ce que d'abord tu as les images sous les yeux et est-ce que tu vois ce qui est en train de se passer au Champ de Mars?
3: C'est moi j'écoute par rapport à votre description parce que je suis non-voyant, mais c'est dingue.
1: C'est incroyable, c'est magnifique. Écoute Aurélien, je te décris ce qui se passe actuellement. On voit Nasser El Khelaifi qui applaudit et qui a l'air heureux comme un enfant. C'est Renato Marin qui a la coupe entre les mains actuellement et qui la brandit. On a plein de maillots, Commodore, il y a des anciens et des nouveaux hein, dans les supporters qu'on voit le long des barrières. Fabian Ruiz maintenant, Romain Bédou qui a le trophée dans les mains, il a l'air heureux comme tout lui aussi. Est-ce que c'est Nuno Mendes qui a un drapeau avec le logo du Paris Saint-Germain sur les épaules?
0: Je l'ai pas vu, peut-être, mais là c'est autour de Fabian Ruiz qu'il y a une très grande fête. Il est en train de sauter, c'est bien, ça veut dire que son genou va bien mieux à Fabian Ruiz. C'est Pacho qui a un drapeau du Paris Saint-Germain sur les épaules. Et ouais, là c'est Fabian Ruiz qui veut pas lâcher la coupe. Hein. Autant au début ils étaient un peu timides, qui va la prendre, etc. Et là ça y est, le Ballon d'Or récupère la Ligue des Champions. Ousmane Dembélé qui présente le trophée de la Ligue des Champions au public du Paris Saint-Germain qui est là sur le Champ de Mars. Ils font des petits stops, hein, c'est pas une marche continue hein, sur
1: ouais, sur ils n'ont pas beaucoup avancé allée. Encore. Hein.
0: Et donc ils font des petits stops. Maintenant c'est Désiré Doué qui y va et qui avance un petit peu avec le trophée.
1: Et Aurélien, tout à l'heure quand on a entendu Thomas Vinclair qui nous décrivait la scène où t'entendais crier, t'entendais la musique et tout, est-ce que t'as ressenti, qu'est-ce que t'as ressenti comme émotion?
3: Ben en fait, moi, c'est ce que j'expliquais, Pia, à travers le cri des gens, on arrive entre guillemets pas forcément à voir, mais en tout cas à ressentir les choses, à ressentir les émotions, parfois peut-être même encore plus fortes que les émotions des personnes voyantes, parce qu'en plus il y a vos émotions à vous en même temps, donc ça nous rajoute encore plus d'émotions, et je trouve ça tellement plus fou en fait de le vivre comme ça. Sans les yeux, mais juste avec les oreilles, je trouve ça complètement dingue. Malheureusement, j'ai pas pu me rendre aujourd'hui sur le lieu. J'étais censé y aller, mais bon, au final, la personne qui m'accompagnait n'a pas pu m'accompagner. Ah. Donc voilà, ce sera pour la troisième.
1: Aurélien, dis-toi que. Prochaine. Mais bien sûr qu'on espère tous. Maintenant, on est des oufs. Hein. Maintenant, on pense qu'on va la gagner tous les ans, mais je rigole évidemment. Mais Aurélien, dis-toi que si ton accompagnant n'a pas pu t'accompagner aujourd'hui, dis-toi que nous, on t'accompagne. On est là pour toi et pour
0: toi.
1: Tous ceux, voilà, qui ont les oreilles pour vivre ce moment-là. On est heureux aussi de vous communiquer nos émotions parce qu'évidemment, elles sont sincères, elles sont réelles. Et je pense que vous le sentez, bien sûr. Oui. Là, ça a l'air de pousser hein, dans parmi le public. Je pense qu'ils sont en train de se faire écrabouiller les gens qui sont dans le public sur le côté de cette longue marche, de ce long chemin bleu, blanc, rouge, blanc, bleu. On voit Quentin de Gentoux qui a le trophée dans les mains. Aurélien, on te remercie d'avoir été avec nous. On t'embrasse
3: juste
1: très, très fort. Oui, vas-y Aurélien.
3: J'aimerais bien juste passer un message à mon coach, Luis Enrique.
1: Eh oui.
3: Luis Enrique, Luis, en fait, tu mérites une statue dans tous les bâtiments parisiens, même pas parce que les gens disent le Parc des Princes, mais en fait le monument c'est plus la Tour Eiffel, le monument à Paris c'est Luis Enrique, et vraiment ce gars est exceptionnel. Luis Enrique, sache qu'on t'aime, t'as notre respect éternel. Gros big up à tous ceux qui sont sur les champs, qui sont en train de fêter avec les joueurs et toute l'équipe de Paris. Nasser, putain, mais Nasser, on t'aime Nasser.
1: On aime tellement de gens, c'est génial. Non mais c'est génial.
3: Plein d'amour à tout le monde, à toute l'équipe, à tout le club et à vous ici. Merci beaucoup Pia de nous faire vivre chaque match, chaque émotion, chaque instant. Voilà, je vous aime aussi. On vous aime aussi très très fort.
1: C'est ce que j'allais dire Aurélien. Nous aussi on t'aime Aurél. T'inquiète, on est ensemble. Merci mille fois d'avoir été avec nous. C'était un bonheur de te parler. Merci. Salut Aurélien.
3: Bisous, ciao.
1: Bisous. Eh ben voilà justement Romain Bédouc.
0: Voilà,
1: qui a le trophée dans les mains maintenant.
0: Il faut

0: Il faut quand même décrire ce qui s'est passé, notamment au moment où Kvara avait la coupe. Il a essayé, donc à chaque fois les joueurs prenaient la coupe, allaient vers le bas et puis la levaient vers le haut comme s'il la soulevait pour la première fois. Kvara l'a fait une fois, puis il s'est retourné pour dire bon, c'est à qui le tour, et il y a Gonçalo Ramos qui a dit non, vas-y, refais-le. Et donc il a refait une deuxième fois, et puis après il a voulu aller voir, alors que là ça commence à se chauffer sur les strates, parce qu'il y a des supporters qui arrivent
1: là, on passait les deux mètres qui séparaient, et en fait ils sont en train de checker avec les mains.
0: Et là il y a justement Madvei Safonov et les joueurs qui sont en train de dire essayez de vous reculer un petit peu pour pas que justement ça dérive trop.
1: Madvei en fait fait des signes avec les mains en disant reculez-vous, on se calme, attention, on se calme, parce que je pense qu'il y a des gens qui doivent être un petit peu écrasés quand même, hein, sur le bord, et les gens qui font la sécurité qui sont en jaune fluo ont l'air un poil dépassés, mais ça reste quand même super festif, hein.
0: C'est-à-dire qu'au début, il y avait des barrières en deux sas, et le sas premier s'est complètement dérobé. Donc en fait, vraiment, les supporters peuvent presque toucher la coupe et les joueurs peuvent aller tendre et checker les supporters. Alors ça rend le truc vraiment naturel,
1: mais
0: spontané,
1: c'est clair,
0: et ça rend le truc vraiment populaire.
1: Ils sont au contact.
0: Si justement tout le monde joue le jeu et que tout le monde reste vraiment derrière les barrières comme il le faut.
1: Carrément,
0: mais là il y a Barcola qui descend.
1: Barcola est descendu du catwalk, il a la coupe, il saute comme un fou, et les joueurs vont au contact, ils ont envie de ce contact avec les supporters.
0: On
1: ils
0: a
1: vont
0: vu
1: Désiré Doué taper dans les mains.
0: Désiré Doué qui allait checker des supporters, qui allait leur taper dans les mains. Désiré Doué qui hier en bord terrain n'arrêtait pas de dire après le match ce que j'aime ce club, alors que Désiré Doué il est formé à Rennes,
1: il est à la base
0: rennais, etc. Et maintenant il dit que ce que j'aime ce club, et puis après il a rappelé qu'il voulait en gagner une troisième. Vraiment il y a un truc qui se passe dans l'échange entre le peuple de Paris, les supporters parisiens et leur équipe, qui représente en tout les valeurs que le PSG essaie de véhiculer, et que la ville se rejoint là-dedans.
1: Ouais, et c'est vraiment. Alors, je pense que les forces de sécurité, elles ont dû avoir un gros coup de chaud là sur les images.
0: Ça s'est calmé,
1: ouais. Ça s'est calmé, mais c'est surtout que c'est ça aussi la beauté du truc. Je me souviens de Alain Roche que j'ai interviewé il y a pas longtemps, qui est donc une légende du PSG, qui a joué pendant 6 ou 8 saisons, je crois, dans les années 90 au PSG, et qui ensuite a été directeur sportif du club. Il racontait qu'en 96, quand ils ont gagné la Coupe des Coupes, ils ont descendu les Champs-Élysées sans aucune sécurité, avec la foule qui était vraiment à touche-touche avec leurs voitures sur lesquelles ils étaient assis. Et il a raconté que c'était super dangereux, mais qu'en même temps c'était un moment incroyable qu'ils ont, qu'aucun d'entre eux ne va oublier, parce que au final ça s'est très bien passé, et que c'était juste la joie spontanée de la population. Et là c'est vraiment ce qu'on voit, hein. Les joueurs n'ont pas l'air inquiets du tout, ils ont vraiment la banane.
0: Ils vivent pleinement leur moment, quoi. Le but c'est de communier avec tout le monde pour que tout le monde fasse la fête. Luis Enrique n'arrêtait pas de dire pendant toute la saison que ce qui l'impressionnait, c'était que les supporters parisiens encourageaient continuellement, et que les supporters parisiens ont poussé cette équipe à aller dans ses plus hauts retranchements pour justement faire les plus grandes performances. Et là c'est juste un retour des choses. Les supporters ont aidé l'équipe à aller gagner cette Ligue des Champions. Les joueurs partagent ce moment avec les supporters comme ils le peuvent, ils essayent d'être le plus proche d'eux. Et vraiment, c'est ce qu'il y a de plus naturel dans les rapports humains entre des stars et ce que ceux qui les adorent peuvent ressentir.
1: Ouais, et c'est vraiment quand même assez rarissime, une telle communion entre ce que propose une équipe, que ce soit sur le plan du football, sur le plan humain, sur le plan des intentions, de la façon dont ils se comportent, et la population de la ville pour laquelle il joue. C'est vraiment un truc que Luis Enrique a réussi à faire. Il a créé une vraie osmose entre les supporters et son équipe. C'est assez fascinant, même à vivre, c'est fantastique.
0: Mais
1: à observer, c'est fascinant. Il a la tête dans le trophée. Hein.
0: C'est Lucas Hernandez.
1: Ah, c'est Lucas Hernandez.
0: Lucas Hernandez qui a la tête dans la Ligue des Champions.
1: Il l'a mis comme un chapeau, il a la tête dedans.
0: C'est vraiment ça, et ça va même plus loin que les supporters et l'équipe première. C'est le PSG, le club en lui-même devient une famille. Il y a cette expression qui est utilisée depuis que Luis Enrique est arrivé, c'est l'expression One Team, pour représenter véritablement rassemblement toutes les organes du club. Et là, derrière les joueurs, il n'y a pas que les 23 joueurs de l'effectif et le staff. Non, il y a aussi quelques employés qui sont là parce que tout le monde fait partie de la même aventure et tout le monde profite autant. C'est la récompense des joueurs, certes, mais c'est la récompense de tout un club, de toute une famille. Et les supporters font partie de cette famille-là. Alors qu'on voit, là, il y a un câlin entre Nasser Al-Khelaifi et Emmanuel Grégoire, le maire de Paris, qui était au pied de la scène de ce Champ de Mars. Et donc, dès que Nasser Al-Khelaifi il est allé l'enlacer. Ça montre, parce que là aussi, cette cérémonie, elle est là parce qu'il y a un réchauffement aussi dans les relations entre la mairie de Paris et le club, le Paris Saint-Germain. Sinon, tout est beaucoup plus compliqué à organiser. Et on sait qu'il y a des négociations en ce moment, notamment autour de la vente du Parc des Princes. On sait que les négociations sont beaucoup plus faciles depuis qu'Emmanuel Grégoire est là.
1: Depuis que le maire est d'accord pour vendre.
0: Parce qu'il y a une véritable envie commune d'avancer ensemble pour que le Paris Saint-Germain reste au Parc des Princes. Et donc là, ce signe-là, il n'est pas anodin. Un Nasser Al-Khelaifi qui tombe dans les bras du maire Emmanuel Grégoire.
1: Voilà, Emmanuel Grégoire qui sera ce soir au Parc des Princes pour les célébrations. Il a passé beaucoup de temps PSG. Il était là hier. Il avait dit sur notre antenne dans 100% PSG Le Mag, le podcast, il avait dit qu'il voulait être à Paris et non à Budapest parce que sa place était auprès des Parisiens. C'est d'autant plus vrai, évidemment, dans une soirée où potentiellement il peut y avoir des problèmes dans la rue, etc., dans certains quartiers de Paris. En tout cas, il était là, il sera là ce soir au Parc des Princes. Et voilà, c'est un maire aussi qui va sûrement profiter, pas dans le mauvais sens du terme, mais profiter de cette euphorie autour du Paris Saint-Germain pour que le début de son mandat soit de bons auspices.
0: Dès que des joies sportives sont associées, forcément, il y a un gain en termes de popularité. Donc oui, bien sûr qu'il a lui aussi un intérêt à ce que ses relations avec le Paris Saint-Germain, dans un Paris Saint-Germain si glorieux, soient réchauffées.
1: On va partir du côté de l'Élysée, retrouver Bruno Salomon, un petit jingle et on arrive tout de suite.
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1: Lui aussi, il attend son câlin de Nasser Al-Khelaifi comme l'année dernière et comme à l'instant Emmanuel Grégoire, le maire de Paris. Bruno Salomon est arrivé à l'Élysée, Bruno.
3: Ouais, on est dans la cour de l'Élysée, c'est fait, on a passé tous les barrages filtrants, il a fallu passer un petit peu de temps, en plus avec une petite bêtise, allez, histoire de vous faire sourire d'entrée, histoire de faire une Bruno Salomon, un peu la fatigue aidant, j'ai donné le prénom de mon fils pour les accréditations au lieu du mien, donc ça a posé un petit problème auprès des accréditations pour me faire rentrer, si je vous assure que c'est vrai.
1: C'est pas vrai, non mais c'est énorme.
3: C'est bon, je l'ai, je l'ai. J'ai mon accréditation.
1: Qui suis-je? Où vais-je? Puis-je dormir?
3: Je suis fatigué, je suis fatigué. En tout cas, les amis, dans cette cour de l'Élysée, on a de nombreux journalistes, on a une cinquantaine, soixantaine de journalistes, de rédacteurs, et puis il y a aussi une quarantaine, voire petite trentaine même de photographes qui sont là dans cette cour de l'Élysée. Peu à peu, ça se met en place, on est tous en train de regarder sur le smartphone ce qui est en train de se passer du côté du Champ de Mars, et puis on a des personnalités, comme l'année dernière, le Paris Saint-Germain a lancé des cartons d'invitation pour venir ici du côté de l'Élysée. Et on a commencé à avoir un ami à toi, Pia, Claude Leroy, qui a traversé la cour, un ancien, bien sûr, sélectionneur, entraîneur, il a fait beaucoup, beaucoup de choses, il a traversé cette cour de l'Élysée. On a vu la légende, Guillaume Moirot, qui est déjà arrivé, lui, quand les ordres l'appellent, il est là, notre Guigui national, il est déjà présent, bref, les anciens commencent à arriver, peu à peu, les élus commencent aussi à arriver ici, dans cette cour de l'Élysée, ça se met en place. Pour l'instant, pas trop d'effervescence. Ce qui est assez fou, c'est d'avoir maintenant cette sensation qu'on connaît ce que l'on va vivre. L'année dernière, je découvrais la cour de l'Élysée. Cette fois-ci, écoutez, je connais, je sais par où passer. Oui, vous inquiétez pas, je passe par là pour m'installer. Bref, c'est assez sympa comme sensation. Et tiens, d'ailleurs, je vois Carl Olive, le député, qui est en train aussi d'arriver avec ses enfants qui ont été aussi invités. Voilà pour les petites informations. On est en place. Désormais, ma nouvelle mission, c'est que le Martin Bruno Salomon va devoir aller chercher un carton d'invitation pour rentrer dans la salle des fêtes, parce que pour l'instant, je n'ai que le droit d'être dans la cour de l'Élysée.
1: C'est normal,
3: si
1: t'es un enfant. T'es en quatrième, Bruno. Donc
3: ils ont cru que je voulais inviter mon fils. En fait, vous êtes en train de vouloir inviter votre fils. J'étais là, non, ne vous inquiétez pas. C'est pas du tout. Et on m'a demandé si j'avais fait la fête aussi. On m'a dit, mais vous avez fait la fête à Budapest ou quoi? J'étais là, non, j'ai juste travaillé pendant 72 heures, assez acharné. Donc je me suis, c'était la petite anecdote pour faire.
1: Je confirme que t'étais en studio studio il y a une demi-heure et que tu ne sens pas l'alcool. Hein. Tu es dans ton état normal. Tu es juste complètement crevé. Merci beaucoup, Bruno Salomon. Merci beaucoup. On te retrouve évidemment tout à l'heure. Bon courage à tous les journalistes qui sont aux Champs-Élysées. Romain Bédouc, on est sur les images du Champ de Mars. Qu'est-ce qui se passe depuis tout à l'heure?
0: Il se passe que je peux avoir le son. J'entends ce que dit Marquinhos. Il y a eu d'abord un discours de Nasser Al-Khelaifi. Ensuite, Nasser Al-Khelaifi a lancé le chant tous ensemble. On chantera. Et là, on a Marquinhos qui est en train de chauffer toute la salle et qui dit on est champion d'Europe back to back, et il arrête pas de crier pour que tout le monde suive. Et donc on a la foule qui est en délire au moment où Marquinhos prend le micro.
1: J'adore, parce que sur ces expressions, on reconnaît ces expressions quand il vient de faire un tacle rageur.
0: Il vient de faire des champions mon frère de partout.
1: Évidemment,
0: c'est le gimmick. Hein.
1: Avec une pensée bien sûr pour Lucas Moura qui était son coéquipier au Paris Saint-Germain et avec qui ils ont un peu inventé le champion mon frère. Voilà. On a l'impression de voir des supporters totalement heureux face à eux, en tout cas.
0: Mais on a surtout l'impression de voir des enfants qui sont heureux. Là, les joueurs sont comme des enfants et ils sont ensemble en train de fêter ça. Alors que là, c'est Luis Campos et Luis Enrique qui vont être mis en avant. Alors, est-ce qu'il y en a un des deux qui va prendre la parole? On ne sait pas encore, mais c'est les deux qui sont en tout cas félicités. C'est Vincent Royer, le speaker du Parc des Princes, qui là est en train d'animer cette scène. Et donc il a demandé à Luis Campos et Luis Enrique de venir sur le devant de la scène et d'être applaudis par tout le monde.
1: Et ils n'ont pas souhaité prendre le micro, hein, Luis Campos et Luis Enrique.
0: Non, ils sont toujours dans leur rôle discret. Ouais. Ils sont
1: d'humilité. Luis Enrique s'est avancé en tenant Luis Campos pour bien signifier que voilà, il n'était pas seul à avoir réussi son coup, mais qu'il y avait son staff avec lui. C'est Achraf Hakimi qui est sur le devant de la scène. Qui a le micro maintenant?
0: Alors là, c'est le speaker Vincent Royer qui est en train de faire juste l'annonce de tous les joueurs. Donc il a commencé. Donc c'est par numéro. Ça a commencé par le numéro 2 avec Achraf Hakimi. Ensuite, le numéro 4, Lucas Beraldo. Le numéro 6 actuellement, il y a Zabarni. Puis, le meilleur buteur du Paris Saint-Germain cette saison en Ligue des Champions, le numéro 7, Visha Varatsrelia, qui est donc présenté.
1: Tu l'as vu, Warren, depuis
0: tout à l'heure? Si, il est là, il est derrière, là, il se balade. Ensuite, on a donc le 8, ça va être Fabian Ruiz qui va être présenté. Et à chaque fois, le speaker dit le numéro 8, Fabian. Et tout le public dit Ruiz. C'est comme ça qu'ils font avec tous les joueurs. Donc là, pour le moment, tous les joueurs prennent leur petit bain de foule, leur petite acclamation avec ce que disent le public.
1: Et on a Thomas Vinclair qui est à nouveau avec nous. Thomas Vinclair, au Champ de Mars, raconte-nous ce que tu vis.
4: Et oui, énorme ambiance. C'est Ousmane Dembélé qui est soulevé par ses coéquipiers en ce moment sur le podium ici au Champ de Mars. C'est incroyable. On était en train de célébrer un peu tous les joueurs, un par un. Et quand Ousmane Dembélé est arrivé, tous ces joueurs l'ont pris autour et ils l'ont soulevé. Ils l'ont fait briller. Ousmane Dembélé, c'est magnifique. Et des Ousmane Ballon d'Or ont surgi ici sur le Champ de Mars. Ousmane Dembélé, je pense qu'on va le vivre ensemble sur ici par Île-de-France, qui va normalement prendre la parole. Il est appelé par tous les supporters. Entendez ça, un peu cette ambiance. Est-ce qu'il va faire son timide, Ousmane Dembélé, ou pas? On a entendu tout à l'heure le président Nasser El Khelaifi qui a dit vous êtes des légendes. Il a lancé ça aux supporters et c'est désormais Ousmane Dembélé qui prend la parole.
5: Merci à tous pour votre soutien. Une fois c'est bien, mais deux fois c'est mieux pour le back-to-back. On revient l'année prochaine pour la troisième.
4: Ah, il donne rendez-vous, Ousmane Dembélé. Il donne rendez-vous aux supporters pour l'an prochain. Quel grand joueur, Ousmane Dembélé. Fort sur les terrains et fort aussi en dehors des terrains. Il a fait plaisir à tous ses supporters. Ça a été un très grand moment. Ils ont remonté cette année pendant presque, on va dire, 20 minutes. Ils ont pu en profiter. Et les supporters qui étaient 80 000 ici sur le Champ de Mars, c'est désormais Désiré Doué qui est devant, qui est sur ce podium, qui est acclamé par ses coéquipiers. C'est vraiment une superbe ambiance qu'on vit tous ensemble ici sur le Champ de Mars. D'ailleurs, très bonne nouvelle, il a plu un petit peu sur les coups de 17h. Il y avait pour l'arrivée des joueurs du PSG, mais le soleil s'est ressurgi et a brûlé.
1: On a perdu Thomas Vinclair. Oui.
4: Il était. Ah, oui.
1: Ouais, Thomas, c'est bon. Non, c'est pas bon.
0: Il faut savoir qu'il y a beaucoup de monde autour du Champ de Mars, donc forcément les connexions sont un peu plus compliquées.
1: Évidemment, dès qu'on a retrouvé Thomas Vinclair, on retourne avec lui.
4: Ouais, on est là.
1: Ah, ça y est, super.
4: On est là.
1: C'est bon, Thomas.
4: Ouais, on est là. Oui, oui.
6: Moi, je disais juste le soleil est arrivé en fait sur ce champ de Mars quand les joueurs sont venus, c'est vraiment super ambiance. Et je vous disais tout à l'heure, Nassal Al-Raissi qui a dit aux supporters qu'ils étaient des légendes. Il aura ainsi demandé d'être très calme après les dégradations qu'on a pu connaître la nuit dernière. C'est Lucas Hernandez désormais qui est devant les supporters. C'est un grand moment que sont en train de vivre tous ces joueurs du PSG. Et maintenant, la question, c'est un peu comment ils vont en profiter, parce qu'on sait que beaucoup maintenant vont être appelés par leur équipe nationale pour rejoindre la sélection en vue de cette Coupe du Monde. On sait qu'au niveau de la France, ils sont attendus d'ici mardi. Donc maintenant, ils vont devoir bien profiter de ce moment. Mais on les a vus, les joueurs, très contents. Ils ont pris des photos, ils ont pris des vidéos. Tout le monde voulait vivre ce grand moment. Nasser Al-Khelaïfi, le président, voulait de ce moment d'une Ligue des Champions sous cette Tour Eiffel. Son vœu a été exaucé et ça a été une très, très grande fête. D'ailleurs, les gens ne partent pas. Les gens veulent rester jusqu'au bout pour célébrer un maximum les joueurs du PSG.
1: Et Thomas, est-ce qu'on peut écouter l'ambiance? On a envie d'entendre ce qui se passe là.
5: Pedro Fernández Sarmiento.
0: Drôle, il est un peu moins populaire que les autres. Hein.
6: Exactement, c'est ce que j'allais te dire.
1: Elle est moins connue.
5: Il a beaucoup de huitièmes de finale contre Chelsea. Et décisif tout au long de cette saison de Ligue des Champions, avec son numéro 29, Bradley.
6: Barcola désormais. Lui, c'est le soleil lui aussi pour Bradley Barcola.
1: J'ai vraiment hâte d'entendre l'ovation pour Warren. Vraiment, ah ouais, je n'attends que ça.
6: Et petit pas de danse. Et petit pas de danse pour Bradley Barcola qui est poussé.
5: Notre coach veut compter sur des gardiens de talent pour protéger nos filets. Il en fait partie. Arrivé cette saison, notre numéro 30, Lucas.
1: C'est sympa pour Lucas Chevalier.
6: Avec un vécu, une saison assez particulière.
5: C'est l'histoire d'un garçon de 8 ans repéré par le Paris Saint-Germain. Un enfant qui a cru en ses rêves pour devenir quelques années plus tard double champion d'Europe en titre. Avec son numéro 33, Warren.
1: Mais oui, Warren.
6: On le voit en train d'applaudir justement. Warren, c'est supporter du PSG. Ça a été l'un de ceux qui a été les plus acclamés.
5: Il est un des gardiens du temple parisien. Match après match, il a confirmé son statut de géant. Le géant de Krasnodar, avec son mètre 92, notre numéro 39, Matvei.
0: Quelle histoire, Matvei Safonov.
1: C'est
0: quand même,
1: fou, son histoire est complètement folle. Il a été au rendez-vous.
6: Au bout du PSG sur les épaules.
5: Arrivé au centre de formation parisien en 2020, il a rejoint l'équipe professionnelle l'an dernier. Notre numéro 47, Quentin.
1: Ah, le petit Quentin.
0: Quentin Jantou qui était important, mine de rien, puisqu'il était titulaire à Barcelone lors de la victoire de 1 en début de saison.
5: C'est un pur produit de la formation parisienne. Notre titi porte le numéro 49, Ibrahim.
1: Il y a du Mbaye, il y a du Mbaye. Les supporters ne sont pas d'accord sur la prononciation du nom d'Ibrahim Mbaye.
0: Et Ibrahim Mbaye, lui aussi titulaire à Barcelone.
5: Plus de 100 ballons en Ligue des Champions cette saison pour contribuer à ce nouveau sacre. Avec son numéro 51, William.
1: Alors,
0: William Pacho.
1: Ah ouais.
0: William Pacho qui, depuis qu'il est arrivé au Paris Saint-Germain, n'a toujours pas pris ni un carton jaune ni un carton rouge en Ligue des Champions.
5: Ah. De son coup de la tête en demi-finale contre le Bayern le 28 avril dernier au Parc. Notre numéro 87, Joe.
6: Très applaudi le Portugais.
1: Évidemment. Le joyau du Paris Saint-Germain.
5: Si tu l'as risé dans les cages en Ligue 1 cette saison, le natif de Sao Paulo porte le numéro 89. À vous de l'applaudir et de l'accueillir. Renato!
0: Et Marine qui n'aura pas eu de match en Ligue des Champions cette saison, mais mine de rien, il y aurait eu les deux titularisations en Ligue 1 en fin de saison.
5: On vous le disait tout à l'heure, son nom rime avec fidélité et amour indéfectible du maillot. Toujours à la barre du navire rouge et bleu depuis plus de 13 ans. Il rentre avec la Coupe d'Europe dans les bras aujourd'hui. Notre capitaine, numéro 5, Marco Sauer Correa.
1: Je l'aime trop, Marquinhos.
6: Et des feux d'artifice, des énormes feux d'artifice de presque 10 mètres de haut derrière ce podium. Et c'est Marquinhos qui brandit une nouvelle fois cette Ligue des Champions et qui danse avec tous les joueurs du Paris Saint-Germain. Quelle image devant cette Tour Eiffel. C'est magnifique, ces feux d'artifice, ces fumées rouges, bleues. Avec du blanc aussi, c'est magnifique ce qu'on vient de voir à l'instant devant cette Tour Eiffel. L'hélicoptère qui était tout en haut n'en a pas raté une miette. Luis Campos non plus, le directeur

0: Merci beaucoup Thomas Vinclair. Thomas Vinclair qui fait des allers-retours entre ici par Île-de-France et France Info parce qu'il appartient au service des sports. C'est pour ça qu'il est avec nous, puis il n'est plus avec nous. Mais il va revenir, on va continuer à vivre cet après-midi évidemment avec lui depuis le Champ de Mars. Romain Bédouc, c'est l'image finale qu'on attendait dans cette célébration au Champ de Mars. Les joueurs qui sont sur la scène avec derrière eux
1: les couleurs du Paris Saint-Germain qui sont brandies en feu d'artifice comme ça avait été le cas l'année dernière avec l'Arc de Triomphe. Alors peut-être qu'on va faire un monument par an. Hein. On va peut-être se faire un monument par an. La musique aussi, on l'a entendu un petit peu dans le micro de Thomas Vinclair. One More Time des Daft Punk. Forcément,
0: logique.
1: Pour le back-to-back, c'est pas un choix fait au hasard comme titre de chanson.
0: One More Time qui veut dire une fois de plus.
1: Une fois de plus, bien entendu. Et Emmanuel Grégoire qui est monté sur scène pour brandir la Ligue des Champions avec le capitaine Marquinhos et qui lui brandit la Ligue des Champions.
0: C'est énorme.
1: C'est franchement énorme. Elle vaut le coup son élection, hein, Emmanuel Grégoire.
0: Ouais, franchement,
1: c'est bénef
0: merci
1: pour le moment.
0: PSG, quoi. Mais c'est énorme. Il nous avait raconté dans le podcast 100% PSG Le Mag que en fait, je l'avais interviewé le lendemain du match contre le PFC, le dernier match de la saison en championnat où la coupe avait été remise de façon absolument catastrophiquement nulle aux joueurs du Paris Saint-Germain. Et il nous avait dit c'est la première fois que j'approche les joueurs d'aussi près. Il a serré la main par exemple à Marquinhos et il m'avait dit mais j'avais vraiment des yeux de gamin, j'étais trop content, et il m'avait dit de près ils ont l'air jeunes, ils ont l'air encore plus jeunes que sur les images qu'on peut voir. Et là quand même vivre ce moment-là avec eux, lui qui est un énorme fan de football, c'est quand même un moment fantastique.
1: Il y a quand même face à lui le plus grand trophée de club qui existe, la Ligue des Champions, qui est la compétition la plus importante dans le foot de club. Et ouais, c'est forcément quand il y a le trophée qui est en face. Moi, quand je me suis baladé dans Budapest, je suis allé notamment dans la fan zone UEFA, qui est la fan zone qui était commune aux supporters du PSG et d'Arsenal. Et il y a juste une réplique de la Ligue des Champions, mais à taille réelle. Et quand on passe devant une réplique à taille réelle du trophée de la Ligue des Champions, on a déjà des émotions.
0: Bah bien sûr, on a envie de lui faire des câlins.
1: Et donc là, alors que on veut lui faire des câlins, alors qu'elle est protégée comme la Joconde. Hein, donc
0: c'est une réplique.
1: On peut pas la toucher, c'est une réplique, etc. Mais alors là, si on est fan de foot et qu'on est de face à la Ligue des Champions, qu'on peut la soulever, c'est extraordinaire comme sensation.
0: C'est complètement fou. On revient dans quelques secondes. On sera avec Romain Bruno qui est en train de regarder la cérémonie sur un téléphone portable, sur un banc avec un Parisien. Et ça, je trouve ça trop cool. On arrive tout de suite. Vous êtes sur ici par Île-de-France, on est avec Romain Bédouc en studio, on vous fait vivre la cérémonie, la fête, les festivités enfin ouvertes aux Parisiens au Champ de Mars avec Marquinhos qui a toujours la coupe dans les mains et qui la brandit devant les supporters. A tout de suite sur ici par Île-de-France.
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0: Vous êtes sur ici par Île-de-France, on est en train de vivre ensemble les festivités au Champ de Mars avec tout l'effectif du Paris Saint-Germain qui vient de faire 200 mètres en fendant quasiment la foule. Les Parisiens qui étaient agglutinés autour de leur long couloir rouge et bleu, leur long tapis rouge et bleu qui les ont emmenés jusqu'au pied de la Tour Eiffel. On a vécu ça ensemble, la foule est toujours là, les joueurs sont toujours là. On va retrouver Romain Bruno qui tout à l'heure était en moto et suivait les bus, les quart du Paris Saint-Germain depuis l'aéroport. Romain Bruno, raconte-nous maintenant où tu es et avec qui.
5: Bah déjà il se frotte les yeux Romain Bruno, pas parce qu'il est fatigué mais c'est qu'il y a quelques fumigènes forcément, ça pique un petit peu les yeux. Je suis dans le 7e arrondissement, installé sur un banc avec Paul. Paul, il a l'habit du supporter, hein. Il est le jogging Paris Saint-Germain. Bonjour Paul.
6: Bonjour.
5: La petite voix également Paul.
6: Ouais, la voix cassée depuis hier.
5: Ah mais ça c'est le pollen hein, en ce moment, c'est fou. Paul, vous avez en plus le téléphone, vous regardez la cérémonie alors que on se retourne, il y a les cordons de sécurité et c'est à côté, mais pourquoi vous êtes ici?
6: Bah j'y étais, mais j'ai vu passer les joueurs, j'ai vu passer la coupe vite fait, mais il y avait trop de monde et puis au final j'ai regardé sur un écran vu le monde qu'il y avait, donc je suis parti au calme, tranquille, avec les bruits des pétards et les fumées, c'est top depuis hier.
5: Voilà. On vous sent encore sur votre petit nuage, vous êtes bien installé.
6: Ouais, voilà. Et l'année prochaine aussi.
5: On réserve le banc déjà ?
6: Ouais, ouais. Non, on va à Madrid l'année prochaine.
5: Ouais. Et alors, là, vous n'êtes pas tout seul, rassurez-moi.
6: Non, je suis avec ma famille, mais bah, on s'est perdu, du coup, je les attends.
5: Voilà. Et, qu'est-ce qui vous a plu pendant cette cérémonie ? Parce que vous y étiez quand même quelques instants. Ouais. Qu'est-ce que vous avez vu ? Qu'est-ce qui vous a marqué ?
6: Bah, déjà, la bonne ambiance, il y avait des chants et tout. Et puis, depuis hier aussi, il y a une vraie communion. Avec des gens qu'on connaît pas, des milliers de gens. Et puis ouais, après j'ai vu passer les joueurs avec la coupe que j'avais jamais vu en vrai, donc ça c'est cool. Voilà, des endroits que je fréquente d'habitude quand le reste de l'année, et là c'est imprégné de souvenirs. Voilà.
5: De voir le Champ de Mars transformé en véritable, c'est un défilé vraiment pour l'équipe du PSG. Et là, si tranquillement en train de regarder, ce soir, c'est quoi ? Vous n'allez pas rester devant l'écran quand même ?
6: Non, on va essayer d'aller devant le parc, même si on n'a pas de place. Et voilà. Voilà, profiter encore de l'ambiance et vivre encore ce rêve.
5: Vous voulez pas que ça s'arrête ?
6: Non. Bah là, deux ans de suite, trois ans l'année prochaine, on espère. Et voilà, on va continuer à supporter. Voilà, même qu'on gagne ou qu'on perde. Voilà.
5: Bah ça, c'est un vrai supporter. Vous avez entendu Pierre, hein, c'est un vrai supporter. Qu'on gagne ou qu'on perde, et même si c'est quand même plus facile quand on gagne, hein, on reste derrière le Paris Saint-Germain. Merci Paul, et puis je vais rester un petit peu à côté de vous. Regardez.
6: Merci, vous aussi.
5: Et voilà, 5 minutes sur un banc avec Paul, en train de regarder la cérémonie. Quand je me retourne, Pierre, il y a juste derrière moi, face le gros nuage de fumigène qui est passé tout à l'heure, de couleur rouge et bleu. Ça sentait bien sûr la cérémonie qui est juste à côté de nous.
0: Merci beaucoup Romain Bruno, merci à Paul. On a ressenti vraiment ces émotions, on entend cette voix cassée. Je pense qu'il y a beaucoup de Parisiens ce matin qui avaient évidemment la voix cassée. Romain Bédouc, on n'est pas encore revenu sur les émotions qui vous ont traversé, vous et surtout toi, dans la fan zone avant le match hier à Budapest, parce que je rappelle que tu viens de revenir de Budapest. Là, je voyais à l'instant sur les images de beIN Sport, Charlotte Namura, qui est la journaliste de PSG TV, qui était en larmes devant les festivités au Champ de Mars. Comment ça se passait dans la fan zone de Budapest ? Qu'est-ce qu'il y avait comme sentiment dans l'air avant le match ?
1: Alors, il y avait, j'ai trouvé des sensations similaires par rapport à ce qu'il y avait à Munich l'année dernière. C'était une bulle de bien-être version PSG. On avait vraiment la sensation que toute la famille était là. Je parle de famille depuis le début, mais c'est vraiment ça. Toute la famille PSG était là, avec des supporters qui viennent de partout, forcément de Paris, notamment sur la journée de samedi, puisque à partir de samedi, vraiment, les Parisiens de France sont arrivés. Mais même avant, des vendredis, des Parisiens qui viennent, des supporters du PSG qui viennent du bout du monde, on en a écouté sur l'antenne d'ici Paris, Île-de-France, avec des supporters qui viennent de Singapour, d'autres qui viennent de Montréal, d'autres qui viennent de Tahiti, de La Réunion, etc. Ouais, il y avait cette sensation qui était non seulement du bien-être, tout le monde était très heureux d'être là. Il faut savoir que aussi, et je vous fais un petit coup de pub, mais tout le monde est très heureux de la couverture du Paris Saint-Germain sur l'antenne d'ici Paris Île-de-France. Et je ne conseillerais jamais de traverser une fan zone avec Bruno Salomon. C'est impossible parce que on est arrêté tous les 2 mètres. C'est-à-dire qu'elle faisait 300 mètres à peu près un peu moins de 300 mètres. Elle faisait 100 mètres la fan zone.
0: Ouais.
1: J'ai dû mettre 25 minutes pour la faire d'un bout à l'autre avec Bruno. On devait aller derrière la scène pour saluer notamment notre ami Grégoire Godefroy qui était speaker de la fan zone. Et on a mis 30 minutes parce que il est arrêté. On le remercie, on le félicite. On nous parle de toi tout le temps, Pia. Tout le temps.
0: Ça fait trop plaisir.
1: Et donc, comment j'étais ? J'étais dans cette dose de bien-être. Et à chaque fois qu'on demandait mon prono sur le match et que je demandais aussi aux supporters, il y avait cette forme de confiance tranquille qui détonnait complètement avec les supporters d'Arsenal que j'ai pu rencontrer, notamment dans la fan zone UEFA, où pour eux, comme ils avaient gagné leur championnat, le championnat d'Angleterre, qui était leur principal objectif, pour eux, ils allaient nous exploser. Ils étaient vraiment dans une arrogance assez dingue. On est la meilleure équipe du monde, etc. Et de l'autre côté, on avait les Parisiens qui étaient, non mais attendez, nous on sait qu'on est très très fort. On le sait, parce que cette équipe-là est très très forte. On sait aussi que parfois dans le foot, être très très fort, ça suffit pas. Et on l'a vu sur le match, ça a failli ne pas suffire parce que on a été la meilleure équipe des deux. Mais on est allé que jusqu'à la séance des tirs au but parce que cette équipe-là nous a mis en difficulté. Mais donc, il y avait cette forme de relâchement relâchement. Relâchement dû déjà à la victoire l'année dernière.
0: Bien sûr. Mais n'est pas le cas d'Arsenal, ils l'ont pas encore gagné.
1: Exactement.
0: Voilà.
1: Et relâchement aussi parce que c'est ce que dégage cette équipe-là, une équipe qui est sans cesse en confiance, mais qui va toujours rester dans une forme d'humilité parce qu'elle sait que ça peut vite tourner. Le foot, ça joue à des détails, ça joue à très peu de choses, et parfois même quand tous les éléments sont alignés, il peut se passer des choses qui font que le résultat final n'est pas satisfaisant. Et donc il y a cette forme de sérénité tranquille avec et surtout beaucoup d'humilité, ce qui est pas très parisien à la base. Hein. On aime bien se vanter.
0: Attends, on est devenus meilleurs grâce à Louis Riquet. On est des meilleurs humains.
1: C'est la métaphore que fait Bruno Salomon depuis le début du week-end, c'était de dire qu'avant on était des enfants qui ont grandi et qui deviennent maintenant des adultes. Je parle d'un point de vue footballistique et de suivi footballistique. Et on a grandi.
0: J'osais pas le dire à l'antenne hier pendant le match, mais quand Bruno a dit ça, j'avais envie de dire finalement Louis Riquet nous a un peu dépucelés, quoi. On est devenus des adultes subitement. Il est arrivé et on est passé des ados boutonneux en crise d'angoisse perpétuelle. Je parle des supporters du PSG, évidemment. Et on est devenus des adultes sereins. On est limite des vieux, même des sages. On a vécu pas mal de trucs après des années de galère et de combat. On est champion d'Europe, double champion d'Europe. Le back-to-back, il est à nous. Tu parlais de la famille PSG tout à l'heure, Romain. Dans la fan zone, c'est ça qui est fantastique aussi, d'après ce que vous m'avez tous raconté. C'est le mélange entre les anciens joueurs, les supporters et tous les acteurs du club qui se mélangent dans le bonheur. On est en ligne avec un Titi qui a été formé au Paris Saint-Germain, qui fait partie de la famille Paris Saint-Germain. Il a passé 11 ans au centre de formation. Ensuite, il a joué 3 saisons avec l'effectif pro entre 97 et 2001. On est avec le défenseur Grégory Pesley. Salut Greg.
4: Comment ça va, Pierre?
1: Salut Greg.
0: À ton avis, Greg.
4: Salut à tous.
0: À ton avis, comment ça va? À ton avis.
4: Bon, le bonheur absolu. C'est un truc de fou quand on y pense.
0: C'est exactement ça.
4: Donc, on se répète tous, c'est assez incroyable ce qu'ils ont fait. Alors, on l'attendait, on le souhaitait.
0: Ouais.
4: Mais ils l'ont matérialisé et c'est extraordinaire.
0: Ouais, c'est vrai qu'on se disait, Greg, que par rapport à la saison dernière, où on avait un peu ce sentiment que c'était un touchous vers le bonheur et vers la magie de la finale, cette année, ça a été dur parce que on était fatigués, il y a eu des blessés, il y avait peut-être un effectif...
4: Tout, en fait.
0: Mais
4: plein de paramètres qui pouvaient nous faire penser que ça serait beaucoup plus compliqué d'aller en finale. Et moi, je vous cache pas, je vais pas m'inventer une vie. Quand on a joué le Bayern en demi-finale, je me suis dit, waouh, ça va être compliqué. Parce que pour moi, même encore aujourd'hui, je le pense à minima, mais pour moi, le Bayern était l'équipe la plus forte d'Europe à date, avant qu'on les batte en demi-finale, sans aucun doute. Donc, je me suis dit, pas de préparation, longue saison, Lens qui te pousse dans tes retranchements jusqu'au bout parce qu'il fallait aller chercher le titre. Et puis là, tu joues une équipe d'Arsenal dont le scénario du match a fait que tout pouvait aller dans leur sens. Et puis tu t'aperçois que tu as toujours des ressources et des vertus extraordinaires. Et ce PSG-là, alors je vais pas dire que la finale, la victoire est plus belle que celle de l'année dernière, mais à vaincre sans péril, tu triomphes sans gloire.
0: Exactement.
4: Voilà, j'en suis presque là.
0: Mais tu vois que Luis Enrique, il nous a transformés en sages. Il y a Romain Bédou qui est avec moi dans le studio et qui veut ajouter quelque chose, Romain.
1: Ce qui est très intéressant avec ce que dit Greg, c'est qu'il y avait aussi quelque chose qui ressortait des fans du Paris Saint-Germain qui étaient dans la fan zone avant le match. C'était que l'année dernière, c'était presque trop facile et on voudrait bien un petit peu de pression. Alors j'en ai retrouvé après le match, j'aurais dit c'était peut-être un petit peu abusé,
0: on n'en demandait pas tant, quoi.
1: En fait, ils auraient voulu un genre de 1 partout pendant 60 minutes et puis après gagner 2 ou 3-1 pour qu'on soit tranquille, qu'il y ait du suspense. Là, sur une séance de tir au but, il y en a qui se sont découverts cardiaques, c'était pas dingue.
0: Mais c'est vrai que l'année dernière, Greg, on s'était dit à la fin de la finale, on s'est dit, mais qu'est-ce qui vient de se passer? Enfin, la finale est finie et on n'a même pas stressé, c'est complètement incongru dans une finale, quoi.
4: On est d'accord, c'était lunaire. On était dans un monde parallèle la saison dernière. Mais là, t'as vécu une vraie finale avec toute la dramaturgie, en fait. C'est ça qui est extraordinaire. Et le fait de l'avoir emporté, je trouve ça magnifique. Mais moi, je l'ai commenté hier pour Bin Mena.
0: Ouais.
4: Et
0: donc la version de Bin qui est diffusée à l'international.
4: Exactement. Oui, parce que les droits étaient sur M6 et Canal, comme chacun sait.
0: Ouais.
4: Donc, mais j'ai eu le plaisir de pouvoir commenter cette finale. Alors, j'avais le regret de pas pouvoir aller à Budapest comme j'ai pu aller à Munich l'année dernière avec les anciens. Mais j'ai savouré différemment cette victoire et aux commentaires, franchement, c'était stressant.
0: Mais bien
4: et
0: sûr.
4: La séance de péno, j'étais debout dans la cabine alors que je suis assez relax d'habitude. Et enfin, t'es dans un état second, quoi. Mais l'issue a été tellement extraordinaire que c'était fantastique, quoi.
0: Et tu sais, nous sur l'antenne d'ici Paris de France, le consultant c'était évidemment Eric Rabès en Atana. Et ce matin, mon père me dit. C'était qui le type qui arrêtait pas de râler? Je me dis, mais c'était Rabé, mais c'est normal, il était trop stressé.
4: C'est genre le même.
1: ce qui est marrant, c'est
0: tu
1: que.
0: Disais, mais c'est une blague.
1: Moi, en tribune presse, j'ai enchaîné les gris-gris pendant la rencontre. C'est-à-dire que, au début, en début de match, j'étais avec le casque pour vous écouter. Et puis, il y a eu 1-0 pour Arsenal. Je me suis dit, oula, ça m'arrive pas d'avoir le casque pour vous écouter. Là, je le mets et il y a 1-0, je l'enlève. Donc, je l'ai enlevé. Ensuite, à partir de la 45e, j'étais debout et il y a eu la bonne période du Paris Saint-Germain et finalement l'égalisation de Dembélé. Je me suis plus assis du tout
0: au cas où
1: donc j'ai pas arrêté d'enchaîner les gris-gris pendant la rencontre parce que
4: on se disait que c'était croyant en fait hein. Si ça t'a rassuré.
1: Ah bah oui, ça m'a rassuré.
0: C'est pas grâce à toi, Romain. Voilà, Greg est en train de te mettre face à la réalité, tu vois. Il est dur, il est comme ça. Hein.
4: Greg, moi, je suis sans pitié, pragmatique. Dis-moi,
0: Pierre. Greg, t'étais pas donc à Budapest ni au Parc des Princes hier soir parce que tu travaillais, donc t'étais en cabine à Boulogne. Est-ce que tu as prévu un truc ce soir?
4: Bah là, je vais au parc, là. On est en plateau avec Bean, on va être avec les joueurs et tout, et on prend l'antenne à 20h, parce que là, ils vont partir à l'Elysée, si je dis pas de bêtises.
0: Exactement.
4: Comme ils étaient au Champ de Mars. Et puis, on va les avoir pendant 3 heures, hein. Et on va profiter de tout ça, comme la saison dernière. Et ça va être magique, encore une fois, avec une ambiance extraordinaire au parc.
0: Ça va être vraiment magique. Et puis, c'est toujours aussi l'occasion pour toi, qui est vraiment un joueur, vraiment une émanation du Paris Saint-Germain. Ça doit être toujours génial aussi pour toi de retrouver les anciens joueurs qui se retrouvent sur ces célébrations et qui sont heureux parce que c'est juste votre club, en fait.
4: Ben oui, c'est l'union sacrée. Moi, je vois ça quand même d'un œil extérieur, mais je les remercierai à jamais. Franchement, c'est une fierté pour le club et ils ont marqué l'histoire du club. Ce qu'ils sont en train de faire, c'est extraordinaire. Et je pense que c'est pas fini. C'est ça le pire, parce que il y a beaucoup de gamins entre guillemets hein, dans cet effectif. Et si on garde cette stabilité et que on recrute intelligemment à dose homéopathique pour renforcer ce groupe, je pense que tu peux faire encore de très très belles choses. Donc voilà, je suis heureux en tous les cas du virage qu'a pris le club. Surtout dans l'état d'esprit, parce que je pense que, alors je vais pas dire que ça devient un club populaire, mais je pense que même certains réticents, ceux qui n'aimaient pas le Paris Saint-Germain, je pense qu'ils peuvent se reconnaître en cette équipe avec les vertus et les valeurs qui nous apportent.
0: C'est vrai, et c'est Alexandre Le Tellier qui nous disait sur notre antenne que cette équipe-là, c'était une future dynastie et que ils pouvaient gagner 5 fois la Ligue des Champions sur les 10 prochaines années. On en est déjà à 2.
4: Ils seront en capacité. Après, il y a des paramètres que tu ne contrôles
0: bien
4: pas.
0: Bien sûr, il y a d'autres équipes, accessoirement.
4: Mais c'est une équipe qui fera partie des favorites en permanence. Ça, c'est sûr.
0: Bon, écoute, merci beaucoup, Greg Pesley. On te souhaite évidemment une magnifique soirée au Parc
1: des
0: Princes.
1: Merci, Greg.
0: Profite bien des joueurs. C'est cool de les approcher.
4: On va profiter tranquillement. Moi, ça va être top. Et puis même, moi, revoir Didine et tout ça, les tontons, c'est top aussi.
0: Didine, qui
4: n'en parle pas, mais les travailleurs de Londres sont toujours là.
0: Voilà. Ouais. Qui était déjà là à ton époque, c'est incroyable. Au tout début des années 2000.
4: Chocolat café, il était là.
0: C'est fou. Merci de penser à eux. C'est cool aussi de penser aux gens qui sont, qui sont dans l'ombre d'un club, parce que c'est aussi eux qui font la vie du club. J'en profite pour dire, on en reparlera tout à l'heure, mais j'en profite pour dire que Bein Mena, c'est la chaîne de foot que Christophe Glaise en prison en Algérie peut potentiellement recevoir, et donc peut-être que Christophe Glaise, qui est donc emprisonné pour 7 ans, journaliste à SoFoot notamment et à Society, s'il a vu la finale de la Ligue des Champions, il l'aura vu avec tes commentaires, Greg Pesley, et ça c'est fort parce que c'est un énorme amoureux du Paris Saint-Germain, et j'espère vraiment qu'il a pu voir cette finale.
4: C'est top. Ouais, j'espère. Et puis, je souhaite tout le courage du monde, hein, au maximum, parce que c'est une histoire de fou. Mais Voilà, pensez à lui.
0: On a hâte qu'il rentre. Merci beaucoup, Greg Pesley, d'avoir été avec nous. Je t'appelle Craig en mode James Bond.
4: Ça y est. Ouais, ou Craig David, je peux chanter aussi.
0: Vas-y. T'es sûr de toi? Bon.
4: Non, pas trop.
0: Ouais, voilà, c'est bien ce que je pensais.
4: Moi, sûr qu'il y a avec un ballon, en tout cas. Ouais, on est d'accord.
0: Merci, Greg Pesley. On t'embrasse. Merci mille fois d'avoir été avec nous. C'était un plaisir, comme
4: à
0: toujours.
4: À plus. Ciao, ciao.
0: Bye. Ciao. Nous, on fait une toute petite pause. Romain Bédouc, tu restes évidemment avec moi. Au moment où on se parle, les joueurs ont quitté, donc, l'école militaire et sont partis vers l'Élysée. On retrouvera bien sûr Bruno Salomon tout à l'heure. Dans quelques secondes, on sera avec notre Éric Rabessandratana. On fait une petite page de pub et vous êtes aussi évidemment toujours les bienvenus au 01 42 30 10 10.
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0: Vous êtes donc sur Ici Paris-Île-de-France. Je suis en studio avec Romain Bédouc. On va rester ensemble jusqu'à 20h. Ensuite, Romain ira ronfler et moi j'irai au Parc des Princes. Voilà, pour vivre aussi cette soirée au plus près des supporters et au plus près des miens, finalement, les supporters. Voilà, c'est la famille. Romain Bédouc, on a passé un coup de fil avec un homme que tu as aussi beaucoup vu ces dernières heures,
1: ah oui,
0: bien sûr, puisque vous étiez ensemble à Budapest, que vous avez commenté ensemble sur notre antenne avec Bruno Salomon. Le match, la finale de Ligue des Champions entre le Paris Saint-Germain et Arsenal, c'est l'ancien capitaine du Paris Saint-Germain, Éric Rabessandratana. Salut Éric.
9: Je ne vois pas de qui vous parlez.
0: Je ne sais pas.
9: Que cette personne a disparu. Elle a disparu dernièrement.
0: Oui,
9: on vient de dormir 2 heures, heureusement, parce que j'avais dormi 1 heure et demie. Voilà, j'ai récupéré un petit peu, mais pas beaucoup.
0: Ouais, t'es pas encore frais. On l'entend dans ta voix. Hein. Ouais.
9: Oh, grave.
0: Bon, Éric.
9: Je dois aller au parc avec toi aussi, là.
0: Bien sûr.
9: J'y vais aussi, moi, normalement.
0: Mais c'est génial. Et tu fais partie des joueurs qui ont réussi à avoir une place, alors?
9: Bah écoute, j'attends encore la place, mais bon.
0: Ah oui, voilà. Bah écoute, non, j'espère que tu pourras venir. Bah oui, attends,
9: voilà,
0: quand même.
9: Écoute, on verra.
0: Faut pas exagérer. Tu donnes quand même suffisamment de ton temps, de ton énergie et de ton expertise.
9: Oui, mais
0: pour
9: si
0: la couverture
9: je crois
0: du
9: que
0: club.
9: Le problème était ailleurs. Donc on va voir, mais c'est pas grave.
1: Non, mais t'as les clés de la fin du parc maintenant, Éric, à part ça.
9: Hein, je vais regarder. Je dois avoir dans un tiroir quelque part.
0: Ouais, la cave. Bon, Éric.
9: Il a récupéré Romain déjà, pour savoir. Moi, je veux savoir s'il a récupéré un peu Romain.
0: Le de quoi? De la fatigue?
1: Un petit peu.
9: De la soirée, parce que.
1: L'attention, ouais.
9: On a eu beaucoup d'émotions hein, sur la victoire là.
1: On était quand même confiants. Hein. On était quand même confiants, hein, Monrico, toi et moi.
9: on était confiants, mais on s'est quand même remonté un peu parce que bon, on était confiants, mais en se disant bon, on espère quand même à la fin. Mais c'est vrai qu'on était confiants. J'ai retrouvé un peu de confiance pendant les pénalties.
1: Ouais, c'est vrai.
0: Éric, est-ce que tu as regardé les images du Champ de Mars depuis tout à l'heure ou est-ce que
9: je n'ai absolument rien regardé. J'ai essayé de dormir et j'ai quand même dormi 2h30, donc j'ai rien vu du tout. Je sais pas ce qui s'est passé.
0: C'était 2h il y a 30 secondes. Maintenant, c'est 2h30. En fait, t'as dormi 4h.
9: Ouais, 2h30. Non, mais j'ai rien. Ouais. Je suis sûr de 2h30.
0: Bon,
9: faut
0: écoute.
9: Que je me réveille en même temps, là.
0: Ouais, ben, c'est adorable de te réveiller avec nous. Ça nous fait très plaisir. Écoute, Éric, on a commenté ces images en direct avec Thomas Vinclair qui était là-bas, avec Romain Bédouc. Donc, c'était vraiment une vraie fête populaire, vraiment fantastique. Et on a envie d'écouter avec toi, puisque tu as été capitaine du Paris Saint-Germain, on a envie d'écouter avec toi le discours qu'a fait le discours ou le cri du cœur de Marquinhos devant les supporters, évidemment, au micro, au pied de la Tour Eiffel. On l'écoute ensemble et après, je te demanderai ce que ça t'inspire.
10: Aujourd'hui, yes, on a le champion d'Europe. Non, c'est beaucoup à vous. C'est important aussi. Parce que vous êtes tout derrière l'équipe. Merci les joueurs. Vous êtes légende. Vous rentrez de légende. Je dis comme je dis. Merci le coach, le staff, Luis Campos, le meilleur advisor du sport. Merci, vous êtes le meilleur supporter au monde. Oh,
1: Ça, c'est Marquinhos.
0: Voilà, bah Marquinhos, son discours, il a été plus court que celui du président du club Nasser Al Khelaifi qu'on a plus entendu que Marquinhos. Mais bon, t'as entendu son cri du cœur, Eric, de le voir heureux comme ça, Marquinhos, après 13 ans au club, deuxième Ligue des Champions en 2 ans. Franchement, c'est tout ce qu'on demandait, quoi.
9: Ben ouais, non mais j'ai vu un peu les déclarations de folie de se dire je suis passé de 0 à 2, il était complètement retourné par ça. J'ai entendu le discours de Nasser, justement là on parle du président et où il a eu un mot pour les anciens joueurs aussi dans une interview je crois que c'était avec les Anglais, où il explique vraiment, il dit tous les anciens joueurs qui sont passés par le club ont écrit l'histoire et font partie de cette histoire avec cette victoire en plus. Donc il était très reconnaissant et ça a été super super intéressant d'entendre ça, parce que voilà, ça fait toujours plaisir de faire partie de cette histoire, et de toute façon, même sans le discours, on se sent concerné quand même.
0: Eric, hier tu as fait le voyage avec les anciens joueurs justement que tu évoquais à l'instant. On a vu des images très très belles en tribune. À ce moment-là, t'étais pas là parce que tu commentais avec nous, mais des images de Sami Traoré en larmes, Jérémy Ménez, ils sont hyper émus. Comment ça s'est passé entre vous? Raconte-nous un peu le off et l'ambiance entre vous.
9: Quand t'as été joueur, moi j'ai partagé aussi sur les réseaux sociaux, et quand tu vois cette image, elle est encore plus forte que tout. C'est ce que j'expliquais à ma fille. Je lui dis regarde quand même. Je lui dis ça, c'est des anciens joueurs du PSG, donc ils ont eu la chance de porter le maillot et tout ça. Mais regarde la réaction sur la victoire. Déjà le stress qu'il y avait et la réaction de tous ces joueurs dont certains pleurent. Mais parce que voilà, t'as une implication émotionnelle tellement forte. Tu te sens concerné, mais c'est surtout que tu deviens naturellement un supporter du club, parce que on a retrouvé aussi des valeurs qu'on a partagées en tant que joueur. Et ça, je pense que c'est peut-être le symbole le plus fort par rapport à ce qui s'est passé ces dernières années, l'arrivée de Luis Enrique, le changement de joueur et l'implication des joueurs, la façon de jouer, la mentalité qu'ils ont. Tout ça, ça change et ça fait que nous, on se sent encore plus concernés par le club, même si on l'était déjà à l'origine, mais quand même.
0: Et
9: ça a renforcé en tout cas.
0: Et ça, c'est vraiment un énorme changement. C'est une des choses que Nasser Al Khelaifi a fait évoluer dans sa façon d'être président au club, parce que quand il est arrivé, il connaissait pas en fait les anciens joueurs du club.
9: Eric,
0: on voit les joueurs qui... Excuse-moi, pendant qu'on parle, on va commenter les images qu'on voit à l'instant.
9: Vas-y.
0: On voit les joueurs qui rentrent dans la cour de l'Elysée, Romain Bédouc.
1: Ouais, et qui sont encore changés. Alors là, ça y est, ils ont mis le maillot back-to-back, le maillot du Paris Saint-Germain floqué des deux étoiles, avec derrière marqué back-to-back dans le dos et le numéro 26 pour l'année 2026. Effectivement, Marquinhos qui a toujours ce trophée de la Ligue des Champions, qui le brandit devant une foule de journalistes qui est là, qui prend des photos. Dans cette foule de journalistes, il y a peut-être Bruno Salomon là-dedans, normalement.
0: C'est sûr.
1: Et voilà, c'est sûr qu'il est là.
9: Il s'est peut-être endormi.
1: C'est sa deuxième. Non, c'est bon. Il a bien dormi dans l'avion.
0: Eric, je te donne juste l'anecdote. Ils ont failli pas le laisser rentrer à l'Elysée parce qu'il s'était trompé. Au lieu de marquer Bruno Salomon, il avait marqué Martin Salomon, le nom de son fils. Et donc ils lui ont dit: vous voulez incruster votre fils à la cérémonie? Il a dit: mais non, je me suis planté. Lol.
1: Et donc ça y est, ils sont accueillis sur le perron de l'Elysée. Je vois pas encore Emmanuel Macron, le président de la République, mais il devrait arriver pour accueillir les joueurs du Paris Saint-Germain. Tout à l'heure, il y avait bien sûr le staff avec les employés du PSG. Là vraiment, ça s'est cantonné au nombre minimum. On a les joueurs du Paris Saint-Germain, on a Nasser Al Khelaifi, on a Luis Campos, on a Luis Enrique, et on a 2-3 adjoints qui sont également là pour ce staff de Luis Enrique, et donc ce staff parisien. Ils sont sur le perron de l'Elysée pour le moment. Je pense qu'ils vont faire une petite photo avec entre Nasser Al Khelaifi, entre Luis Enrique, Marquinhos qui tient encore et qui lâche pas la Ligue des Champions. Il veut pas la lâcher, Marquinhos. Il veut pas la partager.
0: C'est comme sur le tifo, Eric, le tifo qu'on a vu hier des ultras, avec un supporter qui tient la Ligue des Champions dans ses bras. C'était magnifique, ce tifo.
9: Ouais, franchement, je te jure, ils ont toujours des idées incroyables pour le, mais celle-là,
0: très
9: tu vois.
0: Juste.
9: Mais je sais, alors je sais pas, parce qu'il a eu du mal à se déplier le tifo. Je sais pas s'il y avait une tête ou pas à l'origine. Mais en tout cas, là, à la fin, il a fini sans tête et il y avait juste le corps avec les bras. Et c'était encore plus symbolique, je trouve. Donc, franchement, ils ont toujours des idées incroyables.
0: On va retrouver Bruno Salomon, du coup, notre Bruno. Ah non, il n'est pas encore là. Excusez-moi, il arrive parce qu'il est à l'Elysée. Les joueurs viennent de rentrer, du coup, dans le bâtiment. Romain, après avoir fait une petite photo en haut des escaliers.
1: Bien plus formel, hein, l'attitude des joueurs parisiens par rapport à ce qui s'est passé sur le Champ de Mars. J'adore le look de Nasser Al-Khelaïfi qui est en chemise costard cravate, mais il y a juste un maillot entre la chemise et la veste, et donc on a les joueurs du Paris Saint-Germain qui sont rentrés dans ce qui va être la salle des fêtes de l'Élysée, où ils vont pouvoir potentiellement avoir un discours du président Emmanuel Macron, comme ça s'était passé l'année dernière. Alors je sais pas si Bruno y sera ou s'il a été blacklisté à cause de son t-shirt Goldorak l'année dernière quand il a été à l'Élysée, et donc là il était mieux habillé, hein, Bruno, donc normalement il pourrait rentrer.
0: Et là, on voit justement les intendants, les employés, enfin les salariés du Paris Saint-Germain qui sont quand même à l'Élysée. Hein, ils sont en train de...
9: Ah, ils sont tous là quand même.
0: Ouais. Ils sont dans la cour.
1: Ah, et voilà, ils sont rentrés
0: justement,
1: après.
0: Ouais, ils sont en train d'arriver par un autre. Ils arrivent par le côté de la cour et pas par l'allée principale. Bruno Salomon est là, il va pouvoir nous raconter. Bruno, alors, à l'Élysée.
11: Alors, je vais pas faire le malin à crier trop fort comme t'es en train de le faire, parce que je suis dans une file de journalistes et nous sommes en train de suivre quelqu'un de la communication de l'Élysée. On nous dit de suivre, on va rentrer dans la salle des fêtes de l'Élysée. Je vous jure qu'on est en train de vivre le truc en direct.
0: C'est énorme.
11: J'ai Romain qui réalise la technique pour nous aujourd'hui. Je suis en train de le suivre. Il est en train de tenir le matériel. Vraiment, merci déjà à Romain et vraiment à tous les services techniques de Radio France qui, depuis quelques jours, nous aident dans toutes ces aventures du Paris Saint-Germain. On est en train de passer sous un porche. Je suis avec des journalistes politiques qui sont autour de moi. C'est complètement improbable, les amis. On est en train de rentrer dans l'Élysée. Je connais pas cette partie-là. J'étais pas passé par là la dernière fois. C'est ça aussi qui est bien, c'est qu'on commence à connaître des lieux. En tout cas, on a vécu un vrai chouette moment avec cette arrivée très solennelle des joueurs du Paris Saint-Germain. Marquinhos qui tenait cette Ligue des Champions à ses côtés. Nasser Al-Khelaïfi qui était vraiment très fier, qui portait le buste haut pour rentrer dans cette cour de l'Élysée. Et là, Nasser Al-Khelaïfi est monté sur le perron de l'Elysée et a fait un peu comme un maître d'école, a regardé tous les joueurs, il leur a dit « Placez-vous, s'il vous plaît, je veux vous voir vous mettre en place et on va faire une belle photo tous ensemble. » Ils ont posé la Ligue des Champions et ils ont fait cette petite photo magnifique qui va rester un petit peu dans l'histoire. On l'a déjà faite, bien évidemment, cette photo, mais celle-ci, elle était particulière. Il y avait vraiment quelque chose de très solennel. Ils sont rentrés très silencieux. Il y avait aussi Luis Campos qui avait le sourire. Là, on est en train d'arriver devant un porche, une porte. On a passé un porche. Il y a carrément des petits boutons rouges, ça fait un peu les codes nucléaires, mais non, c'est pas ça. On va pouvoir rentrer très tranquillement. Je laisse passer Romain qui me tient le matériel pour réaliser ce direct. C'est complètement improbable. On est dans les coursives, je vous jure que c'est vrai. On est dans les coursives, c'est une espèce de, je sais pas moi, là, c'est un peu vraiment les coulisses. On est ni dans un garage ou dans un, je ne sais pas trop, mais on est en train de nous faire passer là-dedans. Je parle doucement parce que les.
1: J'adore la ASMR Salomon.
0: Ah ouais, c'est fantastique. Ça te réussit. Si, hein, de chuchoter, c'est génial.
11: Sérieusement, je devrais faire ça plus souvent. Est-ce effectivement, vous avez raison, les gars.
0: Ouais,
11: t'entends, Rabé.
0: Vas-y, Rabé.
9: Je voulais te dire que pour la troisième, t'auras ta chambre, hein, parce que là, tu vois, ça évolue des années en années. La prochaine, je pense que t'auras la chambre. Tu pourras rester là-bas.
11: Tu crois? Mais c'est exceptionnel.
9: Je pense, écoute.
11: Mais vous vous rendez compte ce qu'ils nous font faire, le PSG? 18 ans qu'on les suit sur l'antenne d'ici Paris-Île-de-France et on se retrouve une deuxième fois comme ça à l'Elysée et à se retrouver pour aller dans cette salle des fêtes qui est magnifique, hein, pour le coup. J'organiserai bien 2-3 soirées. Allez, hop,
0: touche. Ouais,
11: on est toujours dans les coursives, ça sera un peu métal. On est toujours en train de dans les coursives et on est en train de remonter. On est en train de monter un long déjeuner corridor. On est en train de remonter tout cela. Pour l'instant, on est vraiment dans les coulisses. C'est vraiment les coulisses de l'Élysée. Je peux pas vous dire.
0: Et alors que
11: les jardins de l'Élysée à ma droite.
0: Nous, à l'image, on voit l'intérieur de la salle où sans doute va avoir lieu ce moment. Et, et on voit Valérie Pécresse, la présidente de la région Île-de-France, Arnaud Péricard, le maire de Saint-Germain-en-Laye, et Carl Olive
1: qui est là,
0: le député. écoutez, qui sont là tous les trois et qui sont plutôt face à la foule. Est-ce que c'est eux qui vont accueillir le groupe?
11: Un triumvirat qui espérait, on le rappelle, encore pendant quelques temps récupérer le dossier du stade dans les Yvelines. Là, maintenant, ils viennent célébrer pour espérer. Mais là, je pense que le premier qui est arrivé politique, il faut le savoir, c'est Emmanuel Grégoire dans la cour de l'Élysée.
0: Oui.
11: Il est venu se poser.
0: Alors qu'il était au Champ de Mars, il était au Champ de Mars il y a 20 minutes.
1: Ah bah il a dû faire le chemin avec eux. Hein.
0: Ah ouais, il a dû bomber
11: en
0: moto.
11: Il est venu plus tôt, il est venu en voiture et je peux dire que ça a été très rapide. On est en train de rentrer là, franchement, une porte, un Porsche magnifique, une grande baie vitrée avec les jardins de l'Élysée sur ma droite. Hop, je monte très tranquillement. Je vais passer Romain qui est toujours en train de me faire ce direct, c'est absolument fou. Merci monsieur, on vient de regarder mon badge, c'est bon, ça passe, on va aller s'installer dans quelques instants. Les dorures sont magnifiques. Il y a des petites lumières magnifiques au plafond, des espèces de grands cierges.
9: Si tu veux ramener une petite assiette, je veux bien. Une petite assiette, un verre,
11: tu
9: un
11: sais
9: truc.
11: Quoi, tu sais quoi? Rabé, l'année dernière, il n'y avait même pas eu un jus de fruits, je te jure.
0: Mais non.
11: Même pas vu un coup d'eau. Si, c'est vrai de vrai. J'étais mort de soif.
9: C'est dit, tu vois.
11: En tout cas, voilà, on y est, on est installé. Vas-y, Romain,

0: J'ai Merci. Cherché une bouteille d'eau, j'ai cherché une bouteille d'eau quand même.
1: Allez, glou glou glou. Oh, c'est fantastique. Ah, j'adore.
2: Tu sais quoi? Je pense qu'il a endormi la moitié de Paris avec ça.
1: Ah, c'est clair.
3: Je suis en train de penser au contraste tout à l'heure, les cris de Marquinhos de Sarah Lévy avec maintenant Bruno Salomon qui chuchote dans un salon de l'Élysée.
1: C'est une autre ambiance. Mais on t'entend mort de rire, Rabé. Est-ce que t'as jamais vécu ça, toi, d'aller à l'Élysée, puisque t'étais pas là au moment de la Coupe des Coupes en 96?
2: Non, pas du tout, non. Okay, jamais, malheureusement, j'ai pu vivre ce moment. Alors bon, après, j'en ai vécu d'autres, mais pas pour ça en tout cas.
1: C'est quand même important pour une équipe qui représente comme ça le pays en Coupe d'Europe d'aller à la rencontre du président de la République ou de la présidente pour le jour où ça arrivera. C'est quand même un moment, Romain, il y a trop de Romain, excusez-moi. Non, et là, ils m'ont rajouté un Romain de plus à la technique, je m'en sors plus.
3: J'ai dit que ça allait être difficile à partir du moment où il y a Romain Bédoux, Bruno Salomon et Romain Bruno. Là, on se perd complètement.
1: C'est l'enfer. Et de l'autre côté, on a Eric Sandefer-Atala qui a 8 A dans son nom et c'est
3: tradition, c'est une tradition oui, qui Romain. N'est pas seulement européenne, c'est aux États-Unis et notamment en NBA. Vous savez que j'aime beaucoup la NBA. C'est que en gros, à chaque fois qu'il y a le titre NBA, les joueurs et l'équipe qui l'emporte va rencontrer l'année d'après le président de la République. Un peu moins depuis que c'est Donald Trump, mais ça a été fait beaucoup avec Barack Obama et ensuite avec Joe Biden. Il y a une longue tradition d'aller voir le président quand on gagne le titre en NBA. Bah peut-être que ça s'installe maintenant avec la Ligue des Champions. Mais
1: c'était déjà le cas avant.
3: Mais
1: après,
3: en plus, on est tous les ans.
2: On est sur un exploit. On est vraiment sur un exploit. Déjà, t'en fais deux d'affilée. T'en fais deux et en plus d'affilée. Donc, c'est encore plus fort. Ouais.
1: Et puis, c'est ce qu'on évoquait tout à l'heure avec toi, Romain Bédoux. Mais évidemment que la performance, le bonheur, etc., ça rejaillit aussi sur les hommes et les femmes politiques qui vont s'approcher de l'équipe. Donc, c'est toujours bon à prendre, quoi qu'il arrive. Ah bah,
3: c'est plutôt bon pour les dirigeants. C'est associé au succès. Et donc, les succès sportifs populaires, bien sûr, que ça fait ça aide quand on est associé à ça.
1: Bon, écoute, Eric Rabé-Sandefer-Atala, on va te laisser te reposer. On se retrouve au parc.
2: Ouais, parce que c'est soit j'y vais ou soit je me rendors. Hein,
1: voilà.
3: En plus, Bruno, ça a bien dû t'aider à te faire un joint. La voix de Bruno,
1: on te réveille et après on te chuchote pendant 10 minutes. C'est compliqué. Tu sais plus à quel sang te vouer. Bon, Rabé, va te reposer ou va te faire ce que tu veux et on se retrouve, nous, en vrai, au Parc des Princes. Et évidemment, nos auditeurs restent avec nous jusqu'à 20h. Nous, on est là. Vous pouvez nous rejoindre au 01 42 30 10 10. Merci, Eric, d'avoir été avec nous.
2: Merci.
1: On t'embrasse.
2: On est champion d'Europe.
3: Ouais, on est double champion d'Europe, mon Rico.
1: C'est fou, c'est complètement fou. Elle est restée à la maison. Si ça se trouve, elle sera encore là l'année prochaine, on sait pas, on va pas s'enflammer, mais voilà. Merci en tout cas, Rabé, d'avoir été avec nous. On est toujours avec Romain Bédoux, qu'on vous attend au 01 42 30 10 10. Dans une demi-heure, on va vous offrir un maillot du Paris Saint-Germain. C'est l'une des personnes qui nous a appelé pendant les émissions de la journée, qui va se voir offrir ce maillot du PSG. On revient dans quelques secondes.
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1: Cette petite musique, bien sympathique, on s'attache. Hein.
3: D'ailleurs, petit coup de gueule sur la Puskás Arena.
1: Oui, parce que, oui.
3: D'un point de vue son, c'était pas très bien. Franchement, ouais. le stade de Budapest, alors il est très beau, il est encore plus beau quand il est aux couleurs du Paris Saint-Germain après une victoire en Ligue des Champions. La façade de l'extérieur était beaucoup plus belle comme ça. Mais par contre, d'un point de vue sonore, c'était pas ouf. Et pour le concert, alors moi je suis pas fan des Killers, donc ça m'a pas fait grand chose, mais on comprenait rien. On comprenait même pas la chanson qui passait. Ah, et alors, l'hymne.
1: C'est un peu pareil au parc.
3: L'hymne de la Ligue des champion fait au piano, franchement on l'a quasiment pas entendu.
1: C'est
3: quoi,
1: un grand nom. L'hymne de la Ligue des Champions, c'est celui-là et c'est pas un autre.
3: Voilà.
1: Parce que nous, on a besoin des frissons.
3: Voilà.
1: Les frissons, on les attend et on en a besoin.
3: C'est-à-dire que s'il n'y a pas de cordes, s'il n'y a pas de cuivre,
1: De cœur aussi, de cuivre. On a besoin du cœur, qui est dans toutes les langues européennes, au passage. On va retrouver, en parlant de frissons, on va retrouver Romain Bruno. Romain Bruno qui était tout à l'heure à moto, qui suivait l'écart du Paris Saint-Germain depuis Charles de Gaulle jusqu'à Paris. Romain, ensuite, a regardé la cérémonie du Champ de Mars sur un banc. Avec Paul sur un téléphone portable. Romain, où es-tu maintenant? Tes aventures?
5: Romain, il est dans le 7e, toujours encore. Et là, j'ai des supporters avec moi. Vous pouvez me faire aller Paris?
6: Allez Paris!
1: Ah ouais! C'est beau ça!
3: Ils ont été dressés là.
5: Quasiment. Et j'ai Tiffen avec moi, il a bien sûr le maillot du PSG. Bonjour Tiffen.
7: Bonjour.
5: Vous étiez juste à côté, Trocadéro, Champ de Mars. Quand vous avez vécu ça, dites-moi.
7: Ben écoutez, beaucoup d'émotions.

0: Émotion, hein, quand on voit les joueurs arriver vers moi là, j'étais très ému parce que trop d'années de galère et là on en gagne deux d'affilée. Et là quand j'ai vu la coupe, j'y étais l'année dernière aux Champs-Élysées, mais là je l'ai vécu très intensément parce que je les ai vus très très proches.
1: Vous étiez bien placé?
0: Ouais, ça va, franchement ça va. Je les ai vus quand même à ça. C'était un peu loin, mais de les voir au loin déjà, de voir ce couple que j'ai rêvé depuis 25 ans, ça me touche et je suis fier.
1: On sent l'émotion quand même, les yeux un peu qui brillent aussi.
0: Ouais, je suis fier de mon club parce que c'était très dur. Ouais. Très dur pendant des années. Et là, voilà, tout ressort là, toute la famille parisienne. Les quatre coins de la France, ça arrive sur Paris, ça vient faire la fête, ça vient profiter des bons moments, quoi. C'est un super moment, c'est génial, c'est magique, Paris est magique. Quoi.
1: Et c'est pas beau ça, et ça mérite encore un petit coup de chorale avant de se quitter. Un, deux, allez-y, allez.
2: Ici c'est Paris, ici c'est Paris, ici c'est Paris.
1: Et voilà, qu'est-ce qu'ils sont bons. Merci à vous.
3: J'adore.
1: Tous, loulous. Et voilà, donc, belle ambiance ici dans le 7e arrondissement. Et après, bah, ils vont se dispatcher. Vous partez où, Tiffaine, dans la foulée?
0: Et bien là, on repart. On a 10 heures de route. Je repars dans le sud-ouest à Pau.
3: Wow.
0: J'habite à... Ah ouais. Voilà, j'ai vécu à Paris, en région parisienne. Et là, je repars refaire mes 10 heures de route avec ma famille, mon beau-frère qui m'a fait connaître le Parc des Princes et l'amour pour le Paris Saint-Germain.
1: Hey.
0: Et maintenant, on habite dans le sud-ouest, donc voilà.
3: Et Tiffaine, il faut pas que Tiffaine hésite à prendre des bonbons au miel dans la voiture, hein.
1: Oui aussi, Tiffaine, je vais vous donner des bonbons au miel, Tiffaine.
0: Ah ouais, pourquoi pas, ouais, ça serait bien, parce que j'ai ma gorge depuis hier, midi et demi,
1: ouais.
0: Fontaine d'Auteuil que je chante, donc je suis complètement mort. Voilà.
1: Mais ça fait un souvenir, on repart avec un souvenir, et merci d'avoir chanté malgré les petits maux de gorge, et bravo à vous tous encore une fois, voilà, ici c'est...
2: Paris.
1: Oui, juste à mettre une pièce, c'est parti. C'est
3: trop
1: magique.
3: Fort, trop fort. Et vous, vous croisez des supporters du PSG, vous les appelez les loulous, j'adore. Merci,
1: bah oui,
3: Romain Bruno. Mais vous avez raison, j'ai envie de faire pareil. Merci beaucoup, Romain Bruno. C'est vraiment des super moments qu'on passe avec vous. Pendant qu'on discute, on voit avec Romain Bédouc les joueurs du Paris Saint-Germain qui sont en train de monter sur la scène. Ils sont sous la lumière aux Champs-Élysées, à l'Élysée tout court, pas sur les Champs-Élysées. Bruno Salomon est dans la salle. Il va chuchoter. La SMR, c'est maintenant, Bruno.
4: Oui, je suis là.
3: Oui.
4: Il n'y a pas de souci. Vous
3: alors,
4: m'entendez?
3: Oui,
4: les
3: tout
4: joueurs
3: à fait.
4: Viennent d'arriver dans une ambiance de stade. C'est improbable. On est dans la salle des fêtes de l'Élysée et c'était une ambiance de stade. Les joueurs viennent de s'installer sur un podium il y a quelques instants et ils attendent le président de la République et Brigitte Macron, la femme du président de la République qui va arriver dans quelques instants, aussi avec Marquinhos qui est toujours à côté de la Ligue des Champions. Il ne la lâche pas, comme il n'a pas lâché Gyökeres en fin de rencontre hier. Il ne lâche pas cette deuxième Ligue des Champions du Paris avec... écoutez, Ousmane Ballon d'Or.
3: Ça y est,
4: improbable. Improbable. Dans la salle des fêtes de l'Élysée, Ousmane Ballon d'Or. C'est improbable.
5: Alors, on entend très peu l'ambiance.
3: Non, on entend pas l'ambiance
5: autour de toi.
3: Tu peux nous mettre en haut-parleur?
4: En fait, je voudrais bien, mais en fait, c'est si je me rapproche, je vous explique. Il y a de très très nombreux journalistes devant moi.
3: Oui.
4: Si je me mets dans la mêlée, ils sont tous en train de filmer. Si je parle dessus, ça va leur pourrir leur truc. Donc voilà, c'est pour ça que j'essaie de faire attention aussi. Il faut jouer. Voilà, ce qui est assez fou, c'est quand même qu'on a des maillots du Paris Saint-Germain dans cette salle des fêtes de l'Élysée. Et juste un truc, la petite chose qui a été faite par le président de la République, c'est quand même d'avoir demandé à ce que les spots rouges et bleus illuminent toute la salle.
3: Ça,
4: et donc
3: sympa.
4: Ça balaye comme ça. Et il y a du rouge et du bleu partout. C'est plutôt beau, ce qu'on n'avait pas.
3: Le président
4: de la République attaque son discours.
3: Alors,
4: vous avez le direct de votre côté.
3: Oui, oui, oui.
6: La présidente de l'Assemblée, les ministres, les parlementaires, les élus, il y a beaucoup de monde. Et tout le monde qui est là, bienvenue à l'Élysée. Une année encore pour vous accueillir. Paris a gagné 2 étoiles. Merci.

de, évidemment, les remercier, dire tout le mérite qu'ils ont, je voudrais avoir un mot pour commencer. Parce que malheureusement, on a vu, et je ne veux pas qu'on s'habitue à ça, et personne n'a envie qu'on s'habitue à ça, des scènes de violence inacceptables à Paris et dans d'autres villes, hier soir, une bonne partie de la nuit. Et donc je veux remercier le ministre de l'Intérieur, le préfet de police, l'ensemble des équipes qui se sont mobilisées sur la plaque parisienne et dans beaucoup de villes de province face à ce qui est inqualifiable. Je veux remercier l'ensemble de nos forces de l'ordre, évidemment nos commerçants qui ont été touchés, les victimes, les gens qui ont été blessés. C'est pas le foot, ça. C'est pas le sport, c'est pas ce qu'on aime. Donc, merci à nos policiers, à nos gendarmes. On sera intraitable avec ceux qui ont été attrapés. On ne veut plus voir ça. Fini. On en a ras-le-bol. Terminé. Maintenant, retour au sport. Retour au sport. Je ne vais pas être long, mais je dois dire que vous nous avez fait vraiment vibrer jusqu'à la dernière seconde. Et qu'autant l'année dernière, ça avait été franc, massif, triomphant, là, vous avez été la chercher et on a vibré avec vous au-delà, évidemment, des 120 minutes jusqu'à la dernière seconde de ces tirs au but. Mais quelle équipe ! Hier, la France a fait en 2 ans, grâce au PSG, ce que nous n'avions pas fait dans notre histoire en 70 ans de foot, c'est-à-dire 2 titres. Et donc, merci pour ça.

Et hier, le PSG est rentré dans la très très grande ligue parce qu'il est devenu en effet l'un des deux seuls clubs, pas simplement à avoir fait 3 finales durant les 6 dernières années, mais avec le Real, avoir fait ce fameux back-to-back, c'est-à-dire à avoir enchaîné 2 victoires. C'est immense, c'est énorme, nous on le sait, mais un immense bravo, c'est la fierté du PSG, de Paris, de la France tout entière.

0: Alors pour ça, je veux remercier évidemment le président Cher Nasser, l'actionnaire qui pendant tant d'années, je le rappelais l'année dernière, mais y a cru, a investi, vient de si loin. Vous n'avez jamais lâché le PSG, vous y avez investi, réinvesti, il y a eu des années difficiles, il y a eu des années où beaucoup de gens vous disaient « faut tout arrêter, faut tout lâcher ». Vous avez continué, c'est une très grande fierté que vous soyez là, que vous ayez porté ce club au sommet de l'Europe. Merci.
1: Prise de parole d'Emmanuel.
2: Voilà, on était sur le discours qui a été diffusé par France Info. Romain Bédoux, c'est quand même assez classe de la part du président de la République de saluer en premier Nasser Al-Khelaïfi, le président du Paris Saint-Germain.
3: Oui, parce qu'il y a eu un grand investissement du Qatar. Alors, le Qatar a trouvé son avantage également là-dedans. Mais oui, le président Nasser Al-Khelaïfi a donné de sa personne pour que le PSG puisse devenir l'équipe qu'elle est, et notamment dans ses fonctions personnelles, puisqu'il n'a pas hésité à lui aussi se mettre parfois en retrait quand il a réalisé que quand il prenait toutes les décisions, et peut-être même trop de décisions en déléguant pas assez, il a réalisé que ça ne marchait pas, et donc il a eu le recul de pouvoir justement se mettre un peu en retrait pour laisser les personnes un peu plus compétentes dans certains domaines pour même prendre les décisions. Et ça a donné des Luis Enrique entraîneur et des pouvoirs étendus à Luis Enrique une saison plus tard, et une confiance donnée dans un staff pour amener à tous ces succès.
2: Ouais, et c'est un personnage quand même qui reste assez mystérieux, hein, Nasser Al-Khelaïfi, puisque il n'est pas très facile à cerner, mais c'est peut-être la plus belle métamorphose dans toute cette histoire de ces 10-13 dernières années. La métamorphose de Nasser Al-Khelaïfi en tant que président du Paris Saint-Germain, il est vraiment passé du président qui ne connaît pas beaucoup le foot et fait de grosses erreurs de communication, à un président qui maîtrise maintenant la direction du club et qui fait les bons choix, qui s'entoure des bonnes personnes. Et le voir aussi heureux à Paris, et le voir reconnu aussi par les supporters, je pense que pour lui, ça doit être quand même une émotion absolument phénoménale.
3: Je pense aussi qu'il est un peu plus tranquille avec la pression que peut lui mettre l'État qatari sur les résultats, puisqu'on sait que la Coupe du Monde 2022 était un point énormément important pour l'État qatari, puisque c'était le moment où le soft power que le Qatar veut avoir via le sport, c'était le moment le plus important, cette Coupe du Monde 2022. Et depuis la Coupe du Monde 2022, il a peut-être aussi un peu moins de pression qui lui vienne de très très haut à Doha, qui lui a permis d'avoir un peu plus de latitude sur les décisions, d'être peut-être un peu moins dedans également, parce qu'il avait moins de comptes à rendre, et donc de laisser les personnes compétentes travailler, et ça a donné des résultats qui sont les plus beaux, paradoxalement, après cette Coupe du Monde 2022.
2: Évidemment, Emmanuel Macron poursuit son discours. Il est sur la scène avec les joueurs du Paris Saint-Germain à l'Élysée. Bruno Salomon, nous racontera dans un instant ce qu'a dit Emmanuel Macron. Mais on va faire un petit tour au Parc des Princes, puisque vous le savez, on l'a évoqué avec Éric Rabessant-Attana qui y sera ce soir. On l'a évoqué aussi avec Greg Pesley qui y sera lui aussi. Il va y avoir une fête à nouveau au Parc des Princes ce soir. Les chanceux qui ont eu une place, évidemment, seront les plus heureux du monde. Et on va retrouver notre reporter Nicolas Joly qui est là-bas et qui va nous dire si l'ambiance commence un petit peu à monter autour du Parc des Princes. Bonjour Nicolas Joly.
4: Bonjour Fia, bonjour à tous.
2: Alors Nicolas, est-ce que les portes au Parc des Princes sont en train d'ouvrir? Il est 19h27, il me semble que l'ouverture des portes était prévue pour 19h30.
4: Exactement, c'est imminent, vous pouvez garder la montre en main. Pour l'instant, nous, on est avec les journalistes qui sont glissés un petit peu avant les autres en tribune de presse, comme si j'allais vous commenter le match en fait, sauf qu'il n'y aura pas de match ce soir, vous le savez, et moi je le sais grâce à plusieurs indices. Le premier, c'est qu'il n'y a pas de cage installée sur le terrain, premier indice. Deuxième indice, c'est ces énormes, immenses écrans géants qui sont au milieu du stade et qui ne vont pas bouger. 4 écrans, chacun tourné vers une des tribunes pour, je pense, montrer les images de la soirée qui va se dérouler sous nos yeux, avec une espèce d'allée un petit peu comme tout à l'heure au Champ de Mars, sauf que là elle est au milieu du terrain avec une petite scène circulaire où on imagine que les joueurs vont pouvoir se succéder. Un petit peu de mystère, hein, je dois vous le dire, sur le déroulé précis de cette soirée. On attend, on va bien voir, on parle d'animation musicale. Les supporters, eux, je vous le disais, attendent en dehors du stade pour le moment, comme Zachary, que j'ai croisé, qui me disait qu'il n'était pas allé au Champ de Mars. Il a préféré se concentrer sur cette soirée réservée aux abonnés du parc, aux supporters les plus fidèles, on peut le dire, qui donc maintenant va attendre pour rentrer d'ici quelques minutes.
2: Merci beaucoup Nicolas Joly. Nous, on lâchera l'antenne à 20h, mais évidemment, vous, ceux qui ne sont pas au Parc des Princes, on vous racontera bien sûr cette soirée. Romain Bédouc, tu continues ?
3: Oui, juste sur la programmation, ouais. On a essayé de demander au Paris Saint-Germain alors quels sont les artistes, que ce soit pour le Champ de Mars ou pour le Parc des Princes. L'idée est véritablement de ne pas faire fuiter le nom des artistes pour que ceux qui sont présents et qui seront présents au Parc des Princes puissent profiter un maximum. L'idée est que voilà, les spectateurs soient autant heureux que surpris, et donc ça va donner un show qui va être hyper hyper intéressant. Il va y avoir du concert et puis il va y avoir bien sûr le moment où les joueurs vont arriver avec et tous rentrer avec des discours, etc. L'année dernière j'y étais, c'était vraiment bien.
2: Alors l'année dernière c'était qui les artistes? Il y avait DJ Snake, évidemment.
3: Il y avait eu DJ Snake qui était venu et c'était là qu'il avait lancé le Ousmane Ballon d'Or.
2: Ça a bien pris, hein.
3: Notamment.
2: C'est son meilleur morceau peut-être.
3: Je sais plus qui y avait d'autres comme artiste, mais ce qui était intéressant c'était que chaque joueur, une fois qu'il était appelé par le speaker Vincent Royer, une fois que le joueur était appelé, c'était une chanson que le joueur avait choisie qui était placée, et donc en fait on a eu un genre d'éclectisme de musique qui s'est passé au Parc des Princes, parce que les goûts de chacun ne sont pas les mêmes, les goûts de Désiré Doué sont pas les mêmes que ceux de William Pacho, qui sont pas les mêmes que ceux de Dro Fernandez, qui sont pas les mêmes que ceux de Lucas Chevalier. Donc ça va être intéressant de voir comment les joueurs vont rentrer avec quel type de chanson.
2: On a hâte de voir ça, on peut faire des conjectures aussi, hein, sur les artistes qui seront choisis par le Paris Saint-Germain. Il n'y a pas, à mon avis, un grand mystère sur le fait qu'il y aura certainement du rap.
3: Certainement.
2: Hein, je pense que...
3: Ah, ça va, le rock c'était hier soir pendant...
2: Oui, alors il y a eu Superbus pendant 3-4 minutes et après il y a eu 18 rappeurs.
3: On a eu The Killers à Budapest. L'année dernière on avait eu Linkin Park, si on pouvait avoir autre chose que du rock, c'est pas bien.
2: C'est Bruno Salomon qui va pas être content. Est-ce que Bruno Salomon, à un moment, on peut le retrouver sur WhatsApp? Non, pas tout de suite. Ok, très, très bien. Il y a pas de souci. On est en train de voir, nous, les images toujours d'Emmanuel Macron qui
3: avait commencé en disant « je vais faire court ».
2: Tout à fait. C'est ce que j'allais dire. Il a quand même tendance à faire long quand il s'agit de foot. On se rappelle évidemment de toutes ces finales de Coupe de France où il salue les joueurs et il met en retard le protocole de 5 minutes parce qu'il passe une heure avec chaque joueur. C'est pas pour bâcher, hein, évidemment. J'ai beaucoup de respect pour le président de la République, mais en tout cas, voilà, il parle, il a des choses à dire. On vous racontera bien sûr tout à l'heure quand on retrouvera Bruno ce qu'il a raconté aux joueurs du Paris Saint-Germain.
3: Et puis pour le coup, c'est un vrai fan de foot. Alors il est pas fan
2: de l'OM.
3: Il n'est pas fan du bon club, mais c'est un vrai fan de foot.
2: Au moins, il est fan d'un club français, en tout cas. On voit, c'est marrant, j'observe depuis tout à l'heure Luis Campos sur les images. Il est vraiment, il a vraiment la gestuelle de quelqu'un qui profite du moment à fond. Et pourtant, Romain, sur Twitter, puisque maintenant il a un compte sur X, c'est improbable. Au début, les gens ne croyaient pas que c'était vraiment lui, mais c'est bien lui. Sur Twitter, il y a un supporter qui lui a demandé il y a quelques jours, mais vous ferez quoi si vous gagnez le back-to-back, si vous remportez le back-to-back? Et qu'est-ce qu'il a répondu?
3: J'ai pas
2: tu sais pas
3: non,
2: c'est
3: non,
2: pas vrai
3: pas, ouais.
2: Ah, mais c'est énorme, il a dit on préparera le back to back to back. Donc Luis Campos,
3: c'est ce qu'on entend énormément, hein, mine de rien.
2: C'est lui qui l'a lancé.
3: Ouais.
2: C'est fou. C'est-à-dire que Luis Campos, qui là est vraiment en train de profiter à fond des moments qu'il est en train de vivre, en réalité, lui, il est déjà forcément projeté sur la suite. Je crois qu'on a quelqu'un en ligne, mais je n'ai pas compris qui c'était. C'est Bruno Salomon. Bah, évidemment, c'est notre Bruno Salomon. Il est à l'Elysée, Bruno.
5: Ah, on n'est pas au Parc des Princes, on n'est pas sur le Champ de Mars. Non, on est en train de... Écoutez.
2: On n'entend rien, Bruno, on n'entend que ta voix.
5: C'est en train de chanter, je suis désolé, j'aimerais vous faire entendre.
2: Mets le haut-parleur sur ton téléphone pour qu'on entende, nous.
5: Ça ne marche pas, j'ai déjà mis le haut-parleur, ça n'a pas marché, c'est pas grave. En tout cas, le discours d'Emmanuel Macron a été fort, et il y a eu des visages. Alors, il y a Marquinhos qui est en train de prendre le micro. Marquinhos qui prend le micro. On va écouter un petit peu ce qu'il dit dans quelques instants. Et on remercie tous les joueurs, tous les staff. très fier pour la deuxième fois, même si ça a été très difficile, dit-il. La deuxième est légendaire. Merci beaucoup, nous dit le capitaine, un capitaine très ému par les paroles du président de la République au moment où il a évoqué, et il est en train de faire chanter, voilà, ils sont en train de faire chanter.
2: Qu'est-ce qu'il a dit le président? On a entendu que l'introduction du président qui félicitait Nasser El Khelaïfi, on n'a pas eu la suite. Il a parlé de quoi, Emmanuel Macron?
5: En tout cas, ce qui est sûr, c'est qu'ici, c'est en train de chanter. Oh, pour toi, Paris SG, avec les gens qui sont en train de clapper dans les mains. On a l'impression d'être au parc. On a l'impression de tracer. Et on est dans la salle des fêtes de l'Élysée. C'est improbable, avec un Nasser El Khelaïfi qui est tout rouge de plaisir de voir son groupe parisien mis en avant. Mais en tout cas, oui, vraiment, je tiens à souligner ce côté de Marquinhos qui était très touché, voilà, d'être mis en avant par le président de la République. Il y en a un qui aime moins être mis en avant, c'est Luis Enrique. C'était pas tout à fait la même chose de côté Luis Enrique quand on a dire bravo, et il a rougi, un petit peu reculé, mais voilà, il n'aime pas ça, on le sait, il n'aime pas venir prendre des trophées individuels, et il n'aime pas trop aussi être mis en avant, notre coach.
3: Mais Bruno, tu disais que ça chantait dans l'Élysée, qui chante en fait? Parce que nous on voit aux images des jeunes qui sont là, c'est des jeunes qui ont été invités?
5: Il y a des VIP, il y a des personnalités qui sont venues avec leurs enfants, il y a des hommes politiques qui sont venus aussi avec leurs enfants, il y a des maillots du Paris Saint-Germain, il y a vraiment, c'est assez improbable, c'est assez éclectique, hétéroclite. En tout cas, il y a des anciens joueurs aussi qui sont là, comme je disais tout à l'heure, il y a Javier Pastore, il y a Guillaume Haro, il y a l'ancien coach aussi Claude Leroy. Là, je vois par exemple Thierry Omeyer qui est pas très loin de moi, qui est un dirigeant du Paris Saint-Germain Handball qu'on a déjà reçu dans ici 100% PSG, le mag de toi, Pierre. Voilà, il y a du monde, et effectivement il y a des enfants, il y a des ados, il y en a qui sont venus quand même en basket short baggy et chaussettes hautes, tenues voilà, avec un bon vieux maillot. Bref, c'était assez sympa comme ambiance, et comme je le disais, voilà, ces dorures de l'Élysée avec ces grands luminaires qui sont avec des spots rouges et bleus, c'est assez impressionnant. Et là, c'est une photo qui est en train d'être faite avec Emmanuel Macron, Brigitte Macron, mais aussi derrière Nasser El Khelaïfi et toute l'équipe autour du couple présidentiel pour cette photo. Moi, il y a une attitude qui m'a plu, c'est une attitude un tout petit peu désinvolte, mais qui reflète un joueur qu'on aime tous, c'est l'homme du match face à cette équipe d'Arsenal. Non, ce n'est pas Vitinha, c'est Joao Neves. Joao Neves, il avait tous ses copains qui étaient installés, voilà, bien sagement, et lui s'est légèrement mis en décalé contre un poteau, le pied un petit peu en arrière, et il était vraiment tranquille, chillé, il était du haut de ses 20 ans, voilà, il profite, il n'est pas irrespectueux, il a écouté vraiment tous les mots du président de la République, mais il était placé tranquille, il était décontracté, comme il est dans la vie, comme on peut aussi le découvrir. En tout cas, voilà, les joueurs du Paris Saint-Germain qui prennent encore quelques photos avec le président de la République, Nasser El Khelaïfi, qui demande à certains de venir. Juste dans le discours, il y a quelque chose d'assez important quand même. L'année dernière, on le rappelle, le président de la République n'avait en aucun cas parlé d'Anne Hidalgo. Alors, elle avait été là, mais ça avait été un peu un froid polaire, bien évidemment, entre le club, mais aussi entre la maire de Paris. Là, Emmanuel Grégoire a été cité. Ça continue à peser des petits cailloux un peu partout autour du maire de la ville de Paris, qui est là, qui est représenté. Lui, il n'a pas quelque chose d'autre à faire autour du Paris Saint-Germain. Il veut participer. D'ailleurs, je crois qu'il est venu aussi avec ses fils. Il en a profité hier au Parc des Princes. On l'a vu sur certaines vidéos. Bref, il se passe des choses. Là, on voit Luis Campos qui est en train de poser avec Luis Enrique. Luis Enrique, il profite, mais ce genre de truc qu'on a bien l'impression que c'est quand même pas tout le temps. Voilà, là, les gens sont en train d'applaudir, les photos sont terminées, et dans quelques instants, vous allez voir, le service presse, ça va aller très très vite, on va nous dire de ne plus trop rester là, mais voilà, tout ce qu'on pouvait dire un peu de ces moments, de ces échanges, on est mis à l'écart, je vous explique. En fait, je ne suis pas du tout, c'est pour ça que vous n'avez pas entendu l'échange, c'est qu'en fait, il y a vraiment des cordons de sécurité, on est prié de rester un petit peu à l'écart de ces moments-là.
2: Oh Bruno, Bruno, je vois, oui. Camille, Camille fait partie des enfants, la petite Camille de l'association Un Sourire pour Camille, elle est à l'Élysée. Je viens de la voir.
5: Eh ben voilà, c'est pour ça. Alors, c'est grâce à toi, Pierre. Tu peux le dire.
2: Mais pas vraiment. Attends, je rembobine. Association Un Sourire pour Camille, qui est une association amis de notre trentaine et amis en général des supporters du Paris Saint-Germain, puisque la petite Camille qui aujourd'hui je pense a bien quand même 12 ans, donc elle est plus si petite, elle est au collège. Camille qui est donc une petite fille qui souffre d'un syndrome qui s'appelle le syndrome de Wachtel, qui est une affection grave qu'elle a depuis sa naissance. Camille est fan du PSG et Camille est devenue copine il y a quelques années déjà maintenant avec Kylian Mbappé, et elle a vécu plein d'aventures assez incroyables avec le Paris Saint-Germain. Elle a même eu un jour les honneurs du virage Auteuil, puisqu'elle s'est retrouvée au pied du virage Auteuil et tout Auteuil avait chanté Camille, Camille, Camille. Et Camille, en fait, était venue hier au Parc des Princes pour voir la watch party du match, et à la sortie, avec son papa Sylvain qu'on adore, elle s'est retrouvée coincée entre des policiers et des gens qui mettaient le bazar, et donc elle a pris des lacrymos et ça lui a complètement gâché sa soirée. Et ce matin, le Paris Saint-Germain nous a contactés en passant d'abord par toi Bruno pour savoir si on avait le contact de la famille de Camille. Donc on a envoyé,
5: c'est clair qu'il y a donné le numéro.
2: Voilà, bah forcément c'est mes potes la famille de Camille, donc
5: On se fait évacuer, je vous le dis.
2: Oui.
5: On se fait sortir.
2: Il n'y a pas de souci, Bruno, t'inquiète, on est avec toi. Et donc, on a donné le numéro au Paris Saint-Germain du papa de Camille. Et là, je viens de voir que Camille était à l'Élysée. Ouais. Ce qui est quand même une image absolument fantastique, parce que Camille, je ne l'ai pas dit, mais c'est une petite fille qui passe ses week-ends à aller distribuer des cadeaux dans les hôpitaux à d'autres enfants qui sont hospitalisés. Elle qui a déjà passé énormément de temps dans les hôpitaux depuis qu'elle est petite. Et donc, c'est une petite fille au grand cœur. Et je suis très heureuse de l'avoir à l'Élysée. Je suppose qu'elle sera aussi au Parc des Princes ce soir. Et j'ai vu que pendant qu'on était à l'antenne, j'ai reçu un message, un coup de fil de son papa Sylvain que j'ai pas pu prendre. Donc voilà. Tout ça pour vous dire que c'est un beau geste du Paris Saint-Germain d'avoir invité notre Camille. Bruno, est-ce que tu es toujours là ou est-ce que tu t'es fait évacuer même manu militari, même sans le téléphone?
5: Non, on est toujours là. Je vais me mettre de côté. On repart dans les coulisses, mais voilà, on repart dans les coursives de l'Elysée, et dans quelques instants, on va voir où on va nous placer. Est-ce qu'on va nous demander de totalement sortir, ou est-ce qu'on va nous remettre dans la cour comme la saison dernière où Nasser Al-Khelaïfi et Marquinhos étaient venus nous parler? Et là, maintenant, notre jeu à nous, ça va être de tenter d'avoir Marquinhos ou Nasser.
3: Ah oui, alors là, d'avoir à l'antenne.
2: Si ça arrive, quel que soit ce qu'on est en train de faire, Bruno, tu auras la parole tout de suite. On lâche l'antenne dans 20 minutes, sache-le. Mais voilà.
3: Tu leur demandes de se speeder, s'il te plaît.
2: Oui. Allons, zouzouzou, Bruno a besoin de vous. Merci, Bruno. En tout cas, on te retrouve dans un instant. On va retrouver Nicolas Joly qui est au Parc des Princes et qui est avec des supporters. Ils sont en train d'entrer dans le Parc des Princes. Le parc est ouvert depuis maintenant 11 minutes pour la célébration de ce soir. Nicolas Joly, est-ce que ça commence à arriver au Parc des Princes?
4: Eh oui, ça arrive sous mes yeux, Pia. Je les vois arriver par les travées, s'installer tranquillement dans les tribunes. Des supporters, évidemment, avec les maillots, ça c'est obligatoire, avec des drapeaux aussi, quelques-uns. Bon, ça arrive doucement pour l'instant, mais ça se met en place. Vous entendez peut-être derrière moi de la musique aussi. Donc les enceintes commencent à chauffer. On rappelle que des artistes sont attendus ce soir, on ne sait pas lesquels. Beaucoup, beaucoup, beaucoup de mystères autour de ça. Je me permets, non pas une prédiction, j'en ai pas la prétention, mais peut-être une idée. On a entendu du gazo tout à l'heure dans les enceintes. On rappelle que Laurent avait sorti un son l'année dernière pour fêter la qualification en finale du PSG. Alors, sera-t-il là, sera-t-il pas là? Je ne le sais pas, mais ça me déplairait pas en tout cas. On va suivre ça. Les supporters sont en train de s'installer. Un speaker a fait quelques annonces sans forcément dévoiler le programme de la soirée. Voilà, il prend la parole. Le programme reste très mystérieux. Donc,
2: mais
4: on va vivre ça ensemble. C'est une soirée, je le rappelle, qui a été réservée aux abonnés du Parc des Princes qui ont reçu un billet sur leur téléphone. On a discuté aussi avec quelques personnes qui ont vu passer des arnaques hein, d'ailleurs concernant ces places, mais il n'était pas possible d'en acheter. Donc même si vous avez envie de venir, si ce qu'on vous raconte vous donne envie de venir, n'achetez surtout pas de place sur internet, c'est une arnaque.
2: Merci beaucoup Nicolas Joly. Pas de place à vendre sur internet, ce n'est pas la peine d'essayer d'en avoir par internet. Merci mille fois Nicolas Joly d'avoir été avec nous pour ce petit moment au pied du Parc des Princes. La soirée va être encore folle au parc. On sait que les joueurs du Paris Saint-Germain sont en train de quitter l'Elysée tout doucement pour aller rejoindre le Parc des Princes. Et nous, on est avec à nouveau un joueur qui fait partie des légendes du Paris Saint-Germain. Il était le Hakimi de l'époque. Il a joué 176 matchs avec le Paris Saint-Germain entre 1996 et 2001. C'est Jimmy Algerino qui est avec nous. Salut Jimmy.
6: Bonsoir. Ah, mais j'ai bien fait d'accepter l'invitation.
2: Ah bah, tu me connais.
6: De la Kimi, merci.
2: C'était surtout parce que tu étais latéral droit. Mais en tout cas, ce qui est sûr, c'est que Jimmy, tu es entré dans le cœur des Parisiens à l'époque où tu étais joueur au club et tu n'en es jamais ressorti. Tu fais vraiment partie des joueurs que les supporters aiment beaucoup. Voilà. Ils sont attachés à toi. Jimmy, je t'ai vu sur la liste, j'ai vu ton nom sur la liste des joueurs qui étaient à Budapest. Est-ce que oui ou non, tu faisais partie des joueurs qui ont fait le déplacement là-bas?
6: Oui, tout à fait, t'as vu. En plus, j'étais le premier. Mais bon, ça, c'est la chance d'avoir un gars à son nom, donc, comme à l'école. Hein, voilà. Mais oui, j'étais. Et bon, voilà, c'était vraiment un grand plaisir. J'étais aussi l'année dernière. Donc c'est toujours un immense honneur et plaisir de pouvoir participer et de faire partie de la famille du Paris Saint-Germain. Donc vraiment un grand merci, puis surtout un grand moment vécu avec d'autres joueurs, d'autres amis, et puis surtout avec cette deuxième étoile qui revient sur le maillot du Paris Saint-Germain.
2: On va reparler évidemment de cette deuxième étoile, Jimmy, mais j'aimerais quand même savoir, parmi cette liste absolument incroyable d'anciens joueurs qui étaient présents hier à Budapest, qui est le joueur que tu as eu le plus de plaisir à retrouver? C'est indiscret comme question.
6: Non, parce qu'en fait, évidemment, les Laurent Leroy, il y avait aussi Pancrate, il y avait Rabé, il y avait Pierre Ducrot aussi. Donc c'est vrai que moi, étant sur Toulouse, donc c'est vrai que c'est pas des joueurs que je croise régulièrement.
2: Ouais.
6: Mais par contre, voilà, c'est vrai que j'ai eu le plaisir de parler un peu plus avec Aubichet, par exemple, hein, qui est un joueur adorable, et voilà, qui était le fait d'apprendre à le connaître. Il y avait aussi Bruno Ngoti, la légende suprême, le buteur, voilà.
2: L'unique buteur de la finale de 96.
6: Exactement. Donc non, c'était des joueurs que je. Il y avait Chanton aussi. On a fait le retour dans l'avion, le fait de pouvoir discuter. Il y avait Samy. Des gars, voilà, c'est pas la même génération, mais c'est vrai que voilà, c'était assez équilibré. On parlait aussi avec Blaise Matuidi, toi tu le sais, mais qui est né à Toulouse, et donc on a pu discuter un petit peu de tout ça. Donc Paoletta, enfin bon, voilà, c'est vrai que c'était très agréable de pouvoir aussi partager avec des joueurs, bon, avec qui j'ai pas joué, mais on a pu échanger plein de moments, plein d'anecdotes sur le Paris Saint-Germain et sur leur carrière, quoi.
2: Jimmy, juste on revient sur la deuxième étoile. Tu voulais dire un truc, Romain Bédoux ?
3: Non, mais je voulais dire, parce que moi j'étais à la fanzone au moment où Jimmy a été présenté, et tous les anciens ont été présentés à un moment par le speaker qui était Grégoire Godefroy, l'animateur de la matinale d'ici Paris-Île-de-France, qu'on retrouvera demain notamment. Et mine de rien, parce qu'il y avait des supporters qui ont connu pas mal de générations de joueurs du Paris Saint-Germain, bah, il a eu sa petite ovation, Jimmy, pendant la journée.
2: Je sais, les supporters l'adorent.
3: Et c'était loin d'être le dernier. C'était même plutôt dans les premiers en termes de d'ovation.
2: Tu l'as ressenti, ça, Jimmy ? Ça fait plaisir quand même.
6: On prend. Les signer des autographes, voilà. Bon, après, moi, je suis un peu, c'est ma personnalité, un peu en retrait, un peu discret. Mais c'est ces moments là qui font énormément de plaisir, parce que voilà, on fait partie de la famille, et c'est vrai que ça permet aussi aux supporters, quelle que soit la génération, de pouvoir apprendre, de pouvoir connaître, de pouvoir aussi se remémorer certains événements, certaines situations qu'ils ont pu connaître ou qu'ils ont transmis à des plus jeunes. Et c'est là où je pense que le club a bien géré, a bien organisé, parce que là il y avait une pleine génération, et ça a permis de se retrouver, d'échanger, de revoir des supporters. Il y avait Eric Rézy, que vous connaissez, 51 ans d'abonnement, qui était là. Voilà, donc des plus jeunes aussi qui souriaient, qui demandaient des autographes. Donc c'est vrai que c'est ça la vie d'un club, et tant mieux, en plus que ça se passe lors d'une finale de Ligue des Champions. Après, moi je dis toujours qu'il y a trois étoiles quand même, parce que bon, effectivement, il y a les deux dernières, mais la première étoile, c'est la Coupe des Coupes, elle n'est pas aussi fameuse que la Ligue des Champions, mais voilà, ça fait partie aussi des titres et des super moments que le Paris Saint-Germain a vécu et a donné du plaisir, quoi.
2: Et je peux te dire que les supporters qui l'ont vécu, la Coupe des Coupes en 96, ils s'en souviennent très très bien, comme si c'était hier. Et j'ai même entendu un supporter historique qui disait l'autre jour, il n'y aura jamais aucune Coupe d'Europe qui arrivera au niveau d'émotion qu'on avait eu en 96. Après voilà, chacun en fera à sa sauce, mais en tout cas ça avait aussi beaucoup marqué les joueurs. Toi, les supporters, t'es arrivé juste après l'été qui a suivi la Coupe des Coupes, enfin la victoire en Coupe des Coupes. Jimmy, on aime cet effectif, on les trouve tous extrêmement sympathiques. J'aimerais juste conclure avec toi en te demandant qui est le joueur parmi l'effectif actuel dans lequel tu te reconnais le plus et dont tu apprécies le plus à la fois le football et l'attitude.
6: Alors, avec un peu d'humour, hein, j'espère, je dirais c'est Vitinha, puisqu'on porte le même numéro.
3: Oui, oui.
6: Donc c'est vrai que c'était au tout début où on avait la possibilité d'avoir des numéros au-delà du 12 et du 13. Donc moi, c'est vrai que j'avais pris le 17, et bon, il a bien voyagé, et encore plus avec Vitinha, quand on voit le joueur que c'est. Mais oui, bon, je dirais plutôt Hakimi, Mendes, voilà, qui joue ce poste-là, qui était à un moment donné assez ingrat, mais qui aujourd'hui est devenu un poste très important et très valorisé. Donc ça me plaît de regarder leur façon de jouer, leur façon de se projeter, de défendre aussi, hein. On connaît l'action là où voilà, il y a penalty, pas penalty. Donc c'est aussi ça, un piston, enfin un latéral. Donc c'est ces joueurs là qui me procure le plus de plaisir, parce que c'est un poste que je connais bien.
2: Et c'est vrai que pour les amoureux de ce poste, du poste de latéral, on est quand même sacrément vernis au Paris Saint-Germain, parce que franchement, que ce soit Nuno Mendes, Hakimi ou Warren, on a quand même trois latéraux qui sont absolument fantastiques, qui ont un niveau intersidéral, et c'est presque là-dessus, surtout du côté d'Hakimi, c'est presque là-dessus que tout le projet de Luis Enrique a commencé à se bâtir autour du poste d'Hakimi. C'est un peu le sentiment qu'on avait au début. Jimmy Algerino, on te remercie énormément d'avoir été avec
6: merci
2: nous. Ça
6: vous,
2: nous a
6: merci
2: fait
6: merci
2: super
6: gâteau.
2: Plaisir. Merci. Vraiment, merci. Je suppose que toi aussi, tu vas avoir besoin de dormir un petit peu. Tu seras au parc ce soir ou tu es déjà rentré à Toulouse?
6: Non, je suis rentré parce qu'on avait un match avec mon équipe, là, Saint-Gaudens, le dernier match de championnat en Régional 2. Donc voilà, le plaisir aussi d'être avec eux, de terminer le championnat de la meilleure façon. Donc j'ai préféré rentrer, mais bon, je laisse ça aux joueurs, aux spectateurs et aux fans. Ils le méritent, qu'ils le partagent, surtout qu'ils en profitent. Si moi je l'ai pas gagné, mais en tout cas le petit conseil, c'est qu'ils en profitent à fond, qu'ils passent de super moments, qu'ils échangent, qu'ils partagent avec la famille, avec les supporters, avec tous les gens qui aiment le football, parce que c'est incroyable de concrétiser ces choses-là.
2: Ouais, c'est incroyable, et là maintenant on est euphorique, mais si ça se trouve on va plus toucher à une seule finale pendant les 15 prochaines années, on sait pas. Même si on a l'impression que ça va bien se passer justement avec toute cette génération qui arrive, mais on sait jamais. En tout cas, on profite à fond. Merci pour le conseil, Jimmy, et merci beaucoup d'avoir été avec nous. À très bientôt.
6: Merci beaucoup, Pierre. Ouais, bonne soirée, et puis à très bientôt.
2: Merci Jimmy Algerino. On va poursuivre dans un instant avec celui ou celle d'entre vous qui va gagner un maillot du Paris Saint-Germain. On sera aussi avec Nicolas Joly qui est au Parc des Princes. Les portes sont ouvertes, les spectateurs commencent à arriver. Et puis on conclura cette spéciale de 6 heures de radio d'affilée qui a été commencée par Miguel et qui a été finie par Romain Bédouc et moi. On terminera avec Bruno Salomon.
3: J'espère qu'il aura Marquinhos ou Nasser.
2: Mais on ne sait pas. On va voir. En tout cas, il s'est fait virer de l'Elysée pour l'instant, c'est les dernières nouvelles que j'ai. Donc écoute, on va discuter le bout de gras avec lui jusqu'à la fin de cette émission. Avant ça, une petite virgule et on arrive.
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2: Et parmi tous les auditeurs qui ont appelé aujourd'hui pour gagner un maillot du Paris Saint-Germain, on a fait un petit tirage et le gagnant de ce maillot, eh bien, il s'appelle Juan et on était tout à l'heure au téléphone avec lui. Salut Juan, re-salut.
8: Super. Oui. Oh là là, quel bonheur. Quel bonheur. Merci pour la main heureuse et le tirage. Et donc, ça fera plaisir. Et non, mais moi, mon fils qui le réclamait en fait depuis hier déjà.
2: Ah,
3: donc, trop bien.
2: C'est fantastique. Il s'appelle comment ton fils, Juan?
8: On félicite toute l'équipe, toute votre équipe, mais évidemment le savoir-faire, l'envie en fait de transmettre les choses, et j'espère qu'évidemment on ira plus loin maintenant et on portera fier les couleurs de ce nouveau maillot 2 étoiles.
9: Ouais, c'est vrai que on vous embrasse, Juan. Comment s'appelle ton fils? Juste donne-nous le prénom.
8: Alix,
9: tu vas être beau gosse avec ce maillot. Merci beaucoup à tous les deux. Merci Juan de nous avoir appelé. C'était un plaisir de t'avoir. Et puis on souhaite plein de bonheur à Alix. Salut Juan, à bientôt.
8: Merci. Bonne soirée. Vive le PSG.
9: Vive la suite, vive le début de saison. On va quand même se reposer un peu entre les deux. On va partir au Parc des Princes avec notre journaliste Nicolas Joly qui est là-bas. Nicolas, j'ai l'impression sur les images diffusées à la télévision que le concert a commencé.
10: Et oui, Pia, ça y est, ça commence à chauffer dans le stade avec l'arrivée du premier artiste. C'était un invité mystère. Il n'est pas français, ce premier artiste, il est américain. C'est Big Ali, le DJ qui est en train de faire monter la pression avec ses titres sur lesquels on a peut-être dansé. En tout cas, c'était mon cas. Ça vient trancher un petit peu avec l'ambiance qu'on avait jusqu'à présent, qui était plutôt émotive, hein, des images des derniers matchs en noir et blanc, des célébrations, un QR code aussi à scanner où les gens pouvaient diffuser leurs photos sur les écrans géants avec des messages pour l'équipe. Merci pour cette saison, back to back bébé, et beaucoup de cœur aussi, rouge et bleu, comme quoi l'histoire de ce club, l'histoire du PSG, c'est aussi une histoire d'amour entre l'équipe et ses supporters. En tout cas, c'est ce qu'on semble voir ici, et je pense que l'ambiance va continuer de se réchauffer, donc ça va devenir assez intense au Parc des Princes.
9: Ouais, on entend déjà que c'est le feu au Parc des Princes. Romain Bédouc, merci beaucoup Nicolas Joly, hein. Merci mille fois de nous avoir fait vivre tout ça. C'était ta dernière intervention, donc tu vas pouvoir vivre la fête à plein régime. Et évidemment, on retrouvera
10: bien sûr
9: te déhancher Nicolas sur la trompette qu'on entend derrière toi. Et bien sûr, on retrouvera tous les reportages de la rédaction dans la matinale de demain, et vous entendrez comment s'est passée cette soirée au Parc des Princes. Bien sûr, on vous racontera comment ça s'est passé. Romain Bédouc, tu as décidé de ne pas y aller. Est-ce que tu regrettes maintenant
3: pour Big Ali,
9: Big
3: Ali quand même, c'est mon adolescence et mon début de d'année étudiante. Je regrette un peu maintenant. Ça y est.
9: Ouais, bon, là, de toute façon, t'es avec moi. Tu peux pas regretter de pas être avec Big Ali. Romain.
3: On est passé de ASMR Bruno Salomon à Big Ali.
9: Ouais.
3: Faut s'habituer. Hein.
9: Camoulox, voilà. Justement, on va retrouver Bruno Salomon. On ne sait
5: ça
9: pas.
5: Va
9: mais oui, ça va. Non, on n'a même pas le temps de lui poser des questions.
5: Fabien Allègre.
9: Ah, c'est ça. Mais écoute, tu l'embrasseras. On l'a vu hier. On a eu l'occasion de célébrer la victoire avec lui en bord pelouse dans le stade vide. D'ailleurs, Fabien Allègre, qui est donc le directeur de la marque Paris Saint-Germain, qui est un peu le génie marketing du club. Vraiment, je pèse mes mots. Fabien Allègre. Si tu veux, ouais, il est pas complètement fou non plus. Il sait quand même très bien ce qu'il fait. Mais Fabien Allègre, en tout cas, hier après le match, donc le parc était vide, hein, il restait plus que nous ici par Île-de-France, parce qu'on a continué l'antenne jusqu'à 22h30. Tous les autres médias étaient partis. Et il y avait sur l'espèce de tapis, l'avancée sur l'herbe où passent les artistes pour aller sur la scène centrale, il y avait tous les salariés du PSG qui étaient sortis des entrailles du parc et qui étaient là à profiter du moment. Et Fabien Allègre nous a confié qu'il avait versé une larme à ce moment-là, quand il était au milieu des salariés, au milieu de son équipe, et qu'ils ont vécu ce moment, après la tempête de la journée des derniers jours, ils ont vécu ce moment ensemble et il était très ému. Donc, c'était marrant parce qu'il nous a dit « J'ai été beaucoup plus ému que l'année dernière. » Et sa femme qui était à côté de lui a dit « Mais n'importe quoi, l'année dernière, t'étais super ému aussi. » Et donc voilà. En tout cas, Bruno Salomon, il nous reste 2 minutes 30 avec toi. Raconte-nous où tu es, ce que tu fais et si tu as eu un câlin avec Nasser Al-Khelaïfi.
5: Je suis dans la rue. J'ai été viré, je suis avenue de Marigny. On s'est fait virer, on s'est fait sortir.
3: Vous voulez pas répéter ce qui s'est passé l'année dernière?
5: Du côté, ouais, en fait, s'il s'est passé quelque chose, je vais vous expliquer, hein, je vais vous faire toute transparence. Les joueurs du Paris Saint-Germain ont dit à la presse, on passe après vous voir, vous présenter le trophée. Mm-hmm. Je peux même vous dire que la communication du Paris Saint-Germain nous avait acté le fait que Nasser Al-Khelaïfi allait venir se poser avec nous 2 minutes. Et là, il y a quelqu'un du staff de l'Élysée, de la communication, qui a pris la décision que tous les journalistes devaient dégager au plus vite. Parce que la saison dernière, le PSG avait pris un peu trop de temps dans la cour de l'Élysée. Donc là,
11: tout le monde a été mis dehors. Ça a été mis en nuit militaire. Je peux te dire que quand la gendarmerie nationale t'annonce qu'il faut sortir, tu sors, il y a aucun problème. Donc on l'a fait. Donc pas de Marquinhos, mais là c'est pas de ma faute. J'ai pas raté mon défi. Voilà, c'est juste parce qu'il fallait raison sécurité et les joueurs du Paris Saint-Germain sont déjà partis vers le Parc des Princes. Tiens, juste pour vous dire, parce que moi je peux vous dire qui va chanter dans quelques instants sur la scène là-bas du côté du Parc des Princes, Big Flo et Oli, s'il vous plaît.
9: Mais sont supporters de Toulouse.
11: Voilà, il va y avoir aussi Fally Ipupa et enfin SDM pour terminer.
9: Ouais, j'en étais sûr. Voilà. SDM, il était au parc ou peut-être à Budapest hier, il n'était pas parmi le line-up et je me suis dit, ça va peut-être, ça aurait pu être Damso aussi. Mais bon.
11: Il était à Budapest, nous dit Romain Lucien, voilà, qui a réalisé toutes nos directs et que l'on remercie mille fois. Et je remercie aussi la technique Jérémy Tuile, qui du côté de Budapest a été exceptionnel. Notre Jérém avec son t-shirt Paris Saint-Germain dans les tribunes, on s'en souviendra encore très longtemps avec ses petites gouttelettes dans les yeux là. Il avait une petite rhinite allergique quand ballon est parti dans les cieux.
9: Évidemment, là, la fameuse rhinite allergique. En tout cas, je précise que Big Flo et Oli, ils étaient au Parc des Princes pour le match PSG-Bayern et vu les images d'eux qu'on a vues, ils ont quand même kiffé, même si ils sont supporters de Toulouse à la base et investis avec le club de Toulouse. Merci mille fois Bruno Salomon. On se retrouve au Parc des Princes puisqu'on va tous les deux se retrouver là-bas avec Rabé. Merci Romain Bédouc d'avoir
3: Merci
9: été avec
3: à toi,
9: nous
3: Pia.
9: Pendant ces 3 heures alors que t'es au bout de ta life.
3: Non, ça va.
9: Ouais, franchement, tu tiens bien. T'es comme Miguel Durène et Bruno, vous êtes des machines. Merci à Florent Hanoun en régie. Merci à Nasser Madji, notre rédacteur en chef, qui a été incroyable. Merci à Magued Rabia, mon N+1. Merci à Oumaïma à la régie. Et merci, un énorme merci à Léa qui a calé les invités pour les 54 dernières heures. Bonne soirée.
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9: Et vous retrouvez Émilie Mazoyer, c'est l'heure de Décibel.
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0: Alors, vous reconnaissez ou pas le groupe américain The Strokes. Il se trouve que c'est mon groupe préféré. Vous voyez, j'ai même du mal à le prononcer tellement je suis émue. Mais j'ai forcé personne. Non, c'est David, un auditeur que vous entendrez tout à l'heure, qui s'est dit que c'était une bonne idée d'écouter les Strokes. Et ça me fait extrêmement plaisir. David, donc, avec les Strokes. Il y aura aussi Magali qui a envie d'écouter Yannick Noah. Julie, fan de Liane Folly. Joël, qui va nous emmener retrouver la très talentueuse Kate Bush. Jean-Maurice, avec un tout nouveau titre de Paul McCartney et Ringo Starr. Et puis là, on démarre la soirée avec Thierry.
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0: Et Thierry va être le premier auditeur de la soirée, mais vous avez compris le concept. En ce dernier jour du mois de mai et pendant une petite heure, ce sont les auditrices et les auditeurs de Décibel qui prennent le pouvoir, qui choisissent la musique. Moi, j'en profite pour vous glisser deux, trois infos. Là, notamment la toute nouvelle chanson de Benjamin Biolay qui vient de sortir et que vous serez ravis d'entendre. Vous allez voir, c'est une chanson qui fait plutôt danser. Je vous emmènerai aussi faire un petit tour du côté des chansons qui ont marqué l'année 2001. Si, comme les auditeurs et auditrices que j'ai cités, vous avez envie de participer un de ces dimanches à Décibel, eh bien, il suffit de nous envoyer un email. Notre adresse, c'est Décibel, avec un S à la fin, @radiofrance.com. Décibel, au pluriel, @radiofrance.com. Dans le mail, vous mettez la chanson que vous avez envie de partager avec nous et votre numéro de téléphone pour qu'on puisse vous rappeler. Et c'est ce qu'a fait Thierry, donc le premier de la soirée à passer. Salut Thierry!
3: Oui, oui, bonjour Émilie.
0: Comment ça va Thierry?
3: Oh ben ça va très bien, je suis en week-end à Royan.
0: Oh pas mal, ça bronze et ça nage à Royan?
3: Oui, ça bronze fort parce qu'il fait chaud, chaud. Il faut même éviter, il faut y aller plutôt le soir.
0: Et bien mouiller sa nuque, c'est très important par ces chaleurs. Voilà.
3: Oui, oui, oui, oui.
0: Il ne faut pas y aller tout d'un coup. Eh bien, mon cher Thierry, en plus du soleil, on va écouter une chanteuse qui, quand même, est incontournable dans le paysage musical français. Elle a sorti une nouvelle chanson vendredi, d'ailleurs. Mais là, c'est un classique que nous allons écouter. Et la chanteuse en question, c'est Mylène Farmer. Alors Thierry, Mylène, c'est une passion.
3: Oui, oui, tout à fait, tout à fait. Moi, c'est, enfin, je dis toujours, je l'appelle ma grande sœur. Je vais même la nommer mon double féminin.
0: Oh, waouh.
3: Et puis, cette chanson appelle mon numéro, c'est une chanson très sensuelle et puis un peu rigolote, on va dire.
0: Oui.
3: Ça peut être réciproque, et je peux lui chanter, puis elle me la chante, en fait.
0: Mais oui, c'est vrai.
3: Alors, je rêve de la rencontrer, en fait. Donc après, bon, c'est rigolo, mais bon, c'est pour... déjà, l'émission Décibel, moi, ça me nourrit, ça me donne de la pêche. Enfin, depuis 2 ans au moins, oui.
0: Ah,
3: enfin,
0: c'est pas mal, hein. Belle
3: j'en
0: fidélité.
3: Profite, en fait. Bah, oui. Ça fait 4-5 fois que je passe, oui.
0: Bah ouais.
3: Donc j'en profite entre guillemets. Je suis presque à l'aise, je vais dire. Donc voilà.
0: Franchement, ça s'entend, Thierry, à la maison, à la fois à Royan, avec les petits oiseaux qu'on entend. D'ailleurs, je dois dire que c'est vraiment, ça fait une espèce de petit fond sonore absolument délicieux qui nous prépare au plaisir d'écouter Mylène Farmer. Et oui, carrément à l'aise, Thierry, franchement.
3: Je suis dans le jardin chez mon frère, en fait,
0: voilà.
3: Et puis voilà, j'en profite.
0: Oh bah c'est parfait. Alors, Mylène Farmer, appelle mon numéro. On est en 2008. L'album, c'était Point de Suture. Et déjà, à cette époque-là, elle se préparait à faire un Stade de France, hein, en 2009.
3: En 2009, oui. Ouais. Après, oui.
0: Exactement. Appelle mon numéro, donc. Une chanson, comme l'a dit Thierry, que vous pouvez envoyer à celles et ceux que ça pourrait concerner. Hein, on peut s'en servir comme ça aussi, de cette chanson.
3: Oui, oui, tout à fait.
0: Alors, on l'écoute. Merci beaucoup, Thierry. Et bonne fin de week-end ensoleillé.
3: Merci beaucoup, Émilie. Et puis, à très bientôt, je vais dire une prochaine fois.
0: Allez, à la prochaine, ça marche. Merci, Thierry. Bisous.
3: Merci à toute l'équipe. Oui, bisous.

0: rappelle mon numéro, Mylène Farmer, en 2008, qui avait cartonné. Alors ça, on a l'habitude en France, en Belgique, en Suisse, voilà, où elle a un public extrêmement fidèle, mais même en Russie. Elle s'était très très bien classée en Ukraine ou encore en Lituanie. La force de Mylène, la classe internationale. Mylène Farmer qui vient de sortir une toute nouvelle chanson. Vous pouvez écouter régulièrement, évidemment, sur votre radio ici.
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0: Les Beatles, les amis, on ne se remettra jamais de ce groupe, de sa puissance, de ses chansons, de ses tubes. On a la chance d'avoir deux rescapés de ce groupe, encore vivants en 2026, Ringo Starr et Paul McCartney. Eh bien, figurez-vous que Jean-Maurice, deuxième auditeur de la soirée, a décidé qu'on allait écouter une chanson sur laquelle ils chantent ensemble. Salut Jean-Mo.
2: Oui, salut Émilie.
0: Comment ça va ?
2: Bah écoute, très très chaudement. Hein.
0: Ah bah oui.
2: Parti pour le pré-été.
0: Oui, écoute, on va pas se plaindre parce qu'on a râlé là il y a 10 jours quand il pleuvait tous les jours. Donc là maintenant, on se réjouit et on bronze en chantonnant. Ça te va?
2: Oui.
0: Alors,
2: avec là, pas de problème.
0: Il y a 2 jours, Paul McCartney a sorti son 21e album solo, The Boys of Dungeon Lane. Beaucoup de gens disent que c'est un chef-d'œuvre. Es-tu d'accord?
2: Je ne sais pas encore, parce que j'avouerai que je l'ai commenté, mais il n'est pas encore arrivé.
0: D'accord.
2: Et, mais il y a 2 chansons qui sont des chefs-d'œuvre, oui.
0: Et il y en a une.
2: Pardon ?
0: Et je dis, il y en a une que tu as décidé d'écouter avec nous ce soir, c'est le duo avec Ringo.
2: Oui.
0: Ça fait quand même quelque chose de les entendre ensemble encore, McCartney, Ringo Starr. C'est pas anodin, quoi.
2: Non, pas anodin. On attendait à le voir débouler lors de sa dernière tournée sur scène, Ringo Starr, lors de la dernière tournée de McCartney à la fin 2024.
0: Ouais.
2: Mais, quand il est passé à Paris, la Défense, quoi. Mais, en fait, c'était encore un peu utopique. Mais par contre, lui faire une chanson, et bon, je crois qu'il a diversement apprécié, mais à la fin, ils ont fait un chœur magnifique, hein.
0: Évidemment. Alors là, l'idée de toute façon de cet album de McCartney, c'est rendre hommage à l'enfance, à l'adolescence, aux amitiés avant le succès des Beatles. Il rend beaucoup hommage à Lennon, à Liverpool, il parle de ses parents. Enfin voilà, McCartney, il a 83 ans, donc il y a un moment, on sent que se laisser aller à la nostalgie, c'est un truc qui est assez doux pour lui.

0: Tout, mais là, c'est vraiment le pur et dur rocker, hein, quand ouais, même.
1: Allez.
0: Au moins avec cette chanson-là.
1: Je suis d'accord. Écoutons la moitié des Beatles ensemble, grâce à toi, Jean-Maurice.
0: Oui.
1: C'est
0: merci.
1: Paul McCartney et Ringo Starr, Home to Us. Et donc l'album The Boys of Dungeon Lane qui est sorti avant-hier et qui est une merveille qu'on vous recommande. Jean-Maud, t'as le droit de chanter. On y va ?
0: On y va.
1: Allez. Bravo, merci.
0: Je fais juste le refrain, le reste suit.
1: Parfait, merci Jean-Maud.
0: Bonsoir à tous.

0: C'est beau hein, quand même. Home to Us, Paul McCartney et Ringo Starr. Sur l'album The Boys of Dungeon Lane, il y a aussi une chanson bouleversante, c'est la 3. Je ne sais plus comment elle s'appelle, je n'ai pas encore l'album par cœur, mais c'est la 3e, où il raconte sa rencontre avec John Lennon dans les années 50. C'est tellement beau, c'est tellement doux. Allez écouter le nouvel album de McCartney. Franchement, vous avez passé un beau moment.
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0: L'année 2001, en musique, hein, on en vendait des disques à l'époque. Hein, 121 millions d'albums vendus en France cette année-là. Le début de Popstar ou encore de Star Academy. Oui, la musique était à la télé d'une manière un peu étrange, mais enfin bon, elle y était. Et puis, on découvrait, c'était il y a donc 25 ans, la jeune Laurie, qui aurait pensé que 25 ans plus tard, elle serait toujours sur scène, elle est en train de cartonner avec une tournée de Zénith. Bravo ma petite dame.

tours jumelles à New York s'effondraient après un terrible attentat terroriste et deux immenses musiciens nous quittaient. George Harrison des Beatles, dont nous parlions il n'y a pas si longtemps, et le grand bluesman John Lee Hooker.

du duo Garou et Céline Dion, Sous le vent. Autre duo marquant, Les Mots, Mylène Farmer et Seal. Les Lofters étaient numéro 1 du top 50, parce que pourquoi pas. Et Manu Chao nous apprenait Me Gustas Tu. En 2001, les Daft Punk remettaient ça.

studio de Daft Punk, deuxième après Homework, qui était paru en 1997. Et puis tiens, je parlais des duos, j'en ai oublié un très très important, tellement important d'ailleurs que je vous propose de l'écouter en entier, parce qu'on adore Axel Bauer, Zazie, à ma place, quand le rock à guitare, et plein de sentiments aussi, évidemment, était numéro 1 sur toutes les radios.

0: paroles sont de Zazie, la musique d'Axel Bauer, numéro 1 des ventes, il y a 25 ans. Eh oui, 2001, c'était il y a 25 ans. Je sais, c'est dur, mais c'est la réalité mathématique de la situation. À ma place, c'était Axel Bauer et Zazie. À tout de suite, les amis.
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1: Mais oui, c'est vrai, les auditrices et les auditeurs de Décibel qui choisissent les chansons ici jusqu'à 21h. C'est le programme de Décibel tous les dimanches soirs. Si vous avez envie de participer, n'hésitez pas. Il suffit de nous envoyer un email pour vous inscrire. Notre adresse, Décibel, avec un S à la fin, @radiofrance.com. Décibel, @radiofrance.com. Dans le mail, vous mettez la chanson que vous avez envie de partager avec nous et puis votre numéro de téléphone pour qu'on puisse vous rappeler, pour passer à l'antenne et que vous nous parliez de cette chanson, pourquoi vous l'aimez, pourquoi elle est importante pour vous. C'est ce que s'apprête à faire Joël. Salut Joël.
2: Salut.
1: Bienvenue dans Décibel, Joël. On va parler d'une chanteuse merveilleuse anglaise qui s'appelle Kate Bush.
2: Exactement. Chanteuse découverte pour moi au premier album en 1978.
1: Alors, elle était incroyablement jeune, elle avait 20 ans quand elle a sorti ce premier album, ça veut dire qu'elle l'a écrit quand elle en avait 19, et tout le monde s'accorde encore à dire aujourd'hui que c'est un des premiers albums les plus aboutis, les plus artistiquement marqués, alors qu'elle était au début de sa carrière. Est-ce que tu es d'accord avec ça?
2: Complètement, j'avais un an de moins.
1: Ah, c'est fou ça.
2: Ouais. Et donc, franchement, oui, on avait l'habitude de se réunir entre copains, copines à l'époque pour s'échanger des disques ou écouter ensemble des morceaux. Et c'est vrai que quand une amie a mis ce disque, j'étais fou. Quoi. Franchement, magnifique, du jamais entendu, une voix. Après, il faut aimer les voix comme ça, mais voix super aiguë, les instruments super, arrangement incroyable.
1: Ouais.
2: Franchement, j'ai couru chez mon disquaire à l'époque, acheter le vinyle immédiatement parce que non, c'est franchement, et je l'écoute régulièrement.
1: Ah, il est merveilleux, il s'appelle The Kick Inside, le premier album de Kate Bush. Et quand on dit qu'il est très très abouti, ce premier album, faut vous dire que dessus il y a par exemple Wuthering Heights, qui est un de ses plus grands tubes. Toi t'as choisi, et j'aime bien le concept, la première chanson de l'album. Est-ce que ça veut dire que du coup c'est la première fois que t'entendais la voix de Kate Bush, c'est la première chanson de la face A, c'est ça?
2: C'est exactement ça, et surtout l'intro. L'intro avec une espèce de baleine, c'est surprenant, quoi. Surprenant, et la voix qui arrive juste après, waouh, c'est vraiment surprenant. Ah oui, et c'est pour ça que j'ai toujours eu une petite faiblesse pour cette chanson, même si ça n'a pas été le tube, non, évidemment, ni le 45 tours à l'époque sorti. Mais franchement, oui, j'adore. Enfin, sur l'album, c'est difficile de faire un choix sur cet album, il est fantastique.
1: C'est vrai. The Kick Inside, premier album de Kate Bush en 78 et première chanson de la première face, donc, pour vous grâce à Joël. C'est Moving. On l'écoute, on laisse venir la baleine. Merci beaucoup, Joël.
2: De rien.
1: À bientôt, salut.
2: À bientôt.

0: Cash et Moving sur les notes de production de ce premier album The Kick Inside de Kate Bush. On voit un nom qu'on connaît bien, David Gilmour de Pink Floyd, producteur exécutif. En fait, on lui avait envoyé les démos de Kate Bush et s'était déplacé jusque chez le papa de Kate pour l'écouter, pour la découvrir, tellement il avait trouvé que cette jeune musicienne était prometteuse et exceptionnelle. Bravo Monsieur Gilmour, belle oreille.
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0: Si vous avez aimé le disque bleu de Benjamin Biolay, bonne nouvelle, l'Ultra Bleu, une réédition très enrichie de son album, sortira au mois de septembre. Un premier extrait, version tube de l'été, histoire de vous appâter. Ça s'appelle Écran Total, le nouveau Benjamin Biolay, un inédit qui vient de sortir, accompagné d'un clip. Un clip tourné dans un restaurant karaoké parisien, assez drôle, du quartier de Belleville. Ça lui va pas mal à Benjamin, il s'adapte à tous les décors, que voulez-vous que je vous dise. Voici Écran Total.

0: inédit de Benjamin Biolay, parfait pour l'été, on est d'accord. Écran total, Benjamin Biolay qui vient de terminer 50 concerts à guichet fermé pour sa tournée acoustique, qui va passer l'été sur la route des festivals. Prochain rendez-vous ici sur le festival Sœurs Jumelles à Rochefort, dont nous sommes partenaires. On y croisera donc avec bonheur Benjamin Biolay. Et puis ensuite, Tour de France des Zéniths et des salles rock en octobre, novembre et décembre prochain.
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0: Et voici Julie, une auditrice qui a bon goût, envie de musique, envie de chanter, envie de tube. Bonsoir Julie.
2: Bonsoir Émilie.
0: Bienvenue dans Décibel, ma chère Julie. Une très belle voix qu'on n'entend pas toujours chanter, puisqu'elle a beaucoup de talent, cette artiste. Elle est aussi imitatrice, actrice, animatrice. Mais c'est bien comme chanteuse qu'on l'a découverte. C'est Liane Folly. Tu te souviens, toi, comment tu l'as découverte?
2: Oh oui, c'est là ce soir, je me partage un souvenir d'enfance.
0: Oh.
2: C'est la première chanson francophone dont je me rappelle.
0: Ah wow.
2: Donc j'étais, je sais plus où j'étais, mais je me sais que j'ai arrêté ce que j'étais en train de faire et j'ai entendu ça à la radio. Et c'était présenté comme une nouveauté et j'ai trouvé ça très beau.
0: Ouais.
2: Et j'ai eu l'impression d'un bonbon auditif. C'était très doux, c'était très mignon. Donc vraiment, j'étais jeune. Je savais pas du tout ce que ça voulait dire. Mais j'ai adoré et l'orchestration et la voix de Liane Folly.
0: C'est ça. Moi aussi, j'ai ce souvenir-là d'un truc très, très feutré, un peu comme si on nous faisait un câlin, quoi. Moi, je connaissais pas le jazz non plus à l'époque. J'ai découvert après des grandes voix. Mais c'est vrai que Liane Folly, ça a peut-être aussi été comme ça, au tout début des années 90, une vraie porte d'entrée hein, vers ce style musical. Et cette chanson, au fur et à mesure, elle est incroyable. Je crois qu'elle aime toujours la chanter. Hein.
2: Mais je l'écoute, en fait, je l'ai écoutée toute ma vie, je la fredonne très régulièrement. Et j'aimais d'autres chansons dans ce style-là de Victor Laszlo à l'époque, donc Canoë Rose, Pleurer des rivières, qui a beaucoup plus vieilli. Là, franchement, je l'écoute aujourd'hui, elle pourrait repasser à la radio. C'est vraiment, ils avaient touché un truc un peu intemporel.
0: Ouais.
2: Et elle me fait toujours le même effet qu'à l'époque.
0: Alors, êtes-vous prêts, mesdames et messieurs, à un immense câlin auditif? J'espère que oui. Au fur et à mesure, Liane Folly, ça s'écoute pas à fond, ça s'écoute tranquillement. C'est une parfaite chanson du dimanche soir. Merci Julie, quelle bonne idée.

0: beauté, la délicatesse de cette chanson, la sensualité aussi, grâce à notre auditrice Julie. Vous venez d'écouter Au fur et à mesure de Liane Folie. Vous allez pouvoir lire Liane Folie également. Elle a sorti à la fin du mois d'avril un très joli bouquin aux éditions Stock. Ça s'appelle La Droguerie du Sourire. La Droguerie du Sourire, c'était le magasin de ses parents au cœur de Lyon, où la petite Liane Folie a grandi. Et donc elle profite de ce livre pour raconter ses débuts, ses inspirations, son désir de transmission aussi et les rencontres qui ont bouleversé sa vie, dont évidemment la rencontre avec André Manoukian.
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0: Magali est avec nous en ce dimanche soir. Bonsoir Magali.
2: Oui, bonsoir Émilie, ça allait bien?
0: Ça va et vous?
2: Ça va, contente de vous retrouver encore une fois.
0: Moi aussi, je retrouve Magali en même temps, ouais, que le soleil, je me dis ça doit être lié.
2: C'est gentil.
0: Alors Magali, on va écouter un artiste qui il y a quelques années était complètement dans l'actu quand il s'agissait de Roland Garros, et là maintenant il est complètement dans l'actu quand il s'agit d'organiser des tournées ou des grands concerts, c'est Yannick Noah.
2: Oui. Voilà, donc j'ai choisi la chanson « Couleur d'aimer ».
0: Ouais.
2: Donc, qui est sortie en octobre 2006 et qui est issue de son 7e album.
0: C'est ça, donc ça veut dire que c'était il y a 20 ans, hein. Tout le monde se prend un petit peu de vieux, mais on accepte. On est, ça, c'est ça aussi être fan de musique, c'est parfois se prendre dans les dents, hein. Oh waouh, c'était il y a 20 ans. L'album Charango donc de Yannick Noah. Est-ce que vous dites, Magali, qu'il a réussi vraiment sa reconversion, Yannick, et que de tennisman qui chante, il est devenu simplement chanteur?
2: Oui, disons qu'il était, il est plus quand même connu pour le sportif. Hein.
0: Ouais, mais je me demande, moi, si la force pour les nouvelles générations, finalement, c'est pas juste un chanteur, quoi.
2: Oui, voilà, c'est ça. Enfin, moi, je l'ai choisi justement parce que je trouve que ben, il a bien réussi dans les deux, dans le sport et la chanson.
0: C'est vrai.
2: Voilà, il a quand même fait 9 albums.
0: Hein, ah, c'est pas rien.
2: Au total, hein, pas rien. Et donc la chanson. Donc la chanson là a été écrite par par le frère cadet de Jean-Jacques Goldman.
0: D'accord, Couleur d'aimer, c'est d'accord, c'est le frère de Jean-Jacques Goldman qui a écrit la chanson.
2: Oui, son pseudo Kapler là, Robert Goldman, donc qui a écrit quand même, je crois, une vingtaine de chansons pour Yannick Noah.
0: Très bien, ah bah ça je savais pas. Ouais. Vous voyez, ça sert à ça aussi.
2: Ouais, je fais des recherches.
0: C'est belle. On peut chanter, on peut danser et aussi se coucher moins bête. Bref, franchement, c'est du gagnant-gagnant. Ouais, ouais. Oh, bah merci beaucoup Magali pour cette bonne idée.
2: Voilà.
0: On y va.
2: Donc c'est vrai. Et Couleur d'aimer, ben voilà, j'ai envie de la diffuser parce que elle est moins connue.
0: C'est
2: voilà, il y a eu ses grands succès, Saga Africa, Simon Papatara. Et donc j'ai dit pourquoi pas celle-là pour changer un petit peu.
0: Et ben c'est exactement à ça que sert cette émission du dimanche soir, à écouter les chansons qui passent pas forcément tout le temps à la radio. Alors de la part de Magali pour vous à la maison, en voiture, au boulot, que ne sais-je, à la plage peut-être. Voici Couleur d'aimer. C'est Yannick Noah. Merci Magali.
2: Merci beaucoup.
0: À bientôt.
2: Merci Mimi, merci à tous les auditeurs. Au revoir.

0: d'aimer, signé Yannick Noah.
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0: Il n'y a pas très longtemps, je me baladais à Paris, tout près de la Seine. Et là, j'ai croisé, vous savez, une bande de petits-enfants de maternelle. Ils ont des gilets, un peu comme des gilets de chantier, là, pour pas que la maîtresse les perde. Ils sont tous habillés pareil, en fluo, c'est les gilets jaunes, quoi. On s'est dit, mon Dieu, qu'est-ce qui se passe, les gilets jaunes? Non, c'était une petite classe de maternelle comme ça. Et ils chantaient Sacré Charlemagne, qui a eu cette idée folle un jour d'inventer l'école. Et je me suis dit, il faut qu'on se mette un petit peu de France Gall dans l'émission. Alors, la France Gall des années 60, on adore Sacré Charlemagne en 64, Poupée de cire, Poupée de son en 65, Paroles et musique de Gainsbourg, Grand Prix Eurovision 65. Il y a aussi des chansons des années 60 dont la musique est signée Joe Dassin. C'est le cas de Bébé Requin.
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0: J'adore, hein, ça fait un peu l'esprit aux Champs-Élysées. On sent la patte de Joe Dassin, Bébé Requin. Les paroles sont de Jean-Michel Riva et Franck Thomas. Elle est absolument géniale, cette chanson. On peut aussi préférer la France Gall 70s. Ça ne me pose aucun problème. Hein. Un immense album France Gall Michel Berger, Dancing Disco. Dessus, il y a cette chanson géniale, Musique. Et l'album, qui est un concept album, donc Dancing Disco, se termine sur une chanson archi mélancolique, mais qu'il ne faut pas oublier au répertoire de France Gall. Elle est superbe et si triste.

Mais je sais ce que vous vous dites, on est dimanche soir, on n'est pas venu ici pour souffrir, ok, les amis. Alors si, maman, si, ce sera pour un autre jour. Et là, on va se réjouir avec cette chanson merveilleuse qui date de 1980, enregistrée au studio Gang. Toujours avec Michel Berger dans le coin, évidemment. Il jouait du piano debout, une des chansons de France Gall les plus populaires, encore aujourd'hui, 46 ans après sa sortie.

0: jolie façon de parler de la différence sans avoir de gros sabots. Ça, c'est grâce à Michel Berger qui est auteur-compositeur de cette chanson. Et puis évidemment l'interprétation de France Gall qui amène tant de grâce. Il jouait du piano debout. On était en 1980.
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0: 40 ans plus tard, en 2020, en plein Covid, est arrivé un album assez incroyable, signé du groupe américain The Strokes. L'album s'appelait The New Abnormal. C'est fou parce qu'il avait été fabriqué avant le Covid, forcément, puisqu'il sort pendant. Mais en fait, la nouvelle anormalité, on est là, on fait « Ah bah oui, c'est un peu ce qu'on est tous en train de vivre. Hein. » Il y a comme ça, parfois, des planètes qui s'alignent. Et c'est peut-être pour ça que David a choisi d'écouter une chanson de cet album. On va lui poser la question, puisqu'il est là avec nous. C'est le dernier auditeur de la soirée. Salut David.
2: Salut Émilie.
0: Bienvenue dans Décibel. Alors, c'est Strokes pendant le Covid. Est-ce que ce que je décris correspond à ce qui t'est arrivé quand l'album est sorti?
2: Oui, quasiment. Mais alors en fait, quand j'ai choisi la chanson pour ce soir, ouais, en fait, j'aurais pu prendre les 10 titres parce que cet album, c'est un masterpiece.
0: Ouais.
2: Ça aurait pu être 10 singles. D'ailleurs, en étant au standard, je me dis ah, j'aurais dû mettre Brooklyn Bridge to Chorus,
0: qui était bien aussi, qui était belle,
2: qui était pas mal aussi. Et j'adore cet album. Enfin, je l'écoute en entier, dans son ordre. Je change jamais de piste.
0: Ah ouais.
2: Le nouvel album sort en juin. Je sais pas s'il sera là. Pareil, j'ai des grosses attentes, tu vois.
0: J'adore, cas, parce que ouais, tous les fans des Strokes, et j'en fais partie, on serre les fesses, parce que là, on a déjà eu deux chansons qui sont sorties. C'est beaucoup d'autotune, beaucoup d'effets. On se dit, mais attends, c'est les Strokes ou c'est PNL? On comprend pas. On va voir. Écoute, ouais, ça sort le 26 juin. Voilà.
2: C'est ça, ouais.
0: On saura bientôt.
2: Et t'as des places pour l'Accor Arena?
0: J'ai trouvé enfin, oui. Ah. Alors j'ai fait la queue pendant des heures sur internet, à droite, à gauche, etc. J'ai pas eu de ticket. Et en fait, c'est grâce à mon petit frère, s'il nous écoute, je l'embrasse, bisous Alex, qui lui habite à Bruxelles. Et bizarrement, connecté sur internet à Bruxelles, c'était plus facile d'avoir une place de concert pour Paris.
2: Ah.
0: Ouais, mon petit frère, il les a achetés, c'est bon. Est-ce que toi, tu vas aller les voir en concert le 22 octobre à Bercy?
2: Alors, j'ai pas de place, donc je cherche et je me dis, au pire, je compte sur des gens qui ont une grippe ou un truc, ils pourront pas y aller, je serai devant Bercy avec un panneau, cherche une place.
0: Ah ouais.
2: Voilà, donc j'espère pas les rater. Et voilà, et vraiment, si vous voulez écouter, The New Abnormal, il faut vraiment écouter tout ce disque, il est vraiment super.
0: Il est magnifique. C'était le sixième album des Strokes, sorti donc au printemps 2020. Et dessus, il y a cette chanson qui est magnifique, qui s'appelle The Adults Are Talking. Et donc, on va l'écouter en croisant les doigts pour toi, David, pour que tu trouves des places.
2: Exact. Et on se rappelle pour parler de l'album, alors, du coup.
0: Oui, ah bah, le 26 juin. Le rendez-vous est pris.
2: Voilà.
0: Et d'ici là, on serre les fesses. On est des fans sympas.
2: Exactement.
0: Et motivés.
2: Et j'en profite pour souhaiter un joyeux anniversaire à mon amie Malika, puisque j'ai la chance d'être à l'antenne. Donc voilà, Destrox, c'est pour toi, Malika.
0: Oh, bisous, Malika. Oui, entre fans Destrox, on s'envoie plein de

0: Et c'est avec les Strokes que se termine cette petite édition du dimanche de Décibel. Vous savez qu'on est là 7 jours sur 7 à 20h et que tous les épisodes de Décibel depuis 4 ans maintenant sont disponibles sur ici.fr, l'application ici et l'appli de podcast de Radio France. Merci à l'équipe de l'émission. Il y avait ce soir Iris Guitoni, Iki, Elodie Biancamaria, Yannis Calem et Franck Moilier. Bonne soirée.
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4: L'infotrafic en temps réel pour vous accompagner sur les routes de la région avec des fermetures pour cause de travaux. Attention, sur l'A15 dans le Val d'Oise, direction Paris, la sortie numéro 6 est toujours fermée en cause un chantier en cours. Fermeture de la sortie numéro 6, 24h sur 24. Sur l'A3, toujours direction Paris, vous avez aussi la sortie numéro 3, celle de Romainville qui est fermée de jour comme de nuit. Sur la RN118, un gros chantier est en cours au niveau de l'échangeur de Sèvres, sortie numéro 1 en direction de Paris, sortie fermée. Le chantier va durer une bonne partie de l'année 2026. Et puis sur la RN13 également, direction de la province. Notez que la sortie D7 est fermée 24h sur 24. Si vous êtes témoin de perturbations, vous nous envoyez un message vocal 01 42 30 10 10. Bonne route à tous, avec bien sûr votre radio locale, ici Paris Île-de-France.
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0: En écrivant Savoir Aimer, Pascal Obispo s'est fait littéralement remonter les bretelles par sa maison de disques.
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0: En 1997, Florent Pagny est au creux de la vague. Son ami Pascal Obispo lui offre alors une ballade monumentale, Savoir Aimer. En studio, le miracle se produit. Pagny l'enregistre avec une émotion si brute que les techniciens comprennent instantanément que ce titre va sauver sa carrière. En 3 semaines, c'est un raz-de-marée.

succès est tel qu'Obispo se fait pourrir par sa propre maison de disques. Pourquoi tu as donné ce tube? Il était pour toi. Mais pour Pascal, la mission d'un compositeur, c'est de savoir s'effacer pour servir les grands interprètes.

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1: L'infotrafic en temps réel pour vous accompagner sur les routes de la région avec des fermetures pour cause de travaux. Attention, sur l'A15 dans le Val-d'Oise, direction Paris, la sortie numéro 6 est toujours fermée en cause un chantier en cours. Fermeture de la sortie numéro 6, 24h sur 24. Sur l'A3, toujours direction Paris, vous avez aussi la sortie numéro 3, celle de Romainville qui est fermée de jour comme de nuit. Sur la RN118, un gros chantier est en cours au niveau de l'échangeur de Sèvres, sortie numéro 1 en direction de Paris, sortie fermée. Le chantier va durer une bonne partie de l'année 2026. Et puis sur la RN13 également, direction de la province. Notez que la sortie D7 est fermée 24h sur 24. Si vous êtes témoin de perturbations, vous nous envoyez un message vocal 01 42 30 10 10. Bonne route à tous, avec bien sûr votre radio locale, ici Paris-Île-de-France.
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0: Le destin de Si j'étais un homme de Diane Tell a failli s'arrêter net lors d'un concours de chant en Belgique.
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0: À l'époque, Diane Tell veut rompre avec ses morceaux disco en proposant une ballade complexe sur 26 accords différents. Mauvais calcul, du moins au début. Le jury du festival élimine la chanson dès les premiers tours, la jugeant beaucoup trop lente et trop longue. Déçue, la chanteuse s'apprête à tourner la page. Mais ses concurrents, bluffés par la mélodie, la supplient de l'enregistrer, malgré tout. Dès sa sortie, le titre devient phénomène.

0: Cette complainte sur le manque de romantisme bouscule les codes et impose Diane Tell comme une musicienne hors pair.
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5: L'infotrafic en temps réel pour vous accompagner sur les routes de la région avec des fermetures pour cause de travaux. Attention, sur l'A15 dans le Val d'Oise, direction Paris, la sortie numéro 6 est toujours fermée en cause un chantier en cours. Fermeture de la sortie numéro 6, 24h sur 24. Sur l'A3, toujours direction Paris, vous avez aussi la sortie numéro 3, celle de Romainville qui est fermée de jour comme de nuit. Sur la RN118, un gros chantier est en cours au niveau de l'échangeur de Sèvres, sortie numéro 1 en direction de Paris, sortie fermée. Le chantier va durer une bonne partie de l'année 2026. Et puis sur la RN13 également, direction de la province. Notez que la sortie D7 est fermée 24h sur 24. Si vous êtes témoin de perturbations, vous nous envoyez un message vocal 01 42 30 10 10. Bonne route à tous, avec bien sûr votre radio locale, ici Paris-Île-de-France.
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1: L'infotrafic en temps réel pour vous accompagner sur les routes de la région avec des fermetures pour cause de travaux. Attention, sur l'A15 dans le Val d'Oise, direction Paris, la sortie numéro 6 est toujours fermée en cause d'un chantier en cours. Fermeture de la sortie numéro 6, 24h/24. Sur l'A3, toujours direction Paris, vous avez aussi la sortie numéro 3, celle de Romainville qui est fermée de jour comme de nuit. Sur la RN118, un gros chantier est en cours au niveau de l'échangeur de Sèvres, sortie numéro 1 en direction de Paris, sortie fermée. Le chantier va durer une bonne partie de l'année 2026. Et puis sur la RN13 également, direction de la province. Notez que la sortie D7 est fermée 24h/24. Si vous êtes témoin de perturbations, vous nous envoyez un message vocal 01 42 30 10 10. Bonne route à tous, avec bien sûr votre radio locale, ici Paris Île-de-France.
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3: Bonjour, je m'appelle Esteban Raymond. Ma passion est d'organiser les fêtes votives.
4: Je voudrais un jaune et des glaçons dans un verre à ballon.
3: Ah, étrange, quand on vient du Sud, c'est pas étrange. C'est la tradition. C'est la beauté du Sud. Ça me représente du plaisir parce qu'on organise quelque chose qui donne de l'envie aux gens, qui donne le sourire aux gens. Ça permet de se retrouver. C'est ce qui est beau.
5: Vous avez toujours vécu avec ça dans votre village, dans les villages?
3: Ça fait 22 ans que je vis ici, depuis le 15 octobre 2003 où je suis né, et je vis depuis avec les fêtes votives.
5: Donc Saint-Hilaire-d'Ozillon, les fêtes votives, elles sont incroyables ici?
3: Ah, ici, Monsieur Duport-Gironnet est un très très bon président. Moi, je suis président dans le village voisin, à Castillon-du-Gard. Bon, ben, ça fait depuis mon plus jeune âge où je fais la fête. Donc maintenant, faire monter la fête, monter les projets de la fête votive toute l'année, moi, c'est un honneur. On organise toujours des surprises. Chaque année, on change. Chaque année, on peut rajouter une manade. On peut changer les DJ. On peut changer les animations qu'il y a dans la fête. On peut changer même ce qu'on fait au cours de l'année, parce qu'il n'y a pas que les taureaux. Il y a les lotos, il y a les soirées. C'est le loto, je crois que c'est même plus compliqué à organiser que la fête votive.
5: Pourquoi ça vous passionne tant d'organiser tout ça?
3: Donner autant de sourires aux gens. Faire vivre nos traditions, c'est magnifique. Moi, j'aimerais que si plus tard j'ai des enfants, ils puissent vivre la même enfance que j'ai eu avec les fêtes votives. C'est magnifique. Avec tous ces problèmes d'assurance, de maladie actuellement, c'est très compliqué, mais on va arriver à se relever.
5: La fête votive démarre. Vous en profitez quand même un peu ou...
3: On en profite, mais on travaille beaucoup. On travaille beaucoup. Mais grâce à tous les membres qu'on a, on peut arriver à tourner un peu. Des fois, il y en a un qui va faire la fête pendant que les autres servent et on essaye de tourner. Puis à des moments, on a les parents qui passent derrière le comptoir et nous, les enfants, on retourne faire la fête.
5: Votre fête votive, elle est parfaite. Elle serait composée de quoi?
3: De bonheur, de joie et de beaux taureaux. Le plaisir de voir les gens heureux, le plaisir que nous, on soit heureux. Même en servant, en s'occupant de la fête, il faut qu'on soit heureux. Il faut qu'on fasse la plus belle fête pour que les gens soient le plus heureux.
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6: Bonjour.
7: Bonjour.
6: Alors, on m'a dit de venir vous voir pour découvrir un peu votre métier. Vous êtes vidéaste, c'est ça?
7: C'est exactement ça. Je suis vidéaste à Poitiers, aux alentours, et France et au-delà.
6: Alors, il y a les caméras classique, j'ai envie de dire celle que tout le monde voit, tout le monde visualise, imagine. Mais aujourd'hui, ce qui marche aussi, c'est les drones.
7: Exactement, parce qu'effectivement, j'ai la chance d'être aussi télépilote de drone professionnel. Et aujourd'hui, on va pouvoir peut-être regarder quelque chose, ça peut être chouette, donc effectivement.
6: C'est compliqué à contrôler, à piloter un drone?
7: Alors, aujourd'hui, avec toutes les aides qu'on a, oui et non. Dans la mesure où quand on fait ça, moi je fais ça très souvent, donc non, ça va. Mais quand on débute, c'est assez intuitif, parce que bah, y a beaucoup d'aides au pilotage. Et effectivement, quand on est dans la bonne réglementation et qu'on vole bien, bah non, en fait, c'est assez facile, c'est des joysticks, hein. Je sais pas si vous jouez aux jeux vidéo, c'est un peu comme un jeu vidéo, donc c'est vraiment sympa quoi.
6: Si je pose la question, c'est parce que du coup je vais vouloir essayer forcément. On est dans le jardin et on peut pas voler trop, il y a des réglementations, mais...
7: Exactement, mais là on est vraiment autorisé à voler, parce que moi je suis dans une zone complètement ouverte, donc on est ce qu'on appelle en catégorie ouverte, et donc il n'y a aucun souci ici pour voler, tout va bien.
6: Trop bien, eh ben allez, on y va.
7: On va le faire décoller, donc il est en train de récupérer notre signal GPS pour pouvoir voler correctement. Hop là. C'est très facile. Pour vous montrer, on a en fait deux joysticks. On a un joystick qui va gérer l'altitude, donc haut bas. Et là, le même joystick qui va faire le lacet, donc droite et gauche. Et donc là, on va avoir ce qu'on appelle le tangage, donc pour aller vers l'avant, pour aller vers l'arrière et pour aller sur les côtés. Voilà.
6: C'est l'image tout. Est parfaitement fixe, c'est incroyable.
7: Effectivement, l'image est très fixe parce que là, on est sur un drone gimbal, donc il est lui stabilisé. En fait, quand on se met ici, je ne sais pas si vous voyez, mais là, quand on va à droite et à gauche, et ben là, la caméra en elle-même, en fait, elle bouge pas.
6: Mais alors, ça peut voler combien de temps un drone comme celui-là ?
7: Ça dépend des versions. On peut aller sur du 40 minutes, 45 minutes par batterie. C'est quand même pas mal parce que nous, effectivement, quand on a des plans, alors la plupart les plans sont réfléchis en amont, donc on sait exactement ce qu'on veut, mais il faut quand même tester les cadrages. Donc ça nous permet vraiment d'être en l'air correctement, et une fois qu'on lance notre enregistrement, on a déjà tout ce qu'on veut et on a encore de la possibilité.
6: Est-ce que je peux essayer ?
7: Mais bien sûr,
6: avec allez, hop, tac, ça c'est pour...
7: Ouais, ça c'est pour l'altitude, donc haut,
6: okay.
7: Et bas.
6: Et est-ce que vous avez le contrôle de la caméra ?
7: Alors oui, effectivement, vous avez le contrôle de la caméra avec la petite molette qui est ici. En fait, si vous baissez en haut et en bas, et bien là, du coup, vous pouvez directement cadrer ce que vous voulez.
6: Donc, là, c'est un joujou à combien ça ?
7: Alors, celui-là, c'est un petit joujou, on va dire. C'est un joujou à 1600, 1700 euros. Mais j'ai une autre grosse machine qui aujourd'hui est adaptée pour la réglementation. Et là, on est plus aux abords de 5000 euros, 6000 euros.
6: Bon, s'il n'y avait pas la réglementation, il pourrait monter à combien ?
7: Alors, s'il n'y avait pas la réglementation, on imagine qu'on pourrait aller jusqu'à du 500 mètres d'altitude, 600 mètres.
6: Bon, pas assez encore pour atteindre la station spatiale.
7: Alors, non, pas assez pour atteindre la station spatiale. Et heureusement, parce que vu la vitesse qui passe, ça serait compliqué pour eux. Pas encore, mais peut-être, c'est ça l'innovation dont vous parliez. Ça se trouve, ça sera pour aller dans la station spatiale en drone.
6: Voilà ce que je vais créer. C'est ça l'idée.
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8: Je suis sûr que vous êtes déjà passé devant le château du Barou, sauf que le château du Barou, sans un homme, il serait aujourd'hui inexistant, détruit, entièrement détruit. C'est André Vaison de Pradennes qui l'a sauvé. Il arrive en Vaucluse au début du 20e. Très vite, il s'enracine, il devient conseiller municipal, conseiller départemental, puis maire de Murs pendant près de 4 mandats. André Vaison de Pradennes, c'est un homme public, engagé, décoré de la Croix de guerre 14-18, chevalier de la Légion d'honneur, mais c'est surtout un sauveur de pierre. 3 châteaux vont marquer son existence. D'abord, celui de Murs, dont il devient propriétaire. Ensuite, il y a le château de Javon sur son plateau forestier. Et puis, il y a donc le Barou. L'histoire la plus spectaculaire, quand il prend possession au début du siècle, eh bien, le château féodal est dans un état catastrophique. Les guerres, les pillages et l'incendie de 1929 ont tout dévasté. Je vous renvoie d'ailleurs à la chronique consacrée sur l'histoire du château du Barou. Et là, donc, André Vaison de Pradennes va se lancer dans une reconstruction titanesque. À l'époque, pas de subvention, pas de mécénat, tout est à ses frais. Et sur 10 ans, il fait travailler 10 maçons pendant 10 ans. On va consolider les murs, refaire les toitures, dégager les salles, restaurer les escaliers. Il va redonner une silhouette, une sorte de colonne vertébrale à ce château qui domine les dentelles. Et c'est ce gros travail, notamment la nouvelle toiture en béton, qui va permettre au château du Barou de survivre lorsqu'il y aura un second incendie en 1944 pendant la Seconde Guerre mondiale. Sans ces travaux-là, le château qu'on visite aujourd'hui n'existerait plus. Et puis il y a aussi cette autre facette moins connue. André Vaison de Pradennes était un passionné de préhistoire. Ses travaux aujourd'hui font encore référence. En fait, il a longuement étudié les ateliers préhistoriques autour de Murs grâce aux paysans qui lui rapportaient leurs trouvailles contre quelques pièces. Une grande partie aujourd'hui de sa collection a été donnée au musée d'Orsay, et c'est loin d'être fini. Aujourd'hui, une biographie est actuellement en préparation par son petit-fils Jean-Baptiste Vaison, en collaboration avec un archéologue. Mais la vie d'André, elle, se termine tragiquement. Il meurt accidentellement à Paris, intoxiqué au monoxyde de carbone dans son appartement, avec son épouse et sa fille. Seul son fils survit, et c'est ce fils qui va prolonger l'esprit du père en protégeant les propriétés familiales. Et aujourd'hui, donc, c'est son petit-fils, Jean-Baptiste, avec Fanny, qui poursuivent cette histoire au Barou, notamment avec la création du premier whisky du Vaucluse, élaboré à l'intérieur même du château.
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1: J'avais déjà des mondes imaginaires. J'étais pas, j'aimais pas le foot, j'aimais pas le vélo, j'étais pas un enfant d'extérieur non plus. Tout le temps à dessiner, donc

0: Après, il y avait Cabu qui était au club Dorothée, qui dessinait en direct. Là, on a un peu plus percuté de que ça pouvait être un métier. À mon compte, ça fait qu'une quinzaine d'années que je fais ça. Il a fallu, une fois au Saltimbanque de Véretz, c'était la troupe de théâtre à l'époque, j'avais proposé ça comme animation aussi pour gagner un peu de sous. À l'époque où je débutais, sans penser que ça allait devenir une activité. Mais là, je proposais aux clients pendant l'entracte du théâtre. C'est pas de la caricature vraiment déformée. Moi, j'appelle ça portrait BD, même si ça en fait un peu partie. C'est du dessin rapide. Mais voilà, j'essaie d'avoir un côté bienveillant et ressemblant. Je pense que c'est aussi ce qu'apprécient les gens. Surtout pour des entreprises ou des mariages, les gens, ils veulent un cadeau plutôt correct. Il y a plein de gens qui me disent qu'ils l'encadrent après chez eux, à la maison.
1: Et plus réaliste finalement, puisque si on prend des traits physiques, moi, j'ai plutôt des grandes dents. Tu m'as dessiné.
0: On va les faire, mais pas
1: voilà,
0: non plus.
1: Tu vas pas me faire des dents immenses.
0: Humoristique, peut-être sympathique, mais c'est pas non plus exagéré. Même quand j'ai fait un peu de BD étant ado, c'était plus les Marvel que les Gaston Lagaffe.
1: Sympathique, mais pas moqueur. Un dessinateur comme Sylvain est au cœur de moments intimes.
0: À l'été dernier, pour la foire, c'était un ami chanteur qui était déjà papa d'un petit de 3 ans, je crois. Sa compagne m'a contacté sans le prévenir qu'elle allait attendre un deuxième. Et quand ils sont venus me voir, donc on a préparé tout ça et j'ai fait le portrait. Et puis je rajoute une place. Alors j'imaginais, vu qu'il n'est pas encore né, mais j'ai imaginé le quatrième, le petit bébé. Alors au début, il tiquait, il ne comprenait pas trop. Tiens, c'est quoi? C'est un futur hypothétique deuxième enfant. Et là, sa femme a pu faire la déclaration grâce au dessin de dire non, tu vas être encore papa. On l'a répété 2-3 fois parce qu'il n'a pas compris tout de suite. Et c'est ça aussi qui me plaît dans le dessin, c'est le côté relationnel avec les gens, intime. Ça l'a touché. Quoi. C'est marrant de pouvoir toucher les gens comme ça, avec juste un peu de couleur, un peu de dessin. On se dit qu'on sert à quelque chose.
1: Laissez-vous croquer par Sia, S-Y-A, un sacré coup de crayon, tout en émotion.
0: Avec le tampon. À juger.
2: En bleu de ciel.
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3: Et le cocktail américain, c'est quoi?
4: C'est un cocktail grillé avec une sauce américaine, tomate, échalote, une pointe de cognac, du vin blanc. C'est un peu relevé.
5: Un déca.
6: Pâté, jambon, c'est tout envoyé, gruyère, chantal, rosier, jambon de pays.
7: Eh ben tout ça, ça va aller dans la blanquette.
4: Bon appétit.
8: Rien n'est meilleur qu'avant, steak frites. Rien n'est meilleur qu'avant.
9: Moustache et les gros mineurs, emportés par un swing follement sympathique, chantaient « Rien n'est meilleur qu'un bon steak frites ». Un plat de bistrot qui fait l'unanimité, à condition d'un bon faux filet ou onglet de chez le boucher et des frites maison. Beaucoup trop de restaurants succombent à la facilité de la frite surgelée, ultra transformée, amidon modifié, fibre de pois, sucre, souvent trop molle, trop grasse et trop salée.
10: On va manger des frites.
11: Oh oui, des frites.
12: Des frites. Des frites.
9: Non, la frite, la vraie, celle de la femme et de l'homme moderne, est confectionnée uniquement de pommes de terre qu'on épluche, Binge, Mona Lisa ou Rosabelle, qu'on plonge en double cuisson dans un bain d'huile de tournesol, colza ou graisse de bœuf pour les puristes. Un peu de sel et basta.
13: Comme ça, la maison, avec mon papa et ma maman, quand ça nous prend, on s'éclate à la frite. Oh oui, des frites, des frites.
9: Dernièrement, le journal Libération a eu la bonne idée de faire un tour opérateur de la meilleure frite à Paris.
13: Je viens droguer, je me drogue à la frite.
9: Côté street food, 2 adresses pour les junkies de la pomme de terre, un néo-kebab chez Mehmet, rue Ramet dans le 18e arrondissement et Patate dans le 6e rue Saint-André-des-Arts. Une échoppe, sa vitrine et une barricade de grosses pommes de terre, cornet de frites à 4 euros.
14: Coupez-les en fines lamelles, plongez-les dans l'huile bouillante, salez-les et vous aurez des frites. Ni Dieu, ni maître, mais des frites, bordel.
9: Autre pépite, Chantefable, 93 avenue Gambetta, du très gourmand Tom Lefebvre. Il propose des frites croustillantes qui brillent dans les miroirs de cette belle vieille brasserie 1910, avec une entrecôte de compétition et une carafe de Saint-Joseph. On n'est pas loin du paradis. Dans le peloton de tête également, les frites du Cornichon, un néo-café populaire, 2 rue des Goncourt, dans le 11e arrondissement. 8 euros le cornet au comptoir, avec une pinte de bière Jupiler, et tout va bien. Le Polchen des Frères Dufour, rue du Cherche-Midi, contrairement à leur nom, pas de frites au four, mais de l'inattaquable bien doré.
15: Mais maintenant on en a une friteuse sans odeur, Seb.
9: Enfin, dans l'esprit des baraques à frites des ch'tis de Roubaix ou de Tourcoing, à Vitry-sur-Seine, dans le Val-de-Marne, place Robespierre,

0: près de la mairie. Cornet de frites à 3,50€, préparé avec amour et surtout avec de la graisse de bœuf.
1: Je ne peux pas passer de frites, c'est plus fort que moi, ça me rend fou.
0: Les tops du journal Libération, les meilleures frites de Paris à consulter sur internet. Toutes affaires cessantes, stop au quinoa, boulgour et autres usurpatrices de patates douces qui n'a strictement rien à voir avec le tubercule de Monsieur Parmentier. Paris la frite, Paris Cornet, Paris l'enfance.

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1: Chaque année, près de 800 000 personnes montent sur un bateau à Strasbourg, soit plus de la population entière de Marseille qui ferait la queue pour voir la petite France. Aujourd'hui, je teste pour vous les coulisses de Bateaurama. On est bien évidemment à Strasbourg, embarcadère du Palais Rohan. Et il est tôt, il est très tôt. Hein. La ville s'éveille tout doucement et je monte à bord d'une navette Bateaurama avec Dylan et les capitaines. Autour de nous, l'île est particulièrement silencieuse et on entend juste les clapotis de l'eau contre la coque. Pendant que les premiers touristes dorment encore, eh bien, l'équipage lui prépare déjà la journée. J'ai comme l'impression que je vais prendre part au spectacle que je vois défiler tous les jours devant les fenêtres des studios d'Ici Alsace. Et une fois à bord de la navette, direction le port du Rhin, dans les locaux techniques de Bateaurama. Avant même qu'un touriste monte à bord, les bateaux passent par une vérification technique complète. Et Dylan m'explique que chaque navette est contrôlée quotidiennement. Hein. Les niveaux, la sécurité, les systèmes électroniques. Normal, on peut transporter jusqu'à 135 passagers par bateau. En fait, Bateaurama appartient au port autonome de Strasbourg. C'est le deuxième port fluvial français. Et à l'origine, les visites servaient surtout à montrer la puissance industrielle du port aux investisseurs. C'était pas vraiment pour les touristes. Aujourd'hui, la visite dure environ 1h10. Et on traverse la petite France, la Neustadt et le quartier européen. Et selon le capitaine, la difficulté principale, c'est de réussir à anticiper d'une part le courant, mais aussi les écluses et les autres embarcations. Hein, dans un espace, il faut le dire, relativement petit. Et ça prend pas mal d'entraînement pour réussir à passer un aussi long bateau sous les ponts de Strasbourg. Et moi, je me fais trimballer et je dois avouer que depuis l'avant du bateau, la ville est encore plus belle. On voit les rues et les façades des bâtiments complètement autrement. J'ai adoré ça. Aujourd'hui, la flotte compte une dizaine de bateaux. Parce que oui, il y a du monde. Et pour gérer l'afflux des visiteurs, j'ai rencontré Lucie. Lucie, elle est agent de quai. Et elle m'explique que ce sont plusieurs centaines de personnes par heure qui montent et descendent des navettes en haute saison. Et le timing est super précis, parce qu'un bateau part environ toutes les 30 minutes. Alors moi, pour montrer ma bonne volonté, j'ai tenté d'aider à amarrer le bateau. C'était une mauvaise idée. J'ai tiré la corde, mais dans le mauvais sens. Bref, le bateau ne bougeait absolument pas, mais ça a eu le mérite quand même de lancer un fou rire général. Bon, le capitaine m'a même dit que ça arrivait aussi aux marins. Bon, je me dis qu'à travers ça, je viens d'être officiellement adopté par la marine alsacienne. Youhou ! En tout cas, je réalise que derrière l'image romantique des bateaux qui défilent tranquillement le long de l'île, ce cas surtout une organisation quasi aéronautique. Car finalement, Strasbourg, vu d'en haut, c'est sûr, c'est beau. Mais vu d'en bas, depuis l'eau, c'est encore plus beau.
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1: Salut Brésil.
2: Qui êtes-vous? Qu'est-ce que vous faites ici et à qui ai-je l'honneur?
1: Je m'appelle Jérémy Thierry.
3: C'est quoi ces prénoms? Qui s'appelle comme ça?
4: C'est Jérémy.
5: Tu as quel âge, mon grand?
1: J'ai 34 ans et je suis chocolatier glacier.
2: Bah, c'est super, c'est ce que tu voulais. Tiens, je t'ai amené un peu de glace, mûre pistache.
1: Et je suis dans les petits bonheurs.
6: On va se régaler.
7: Il va manger.
4: Et elle est où ta maison?
1: Je suis de la forêt Fouesnant, je vis à la forêt Fouesnant, j'ai grandi à la forêt Fouesnant, j'étais à l'école à la forêt Fouesnant.
8: C'est bon, on a compris.
1: Et si j'avais à la caractériser, c'est la mer forcément. C'est une commune du littoral avec un des plus gros ports de...
2: De quoi ?
1: Plus gros ports de plaisance de la région.
2: Ah ouais ?
1: Donc on y passe beaucoup de temps.
9: Et le temps, c'est de l'argent aussi.
1: Il y a beaucoup de boulot aussi à la forêt Fouesnant, donc on n'a pas trop le temps d'en profiter. Mais il y a les Glélans, l'archipel des Glélans. On y passe souvent des vacances, des week-ends, des soirées, histoire de décompresser après des journées compliquées au boulot. On a de la chance d'avoir un petit paradis comme ça à 30 minutes de navigation de la côte.
4: C'est un endroit magnifique.
3: Allez, on va se balader.
1: Mon coin préféré quand je me balade, c'est le lac de Guerre-les-Dents. Il y a plein de petites balades sympas à faire au départ de Guerre, où il y a une station nautique, une base nautique avec de quoi faire du pédalo.
10: En pédalo, mais c'est que c'est pas tellement la saison pour faire du pédalo.
1: Il y a une petite plage de sable blanc, voilà, il y a des restos, des bars, je trouve ça sympa, ça nous évade un peu. D'autant plus quand il est vidé, ça n'arrive pas souvent, mais on peut découvrir ce paysage lunaire et puis les maisons qui ont été ensevelies par les eaux. Qui sont découvertes.
4: Ça se passe sur la Lune, tout ça?
1: Quand tu marches dessus, ça, le sol est souple, ça, et puis ça fait des grands cratères comme si on était sur la Lune, quoi.
4: Tu veux voir mon coucher de soleil?
2: Non, sans blague, c'est pas la peine.
11: Ce matin, exercice d'expression orale.
1: L'expression bretonne que j'utilise et dont j'ai été martelé, mon grand-père le disait souvent, nom dégueu.
12: Mais du rythme, du mouvement, mais t'es si bon poyou, dans ta gueule.
1: Nom dégueu.
13: Pas un gueu, j'en prie, Jean-Pierre aussi est un gueu, ça l'empêche pas d'être un mari sympa.
12: Lui, un gueu, oh,
1: et en général, quand il disait ça, fallait courir. Allez, salut.
12: Allez, bonne santé, les gueux.
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14: Peut-être que vous connaissez, vous, la place du village. Sur les réseaux sociaux, Jean-Noël et Philippe de Paris parcourent les Savoies avec leurs caméras et ils vous racontent leurs rencontres tous les jours au micro de votre radio. Ici, aujourd'hui, Jean-Noël, on s'arrête dans l'ouest du département de la Savoie. C'est ce qu'on appelle l'avant-pays.
15: Nous sommes à Nance, du côté du lac d'Aiguebelette. Et on va rencontrer quelqu'un qui a un métier rare, un métier d'art. C'est celui de sellier, tapissier, décorateur. Et on va en parler avec Jean-Pierre Ancel, dans cette région bien paisible autour du lac d'Aiguebelette. Et Jean-Pierre commence par nous dire « J'ai choisi de m'installer à Nance parce que je voulais du calme ». Et là-bas, il est servi et il nous dit qu'il a longtemps vécu en ville et il nous explique que là-bas, au moins, à Nance, on peut se garer. On connaît Nance au nord du lac d'Aiguebelette, c'est vraiment la campagne, et il est heureux de travailler là-bas. Et il travaille dans un métier dont il dit qu'il est un peu l'héritier du bourrelier, puisque lui-même est sellier garnisseur, des bourreliers qui ont quasiment disparu. Lui, il va utiliser beaucoup de cuir, beaucoup de crin animal, donc très naturel, la ouate qu'il préfère, le tissu et la mousse. Et tout ça sur des supports extrêmement variés, notamment les vieilles chaises. Il nous dit qu'il aime bien travailler sur les vieux objets, les vieilles chaises. Il faut les recoller, il faut faire les vernis, il faut les retinter. Mais il travaille aussi sur l'automobile. Il va notamment refaire une vieille De Dion Bouton de 1902 à l'ancienne avec justement eh bien du cuir et puis du crin animal. Donc il aime ce travail, il en est passionné et en particulier il va travailler d'une drôle de façon puisqu'effectivement il utilise des petits clous qu'on appelle des semences et ces petits clous eh bien il les met dans la bouche pour une bonne raison, c'est que c'est plus facile pour travailler. Et là c'est original et on le voit faire. Il met une poignée de clous dans la bouche, il y a des petits clous qui sont pas très longs quand même. Et il a un marteau aimanté, s'il vous plaît. Donc, il prend avec la main droite le marteau et il va choper le clou dans la bouche. La main gauche est disponible. Et il nous dit, c'est comme si j'avais trois mains. Ça, c'est formidable. Et il nous explique qu'il a des clous dans la bouche très souvent. Et que il prend, et on va faire, il prend son clou et il tape dessus et paf, le clou. Incroyable. Il enfonce ça avec une dextérité énorme. C'était un bonheur de le rencontrer du côté de Nance.
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5: Nous sommes avec une des dernières et la plus ancienne fabrique de pâtes de fruits en Auvergne. Avec Anthony Vallat, qui est le directeur général. Merci de nous recevoir, Anthony. Nous sommes face à une vieille photo qui montre, je pense, le tout début de cette maison Cruzy, c'est ça ?
7: C'est pas le début historique, hein, puisque la maison Cruzy a été fondée en 1880, mais c'est effectivement une photo du site de fabrication ici, sur la zone du Brézé, telle qu'il était en 1956, au moment où la maison Cruzy a déménagé du centre de Clermont pour venir s'installer sur la zone du Brézé.
5: Construction de l'usine Goffredi, avenue Jean-Mermoz, sur le champ d'Angélique. Et on aperçoit des angéliques sur ce champ.
7: Et l'angélique étant un des produits un petit peu signature des confiseurs et de la confiserie. Et donc c'est un beau clin d'œil de l'histoire que de penser que voilà, notre site de fabrication ici est basé sur un ancien champ d'angélique. Voilà.
5: L'angélique, ces petits bâtonnets de couleur verte, hein, c'est
7: exactement.
5: Ça, je ne dis pas de bêtises.
7: Il y a beaucoup de particuliers qui ont aussi de l'angélique à la maison.
5: Voilà. C'est la tige.
7: On confie la tige, tout à fait.
5: D'accord, oui. Ok. Et aujourd'hui, vous en faites toujours. Vous avez toujours des producteurs d'angélique qui bossent avec vous.
7: Oui, tout à fait. C'est un agriculteur qui vient nous livrer en tracteur chaque année. C'est au mois d'août, quand la récolte est prête. On se met d'accord avec lui l'année d'avance sur les quantités dont on aura besoin. Et puis il vient nous livrer. On la travaille, on la prépare. Et puis après, on va la faire confire. Donc c'est un produit auquel on tient beaucoup.
5: Il y a toujours une grosse tradition autour de ça. Enfin, en Auvergne, on offrait des pâtes de fruits, c'était un incontournable.
7: Effectivement, la création de la pâte de fruits a été faite en Auvergne. Hein. À la base, la pâte de fruits s'appelait la pâte d'Auvergne. Et c'était vraiment une spécialité, on va dire, régionale. Ce qui a fait que l'Auvergne était une terre de fruits confits, c'est que, on va dire que la noblesse venait, descendait de Paris dans le 16e, 17e siècle et venait dans les cures, à Roya ou autre. Ils découvraient, ils dégustaient les fruits d'Auvergne. Et la méthode de conservation à l'époque, hein, puisqu'on n'avait pas toute la pasteurisation, etc., là, c'était de confire les fruits.
5: Ce
7: qui faisait que, du coup, les confiseurs auvergnats ont prospéré sur la base des gens qui venaient en cure et qui ramenaient leurs fruits à Paris en général. C'est comme ça que la confiserie et le métier de confiseur a démarré en Auvergne.
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1: Avant d'accueillir le centre des congrès, l'Encan, c'était une atmosphère à part. Un lieu avec du bruit, des odeurs aussi, et de l'effervescence. Ici, on criait les enchères, on vidait les caisses de poissons, et toute une ville vivait au rythme de la mer. Entre 1956 et 1994, la criée de l'Encan est l'épicentre du port de pêche Rochelet. Chaque jour, les bateaux rentrent au bassin des chalutiers, chargés de merlus, de barres, de dorades. Les caisses sont déchargées directement sur les tables de tri et les mareyeurs enchérissent à la voie. On imagine facilement une ambiance intense, rythmée, quasi théâtrale.
2: Il est tout frais, mon poisson! Il frétille! Il est tout frais!
3: Ça sent le poisson d'en face!
1: À son apogée, au milieu des années 1960, jusqu'à 25 000 tonnes de poissons transitent ici chaque année. La Rochelle figure alors parmi les ports de pêche les plus actifs de France. Et si on s'attarde sur le bâtiment en tant que tel de l'Encan, eh bien, nous sommes face à une construction longue de près de 300 mètres là, après son agrandissement. C'est un véritable outil moderne. Quai de déchargement, atelier de mareyage, liaison ferroviaire, chambre froide. En fait, tout est pensé pour rationaliser et accélérer le commerce du poisson.
4: Bah, qu'est-ce que c'est que ça?
2: Un bon poissonné, c'est tout frais et bien goulu!
4: Ça pue, puis ça bouffe maintenant que tu l'as posé sur le capot!
1: Dès le XIIIe siècle, le marché aux poissons occupe différents sites dans La Rochelle. Il s'installe dans le centre-ville, rue du Port, puis rue Amelot, avant de migrer dans l'ancien couvent des Carmes. C'est la Coursive aujourd'hui. Pour finalement se fixer au bord du bassin des Chalutiers. À la fin du XIXe siècle, l'arrivée des bateaux à vapeur transforme profondément la pêche. Les sociétés d'armement se multiplient à partir du début du XXe siècle, puis vient l'âge d'or des Trente Glorieuses, avant le déclin, lié au choc pétrolier notamment, mais aussi à l'éloignement des zones de pêche et aux crises successives. En 1994, la criée quitte l'Encan pour rejoindre Chef de Baie. Une page se tourne alors. Mais le bâtiment, lui, eh bien, il reste debout. Transformé en centre des congrès, il a réussi à conserver son esprit d'origine, avec ses grandes baies ouvertes sur le bassin, ses quais, et puis ses volumes impressionnants. Et avec la seconde édition de l'événement, la criée de l'Encan, eh bien, le lieu renoue avec son histoire et reprend, le temps d'une journée, son accent maritime.
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5: Laetitia Ribeiro est biographe familiale. Pourriez-vous l'accueillir chez vous et lui raconter votre vie? Laetitia Ribeiro, légende d'ici.
6: Bonjour, je m'appelle Laetitia Ribeiro, j'ai 50 ans. Je suis née au Mans et j'ai grandi à Parigny-l'Évêque. Ma particularité, je suis biographe familiale. J'écris des récits de vie pour les personnes qui souhaitent laisser une trace. Et donc, je suis biographe à Encre d'Humanité.
7: Écoutez-moi.
6: Qu'est-ce qu'être biographe familiale? Eh bien, c'est raconter des histoires de vie, accompagner des personnes, en fait, qui ont le souhait de laisser une trace, de témoigner de leur histoire, soit pour eux, soit pour leurs enfants. En fait, léguer un petit peu leur récit de façon à ce qu'ils se perpétuent dans les générations à venir. Comment est-ce que je procède? Donc, la plupart du temps, je me rends au domicile des personnes. C'est avant tout une rencontre humaine et mon travail, c'est à la fois de les guider dans le récit de leur vie, mais aussi de comprendre et de percevoir les émotions, les silences, pour pouvoir écrire tout cela. Qu'est-ce que l'écriture permet? Alors, au-delà effectivement du récit, l'écriture, elle permet parfois de s'alléger. J'ai aussi cette particularité d'être biographe accompagnante. L'écriture permet parfois de témoigner, mais aussi de s'alléger. L'écriture, elle permet de revisiter son histoire, faire un peu parfois le bilan ou l'avancée. Elle peut permettre une avancée, en tout cas, sur ce qui a été vécu. Si j'ai fait pleurer des gens, ce n'est pas moi qui fais pleurer les gens. Ce sont souvent leur histoire et l'émotion que ça peut dégager, effectivement, de raconter son histoire, mais c'est souvent aussi à la lecture de ce que j'ai pu écrire, en fait. Les gens disent souvent que c'est particulier de se relire, de se voir écrire, et que c'est une expérience qui est à la fois extrêmement émouvante et à la fois, c'est singulier. Les personnes, à la fois, ont l'impression d'avoir écrit leur récit, puisque l'idée, c'est vraiment de les rencontrer et de pouvoir effectivement écrire au plus près de ce qu'ils sont. Donc ça, chaque fois, en fait, les gens me disent que c'est un cadeau émouvant, mais un cadeau réciproque surtout.
7: C'est ma vie.
6: On est bien en Sarthe, je suis revenue sur mes terres natales, donc c'est que c'était important et qu'on y vit bien. Pour moi, c'est important, que ce soit dans la biographie ou au fond d'être revenue en Sarthe. Pour moi, il y a quelque chose de l'histoire de ses racines, de savoir d'où on vient, de savoir où l'on va. Oui, on y vit bien en Sarthe. Voilà, c'était Laetitia Ribeiro, biographe à Encre d'Humanité. J'ai été très heureuse de vous parler de la biographie, de la découverte de la biographie. Et comme j'ai coutume de dire, il faut écrire son histoire, puisque chaque histoire mérite son encre.
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1: Bonjour Médéric Esquisserus.
2: Bonjour Philippe, bonjour à tous.
1: Notre linguiste marseillais, vous m'inquiétez, Médé, vous avez un drôle de regard inquisiteur ce matin là.
2: Inquisiteur ?
1: Ouais, un petit peu, oui.
2: Mais confesseur peut-être.
1: Ah.
2: Je vais commencer par une question. Mmh. Êtes-vous capable de résister à la tentation ? Attendez. Mmh. Est-ce que vous êtes capable de résister à, je sais pas moi, un bon aioli provençal?
1: Ah, c'est difficile.
2: L'aioli complet, hein.
1: Ouais.
2: Avec tous les légumes, la morue, et gradaille dans la sauce. Moi non, j'avoue. Est-ce que vous êtes capable de résister à une daube qui a mijoté pendant des heures et qui embaume la maison?
1: Ah, c'est compliqué.
2: Un morceau de gâteau des rois aux fruits confits bien pégueux.
1: Ouais.
2: Êtes-vous capable de résister? Ça, je sais que non.
1: Non.
2: Un chichi fraîchi, tout chaud et bien sucré.
1: Hein
2: et voilà. Alors, je parle que des désirs gustatifs, que du plaisir de la chair. Car je pourrais aussi vous poser des questions sur les plaisirs de la chair et vous interroger sur votre capacité à résister à la tentation. Mais ce n'est pas mon rôle. Je ne suis ni confiseur, ni confesseur. En revanche, certains en entendent de belles. La semaine dernière, plusieurs temps forts religieux ont commencé, le ramadan pour les musulmans, mais aussi le carême pour les chrétiens. C'est dans ce cadre que l'on m'a envoyé un lien vers le podcast Carême dans la ville, réalisé par des dominicains, avec l'épisode du 22 février, au titre forcément alléchant, Confession marseillaise. Et je n'ai pas résisté à la tentation, j'ai écouté. Et vous aussi, vous allez écouter. C'est le frère Clément Binachon, du couvent de Saint-Lazare à Marseille, qui parle. Et voilà cette drôle de confession marseillaise, avec l'accent, ou pas.
3: Confession marseillaise. Après avoir jeûné 40 jours et 40 nuits, Jésus eut faim. Matthieu, chapitre 1, verset 2. Marseille, il y a quelques années, dans un confessionnal. Bénissez-moi mon père parce que j'ai péché. Je dois vous confesser, mon père, que j'ai peur que d'avoir été infidèle. C'était la semaine passée. Je prenais mon café tranquille à mon poste habituel en terrasse au-dessus de la plage des Catalans. Et là, il y a une petite que le bon Dieu avait drôlement bien proportionné, qui a eu la mauvaise idée que d'aller piquer une tête là, sous mes yeux. Eh bien, je ne vous cache pas que ce spectacle m'a un peu émotionné. Et c'est ça que je voudrais confesser. Vous me pardonnerez cet exemple pagnolesque, mais il me semble éclairer une confusion courante.
2: Ah, la petite des Catalans. Alors voilà, oui, je vous résume l'essentiel de cet épisode. Ce n'est pas un péché que d'éprouver la tentation, le désir, l'envie, tant que vous n'y succombez pas. Bon, on en parle de l'accent.
1: Mmh.
2: On sent que frère Binachon essaie d'imiter l'accent marseillais, mais sans se lâcher totalement. Ça donne l'accent, avouons-le, très bizarre, hein, une imitation pas trop réussie, mais il faut savoir faire preuve de clémence, et donc on pardonne volontiers à frère Clément Binachon. Vous remarquerez qu'il est resté sobre. Hein. Il aurait pu se laisser aller à répéter ce que l'on peut entendre, hein. Souvent de très mauvais goût, voire très sexiste. Hein. Ça peut aller de « Oh, vé la petite comme elle est charmante, Fada !» à « Tiens comme elle est bonasse !» en passant par « Oh, elle est bien tankée, celle-là hein. !» Voire, en mode chanson, hein, « Il y a une petite, la belle de mai, coquin de sort, qu'elle me plaît !» Ou il y a une petite au catalan, hein, vous pouvez faire ça aussi. Et ça peut marcher dans plein de sens. Hein. Des filles qui parlent de mecs, des mecs qui parlent de mecs, des filles qui parlent de filles, chacun s'y retrouvera.
1: Mm-hmm.
2: Merci à Sophie pour l'envoi de ce podcast. Et le bonjour à toutes les femmes folles à la messe, comme le disait Rabelais. Bon carême à toutes et tous. Ramadan Mabrouk si c'est le cas. Et méfie à la tentation.
1: Ouais.
2: Espenché. Oui, pécho, c'est péché.
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4: On sait qu'on est Lorrain parce qu'on klaxonne en partant de quelque part.
5: Ah oui.
4: Vous faites ça?
5: Ça m'arrive, mais j'ai toujours des scrupules à le faire parce que j'ai peur d'embêter les voisins. Salut, papapap.
4: Vous êtes pile dans le thème.
5: Ouais.
4: Un auditeur fidèle m'indiquait récemment dans un mail qu'il s'étonnait de ce travers très lorrain de klaxonner lorsqu'on quitte des amis ou de la famille.
5: Ça, c'est dans toute la France, non?
4: Bah, je pense. C'est ce que je lui ai répondu, mais je lui ai dit que je m'attarderais sur le sujet tout de même.
5: Très bien.
4: Vous savez, on tourne au coin de la rue, on appuie sur la corne. Mimi! Fais tut-tut, disent les enfants.
5: Tut-tut.
4: Je ne sais pas si cette manie est expressément lorraine. Vous l'avez dit, moi au départ, je croyais que c'était une tradition belge.
5: Pourquoi ?
4: Qu'ils klaxonnaient pour être sûr qu'ils partent vraiment, sinon ils restent sur le palier. Mais, quoique, il y a tellement de grisailles et de brouillard chez nous que peut-être qu'en Lorraine, on joue de la corne juste pour être certain qu'on est bien vivant. Ah oui, dis donc, je suis encore là.
5: Je suis encore là.
4: Encore klaxonner en arrivant, ça se comprend.
5: Oui,
4: par exemple, dans une ferme où il n'y a pas de sonnette, ni d'interphone, ou dans le cas d'une visite à des amis naturistes, que t'as pas envie de voir à poil, ou tu as des pratiques un peu cheloues, tu sais, tu préviens que t'arrives. Mais en partant, tout joyeux soit ton signal, tout prolongement du bon repas partagé soit-il, tout écho de l'amitié qui te lie à tes hôtes soit-il, tout point d'exclamation à une soirée excellente, à 2h du matin, là où il ravit tes copains, il fait chier tous les autres voisins. Tu risques fort de déclencher une kyrielle de réactions irritées. Une de mes voisines, pleine de bon sens, me disait l'autre fois, le klaxon devrait faire autant de bruit dehors que dedans, ça limiterait son usage. C'est pas bête ?
5: C'est vrai.
4: Rappelons ce matin que l'usage de l'avertisseur est encadré par la loi.
5: Oui.
4: Je cite,
5: oh là là.
4: En France, dans une agglomération, il est prohibé lorsqu'il fait jour, sauf en cas de danger immédiat. À la campagne, on peut l'utiliser pour prévenir d'autres usagers, par exemple sur une route particulièrement étroite. Mais de nuit, le klaxon est interdit partout, sauf en cas d'absolue nécessité. Bon, on pourrait rétorquer que l'absolue nécessité de dire merci et qu'il y ait une bonne ambiance fait loi, mais non. L'utilisation du klaxon hors de ces circonstances est passible d'une amende forfaitaire de 68 euros. Avouez que ça fait cher le tut-tut.
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6: Sur 25 hectares dans une nature préservée, Jérôme, le propriétaire du parc de Castel dans les Pyrénées-Orientales, nous invite à découvrir des animaux du monde entier.
7: Ça y est, vous avez démarré la voiturette, Jérôme.
8: C'est ça, on est parti pour la visite du parc.
7: Le parc de Castel.
8: Qui s'étend sur plus de 25 hectares et avec un parcours de presque 4 km à pied. Et ben là, on part sur le départ, on a la mini-ferme, on a les ours, dont Willy, qui avait tourné pour des films et des publicités à la télévision, qui a été recueilli par le parc. La mini-ferme aussi, c'est que des animaux qu'on récupère de gens qui abandonnent. Et après, l'essentiel de nos animaux, c'est des animaux qu'on récupère soit saisis par la justice, soit dans des cirques aussi, ou des échanges entre parcs zoologiques.
7: Et les voiturettes, elles sont pour qui ?
8: Ben, les voiturettes en priorité pour les gens qui ont des difficultés à marcher, mais aussi on a des familles avec des gens plus jeunes, et au lieu de porter les porte-bébés, c'est vrai que monter en voiturette, c'est plus sympathique.
7: J'ai l'impression qu'on a des animaux à regarder les pancartes qui arrivent vraiment des 5 continents.
8: On a de tout, oui. On a vraiment des animaux de partout. On a des lions blancs aussi. Les lions blancs, il y en a un peu moins de 100 dans le monde. Et du coup, il y en a 2 à Castel.
7: Et comment vous avez réussi à avoir des lions blancs ?
8: Justement, c'est pareil. C'est des lions qui avaient été récupérés dans un parc qui ne pouvaient plus s'en occuper.
7: Là, on est à combien d'altitude ?
8: Ben là, à Castel, vous partez à peu près 900 mètres et on dépasse 1200 mètres d'altitude en haut du parc.
7: Et ça va, les lions, ils arrivent à s'acclimater à cette altitude ?
8: Oui, parce que, bon, déjà, on a la mauvaise idée chaque fois de dire que c'est des lions d'Afrique, mais en fait, ils sont nés souvent en Europe vers chez nous, donc ils connaissent les climats. Et nous, ils ont des tanières chauffées par le sol, donc ils peuvent rentrer et sortir en permanence comme ils veulent. Et donc là, on va s'approcher bientôt de l'enclos des loups, par exemple, et on arrive aussi à l'enclos des lynx.
7: Alors ça, ce sont des loups de l'Arctique ?
8: C'est ça, c'est des loups blancs, des loups arctiques. Donc on avait récupéré un couple qui était assez âgé, mais on nous avait dit « reproduirons pas ». Et il y a 2 ans, ils ont fait 6 petits.
7: Ah, ils sont magnifiques.
8: Et maintenant, on utilise un moyen de contraception pour éviter justement la surpopulation.
7: Et là, vous m'emmenez où ?
8: Ben là, on va changer un peu de continent, on va partir voir les lions.
7: Oh, mais que c'est mignon, là ! C'est des petits kangourous ?
8: Voilà, c'est la même famille que le kangourou, c'est le wallaby. Donc ça reste un petit kangourou, très, très docile, très gentil, avec un albinos qui est né il y a 2-3 ans sur le parc. Là, juste en face de nous, il y a Elsa qui vient de nous voir et qui s'approche. C'est une lionne d'Afrique, vous savez, le poil bien, bien jaune. Contrairement au lion blanc qu'on va voir juste un peu plus loin.
7: Elle est décidée à venir nous voir, hein ?
8: C'est ça. Là, elle est très curieuse. Elle voit que je suis là. Elle doit se dire, qu'est-ce qu'il fait là? Est-ce qu'il m'emmène encore à manger? Et donc, elle s'approche très près. Et donc, il y a le mâle qui va pas tarder à arriver, je pense. Donc là, c'est Maui, le mâle lion blanc, aux yeux bleus, qui est sorti parce que, comme sa femelle Elsa vient de s'approcher de nous, et il est un peu inquiet, il se demande, qu'est-ce qui se passe? Qui sont ces gens?
7: On les voit vraiment, ils sont à quelques centimètres de nous, hein.
8: Ah ben là, vous êtes, elle est collée quasiment contre la vitre, donc, effectivement, elle est très proche.
7: Quel âge il a?
8: Lui, il a plus de 12 ans, déjà. Donc ça vit à peu près une 15aine d'années. Nous, ce qui nous importe, c'est le bien-être des animaux et récupérer les animaux où ils peuvent et pas forcément choisir un animal pour une espèce ou pas. On essaie de s'adapter au maximum.
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1: L'infotrafic en temps réel pour vous accompagner sur les routes de la région avec des fermetures pour cause de travaux. Attention, sur l'A15 dans le Val-d'Oise, direction Paris, la sortie numéro 6 est toujours fermée en cause un chantier en cours. Fermeture de la sortie numéro 6, 24h sur 24. Sur l'A3, toujours direction Paris, vous avez aussi la sortie numéro 3, celle de Romainville qui est fermée de jour comme de nuit. Sur la RN118, un gros chantier est en cours au niveau de l'échangeur de Sèvres, sortie numéro 1 en direction de Paris, sortie fermée. Le chantier va durer une bonne partie de l'année 2026. Et puis sur la RN13 également, direction de la province. Notez que la sortie D7 est fermée 24h sur 24. Si vous êtes témoin de perturbations, vous nous envoyez un message vocal 01 42 30 10 10. Bonne route à tous, avec bien sûr votre radio locale, ici Paris Île-de-France.
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3: Taureau, je crois que c'est du 21. Ah non, je sais plus.
4: Savez-vous ce que c'est que l'astrologie ?
5: C'est les astronautes qui vont dans l'espace.
3: C'est l'espace et les constellations, le placement des étoiles.
4: Vous êtes de quel signe ?
5: Verseau. Moi, je crois que je suis taureau.
3: Moi, je suis taureau.
5: Moi aussi, je suis taureau.
4: Comment on a découvert que vous étiez de ce signe-là ? C'est grâce à quoi ?
3: Au mois de l'année, par exemple, le taureau, je crois que c'est du 21 mars jusqu'au 20... Ah non, je sais plus.
5: Moi, j'avais un petit carnet de jeu et il y avait un jeu. Si on réussit le jeu, on savait on était de quel signe.
6: C'est quand même magique, hein ?
7: Waouh, c'est fabuleux ! Et pourquoi on fait ça ?
5: Je sais un peu, Verseau, c'est de quel temps à quel temps ? C'est de la fin de janvier au début de février. Et moi, vu que je suis née le 31 janvier, je suis Verseau, du coup. Ça s'appelle des signes astrologiques. Et l'astrologie, du coup, c'est des signes astrologiques.
4: T'es taureau, ça veut dire que tu rentres, t'as besoin d'une étable ?
3: Non, c'est sur les qualités. C'est quand on est, par exemple, taureau, dans le mois où on est taureau, on n'est pas comme d'habitude.
4: Et vous êtes comment, messieurs les taureaux ?
3: J'en sais rien.
8: Il possède certainement des qualités, mais voilà. Lesquelles ?
5: Je sais pas, moi, je pense de l'émotion, beaucoup, beaucoup d'émotions. Après, je sais pas.
9: Comment je peux te montrer que je peux être fort et sensible, noble et affectueux ?
5: Aïe. Les taureaux, par exemple, ce sont des personnes qui sont nées pendant les mois de taureau.
10: C'est logique.
3: Quand on est taureau, on se contrarie plus, on est plus vexé, alors que d'habitude, non.
5: Taureau, vu que les taureaux, c'est costaud, je pense que les taureaux, ils sont costauds. Enfin, ceux qui ont les signes astrologiques taureaux, ils sont peut-être très forts.
4: Et les balances, alors ?
5: Quand on était le signe astrologique balance, c'est-à-dire que quand il y a quelqu'un qui nous dit quelque chose, on va le balancer.
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11: Être de mauvaise humeur, ça arrive, mais savoir le dire en breton, c'est pas simple. Eh bien, je vais vous l'apprendre. Et puis, les beaux taurels, coucou, ça va être votre tour aujourd'hui.
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11: Alors pour les râleurs du matin ou les râleurs de toute la journée, il y en a, on en connaît, hein, ceux qui ne sont jamais satisfaits et aboient au lieu de parler, eh bien, c'est gualimor, le mot à employer. Gualimor et out armintiement. Tu es de mauvaise humeur ce matin. Gualimor et out armintiement. C'est un mot composé donc avec gual en premier qui signifie mauvais, le mal ou le malheur. Employé devant un mot, gual sert à insister sur le côté néfaste, mauvais d'une chose. Par exemple, Gualvrudet, c'est une personne de très mauvaise réputation. Donc, gual et immor, gualimor, hein, ça veut dire de mauvaise humeur, de très mauvaise humeur même d'ailleurs. À dire à votre ado, à votre conjoint ou collègue, ou pas en fait, hein, sinon ça va créer la dispute. Mais maintenant,